0: très étriqué, très enclavé. Et sur les hauteurs, vous avez deux Ises et tout en haut, le petit hameau de Borgie. Et la montagne des Trois-Croix qui est en face de nous, connue aussi sous le nom de Mont-de-Seine. Alors, bon, moi je les vois les croix, mais je connais... C'est vraiment juste en face de moi, je ne sais pas si vous voyez.
1: Non, mais
0: le petit point culminant.
1: D'accord.
0: Oui, là, on est à 521 mètres d'altitude, je crois. Et le vignoble des Maranges est vraiment devant nous.
1: Alors, qu'est-ce qui fait que ça reste tout de même la côte de Beaune? Alors qu'on décroche quand même de cette côte de Beaune.
0: On décroche de cette côte de Beaune, légèrement. Hein, c'est quand même pas... Parce qu'après... une fois passé la côte de Beaune, on est sur la côte chalonnaise. Mais la côte chalonnaise, on est sur la plaine de Saône. Nous, on est quand même très éloignés. La côte chalonnaise, elle est vraiment derrière cette colline-là.
1: D'accord.
0: Avec le village de Bouzeron qui commence la côte chalonnaise, Ruilly, Mercurey, etc. On a des terroirs distincts. Là, on a une carte géologique. Vous voyez qu'il y a beaucoup de couleurs différentes en fonction du type de sol.
1: Ah oui, je vois, jurassique, plutonique.
0: Donc ça, ce sont des niveaux géologiques. Donc là, on parle de millions et de millions d'années. Pour faire simple... C'est argilo-calcaire, mais pas que. On est un vignoble assez tardif. On vendange souvent plus tard que les autres appellations de la côte de Beaune.
1: Vous êtes entre la côte de Beaune et les hautes côtes, finalement.
0: Oui, exactement.
1: C'est ça.
0: Les Maranges, ils sont exposés sud-sud-est, on va dire. Les hautes côtes, moi, personnellement, j'ai des parcelles. Elles sont exposées vraiment plein sud.
2: Nouvelle confirmation de la définition hyper millimétrée des terroirs bourguignons.
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4: 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Comment ça va les amis? Est-ce que parmi vous, il y en a qui regardent des séries télé? Moi j'adore les séries. Aujourd'hui, je vais vous parler d'un fléau moderne. Un truc qui nous bouffe la vie, qui nous use la patience, qui nous fait vieillir plus vite que le temps qui passe. Les séries qui prennent trois plombes à sortir la saison suivante. Non mais sérieux, on vit à une époque où on peut envoyer une fusée sur Mars avec un drone qui filme en 4K. Et il filme en 4K la fusée sur Mars. On a des voitures qui conduisent toutes seules, des robots qui font le ménage. Mais on n'est toujours pas foutu de sortir la saison 2 d'une série avant que ton neveu passe le bac. À la fin de la saison 1, il avait 12 ans le frérot. Les séries télé, comment vous faites? Vous disparaissez comme ça sans prévenir? Ils te mettent la tête dans une saison, dans une série, t'es à fond. Tu attends la saison 2 pendant 4 ans. Et toi comme un con, tu les attends vraiment pendant 4 ans. Il y a des gens qui meurent durant les 4 ans. Ils ne voient même pas la fin de la série, c'est dégueulasse. Et nous, la génération années 80-90, on a assez attendu. Par exemple, avec Beverly Hills, c'était un peu notre HPI à nous. Tout le monde regardait Beverly Hills. Et quand une saison se terminait, pendant 2 ans, TF1, ils te rediffusaient les vieux épisodes. Et ils mentaient sans honte dans les publicités. Hein. Ils te disaient... La semaine prochaine, des nouveaux épisodes inédits de Beverly Hills. Alors toi, t'es à fond, là. Le samedi, tu t'assois avec tes frites, ton hamburger, fait maison pour mater Beverly Hills. L'épisode commence, tu te dis, mais j'ai déjà vu ça. Pas lui, bien sûr. Après, il va embrasser Kelly. Des escrocs. Et de nos jours, ça recommence. Sur les séries, sur Netflix, Amazon Prime, t'es là, t'es à fond, tu mates la saison 1, tu mates la saison 2, t'as pas dormi depuis 3 jours, t'as des cernes de panda en dépression, et là, boum, dernier épisode, gros cliffhanger, t'as le cœur qui bat à 200, et là, paf, l'épisode est fini. Mais il est mort ou pas le mec? Non mais à la fin de l'épisode, là, il est mort ou pas? Et là, Netflix te répond, rendez-vous en 2029 pour la suite. Il y en a marre, c'est beaucoup trop long. Moi, je vous dis la vérité. Aujourd'hui, on a 1000 plateformes, 1000 séries, mais on a toujours le même problème de lenteur. Les gars, on parle en ce moment d'intelligence artificielle, de deep learning, de robots qui écrivent des scénarios en 2 secondes. Moi, je vous le dis, si un jour, les séries faites par l'IA, elles sortent plus vite que les autres, je vous lâche.
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5: Alors, nous sommes dans le laboratoire des sauvages et cultivés. On est à Casteil.
6: Et vous, Valérie, vous avez créé votre propre marque de cosmétiques ici dans ce laboratoire qui est un laboratoire collectif.
5: Oui, c'est un laboratoire partagé qu'on a donc créé avec le collectif Sauvages et Cultivés. On est un groupe de productrices et transformatrices de plantes.
6: Mais vous, la particularité, c'est que vous utilisez une ressource locale que nous avons dans le département, à savoir la vigne.
5: Alors moi, je formule mes produits cosmétiques à partir de marc de raisin.
6: C'est ce qu'on a ici dans ces flacons.
5: Tout à fait. Alors le marc de raisin, c'est le résidu sec de la presse après la vendange du raisin. Donc moi, je le recueille chez Mireille Ribière au domaine du lendemain, qui est une vigneronne en biodynamie. À Fourques.
6: Oui. Et qu'est-ce qui vous a donné l'idée d'utiliser ce marc de raisin pour faire des produits cosmétiques ?
5: Alors moi, je suis fille de viticulteur et de distillateur. Donc j'ai vraiment grandi au milieu des vignes, ça fait partie de mon ADN. Donc j'avais pas vraiment envie de reprendre l'exploitation familiale, mais j'avais envie de valoriser la plante qu'est la vigne d'une autre façon, et l'idée d'en faire des produits de soins m'est apparue assez évidente.
6: Vous avez un parcours de scientifique ?
5: J'ai un parcours d'herboriste. En fait, j'ai été formée à Indorplant, qui est l'école des médecines douces et d'herboristerie à Montpellier. J'ai suivi un parcours en cosmétologie et également, voilà, pour arriver à tout ça.
6: Alors, dans vos cosmétiques, vous, qui sont sous quelle marque ?
5: Ma marque s'appelle Résonance. Résonance, R-A-I, comme le raisin. Moi, je développe deux sérums pour le visage.
6: Donc, c'est-à-dire, de ce marc de raisin que nous avons ici, on arrive à des petits flacons.
5: Alors, en fait, le marc de raisin, après l'avoir séché, je vais réaliser différents types d'extractions avec des solvants différents qui vont être à la base de la composition de mes produits. Donc, on a un sérum hydratant pour le visage, donc qui est à base d'une eau de raisin que je fabrique et que j'associe à différents types d'acides hyaluroniques et d'huiles essentielles. Donc ça, c'est un sérum qui est hyper hydratant, qu'on met d'abord avant toute autre crème ou huile. Et ensuite, en complément, je réalise une autre extraction de raisin, mais à base d'huile, que je vais mélanger avec d'autres huiles précieuses, du bakouchiol qui a un anti-rides naturel et des huiles essentielles qui sont régénérantes. Donc ça, c'est plutôt pour la partie nutrition très concentrée de la peau.
6: Réalisé ici à Casteil.
5: Absolument, c'est une chance formidable d'avoir ce laboratoire.
6: Et alors vos produits, ce sont des produits cosmétiques. On va les retrouver où ensuite, Valérie ?
5: À Perpignan, dans différents endroits, à Bagnoul-sur-Mer aussi, et également chez des cavistes qui ont choisi de valoriser la vigne, le vin, mais d'une autre façon.
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1: Est-ce que vous avez déjà fait du vélo rail à Beaumont-Relémine? C'était quoi ce chemin de fer?
2: Daniel Bouer, le parcours proposé, c'est sur la ligne qui vient de Vieilleville, Saint-Nizier, Beaumereau. Et nous exploitons la ligne qui finit de Beaumereau à Bourg-en-Neuf. C'est un vélo sur rail, tout simplement. Cette ligne de chemin de fer, elle date de 1883, le 5 août 1883. À l'époque, il y avait le transport du charbon. En plus, il y avait sur Bourg-en-Neuf, c'est un site, un centre industriel à l'époque. Hein. C'est important sur la porcelaine, sur le transport de pierre, enfin bref. Il y avait beaucoup d'activités. Et puis aussi, cette ligne était une ligne dédiée aussi aux voyageurs. Le dernier train que moi-même j'ai vu, c'était à l'an 2000. Bon, très vite est venue l'idée qu'il fallait mettre en valeur le site minier. On a fait le musée, un musée de la mine, 2003. Et puis en 2009, on a ouvert ce vélo rail.
3: Moi, c'est Catherine.
4: Moi, c'est Gaëtan.
5: Christophe.
6: Lucie.
7: Ving.
4: On vient surtout faire du sport, en fait.
6: Pédaler.
8: On est en vacances pour 5 jours dans le coin. On a découvert ça par des prospectus un peu par hasard.
9: C'est moi, hier soir, qui ai trouvé ça une activité qui plaisait aux enfants. Donc, je me suis dit, ça va plaire à toute la famille. Et voilà, nous voilà là.
10: On refermer le bâton. Après, maintenant,
11: Joël. On est au départ du vélo rail.
1: Ça marche comment, cette histoire?
11: Alors, c'est un vélo 4, 5. Ils ont un appareil pour retourner au bout des 5 km. Une fois qu'ils sont là-haut, ils retournent, ils mettent leur vélo au fond, ils repartent après. Mais ils attendent que tout le monde soit arrivé là-haut avant de repartir. On ne peut pas, comme c'est un aller-retour de 5 km sur le même bois, on est obligé d'attendre. Voilà. L'histoire, c'est l'histoire de la mine, de Beaumereau-les-Mines. Et c'est là qu'après, on a mis le vélo rail de la mine. 2009, depuis l'ouverture, celui-là. Voilà.
1: C'était comment l'ouverture?
11: Ah, c'était pas comme ça. On n'avait pas les mêmes vélos au départ. Non. C'était pas. On a changé de vélo entre temps. Ben, ceux-là, ils sont mieux, ceux-là.
12: Venez par là, s'il vous plaît. Bah, juste là, mettez-vous en haut, où il y a le monsieur au banc.
9: Au revoir.
6: Au revoir.
9: À la prochaine.
1: Maintenant, vous savez sur quel rail vous allez glisser avec vos petits-enfants à Beaumereau-les-Mines.
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13: Ici matin.
14: Le temps de vous lire en marseillais. Bonjour Médéric.
13: Bonjour Philippe.
14: Notre linguiste marseillais. Donc on va jouer ce matin un peu comme des enfants.
13: Oui, tout à fait. Alors vous savez à quoi jouent les enfants en ce moment?
14: Enfin ces jours-ci, ces temps-ci.
13: Ces temps-ci, avec le smartphone, ouais. Jeux, voilà quoi. Les tablettes, les jeux vidéo, etc. Ouais. On est d'accord. Les tout petits jouent encore avec des voitures, des robots, des trucs Pokémon, etc. Ouais. Voilà. Alors autrefois, alors non, je vais pas faire celui qui grommelle à mon réguignard.
9: C'était mieux avant.
13: C'était mieux avant, c'est ça. Non, mais je vais vous parler quand même des réguignards. Les Réguignards de Luberon, c'est une association provençale qui, comme son nom l'indique, regroupe des amoureux de la culture et de la langue provençale, des gens du Luberon, qui s'appellent avec autodérision donc les Réguignards, en gros les râleurs. Hein. Eh bien, la présidente de cette association est bien connue chez nous, il s'agit de Claudette Ocelli, aussi connue sous le nom de Mamette, dont on a entendu la voix sur notre antenne pour nous apprendre un peu de provençal. Avec ces Réguignards, elle organise jusqu'au 14 mars à Pertuis, à l'espace de Croze, une exposition appelée Joe et Jugué d'antan, qui propose de retrouver des jeux et jouets d'antan et avec leur petit nom en provençal. Alors autrefois, les minots jouaient à Ouda, au dé, au Baouduf, au Toupie ou au Quille. Il y avait les osselets aussi. Alors je me souviens que mon frère jouait, je trouvais ça bizarre, les osselets. Mmh. Mais voilà, ça a disparu, j'ai l'impression.
14: Oui, c'est vrai.
13: Non, voilà, on ne voit plus ça. Jouer aux osselets, c'est Djouga, Djibotrao et Mélisa Ousset. Par contre, les billes, on y joue encore. À mon époque, on prisait les gros galops comme ça et on tirait les soldats Starlux.
14: Ouais,
13: ça aussi, voilà.
14: Ouais, ouais.
13: Ou on jouait au pot. Enfin bref, voilà, j'adorais les billes. Dans la cour de récré, je pense qu'on joue encore à la marelle ou à la corde persaouta, je traduis pas. Mais probablement plus aux yeobanda, les yeux bandés, au Colin Maillard, qu'on appelle aussi Kukuruma. On dirait une chanson Kukuruma. En revanche, on fait encore liser Skundai, le jeu de cache-cache, à partir du verbe s'escoudre, se cacher. Et on dit parfois, va t'escoudre, va te cacher. On joue aussi à la poupée, la titeille, dans son oustaou des titeilles, sa maison de poupée, ou bien avec une poupoune pour Djouga à la mama, là non plus, je traduis pas. Quand j'étais minot, j'adorais jouer avec les taraillettes, la dinette, mais aussi à la marchande. J'avais d'ailleurs un bel établi de marchande et je vendais à ma mère, à ma grand-mère, plein de beaux fruits et légumes en plastique, ou du poulet, ou en plastique, ou du fromage en plastoc, avant la malbouffe, vous voyez, il y avait déjà tout prévu. Tous ces jeux d'enfants d'hier ou d'avant-hier sont présentés à l'exposition Jouer, Jouer d'antan à Pertuis jusqu'au 14 mars pour ce... Et samedi, donc demain, il y aura en plus un grand jeu de piste sur le double thème du parler provençal et des jeux d'enfants dans les rues de Pertuis, mais aussi du Motus. Tous les t-shirts, toute l'après-midi, nous serons sur place avec mon collègue Blas pour vous faire jouer à Motus en mode démo ou initiation. Mais il y aura aussi un Motus en live, en public, avec les meilleurs joueurs de Motus à défier. Alors, de mon temps, on jouait à cache-cache, et celui qui comptait, on disait qu'il pégait. On disait, allez, c'est toi qui pègues. Ouais. Et on joue aussi à faire des moulons dans la cour. Et pour signaler un attroupement, on criait moulons. Donc ce samedi, moulons à Pertuis.
14: Allez, moulons.
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5: Arnaud Fromage, bonjour, bonjour.
6: Bonjour, bonjour.
5: Oh, ça fait beaucoup de bonjour, dites-moi. Bon, Arnaud, aujourd'hui, quand le général de Gaulle vient en Franche-Comté?
6: Eh bien, il se passe toujours quelque chose. D'autant qu'il y est venu plusieurs fois dans la région, trois fois déjà à l'automne 1944 pour préparer la libération de Belfort, lors d'une réunion secrète avec le général Delattre de Tassigny et Churchill au château de Montalembert, à Metz, après la libération. Ensuite, quand de Gaulle est venu saluer les villes libérées, Besançon, Morteau, Grandcombe, Châteleux, mais ce n'est pas la dernière fois que de Gaulle va venir dans la région. En 1959, sur la route qui le mène en Alsace, il en profite pour aller faire quelques petites pauses dans le territoire de Belfort. À chaque fois, le grand homme descend de sa déesse noire et passe quelques minutes à discuter avec les habitants, stupéfaits de voir le général en vrai dans leur commune. À Rope, Saint-Germain, Felon, La Chapelle sous Rougemont, La Rivière, Fontaine, Foussemagne et à Angeau. Angeau, 206 habitants, où de Gaulle est accueilli par la foule dans l'unique rue ornée de drapeaux et de bandeaux bleu, blanc, rouge. Anecdote amusante, le village d'ailleurs, qui ne possédait pas autant de décorations, est allé les piquer chez les voisins de Dell.
5: Ah, bon, mais Arnaud, la grande tournée de Gaulle en Franche-Comté, c'était en 1962.
6: Oui, la tournée des Grands-Ducs même. Le 14 juin, il atterrit à la base aérienne militaire de Luxeuil, avant de se rendre à Vesoul, puis de filer vers Dole, à bord cette fois d'une Simca présidentielle. Ensuite, direction Arbois, puis Poligny, Lons-le-Saunier, où à chaque fois, il est accueilli en héros. Le lendemain, il continue sa tournée par le Haut-Jura, Saint-Claude, Morée, Morbier, Saint-Laurent, Grandvaux, Cise, un petit quart d'heure à Champagnole, et ensuite direction Équevillon, Onglières, Plénise et Sanzeau, avant de remonter dans le Doubs, un discours à Pontarlier, à Besançon. Bref, le marathon présidentiel se termine le 17 juin dans le territoire de Belfort.
5: Et ben dis donc, et pendant toute la durée de ce périple, il a eu un problème majeur.
6: Oui, pendant ces 4 jours en Franche-Comté, le général de Gaulle ne s'est pas contenté de prononcer des discours et de serrer des louches. Non, il a bien fallu qu'il dorme aussi. Or, Charles de Gaulle est grand, très grand même, 1m96 au garrot. Donc les préfectures vont galérer à chacune de ces étapes pour lui trouver un paddock à ses dimensions. D'ailleurs, l'Élysée a fait réaliser en avance des lits sur mesure. Alors, pour la première nuit de sa visite à Vesoul, l'on apporte donc à la préfecture le lit spécial du général. Sauf que l'année 1962 est très tendue. C'est la fin de la guerre d'Algérie. Une partie des accords d'Évian est d'ailleurs négociée en secret au Fort des Rousses pendant ce voyage présidentiel. De Gaulle a échappé de peu à l'attentat du Petit Clamart, alors son service de sécurité est sur les dents. Ainsi, il lui déconseille de dormir à Vesoul même et préfère l'envoyer à la base aérienne de Saint-Sauveur, jugée plus sûre. Mais si les hommes et les véhicules ont pu faire le transfert, le lit, lui, eh bien, il est resté à Vesoul, dans les appartements du préfet. Et il y est toujours, d'ailleurs, parce que l'Élysée ne l'a jamais réclamé. Alors, l'histoire ne dit pas si De Gaulle a bien dormi ce soir-là, mais en tout cas, c'était pas dans un lit à sa taille.
5: Non, c'est certain, ça. Merci beaucoup, Arnaud Fromage, et puis à demain.
6: À demain.
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1: Magali, taxi TPMR à Limoges.
2: Les Limousins sont formidables. Stéphane Pigato.
1: J'ai fait des études en sanitaire et social. C'était le métier de ma maman, qui était aide à domicile. Quand j'ai eu l'âge de travailler, j'ai fait des remplacements avec elle les étés. Je travaille pendant mes études, je fais mes études, j'ai les examens, et puis j'ai travaillé dans des hôpitaux, des maisons de retraite, à domicile. J'ai fait mes premières expériences professionnelles aussi à domicile. Et c'était juste parfait, en fait. J'aimais être avec les personnes âgées, j'étais là pour elles, dans leur quotidien, donc moi ça m'allait.
3: D'accord, jusqu'à 25 ans vous faites ça? Et qu'est-ce qui fait changer le parcours finalement de vie?
1: C'était pas des CDI en fait, donc j'étais à durée déterminée, donc il fallait que je trouve quand même à un moment donné un travail qui allait m'aider à vivre pour le reste de la vie.
3: Vous avez déjà des enfants à cette époque ou
1: pas? Ah non, du tout.
3: Non.
1: Du tout. Mais il fallait que j'envisage un métier qui allait m'aider à construire une vie. Et j'ai accepté, en fait, une nouvelle formation qui n'était pas du tout dans le même domaine, parce que c'était parti dans l'industrie électronique.
3: D'accord, oui, vous changez complètement de...
1: Complètement.
3: Qu'est-ce qui vous plaisait là-dedans? C'était le hasard ou c'était...
1: Ah, ça a été le hasard, en fait. C'est le métier qui m'a trouvé. J'ai suivi une formation, j'ai eu les examens, j'ai fait de l'apprentissage. Et après, du coup, j'ai travaillé 20 ans avec eux. Je fabriquais des cartes électroniques. C'était moi qui les fabriquais, j'étais sur la chaîne, sur des machines.
3: Et alors là, qu'est-ce que vous vous dites? Parce que c'est pas du tout dans ce que vous vouliez faire, l'aide à la personne, et puis on se retrouve à travailler à l'usine, à la chaîne.
1: Non, mais l'électronique est très intéressant, donc ça m'a comblé pendant 20 ans.
3: D'accord, oui, ça vous a pas... le changement a pas été si brutal que ça,
1: non.
3: Finalement.
1: Non, non. J'ai comblé pendant ces années-là en faisant de l'associatif, lié à mes enfants, dans le sport.
3: Et comment arrive ce second changement?
1: J'en avais pas marre de l'usine, c'est les maladies professionnelles qui m'ont amené là.
3: C'est des circonstances de vie qui font que finalement vous changez, quoi.
1: C'est ça.
3: Et qu'est-ce qui se passe à ce moment-là dans la tête de Magali, qui a un métier visiblement qui lui plaît,
1: oui,
3: dans l'électronique, et qui se dit, va falloir changer?
1: C'était la santé d'abord, donc il a fallu rebondir et trouver un nouveau métier. Je suis forcément revenue sur l'aide à la personne. C'était d'abord l'aide à domicile, après le transport. J'ai essayé d'allier les deux et le transport de personnes à mobilité réduite est arrivé.
3: Et puis arrive donc le transport, le taxi, ce que vous faites aujourd'hui.
1: Mmh.
3: Ça, c'est pareil, c'est pas forcément une évidence de se dire je vais devenir taxi. Comment ça arrive dans votre vie?
1: C'était la meilleure solution pour pouvoir allier les deux. Donc je suis devenue taxi de Limoges. Un collègue m'a dit que ce métier m'allait comme un gant, donc c'est un beau compliment, on continue. Parce que le transport de personnes en fauteuil, c'est quand même bien particulier. On n'amène pas des gens que d'un point A à un point B. On rentre dans leur domicile, on les aide à se préparer, à pouvoir monter dans notre véhicule. Et à l'arrivée, c'est la même chose. Il faut les aider.
3: Et qu'est-ce qui vous plaît le plus dans ce métier aujourd'hui?
1: C'est le fait d'être présent, d'être utile pour eux et de les aider à vivre normalement.
3: Mais qu'est-ce que ça change finalement par rapport à un taxi normal?
1: On est bien plus utile dans leur vie en fait. On leur permet vraiment des choses qu'ils ne pourraient pas faire si on n'était pas là.
3: Et aujourd'hui, vous êtes heureuse comme ça?
1: Très, je ne changerai rien. Il va falloir qu'ils me supportent encore longtemps.
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4: Dans les Landes, à Biscarrosse, découvrez le monde fascinant de l'hydravion. Son histoire est à jamais liée à notre département. Situé sur le lieu mythique de l'ancienne base Latécoère, le musée de l'hydraviation retrace cette histoire avec des expositions d'hydravion uniques en Europe, mais pas seulement. Notre guide Sylvie Bergès, directrice du musée de l'hydraviation.
5: Alors ça commence en 1929-1930, lorsque Pierre-Georges Latécoère, grand industriel français, décide d'implanter à Biscarrosse une base de montage et d'essai en vol d'hydravion. Alors Latécoère, c'est un visionnaire, c'est lui qui a pensé au sortir de la guerre, utiliser des avions, également des pilotes, qui étaient un peu oisifs, pour relier les continents, surtout relier les hommes et transporter le courrier, et tout le monde a en tête l'histoire de l'aéropostale. Et ce qui va poser problème à un moment donné, c'est de relier le continent africain au continent sud-américain. Il faut traverser l'océan, l'Atlantique Sud, il faut traverser le poteau noir. Et à l'époque, il n'y a que des bateaux, on appelle des avisos, qui permettent de transporter le courrier, mais cela prend beaucoup trop de temps pour la TECOR. Ils décident d'utiliser l'hydravion, puisque l'avion, ce que nous on appelle les avions à roulettes, ne permet pas techniquement à l'époque de traverser les 3200 km entre Dakar et Natal. Donc il va utiliser l'hydravion, il lui faut une base, il lui faut un plan d'eau, et il va choisir les grands lacs landais, et son choix final se portera sur Biscarrosse.
4: Que montrez-vous au musée ?
5: Plusieurs sites sur le lac de Biscarrosse ou autour du lac de Biscarrosse. Donc cette base de montage et d'essai en vol d'hydravions. On a parlé des hydravions de l'aéropostale, mais il y a eu aussi un bel âge d'or dans les années 30 de l'hydraviation. Et donc la TECOR a construit d'immenses paquebots volants, les plus grands hydravions au monde à l'époque, qui couvraient les destinations comme Biscarrosse-New York ou Biscarrosse-Fort-de-France, Biscarrosse-Les Antilles. Des grands clippers américains, des grands hydravions anglais de la BOAC venaient aussi ici sur le lac de Biscarrosse, puisque Biscarrosse en 1936 et durant la guerre a construit une hydrobase qui était la seule hydrobase en France. Et puis on raconte cette histoire-là, mais pas seulement, puisqu'on retrace l'histoire de l'hydraviation dans le monde entier des origines 1910, et c'est un Français qui a inventé l'hydravion, Henri Fabre, jusqu'à nos jours. Et on sait aujourd'hui, notamment pour la lutte contre les incendies, combien l'hydravion est important.
4: Aujourd'hui, le musée est à la pointe de la technologie avec un simulateur de vol d'hydravion, entre autres. L'art et l'art déco y ont leur place. Les hydravions rivalisaient de confort avec les grands paquebots. Le musée est ouvert toute l'année et devrait bientôt faire peau neuve pour lui donner un côté encore plus scientifique et technique. Recommandé par ICI Gascogne.

0: cousine enlever son manteau, tirer sur son col et pousser un soupir. Je sais pas ce que j'ai étouffe d'un coup. Et son mari de répondre, qu'est-ce que t'as tes vapeurs de belle-mère? Ne paniquez pas, Wikis est fait là pour vous aider. Je vous comprends, ça surprend. Bon, ce n'est pas très 21e siècle comme expression. Mais c'est celle qu'utilisait ma grand-mère quand elle avait une bouffée de chaleur. Ou quand elle remarquait que quelqu'un avait anormalement chaud. Cocteau, tête rouge, t'as des vapeurs de belle-mère ou quoi?
1: Définition.
0: Les vapeurs de belle-mère sont originellement les bouffées de chaleur dont souffre la majorité de la gente féminine lors du dérèglement hormonal conséquent de l'arrivée de la ménopause. Quand je parle des filles et de leurs soucis, en général, je préfère partir dans le médical par les temps qui courent, c'est plus sûr. Et puis c'est imagé, parce que dans l'esprit de ma grand-mère, que je rappelle est enterrée au cimetière de l'Est depuis les années 80, je replace dans le contexte. Hein. La ménopause atteignait essentiellement les belles-mères. Ou si vous préférez, si t'es belle-mère, t'es forcément ménopausée. Et je tiens à préciser qu'elle disait ça aussi aux hommes. Mais quand est-ce que ça peut vous arriver d'avoir des vapeurs de belle-mère, par exemple?
1: Exemple.
0: En écoutant le discours de Vladimir Poutine, en s'apercevant que son match Tinder, ben, c'est sa sœur, avec leur nouvelle mode de pas mettre la photo en plus. Et alternative à vapeur de belle-mère, il y a j'ai chaud, je crois que j'ai envie de buer.

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1: Elle est complètement dingue cette histoire, Hugo, et pourtant son nom ne vous dit rien. Je pense presque à personne. Marcel Chaumien, un homme discret devenu vauclusien d'adoption, maire d'un petit village quand même du Luberon, et en même temps l'un des personnages clés des services secrets français de l'après-guerre.
2: Vous voulez dire un maire espion?
1: Exactement. En fait, maire, c'était sa couverture. C'est quand même assez dingue cette histoire. Marcel Chaumien n'est pas né en Provence, il voit le jour.

0: à Reims, dans la Marne, mais tout change en 1944, lorsqu'il est envoyé en mission dans le Vaucluse, en pleine Seconde Guerre. C'est là, en fait, qu'il découvre le territoire et qu'il va s'engager autour de la résistance locale, aux côtés de la résistance surtout vauclusienne, et qui ensuite s'installera après la guerre chez nous. Alors, avant ça, Chaumien était un militaire d'élite, un parachutiste d'essai. C'était un métier assez risqué, puisqu'il consiste, en fait, à mettre au point des parachutes, les équipements, mais aussi les techniques de saut.
1: Et tu sens déjà que ça s'ouvre ou pas, en fait, c'est
0: ouais,
1: ça
0: oui, puis surtout les ennemis aussi. Ouais. Il pouvait sauter de nuit, dans les forêts, voilà. Donc c'est assez dur, et cette expertise va faire de lui, en fait, un homme clé des opérations clandestines.
1: Et c'est là qu'il bascule dans le renseignement.
0: Bah oui, parce que son CV est super beau, ancien résistant, parachutiste, membre du service action. Marcel Chaumien va travailler d'abord pour le SDECE. C'est l'ancêtre de la DGSE, en fait. On le retrouve dans les années 40-50 sur des missions ultra sensibles. Et en fait, il va entraîner nos agents secrets, dans le parachutage notamment. Il va participer aux opérations du rideau de fer en Afrique, en Europe de l'Est. Et dans les archives, son nom apparaît. Alors son nom d'emprunt, puisqu'il avait un pseudo, vous imaginez bien, oui. Aux côtés de figures centrales. Tiens, par exemple, Jacques Faucard, c'est le conseiller très secret du général de Gaulle, s'il vous plaît. Donc c'est quand même du très haut niveau. Chaumien qui circule entre ambassades, pistes africaines, aéroports parisiens et réseaux clandestins. Et pendant ce temps-là, notre Marcel, donc, il est élu dans le Vaucluse.
1: Et oui, incroyable ce parcours.
0: Exactement. C'est là que l'histoire devient fascinante. Marcel Chaumien devient maire de Viens en 1959. Il va le rester jusqu'en 1977. Trois mandats, 18 ans, donc, au service du village. Il faut s'imaginer, la journée, il va s'occuper d'assainissement, d'école, de voirie. Et régulièrement, il reprend l'avion pour Paris-Orly, Roissy, ouais. Pour retrouver les services secrets où il va mener cette double vie pendant des années.
1: Et on comprend mieux pourquoi on ne connaît pas son nom. Hein.
0: Oui, je vous ai parlé de Jacques Faucard, le conseiller très spécial de Gaulle. Il dira que c'est un homme très bien, courageux, un agent secret qui ne cherchait aucune reconnaissance. Marcel Chaumien meurt en 1979, décoré, respecté dans les cercles du pouvoir, mais finalement presque inconnu du grand public. Ce destin, c'est comme un roman d'espionnage, il faut le dire quand même. Et aujourd'hui, eh bien, c'est Catherine Chaumien, sa fille, qui le raconte dans des conférences en Vaucluse. On a pas mal d'archives aussi qui existent, notamment au service historique de la Défense. On a des ouvrages sur l'histoire du service secret français, où il est nommé souvent.
1: Ouais.
0: Et aujourd'hui, je vous mets tous les documents et les photos, grâce à sa fille Catherine, que je salue, sur notre appli. Ici, vous le voyez au bras de Gaulle et aussi pendant ses missions. Enfin, c'est juste exceptionnel, ce discours et surtout ce destin de Marcel Chaumien.
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3: Salut Brézizel, ici Edouard Nénès.
4: Ça vous prend souvent de gueuler comme ça, comme des dégénérés.
5: Allons, un peu de calme, il y a des gens qui travaillent ici.
3: Je m'appelle Delphine, j'ai 57 ans et j'étais une ancienne élève de Marc Morvan.
6: C'est un sculpteur.
7: Ah bon? On peut gagner sa vie avec la sculpture?
8: Non mais c'est pas une question d'argent.
9: Ah, qu'est-ce que tu fais là?
3: Apparemment, je suis dans le petit bonheur.
9: Tu n'étais pas au courant, je croyais que tu savais.
10: C'est là que tu habites?
3: J'habite à Douarnenez et j'habiterai nulle part ailleurs qu'à Douarnenez.
11: Je crois que nulle part on serait mieux qu'ici.
3: On a la mer, on a la campagne, on a des gens sympas, on a plein de bretons en plus.
12: Ils se déguisent en bretonne maintenant. Qu'est-ce qu'ils vont chercher?
13: Et ton petit coin de paradis?
14: C'était un coin d'enfer.
3: Ah, moi, mon coin préféré quand je me balade, c'est les Plomas.
9: C'est par où?
3: Les Plomas, c'est à Douarnenez, c'est juste au-dessus du port du Rosemeur et c'est vachement sympa. Il y a plein d'aigrettes et d'oiseaux et voilà.
15: C'est plein de choses, hein. Ça va d'un oiseau qui s'envole à Zaz. C'est assez vaste, quoi. Il y a tout, quoi.
14: En effet. Zoubi zoubi
16: zou. Il était bon, ce premier baiser. Zoubi zoubi
3: zou. Premier bisou, à l'école maternelle.
17: Ah, vous n'avez pas perdu de temps, hein?
3: Je me souviens très bien parce qu'il était tout petit et il voulait absolument m'embrasser. Et moi, je voulais pas et il m'a mordu. Mais c'est vrai en plus.
17: Mordez ses petits camarades à la maternelle. Jamais.
18: Ce matin, exercice d'expression orale.
3: Moi, l'expression bretonne que j'utilise, c'est l'expression de là où je suis, c'est maréo.
19: J'ai rien compris. Non, ou alors c'est moi, c'est...
20: Non, moi non plus, j'ai rien compris.
3: C'est du douarneniste.
21: Mais vous savez ce que ça veut dire, au moins?
3: Je suis pas sûr qu'on doit traduire. Maréo.
22: Non, mais je crois qu'il n'y a pas moyen. Je pige jamais rien ce que vous dites.
23: Vous pouvez pas comprendre.
3: Maréo. Les femmes disent maréo ou les hommes disent marère.
24: Tu comprends maintenant?
23: Oui, ça je comprends, oui.
25: Très très poétique, je ne connaissais pas toutes ces expressions.
3: Allez, salut.
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1: Et le cocktail américain, c'est quoi?
6: C'est un cocktail grillé avec une sauce américaine, tomate, échalote, une pointe de cognac, du vin blanc. C'est un peu relevé.
8: Un décarin.
10: Pâté, jambon, c'est du pain, gruyère, chantal, rosbif, jambon de pays.
20: Eh ben, tout ça, ça va aller dans la blanquette.
6: Bon appétit.
24: Dans la plupart des cas, on ne remplace jamais son père, on lui succède. Et encore faut-il traverser la Seine quand on s'appelle Michel Oliver, fils de Raymond, figure tutélaire de la gastronomie parisienne, chef triple étoilé au Grand Véfour et premier cuisinier de la télévision française.
26: Mon père avait fait un restaurant de luxe, je voulais faire un bistrot. Il était rive droite, je voulais être rive gauche. Et je suis parti de cette idée-là. Et j'avais un vieux copain qui était génial, qui s'appelait André Allard, le restaurant Allard rue de l'Éperon. Allard m'a pris sous sa coupe et il m'a dit « Michel, on va chercher ensemble ». Et c'est lui qui a trouvé cet endroit, rue de Lille, qui s'appelait les anciens établissements Poinçon, qui était un bouillon 1900, quoi. Et j'ai flashé.
27: J'ai travaillé des années sans répit, jour et nuit.
24: Ainsi, en 1965, au 33 rue de Lille, dans le 7e arrondissement, Michel Oliver fonde le Bistrot de Paris dans un décor néo-art nouveau signé Slavik, designer talentueux. En plein milieu des Trente Glorieuses, Paris s'amuse sans se faire du souci. On mange, on boit, on fume et on couche librement. La capitale ressemble à un film de Claude Sautet ou une chanson de Charles Aznavour.
27: Mes amis, mes amours, mes emmerdes.
24: Et le soir venu, on laisse ses emmerdes pour aller dîner chez Oliver qui propose des plats bistrotiers canailles de qualité. Chaque chef rêve d'ajouter au grand livre de la cuisine française sa propre recette. Pour Michel Oliver, ce sera le pot-au-feu en vessie.
26: Oui, alors ça c'était fantastique. Et j'avais créé le pot-au-feu en vessie. Le pot-au-feu était cuit en demi. D'abord, ensuite je le mettais dans ces vessies de veau, ficelées, et je les jetais dans un bouillon et terminais leur cuisson là. Le problème, c'était l'ouverture de la vessie. On disait aux clients, couvrez-vous avec les... On aurait dû leur donner des caouets. Le garçon perçait la vessie et là, chauffe, il y avait un jet brûlant qui partait. C'était un spectacle extraordinaire.
28: C'était un succès.
26: J'ai fait un malheur. Les gens applaudissaient. Hein.
24: Et oui, c'est pas dans Top Chef qu'on verrait ça aujourd'hui. Alors le tout Paris réserve chez Michel Oliver. Le succès est tel que le restaurant se voit récompensé d'une étoile au Michelin. Le plus de bien manger, la clientèle aime saluer et discuter avec ce chef atypique, sympathique, vedette de télévision et qui présente aux côtés d'Anne-Marie Pesson ou de Maurice Favière la vérité est au fond de la marmite.
27: Mes amis étaient pleins d'insouciance.
28: Oui.
29: Vous voyez apparaître la reine des sauces, la sauce béarnaise. Et cette sauce béarnaise se mange avec la côte de bœuf.
24: Oui, c'était le bon temps des années 60 et 70 à Paris. Télé, radio, bistrot, affaires, comme les frites, tout baigné dans l'huile. Michel Oliver et son associé Roland Pozzo di Borgo montent une des premières chaînes de restaurants concept, l'assiette au bœuf. Et son plat emblématique, une pièce d'aloyau finement tranchée, saisie minute, servie avec sa sauce paradis. Le paradis ne dure qu'un temps, les étoiles pâlissent, Michel Oliver vend le bistrot de Paris. Bonne nouvelle, l'enseigne existe toujours, rue de Lille, le pot-au-feu en vessie n'est plus le clou du spectacle, mais les plats canailles subsistent pour le plus grand bonheur de Michel Oliver.
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1: Si le pantalon fait fureur de nos jours chez les filles comme chez les garçons, qu'en est-il de la braie ? B-R-A-I-E. Son ancêtre, le pantalon de l'Antiquité, qui pouvait être serré au niveau des chevilles, serré au bouffon au niveau des cuisses. La braie a été inventée par les Gaulois. C'est grâce aux Gaulois que les Romains apprirent à connaître la braie. Le mot s'est répandu après dans toutes les langues romanes avant que le personnage de Pantalone de la Commedia dell'arte, le costume du riche Vénitien qui porte un pantalon, ne fasse sensation et répande le mot pantalon sur tout le territoire français. Enfin, sauf un territoire qui résiste toujours à l'envahisseur, les pays occitans, où le pantalon se dit toujours comme les Gaulois, l'obraio o l'obraso. Ne dit-on pas que ce gouya est toujours débraillé ? Cela vient de la même origine, mal pantalonné, mal fagoté. Tu pouvais pas tourner monter ta braguette, t'es prise ? Tu ne peux pas remonter ta braguette, je te prie. Même origine. Oups, pardon. Année à Dio.
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2: 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Annick Bonhomme.
3: Pourquoi appelle-t-on l'eau l'or bleu?
4: En fait, l'eau, ça donne de l'énergie, ça peut donner aussi des bonnes vies aux animaux et ça peut donner des bons trucs à l'environnement. Ça sert à la vie de contenir de l'oxygène et sans l'eau, en fait, à la terre, ça s'en fait une grosse boule de désert.
5: Bah, pour moi, on appelle l'eau l'or bleu parce que bah, l'eau, c'est précieux. Prends par exemple le pays, l'Afrique, au Sahara. Bah, l'eau là-bas, c'est comme de l'or. Si t'en as, c'est magique. C'est parce que là-bas, ils ont pas beaucoup d'eau. Mais oui, l'eau, c'est précieux. Et c'est aussi important parce que quand il y a des réchauffements climatiques, il n'y a plus beaucoup d'eau.
6: C'est grâce à ça qu'on vit aujourd'hui, parce que si on ne boit pas, si on ne s'hydrate pas 3 jours, bah, on sera déjà mort. C'est vraiment précieux l'eau, il faut qu'on en ait à l'infini.
4: Vous avez vu les usines comme Christine, tout ça? En fait, eux, ils gaspillent l'eau. Ils fabriquent de l'eau qui se périme, donc ça se fait pas.
7: Et aussi, l'eau, c'est censé pas d'être périmé, parce que l'eau, dès qu'il y avait personne dans ce monde, il y avait déjà l'eau. Et cristalline, maintenant, c'est comme si leur but, c'était de construire de l'eau et après, de mettre des dates pour la périmation.
5: En fait, non, les usines cristallines, c'est en fait, ils récupèrent, je pense, de l'eau de mer et après, ils la filtrent, ils enlèvent le sel pour pouvoir en faire de l'eau minérale. De l'eau de source un peu. Pour boire.
3: Et alors chez vous, vous prenez l'eau du robinet ou vous avez des bouteilles d'eau?
6: Moi, je pense que je bois plus au robinet parce que en fait, on a 3 bouteilles et après, on remplit à l'infini.
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8: Bernard, 68 ans, j'habite Marcilly depuis plus de 45 ans.
9: Votre grande passion, vous, c'est la randonnée?
8: C'est la randonnée dans tous les terrains, dans toutes les régions de France.
9: Ça a commencé comment, cette passion? Enfin, qu'est-ce qui vous a mis le pied à l'étrier?
8: Aller à l'école, pas le choix. En pleine campagne, on allait à l'école à pied.
9: Ça représentait quoi comme trajet, comme longueur de trajet?
8: Quand j'ai commencé en primaire, dans la Nièvre, c'était 1 km 4 fois par jour. Et après, dans le Cher, c'était 3 km le matin et 3 km le soir, dans le milieu des bois, pour aller à l'école.
9: Et vous avez jamais eu les chocottes au milieu
8: non.
9: des bois?
8: Ben non, c'est sain là-bas, au milieu des bois, c'est sain, il n'y a que du gibier. Le gibier est la peur de l'homme. Les oiseaux qui viennent le matin devant vous, là, qui se réveillent, le petit rouge-gorge, le petit merle, qui marche devant vous, là, dans la lumière, c'est magnifique. Le lever du soleil sur dans un sentier où il y a une biche qui est en train de, ou un cerf qui est en train de dormir, un chevreuil. C'est magnifique.
9: Je crois que la randonnée, ça commence tôt chez vous.
8: Oui, ça commence tôt. Même les enfants, mon fils, lui, il avait 6 mois, il commence à randonner avec nous.
9: À 6 mois, il marchait?
8: Ah bah, il était dans le dos, je le portais sur moi, mais j'avais ma fille avec moi aussi. Ils ont commencé de bonne heure.
9: Généralement, vous partez pour des randonnées de combien de kilomètres?
8: Alors, quand on est sur Marseille dans la journée, c'est 8, 10, l'été, 12. Et que les week-ends, en dessous de 20, vous n'allez pas me faire plaisir. Je préfère 20, 25.
9: Et vous faites ça en combien de temps?
8: On marche à une vitesse moyenne de 6 km/h.
9: C'est un bon rythme, ça?
8: Oui, c'est un bon rythme.
9: C'est du plaisir, mais c'est aussi une mission. Une fois que vous êtes parti, on ne vous arrête pas.
8: Voilà. Alors, il y a des gens qui ont du mal à me suivre. Alors, ils n'aiment pas randonner avec moi, parce que...
9: Ah, il y a des prises de bec, déjà?
8: Non, jamais. Non, mais avec le sourire.
9: Et vous pensez à quoi quand vous marchez?
8: À rien. À rien.
9: Ça a l'air génial.
8: Oui, c'est génial. À rien, on est là, on regarde la nature, on regarde tout. Le moindre petite chose, bah ça n'émerveille.
9: Et quand vous partez en randonnée, vous êtes équipé comment ?
8: Sac à dos, avec de la boisson, de la nourriture, des affaires chaudes, des affaires froides, de la crème solaire, des lunettes, une casquette.
9: Vous avez tout, quoi.
8: Oui, il faut tout. Je marche aussi avec des bâtons pompes.
9: Des quoi ?
8: Bâtons pompes. C'est des bâtons avec un ressort à l'intérieur qui a différentes puissances, qui fait que là, c'est toute la partie supérieure du corps qui travaille. Les muscles, le cardio, les abdos, le dos. Ça les fait travailler. Et après, avec ce principe-là, ça allège toutes les articulations basses. Les hanches, les genoux, les chevilles. C'est comme on appuie dessus, ça nous relève le corps.
9: Le surnom de Robocop de Marcilly, il est mérité.

Lola Bay est une chanteuse, autrice, compositrice qui mêle douceur, humour et spontanéité. Si vous avez pu la voir dans l'émission The Voice, ce qu'elle affectionne aujourd'hui, c'est sillonner le monde rural pour chanter dans les tout petits villages.

0: M'ennuyer, Lola Baye. Un coup de cœur, ici même. 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
2: Salut à toutes, salut à tous. J'espère que le week-end se passe bien. En tout cas, votre samedi soir est sous contrôle en ce qui concerne la musique, puisque c'est Anne Roumanoff qui choisit pour vous les disques ce soir. Anne Roumanoff, en ce moment, tournée avec son nouveau spectacle, L'expérience de la vie. Alors, elle sera notamment et très rapidement, c'est-à-dire après-demain, à Paris, au théâtre des Mathurins. Rendez-vous aussi le 14 mars à Châteaudun, le 20 à Revin le 21 mars à M, et puis voir en Besançon, Chalon-sur-Saône, etc., etc. Je vous redonne plus de dates tout à l'heure. Pour le moment, courons la retrouver. Bonsoir Anne Roumanoff.
3: Bonsoir.
2: Bienvenue dans Décibel. Anne Roumanoff, je suis contente de vous retrouver parce que on s'était croisés à plusieurs reprises dans des radios bleues, mais pas celle-ci.
3: Une autre.
2: Voilà, une autre. Et justement, quand je parlais du Covid et de l'association Solidarité avec les soignants, en fait, c'était à cette époque-là où on travaillait sur la même antenne. Et je me souviens que vraiment vous étiez, mais tellement la plus motivée de l'équipe, tellement la plus engagée et tout, et sans jamais perdre votre joie. J'ai toujours admiré ça chez vous, le côté aller aussi sur les sujets pas drôles de la vie, mais toujours garder la joie. Ça, c'est un truc que vous avez depuis toujours.
3: Mais je ne le savais pas. Non, c'est quelque chose dont je suis consciente depuis peu. Oui, je pense que j'ai ce côté joyeux qui est en moi depuis, c'est une chance. Mais il est surtout sur scène, en fait. Et maintenant, j'ai l'impression que je laisse la joie arriver dans la vie.
2: Ouais.
3: Mais avant, j'étais vraiment flippée dans la vie. J'arrivais sur scène, j'étais joyeuse et après, je redevenais flippée. Et maintenant, je réussis à étendre un peu plus ces périodes de joie.
2: Eh ben écoutez, là, pour l'heure qui vient, en tout cas, joyeux, ça le sera, je vous le promets, puisque Anne Roumanoff vous a sorti une playlist, les amis. Alors en plus, j'ai vu un peu...
3: J'ai vraiment pris des choses que j'aimais.
2: Ah fait. Ouais,
3: c'est pas à la mode. Hein,
2: époque bon. Par époque, alors vous, on croisera Lio, les Beatles, Laurent Voulzy, enfin que des trucs qu'on aime. Mais alors pour démarrer, voilà une chanson évidemment rattachée à l'enfance. Et vous êtes la première invitée de la saison à aller chercher vraiment dans votre enfance. C'est le titre de L'île aux enfants.
3: Oui.
2: Mais pourquoi?
3: Parce que je regardais ça quand j'étais petite. Je sais pas, j'avais 9 ans, 10 ans. J'étais l'aînée en plus, donc j'avais des frères et sœurs plus petits que moi. Et voilà, c'était, j'aimais bien. C'est mon enfance. Quand j'avais, je sais pas, 8, 10, 11 ans, on écoutait ça.
2: Et c'est un truc que vous ressortez de temps en temps pour l'écouter en cachette?
3: Non, pas du tout. En plus, une fois avec une copine, on avait essayé d'appeler Casimir. On avait trouvé son téléphone. Et le mec, il avait deux folles de 11 ans qui l'ont appelé. C'est vous, Casimir? Oui. C'était n'importe quoi.
2: Incroyable. Bon, allez, allons faire un tour sur L'île aux enfants. C'est chanté par Anne Germain. Et on remercie vraiment Anne Roumanoff de nous faire ainsi démarrer la soirée.

0: Alors ça, c'est ce que j'appelle un moment intense de nostalgie. Anne Roumanoff qui nous emmène chez Casimir sur l'île aux enfants.
1: Vous l'avez chanté, hein, alors ça va.
0: En vrai, je la connais par cœur aussi.
1: C'est alors, vrai.
0: On a beau se la jouer cool et mettre des casquettes de rappeur, en vrai...
1: Alors, ça va.
0: Casimir, c'est quand même le meilleur. Il y a de la musique dans votre spectacle, l'expérience de la vie?
1: Non, il n'y a pas. Il y a de la musique entre les sketchs, pendant que les gens applaudissent. Et je ne suis pas très musique, moi, la vérité.
0: C'est vrai, il y a plein d'humoristes qui a inclus, ou même certains qui chantent aussi.
1: Oui, il vaut mieux pas.
0: Cela, c'est compliqué.
1: Non, mais moi, il vaut mieux pas. Non, il y en a qui chantent très bien. Non, mais moi, je suis vraiment sous-douée en musique. Vraiment. J'ai pris cours de chant, mais je n'ai pas d'oreille interne. Voilà.
0: Ok. Ah oui.
1: Parce que figurez-vous, j'ai quand même analysé le sujet. C'est que l'oreille pour les voix parlées et les voix chantées, c'est pas le même hémisphère. D'accord? Et donc, moi, l'hémisphère des voix parlées, je peux reproduire les voix parlées, ça va très bien. Mais les voix chantées, je peux d'ailleurs, il y a même un prof de chant qui m'a expliqué, je peux, si j'écoute 600 fois un truc, j'arrive à chanter juste parce que je vais imiter, mais je n'entends pas. Donc, c'est quand même un problème. Plus je n'ai pas le sens du rythme, plus je ne suis pas coordonnée. Donc.
0: Dites donc, vous partez pas tous avec les mêmes chances dans la vie, Anne Roumanoff.
1: Non, mais c'est bien de le savoir.
0: Oui, c'est vrai. Voilà. Et de savoir pourquoi, c'est très intéressant.
1: Bah ouais.
0: Alors, on va continuer à écouter les chansons que vous avez choisies. Anne, on est toujours dans la nostalgie, mais alors ça nous fait plaisir parce que c'est un artiste qui était avec nous la semaine dernière, c'est Dave. Alors lui, au-delà de faire des tubes,
1: c'est mes 10-12 ans. Non, mais c'est mes 10-12 ans et j'ai vraiment beaucoup écouté un été à la campagne. Voilà. Ouais. C'était en Normandie. À l'époque, il n'y avait pas, on choisissait, c'était la radio, quoi. Et j'écoutais ça. J'aimais bien. On va voir mon premier amour qui me donne rendez-vous. Sous le soleil.
0: Très belle cascade. Dan Roumanoff.
1: Je ne savais pas qui c'était en fait Swan, mais j'aimais bien la chanson. Après, j'ai compris que c'était Marcel Proust, mais à l'époque, je ne savais pas.
0: Vous avez eu le bouquin?
1: Hein?
0: Le bouquin? C'est une émission de musique. Hein.
1: Je lis beaucoup, mais non, ça, je ne l'ai pas lu. Je n'ai jamais réussi à lire Proust. Mais pareil, je le ferai quand je serai plus vieille, quand j'aurai le temps.
0: C'est ça, je ferai comme vous, parce que moi non plus, je n'ai pas lu du côté de chez Swan. En revanche, la chanson de Dave, on maîtrise.

0: Vous écoutez, ici c'est Décibel et ce soir c'est Anne Roumanoff qui choisit les chansons. Alors je vous cache pas que pendant que les micros sont éteints, on chante très fort et un peu faux dans le studio.
1: Non, vous chantez juste vous quand même.
0: Oh merci Anne, vous êtes sourde en plus.
1: Non mais vous chantez moins faux que moi, c'est plus juste. C'est peut-être pas tout à fait juste mais c'est moins pire que moi.
0: Est-ce que réécouter des chansons comme ça, voilà, comme la Dave ou Lille aux enfants, des trucs très, très nostalgiques de l'enfance, ça vous fait remonter aussi les émotions de l'époque?
1: Non, pas les émotions, mais des images. Je me rappelle vraiment d'écouter ça sur, c'était en Normandie, il y avait un jardin, je sais pas, on l'écoutait. Et j'avais aussi il y avait une fille qui nous gardait qui s'appelait Chantal, mais elle doit être très très vieille maintenant.
0: Chantal la babysitter.
1: Oui, c'est vrai. C'était la fille du jardinier. Je l'ai jamais revue.
0: Oh,
1: et elle écoutait,
0: beau.
1: Elle avait tout, elle passait ses journées avec un poste de radio collé à l'oreille, en fait, parce qu'elle avait 17 ans. Alors voilà, et donc du coup c'était, j'ai l'impression que c'était un monde, je sais pas, un monde mystérieux avec des choses. Je savais pas qu'un jour j'allais rencontrer Def pour de vrai, quoi.
0: Ah oui, alors justement parce que c'est pas le dernier pour la déconne, Dave, c'est devenu enfin comment il est passé de la voix mystérieuse dans la radio à quelqu'un que vous rencontrez en vrai et...
1: Ah non mais c'était étrange, ça. C'était beaucoup d'années plus tard. Non, ouais. Bah maintenant je connais beaucoup de gens célèbres, vous savez.
0: C'est vrai.
1: Je connais Mimi Mazoyer.
0: Si vous piquez le portable d'Anne Roumanoff, je peux vous dire qu'il y a du 06 qui vaut des sous.
1: Des fois, je mets les initiales. Mais après, quand je mets les initiales, je me rappelle plus qui c'est. Donc...
0: EM, c'est Émilie Mazoyer ou Emmanuel Macron.
1: Ah, non, je n'ai pas le portable d'Emmanuel.
0: Ah, bon. Non. Pas Manu.
1: Non.
0: Et Aya, alors?
1: Aya, j'adore, parce que pour moi, c'est vraiment l'incarnation du girl power, et j'adore et son énergie, et son humour, et le côté je vous emmerde, tout ça me plaît beaucoup, son côté femme indépendante, il y a vraiment quelque chose en elle que j'aime profondément. Et après, j'aime vraiment sa musique, parce que moi, je suis pas très douée pour danser, vous voyez, même en soirée, mais quand il y a Anna comme moi, alors là, j'y vais.
0: Ah, dja dja.
1: Ça me fait vraiment danser.
0: Ah bah, comme on est samedi soir, faites comme Anne Roumanoff. Shake vos booty sur Aya Nakamura et Dja Dja.

0: Jaja.
1: Ah non, bon, alors là, stop. Ah non, là, c'est vraiment pas bon, hein. Le timbre est pas bon, là.
0: Ah voilà, ça y est. Anne Roumanoff, là... enfin, a retrouvé ses esprits.
1: C'est quand même bizarre d'être journaliste musicale et de chanter aussi faux.
0: Parce que moi, c'est pour ça que j'admire autant les artistes.
1: Ah,
0: je sais que là, j'avais
1: pris, jamais pris cours de chant.
0: Non, jamais.
1: Pourquoi?
0: Je sais, j'avais peur que ce soit trop compliqué. Je suis une grosse feignasse, moi, vous savez.
1: Ah
0: Anne.
1: Ouais. Comment j'en ai pris, hein. Et tout ce qui est classique. D'ailleurs, il paraît que j'ai une très grande tessiture. À chaque fois, les profs sont très étonnés. Mais c'est une grande tessiture. Mais je chante.
0: Ah,
1: ça.
0: D'accord.
1: Je fais très grave et très aigu, mais après...
0: T'es très faux à chaque fois.
1: Non, encore une fois, quand je fais des gammes, quand c'est de la répétition, ça va. Comprenez ce que je veux dire?
0: J'ai tout compris. Anne Roumanoff, future chanteuse peut-être. J'ai l'impression qu'elle est en train de poser des jalons.
1: Non, pas du tout, vraiment pas. Non.
0: Invité de Décibel, ce soir, on écoute les chansons qu'elle choisit pour vous. Et vous pouvez en profiter pour réserver vos places pour aller la voir en tournée. Ça s'appelle L'expérience de la vie, le nouveau spectacle d'Anne Roumanoff. Restez dans le coin, à tout de suite.
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0: Anne Roumanoff partage avec nous ce soir ses chansons préférées. Quand on vous a demandé de choisir 10 titres, ça a été, Anne, facile ou bien pire qu'un devoir de maths?
1: Non, moi je m'en fous de ce que les gens vont penser, je prends des trucs que j'aime.
0: Ouais.
1: Après, vous
0: c'est
1: aimez,
0: pas dur
1: vous
0: de choisir
1: pas. Non. Ah bah après je suis ballant, j'hésite, mais là c'est vraiment des chansons que j'aime beaucoup.
0: Formidable, alors à suivre les amis, que ce soit Laurent Voulzier, Edith Piaf ou encore Lio, on va chanter très fort. Il y a très très peu de chansons en anglais dans votre playlist, en vrai il y en a une, et c'est les Beatles qu'on ouais. adore.
1: J'avais ce 33 tours quand j'étais petite, enfin petite, je sais pas, peut-être 12, 14 ans, 15 ans, mais à l'époque on n'avait pas beaucoup de disques en fait. Donc quand on en avait un, on l'amortissait. On l'écoutait, on le réécoutait, on le réécoutait. Et ça, je l'ai énormément écouté. Et j'adore le bruit de la sirène sur le bateau et tout ça. J'aime, je sais pas. Il y a un truc qui me plaît beaucoup dans cette chanson.
0: Yellow Submarine, les Beatles. Ah bah oui, régalez-vous les amis, vous écoutez ici.

0: Submarine que les compagnons de la chanson avaient adapté en français en sous-marin vert. Parce que ça sonnait mieux.
1: Ça devait rendre moins bien. Hein.
0: C'est ça, le sous-marin vert. C'est très étrange l'adaptation française. Bref, Anne Roumanoff, parlez-moi de l'expérience de la vie, alors. À quoi on peut s'attendre si on va vous applaudir au mois de mai, au Plessis-Robinson, au mois de juin, à Bressuire, à Lyon ou encore à Suril-Comtal?
1: C'est vraiment un spectacle qui parle de l'époque actuelle. Donc, c'est plein de personnages qui donnent leur vision de l'expérience de la vie. Donc, il y a plein de points de vue différents. Et je parle de toutes les choses de l'époque, c'est-à-dire le développement personnel, le wokisme, les relations amoureuses.
0: Ah.
1: Trump, Poutine, Macron, voilà. Je parle aussi, donc je termine le spectacle sur 20 minutes sur l'actualité. Les gens aiment beaucoup ce passage-là, et moi aussi d'ailleurs, parce que c'est un passage qui va dire, il change un peu tous les jours.
0: Il évolue, oui, au gré de l'actualité.
1: Voilà, et j'ai aussi pas mal de trucs interactifs. Je fais une coach où j'explique aux gens comment vivre en couple. Alors que moi, je n'ai pas réussi, mais en tout cas, je donne des conseils.
0: Alors, ceci dit,
1: coach américaine.
0: Anne, votre bouquin sur la séparation, moi je l'ai lu au moment où je me séparais du père de ma fille, c'était ma bouée de sauvetage.
1: Mais ça fait deux personnes qui me disent ça.
0: C'est vrai.
1: Ah oui. Elsa Walensky, elle m'a dit ça aussi.
0: Ah bah voilà, oui, bah c'était la même époque. Oui,
1: oui c'est vrai.
0: C'est vrai, on a toutes divorcées en même temps. Que voulez-vous que je vous dise? Mais ouais, donc vous pouvez donner des conseils. Enfin, sur moi, ça a marché.
1: Bah alors
0: oui,
1: non,
0: oui.
1: Mais après, je ne prétends pas donner des conseils, mais j'aime bien quand même que dans les... Par exemple, il y a une fille dans ce spectacle qui essaye toutes les méthodes de développement personnel. Donc évidemment, je m'en moque, mais oui. En même temps, je dis aussi des choses. J'aime bien qu'il y ait aussi quand même... qui est plusieurs degrés de lecture quoi dans le spectacle. Donc c'est pour ça que les gens sortent nourris. Non mais ils sont...
0: Ouais. Non, parce que c'est pas cruel en
1: non,
0: fait.
1: Non, c'est pas cruel parce voilà. Que je trouve que l'époque est déjà très cruelle et très violente et donc c'est plus un spectacle, je suis dans le constat mais je suis pas dans le jugement de valeur et je comprends les points de vue de gens qui pensent pas pareil. Donc en fait, je donne plusieurs points de vue aussi sur les choses et du coup voilà, il y a pas de jugement quoi.
0: Pas de jugement, compréhension du point de vue de l'autre. C'est un lancement idéal pour le prochain choix musical d'Anne Roumanoff. Chacun fait ce qui lui plaît.
1: Alors ça, c'est vraiment la chanson de mes 17 ans, 16 ans. Ouais, c'était au lycée.
0: Ah, ça roule un peu des gommes ou pas encore?
1: Non. Oh, ben non, j'étais pas du tout précoce, moi.
0: Ah, c'est vrai?
1: Quoi, des gommes, c'est quoi?
0: Rouler des gommes, rouler des pelles, quoi.
1: Ah, on disait pas ça à mon époque. On n'a pas la même génération.
0: Non, je...
1: Même si vous connaissez Casimir, vous êtes beaucoup plus jeune. Non, mais j'adorais cette chanson parce que c'était un des, on a dit que c'était un des premiers rap français, mais oui. C'est vrai que j'adorais parce que des choses que je comprenais pas bien. Chérie, je peux même pas jouer. Tant pis pour toi, il faut dormir. Elle fait glisser son cœur croisé sur sa peau bronzée. T'as des manies. Et non, mais tout ça, ça me... Non. Et alors après, on avait changé les paroles avec une copine, on disait, nous, le bac, on s'en fout, fou. Voilà.
0: Bah tiens, si vous êtes en train de réviser, chantez la version Anne Roumanoff.
1: Mieux écouter la vraie.
0: Chacun fait ce qui lui plaît. Chagrin d'amour.

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0: qui lui plaît, on en profite pour embrasser la voix féminine de Chagrin d'amour, Vali, qui a fait aussi une grande carrière d'animatrice radio, et notamment ici à Radio France. Alors Anne Roumanoff est une petite maligne, parce que quand je lui demande de choisir 10 chansons, elle me choisit quand même une chanson dans laquelle il y en a 25. C'est Rock Collection de Laurent Voulzy.
1: Oui, mais j'adore cette chanson, c'est une chanson vraiment de mon adolescence, et j'aimais bien un vieux scooter de rêve par le cire dans le quartier, les Beatles chantaient, et Saint-Malo dormait, ouais. Camping des Flots. J'aime beaucoup les textes aussi, donc il y a la musique, les textes, je suis toujours très sensible aux textes quand même. Et en plus, j'ai eu la chance de rencontrer Laurent Voulzy parce qu'on a été au même endroit en vacances.
0: Ah.
1: Et du coup, on a sympathisé.
0: Il est délicieux.
1: Il est charmant, il est venu à mon spectacle avec sa femme et tout. Et vraiment, c'est rigolo de le rencontrer en vrai, quoi. Non, mais je veux dire, je lui ai pas dit que...
0: Est-ce que vous lui avez dit?
1: Non, je l'avais dit une fois il y a très très longtemps, quand je le connaissais, enfin il y a 20 ans, je me suis retrouvée dans un défilé de mode, il était derrière moi et je lui avais parlé de Rock Collection, et je pense que ça le saoulait que... Mais non, mais enfin il sait que j'admire beaucoup ce qu'il fait, mais voilà, en tout cas... Et parfois quand on rencontre des gens qu'on a admirés, on est déçu, et là pas du tout, il est vraiment très très fin, il a beaucoup aimé mon spectacle, je tiens à le dire.
0: Donc voilà. Il a de l'humour, oui. Un homme intelligent.
1: Il a du goût.
0: Rock Collection, c'est Laurent Voulzy pour ambiancer votre samedi soir. Vous l'avez compris, on a bien fait de faire confiance à Anne Roumanoff.

0: moment.
1: Oui, mais alors pas du tout un livre d'humour, mais ça, j'ai un éditeur très patient. Je voudrais parler de la vie de mes grands-mères, parce que j'ai deux grands-parents russes, une grand-mère du Maroc, une grand-mère de Lituanie, enfin voilà, j'ai un mélange, un grand-père catholique de Bordeaux. En fait, j'ai, vous voyez, j'ai cinq, déjà ça va pas, j'en ai cinq.
0: Cinq. Quatre. Cinq. Qu'est-ce qui se passe?
1: Ben oui, il y avait des petits.
0: Il y avait un trouble.
1: Voilà, mon père était le fils d'un homme marié. Après, il s'est fait adopter par son beau-père, mais je considère les deux comme mon grand-père. On va dire le vrai et le faux, et qui est le vrai, et qui est le faux. Et donc, je me suis penchée sur cette généalogie, mais c'est assez lourd en fait, parce que chaque fois, je découvre des trucs. Je les réincorpore dans le livre. L'éditeur est très patient. J'en suis à 50 pages. On n'est pas rendu. Bon, il y a deux mois, j'étais à 30. Mais enfin, si je fais 20 pages en 3 mois,
0: Ben
1: je fais moins vite
0: mais...
1: que Sarkozy pour écrire, vous noterez.
0: C'est, peut-être il faut vous enfermer un peu. Parce que là, elle est en tournée, Anne Roumanoff. Pas de bracelet électronique, je peux vous dire. La prochaine date, c'est après-demain à Paris, au Théâtre des Mathurins. Et puis ensuite, Châteaudun, Revin, M, Voiron, Besançon, Chalon-sur-Saône ou encore Montreux. Tout sur Bièvre, ça c'est sur Brièvre, pardon, et pas sur Bièvre, ça n'a rien à voir. Et ça, c'est seulement pour le mois de mars. Dans ces grands-mères-là, est-ce qu'il y en a qui écoutaient Édith Piaf?
1: On ne sait pas. Non, je pense pas spécialement. En fait, cette chanson, je l'aime parce que elle raconte une histoire. Et encore une fois, c'est le texte. Et
0: voilà.
1: Ce que j'adore, c'est la fin. Mais vous pleurez, Milord. Ça, je l'aurais jamais cru.
0: Ça me plaît. La chute est incroyable.
1: Ouais, c'est ça. Qui me plaît.
0: Mais dès le début, on rentre dans l'ambiance. C'est un vrai petit film en chanson. Milord.
1: Il y a une histoire aussi. Il y a un texte.
0: C'est ça. Hein. On rentre dans l'histoire. Et on a envie de le rencontrer, Milord.
1: Bon,
0: j'aime bien.
1: Il doit être mort, hein, depuis.
0: Ah, bah oui, là, oui, non, pas celui de l'époque. Effectivement.
1: Et c'est que les Milord, vous avez vu, le prince Andrew, c'est un Milord, c'est pas terrible, hein.
0: Non, lui, c'est pas ouf. Lui, il est un sacré bracelet électronique.
1: Oui, bah alors, du coup, on a plus trop envie de rencontrer des princes. Bon, ça m'a un peu refroidi sur les princes. Après, je me suis jamais fait draguer par un prince non plus, donc.
0: N'insultons pas l'avenir, Anne, ça peut encore arriver. Écoutons Édith Piaf.

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0: C'est vrai que la fin est dingue.
1: Ça, je l'aurais jamais cru.
0: C'est ça. Edith Piaf, mais alors qui vous a mis ça dans les oreilles? Parce que
2: aucune
0: c'est quand même...
2: idée, mais c'est une chanson que j'aime beaucoup.
0: Ok. Parlons rupture. Anne Roumanoff est notre invitée ce soir. Et dans la playlist de ses chansons préférées, il y a le terrible « Je suis venue te dire que je m'en vais » de Serge Gainsbourg. Est-ce que vous faites partie de ces cœurs de pierre qui peuvent quitter quelqu'un en envoyant cette chanson, en disant « Tiens, écoute... »
2: Ah non, j'ai jamais pensé à faire ça.
0: C'est pas mal, ça.
2: Vous avez déjà fait ?
0: Non, mais j'ai souvent eu envie.
2: Ah ouais ? Non, mais là,
0: ça a du panache.
2: Non, mais c'est marrant pour moi, ça m'évoque pas forcément. Je sais que c'est une chanson de rupture, mais moi, c'est vraiment l'univers de Gainsbourg, sa plume, ça, voilà. Comme dirait Sylvain Verlaine, j'adore son écriture et j'adore. J'avais eu la chance, enfin, c'est pas une chance, mais j'avais été voir Jane Birkin juste après la mort de Gainsbourg au Casino de Paris. Elle avait chanté chez son enfant et c'était vraiment magnifique, quoi.
0: Tout le monde chialait.
2: Il y avait une vraie émotion, quoi. Ouais, ouais.
0: Je suis venue te dire que je m'en vais, Serge Gainsbourg. Donc, et derrière, on entend Jane Birkin qui sanglote. C'est une chanson intense qu'on vous propose en ce samedi soir. Vous écoutez ici.

0: Je suis venue te dire que je m'en vais. Serge Gainsbourg, icône de la chanson française. Alors, il fait partie justement des icônes qui aujourd'hui sont parfois un petit peu ébranlées par le regard de 2026 où on dit « Ah, mais en fait, il était dégueulasse, il a fait ci, il a fait ça ». Qu'est-ce que vous pensez de ça, vous, Anne, puisque dans votre spectacle, l'expérience de la vie, il y a ce côté « Tiens, parlons du wokisme et voyons si ça va trop loin ou pas ». Regardez des textes écrits dans les années 70 avec les lunettes de 2026 ou ce genre de choses, ça vous évoque
1: pas ? Ce qu'on raconte dans les textes, ce qui compte, c'est le comportement. C'est ça qui me... Ouais. Voilà, moi, c'est le prince Andrew, vous voyez.
0: Ah oui, lui, non, mais lui, vraiment, il est horrible, le prince Andrew.
1: C'est même pas un artiste.
0: Pour ceux qui se demandent,
1: il est foutu de sa vie, à part. Non,
0: mais il est dans les dossiers Epstein, mais alors jusqu'au cou.
1: Non, mais voilà, après, Gainsbourg, pour moi, c'est un poète. C'est, je veux dire, si sa fille s'était plainte de quoi que ce soit, ce serait très différent, mais c'est pas le cas, je
0: pense. Oui, pour les Lemon Incest.
1: Voilà, donc. Non, mais moi, j'ai une admiration. J'ai jamais rencontré Gainsbourg, mais j'ai Jane Birkin, oui, mais lui, elle, c'était vraiment une femme tellement fine et délicieuse et subtile. Et, enfin, moi, j'adorais cette femme.
0: Moi aussi, elle nous manque, mais on a eu la chance de la recevoir deux fois dans Décibel. Et je pense que si vous allez fouiller sur le site ici, eh bien vous retrouverez les interviews. Mais c'est vrai qu'elle était, c'était quelque chose. Jane Birkin, c'est sûr. Dites-moi, je voulais prendre des nouvelles, chère Anne Roumanoff, de solidarité avec les soignants. Donc cet asso que vous avez créé en plein Covid en 2020, vous avez équipé 3500 maintenant salles de repos des soignants dans toute la France, parce que oui, eux aussi, à un moment, il faut qu'ils puissent se poser et respirer. Est-ce que ça continue? Comment on peut vous aider?
1: Alors, ça continue. J'ai une équipe. Maintenant, il y a trois personnes.
0: Qui bossent pour l'asso?
1: Oui, oui, bossent pour l'asso. Un à plein temps et deux à mi-temps ou à temps partiel. Plus des bénévoles aussi qui nous rejoignent. On fait une vente aux enchères par an grâce à Draw Digital. Donc, à chaque fois, ça. Voilà. Et après, on a beaucoup travaillé avec les conseils régionaux, donc l'Île-de-France nous a beaucoup aidés, mais Provençal-Côte d'Azur, Nord-Pas-de-Calais, voilà. Donc s'il y a des conseils régionaux qui ne savent pas, voilà.
0: Comment dépenser leur argent? Voilà.
1: Non, ouais. Mais voilà, et après on prend, je sollicite pas les particuliers parce que je trouve que les gens ont pas d'argent déjà et donc au moment du Covid, si on faisait une cagnotte, mais là je trouve que je sollicite plus des entreprises, des organismes, des administrations. Et ce que je veux dire aussi, c'est qu'on peut faire du don ciblé, c'est-à-dire que nous on est vraiment spécialisé dans rééquiper une salle de repos de soignants, c'est-à-dire que c'est souvent à 90% pour nous des demandes qui émanent des soignants. Ils nous disent ce qu'ils ont besoin, table, chaise, fauteuil relax, vaisselle, c'est des petites choses, cafetière, micro-ondes, frigo, enfin voilà, selon, décoration murale aussi, on a des trucs assez joli, vraiment pas très cher. Et voilà, donc on reçoit les demandes, après on les évalue, c'est-à-dire on regarde le nombre de mètres carrés, si quelqu'un veut deux canapés, que la salle de repos fait 6 mètres carrés, on dit bah il y a un petit problème. Et vice-versa, des fois ils demandent pas assez parce qu'ils osent pas. Donc voilà, c'est le travail des gens, des bénévoles, de les appeler. Après on budgète, après on cherche l'argent et après on achète. Mais ce qui est bien, c'est qu'on n'a pas de frais de fonctionnement, c'est-à-dire que quand quelqu'un nous donne 10 000 euros, que ce soit une collectivité ou 5 000 ou 3 000 ou 1 000, on dépense 1 000 euros pour les soignants, ouais, parce que les frais de fonctionnement, on les absorbe avec les ventes aux enchères. Donc les organismes qui nous donnent apprécient ça. J'ai mis ça en place dès le début, j'avais des étudiants de Sciences Po, mais on a continué ce système, c'est qu'il y a une vraie transparence, c'est-à-dire que quand on nous donne, je sais pas si une entreprise ou un organisme nous dit, voilà, il y a 1 000 euros pour telle salle de tel hôpital, on lui fait un tableau Excel, il y a facture par facture, la facture, le lien, donc les gens savent exactement où va l'argent. Et notre force aussi par rapport aux hôpitaux publics, qui des fois veulent équiper les salles de repos de soignants, c'est qu'au-delà de 10 000 euros, ils sont obligés de faire un appel d'offres avec des sociétés qui facturent évidemment un peu cher, alors que nous, grâce toujours à ces bénévoles, on va peut-être parfois passer par 5 fournisseurs pour une même salle de repos, mais ça permet d'aller chercher des prix les plus intéressants, etc. Et on travaille aussi avec des choses fabriquées en France, comme par exemple les fauteuils La Fuma, qui nous ont fait des prix solidaires, et puis on a eu des partenariats avec Darty, avec, voilà, il y a plein d'enseignes qui nous aident en faisant des tarifs moins chers, quoi, donc voilà.
0: C'est beau, ça s'appelle Solidarité avec les soignants, qui a donc équipé désormais 3500 salles de repos.
1: On est sur LinkedIn, on est sur Instagram.
0: Ah là là.
1: On a un site internet qu'on est en train de rénover.
0: Formidable. Voilà. On se ferait pas un petit lio?
1: Oui.
0: Ouais, parce qu'on approche de la fin de l'émission.
1: Ben ça, c'est pour moi, c'est aussi du girl power. Et
0: ah oui.
1: Et il y a le côté que j'aime qui est malicieux, acide et humoristique, qui est un peu aussi dans Aya Nakamura.
0: C'est vrai.
1: Et ça, lio, je l'avais fait. Enfin, je l'avais fait, la fille. J'avais fait, c'était quoi c'est pas le truc on est déguisé, comment ça s'appelle
0: Mask Singer.
1: Voilà, Mask Singer. J'avais fait une chanson de livre. Je sais pas si c'est celle-là. Non, je crois que j'avais fait les brunes.
0: Pas pour des prunes.
1: Ouais, je crois plus. J'avais fait une des deux. Bon. Je m'étais bien éclatée. Alors, mais alors, je l'avais fait en studio avec un mec hyper patient qui me faisait enregistrer phrase par phrase. Donc là, je peux chanter juste, en fait.
0: C'est ça le secret. Reprenez-la. Phrase par phrase. Fallait pas commencer. Lio.
1: Mon vieux, t'es un connard. Hé! Hey ah! Ça, j'adore.

0: fallait pas commencer, Lio. Et oui, elle a dit connard. Alors...
1: Mais ça, c'est une bonne chanson pour rompre à envoyer aussi.
0: Celle-là, on peut l'envoyer, oui. Effectivement, c'est très ciblé, mais ça marche.
1: J'aimerais bien envoyer ça que je veux me dire que je m'en vais. Quand t'envoies, je te veux dire que ça fait un peu frimeur et tout. Que ça, ça fait connard.
0: Fallait pas commencer. Les gros
1: juste
0: mots.
1: L'extrait. Mon vieux, t'es un connard.
0: Mon vieux, t'es un connard. Tu regrettes tes écarts. Les gros mots, Anne, vous jouez avec ou pas dans les spectacles? Pas beaucoup,
1: non,
0: hein.
1: Non, pas spécialement. Je joue avec le langage, mais ouais. Après, selon les personnages, j'ai pas une appétence spéciale pour les gros mots, non.
0: Non, c'est pour ça, ça fait du bien de la chanter très fort, finalement. Connard. La dernière chanson de l'émission de cette playlist incroyable d'Anne Roumanoff. Je vous rappelle, on a commencé avec Casimir et l'île aux enfants tout à l'heure. On est passé par Aya Nakamura, on a fait la bise à Laurent Voulzy. Là, à l'instant, on larguait un connard avec Lio. Le dernier, c'est Charles Aznavour. Oh, les comédiens.
1: Oui, parce que cette chanson, elle m'émeut. Moi, je me dis souvent que je suis contente de ne pas faire de pièces de théâtre parce que je n'aime pas trop ce côté collectif, justement. Non.
0: La troupe.
1: Ouais, non.
0: Ça vous emmerde, la troupe.
1: Non, pas ça, mais j'aime bien quand je suis dans un groupe, si je dirige, mais je n'aime pas. Je sens trop de trucs, en fait, quand je suis avec les gens. Je suis trop empathique, je sens trop. Donc, s'il y a un groupe avec plein de gens, ça me. Mais j'ai quand même une tendresse pour ce côté, justement, des comédiens, de ce que c'est qu'un comédien. Et j'adore cette chanson. Je trouve très. Je ne trouve pas qu'elle vieillit tellement, en fait. Elle est. Et j'ai eu la chance aussi de le rencontrer et de l'interviewer. C'était un homme absolument délicieux. Charles Aznavour.
0: Les comédiens, c'est parti.

0: Et ça donne envie de partir sur la route avec eux, cette chanson, Charles Aznavour, les comédiens. Oh, Anne Romanoff, c'est déjà fini.
1: Ben oui.
0: Incroyable. Bon,
1: j'en avais d'autres que j'aimais.
0: Ah,
1: Ti Amo.
0: Ti Amo. Ah, c'est beau ça. Oui, oui, oui, c'est vrai qu'on aurait pu mettre un petit peu de romance italienne. Ouais. Bah, la prochaine fois, on reviendra voir. Donc, on fait le point, les amis. Anne Romanoff est en tournée. Alors, depuis l'an dernier, mais pour ceux qui se réveillent, c'est maintenant, parce que ce sont vraiment les dernières dates, là, ce printemps. Après-demain, à Paris, au Théâtre des Mathurins. Rendez-vous à Boulogne-sur-Mer le 5 avril, à Périgueux le 16 avril, Nantes le 23, Mâcon le 29, Lyon le 25 juin. Et alors, après vacances ?
1: Je sais pas.
0: Ah, je sais pas. Ah, je elle est mystérieuse. Bah, peut-être vous allez avancer dans votre bouquin.
1: Oui.
0: Hein ? Parce que 50 pages en.
1: Oh, ça va, hein, chacun son rythme.
0: C'est vrai. Donc, un livre sur vos grands-parents et leur destin absolument incroyable. L'assaut Solidarité avec les soignants. Et un projet de long métrage.
1: Oui.
0: Alors, il faut m'en dire deux mots avant qu'on se quitte, Anne.
1: Bah, c'est un film sur justement une femme de 55 ans qui quitte son mari. Et
0: c'est un petit peu autobiographique.
1: Pas du tout. Pas du tout. C'est-à-dire que j'avais commencé à écrire le film, elle avait 50 ans, mais comme ça prend du temps à faire.
0: Elle bientôt, fait une page par mois.
1: Ah, non, le film, il est écrit là, par contre.
0: Ah, ça y est.
1: Oui, ah bah, depuis longtemps, il est écrit. Et là, je suis en train de le réécrire. Parce que du coup, j'ai envie de changer des petites choses et voilà. Mais non, bah ça, mais le cinéma, ça dépend pas de moi. Quand j'écris un sketch, ça dépend de moi. Je vais sur scène. Hein. Le cinéma, il y a plein d'autres gens qui décident, mais j'espère. Hein. D'après tous les voyants, je vais arriver à le faire. Donc je ne sais pas. Sinon, je vais changer de voyant.
0: J'ai vu ça aussi dans ma boule de cristal.
1: Ah oui.
0: Il va s'appeler normalement. Qu'est-ce qu'on va faire de
1: toi, j'ai changé le titre.
0: Ou pas. Ah.
1: Je cherche un titre.
0: Bon, bah écoutez, si vous avez des idées, vous n'hésitez pas. On transmettra à Anne Romanoff, qui sur ce projet-là est scénariste, réalisatrice et actrice.
1: Ouais, enfin, pour l'instant, c'est virtuel tout ça. Mais bon.
0: Oui, mais virtuellement, moi, ça me plaît. J'ai envie d'aller le voir.
1: Oh, c'est très gentil. Ça me fera déjà un spectateur.
0: Anne Romanoff, merci d'être venue nous voir dans Décibel. Et puis, merci à toute l'équipe. Il y avait ce soir Iris Guitoni, Christophe Hulens, Nicolas Bonzon et Franck Moillier. Merci d'avoir écouté les meilleurs moments de Décibel. À retrouver aussi sur ici.fr et l'application ici. Bisous.
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2: Bonjour la France, j'espère que tu vas bien. La France, pour ceux qui sont en week-end, eh ben, profitez bien, il fait beau. Ça va, Éric ?
3: Ça va et toi, ma Valérie ?
2: Bah écoute, on travaille
3: c'est
2: le
3: 8 mai. Mai. Eh, on est là. Hein.
2: Moi j'adore. Alors,
3: non, mais c'est du direct, permettez-moi de dire qu'il est 12h05, 24,
2: oui,
3: 25, bah, 26,
2: oui,
3: on est
2: oui.
3: bien en direct.
2: Et nous sommes en direct pour la finale. Une finale exceptionnelle que de femmes. Quatre femmes qui ont gagné cette semaine, dont trois candidates de la team Valoche.
3: Ouais.
2: Une rescapée de la team Eric. Je vous rappelle les cadeaux. Alors, le premier prix, c'est un séjour pour 4 personnes à Foura. Alors, on connaît tous le Fort Boyard. Et vous savez à quel point on aime le Fort Boyard. Moi, j'y ai participé 6 fois, j'adore cet endroit, c'est sublime.
3: Oui.
2: Et votre radio ici est très attachée au Fort Boyard. Et oui, on fait un cadeau à Foura, pourquoi ? Parce qu'aujourd'hui, la mer, le temps ont fragilisé un peu notre fort. Et il faut vraiment qu'avant qu'il s'effondre, on fasse des travaux. Donc du coup, un appel aux dons est lancé sur fondation-patrimoine.org pour préserver notre fort national. Alors, cette semaine, du coup, on s'est dit, eh ben, c'est l'occasion d'offrir un séjour au camping 3 étoiles, le Cadoret. 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
3: C'est sympa.
2: Et voilà, donc, si vous gagnez le premier prix, c'est ça. Et si vous ne gagnez pas la visite au Père Foura dans la Vigie, qu'est-ce qu'on gagne ?
3: Un jour, une énigme, vous le savez.
2: Ah, l'énigme
3: c'est
2: du Père Foura.
3: Hein, c'est la dernière. Petite mais précieuse. Écoutez, c'est une vraie ligne du Père Foura.
2: Ah.
3: Petite mais précieuse, je renferme un trésor odorant. On me perce sans délicatesse pour offrir aux dormeurs leur breuvage réconfortant. Seul, je ne vaux pas grand-chose, mais avec ma machine, je deviens indispensable.
2: J'ai pas.
3: Qui suis-je ?
2: Je ne sais pas, je suis quoi ?
3: La dosette.
2: Ah, la dosette !
3: La dosette ! On la perce sans délicatesse.
2: Ah oui, d'accord, ok.
3: Les 32 dosettes !
2: Ah, d'accord.
3: Les 6 okay. verres en verre !
2: Très bien, la cafetière, les 32 dosettes,
3: mais
2: les 6
3: oui.
2: verres en verre de notre ami Malongo.
3: Merci.
2: J'embrasse le Père Foura, toute l'équipe du Fort Boyard.
3: Merci, Valérie, on vous attend !
2: Oui, passe-partout, passe-muraille.
3: Les araignées aussi, vous attend.
2: Oh, bah oui. Allez, on accueille tout de suite nos 4 candidates vainqueurs de la semaine. Comment ça va, Laura, Marilyn, Agnès et Hélène ?
3: Bonjour.
4: Bonjour, super bien.
2: Ah, voilà, tout le monde est content. Alors, vous êtes les rescapés de la semaine, c'est-à-dire que les femmes, une fois de plus, ont cartonné et vous avez toutes les 4 gagné. Maintenant, il va falloir faire 2 demi-finales. La première demi-finale va opposer Laura contre Marilyn, la rescapée d'Éric.
3: Bravo Marilyn.
2: Ce qui veut dire que Agnès et Hélène, vous pouvez gentiment aller faire un petit café, brûler des bougies, faites ce que vous voulez, mes petites chéries. Alors, Laura, tu as joué avec nous lundi. Comment ça va ?
4: Oui, ça va bien, merci. Et vous ?
2: Oh bah, écoute, nous, on est contents, on est là, on sait qu'il y a des filles qui vont gagner, c'est magnifique. Alors, tu as 33 ans, je le rappelle. Tu habites à Tartas dans les Landes.
4: Oui, c'est ça.
2: Tu es en concubinage avec Mathieu et tu as 2 chiens et 1 chat.
4: Oui, toujours.
2: Ah, super. Qu'est-ce que tu vas faire ce week-end ? Tu ne travailles pas aujourd'hui, j'imagine ?
4: Non, je ne travaille pas. Je suis en week-end. Et ce week-end, du coup, ça va être tranquille à la maison. Jardinage. Aujourd'hui, on va profiter du beau temps pour jardiner avant l'arrivée de la pluie.
2: Ah, oh. Ça va se gâter le temps même chez toi, dans les Landes ?
4: Je crois, oui. Mais pour le moment, on profite du soleil. Il y a du soleil, on en profite.
2: Ah, ça, c'est bien. Donc, lundi, on reprend le travail, c'est ça ?
4: Ouais, c'est ça.
2: Et peut-être qu'on gagne le séjour à Foura, peut-être.
4: Mais peut-être, on y croit.
2: Est-ce que tu as déjà visité la région ? Est-ce que tu as déjà fait la croisière ? Et est-ce que tu connais le Fort Boyard ?
4: Oui, je connais le Fort Boyard. J'ai déjà été dans la région et je suis une grande fan de Fort Boyard. Surtout quand j'étais petite, j'adorais regarder.
2: Et voilà.
3: Et combien de temps, Fort Boyard ?
2: Bah moi, j'ai fêté les 30 ans il y a quelques années, donc j'imagine qu'il y a un peu plus de 30 ans. Voilà.
3: Oh là là.
2: Tu as dû me voir revêtue de ma combinaison rouge, nylon,
3: tout ça.
2: J'ai toujours été extrêmement mon avantage dans cette émission. On va tout de suite marquer le premier point. On va parler loto. Alors, écoute bien. Le tout premier numéro à être sorti au loto. Donc la première fois qu'il y a eu un tirage du loto, c'est-à-dire il y a moult temps. Eh bien, il paraît que c'est le 27. Est-ce que c'est vrai ou faux, top chrono?
4: Faux.
2: Eh bien, t'as bien raison, le premier numéro tiré au loto, c'était le 31, c'était le 19 mai 1976. Et donc, c'était pas du tout le 27, ça veut dire que tu as un premier point.
5: Bon, Marilyn, moi je suis très très content de te retrouver, parce que t'es la dernière.
6: Bonjour.
5: Ah bonjour Marilyn, t'étais avec nous hier et tu es la seule de mes candidates, t'es la rescapée. Marilyn, tu sais que tous mes espoirs reposent sur toi aujourd'hui.
6: Oh oui, j'aimerais bien, je croise les doigts.
5: Bah moi aussi, avec ici Alsace, t'étais avec nous, je l'ai dit hier jeudi, t'habites toujours à Haguenau, t'as pas déménagé depuis hier, tout roule.
6: C'est bien.
5: Bon, oui. Dis-moi, on t'a parlé de ton passage à la radio hier, t'as eu, je sais pas, des coups de fil, tes enfants oui. T'ont écouté?
6: Oui, les enfants, les amis, j'ai branché tout le monde.
5: Waouh, super. Bah, ça fait plaisir, on salue Alexandre et les Benjamins des enfants. Et puis le petit Lilian, hier tu nous as raconté que t'achetais les Ninjago, les cartes Pokémon pour lui.
6: Voilà, c'est ça.
5: Ah ouais. Je sais pas, comme t'aimes les brocantes, il y a une brocante du côté d'Haguenau, par exemple, ce week-end ou pas? Non,
6: non.
5: Qu'est-ce que tu fais ce week-end, week-end du 8 mai, un peu prolongé, t'as des choses de prévues ou pas, Marilyn?
6: Ben, la semaine dernière, j'ai cassé mon bras, donc je suis clouée, oui.
5: Oh là là, bah, tu peux marcher quand même, t'as les jambes.
6: Voilà, j'ai cassé le radius, juste mon bras gauche.
5: Aïe. Écoute, du moment que tu as la tête et les jambes, là j'ai besoin de la tête, allons-y tout de suite, midi 11, c'est la finale, et je sens qu'on va à four. Ah oui,
2: allez,
5: on est prêt à y aller. Ah, c'est beau, ça tient. Ta-da-da-da, ta-da-da-da.
2: Qu'est-ce que c'est pompeux cet hymne?
5: Ouais, mais c'est la tradition.
2: Oui, bien sûr.
5: Marilyn qui est mariée à Alain, depuis combien de temps d'ailleurs?
6: 45 ans.
5: Ah oui, c'est bon,
2: voilà, on se l'est dit hier.
5: Selon une croyance antique, se marier au mois de mai porterait malheur. Selon une croyance antique, se marier là, ça porterait malheur. Vrai ou faux? Top chrono, 5 secondes.
6: Ouais,
5: c'est vrai. Ouais. Bah t'as raison, parce que selon une vieille croyance, mariage en mai ne fleurit jamais. Une idée qui remonte à la Rome antique, parce que c'était associé au rythme des morts. Mais ça reste en tous les cas en France un mois le plus populaire pour se dire oui.
2: Ah bah c'est les...
5: Ah oui.
2: Voici le mois de mai, en mai fais ce qu'il te plaît. Alors Laura un point, Marilyn un point. Et là tout de suite on part avec les frérots de la Vega. On va écouter le chant des sirènes, vous écoutez ici, on vous aime, à tout de suite.
5: Encore une chanson écrite pour vous ça.
2: Évidemment.

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1: c'est
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1: vrai.
0: Sirènes.
1: Ben c'est exactement ce qu'elles font, c'était le chant des sirènes, c'était Frérot de la Vega, à 12h15.
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0: Nous sommes au taquet avec Laura qui joue avec ici Gascogne et Marilyn qui joue avec ici Alsace. Alors, Dudon, on n'en a pas parlé, il paraît que si t'étais un animal, t'aimerais bien être un chat. Pourquoi un chat ?
3: Parce que ça se prélasse toute la journée. J'aimerais bien être un chat. C'est un esprit libre.
0: Un esprit libre. C'est vrai en même temps que ça dort, ça se promène, ça chasse les souris, ça fait pas grand chose.
3: C'est ça.
0: Oui, voilà, on est d'accord que c'est quand même assez cool. Alors, je t'ai pas demandé, mais tu aimes bien aller au karaoké ? Tu connais bien les chansons françaises ? Tu aimes chanter ?
3: Moi, j'aime chanter. J'aime bien chanter, chantonner dans ma voiture, dans la salle de bain. Moi, j'aime bien.
0: Donc, tu connais bien. Ça t'arrive de faire des petits karaokés quand même.
3: Oui, ça m'arrive.
0: Très bien, parce que là, tu sais, c'est le quiz musical et il va falloir trouver les mots dans la chanson. Tu vas écouter une chanson de Serge Gainsbourg. Tu vas voir que la chanson démarre, ça va faire pouet pouet deux fois.
1: Oui.
0: Et les pouet pouet deux fois, faudra que tu trouves quels sont les mots. Donc c'est Serge Gainsbourg, on écoute, c'est parti.
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0: Alors, j'avoue, j'en ai pas vous, mon amour, avant d'avoir eu poète poète de vous, mon amour. Qu'est-ce que c'est, les deux mots? Top chrono, 10 secondes.
1: Alors, le premier, c'est bavé.
0: Ouais.
1: Et ensuite, d'avoir eu vent.
0: Bavé et vent, et bah, tu sais quoi? On écoute tout de suite la chanson.
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0: Premier point.
3: Bravo.
0: Avoir vent de vous.
3: Oui.

0: tu as 2 points de plus, ça te fait 3.
1: Laura, c'est bien. Marilyn, est-ce que tu, si t'étais tombée sur la javanaise, t'aurais identifié les deux mots ou pas?
2: Non.
1: Pas
2: trop. Non, oh là là.
1: Super chanson, bien ce mot. Oh là là. Ouh, t'en m'inquiète un peu, ça.
2: Oh là là.
1: Marilyn, t'es ma dernière, my everything, my last, my love.
2: Oh, my love.
1: Oh,
2: j'ai les doigts.
1: Ah oui, bah, allume des bougies, fais autre chose que les doigts, parce que je suis pas sûr que ça suffise. Toi aussi, si t'étais un animal, tu serais un petit chat, dis donc.
0: Bah, c'est vrai que les chats, c'est quand même tranquille. Hein. Enfin, ça dépend chez qui t'es. Hein.
1: Attention, Marilyn, c'est du training. Qui chante? Qui chante? Là? Oui, c'est qui chante là? On est vraiment mal. C'est donc pour vous, ça. Je suis mal.
0: Allez.
1: Non, attendez, elle aimerait déjeuner avec Brad Pitt. Je suis un peu jaloux. Qu'est-ce que c'est que cette histoire de Brad Pitt?
2: Mon acteur préféré.
0: Bah, en même temps, il est très très beau, Brad Pitt. Moi, j'aime. Ah oui, j'aime pas les blonds, mais Brad Pitt, c'est quelque chose.
1: Mais allez, on va passer au quiz. Ça va, 5 minutes, hein, Brad Pitt. Bon. Marilyn, concentration. Voici une chanson de Florent Pagny. On est sur du tube. La chanson, comme tu l'as compris, évidemment, va s'arrêter à 2 reprises. Et quand ça s'arrête, ça fait Valérie.
0: Pouet, pouet.
1: Elle le fait si bien.
0: Pouet.
1: On y va. Bonne chance.

0: Je vous prends que les débuts de chansons, hein. C'est que les débuts de chansons, donc ça peut vous aider. Savoir sourire à une qui passe.
1: Une inconnue.
0: Une inconnue, je note. N'en garder aucune trace, sinon celle du savoir aimer sans rien attendre en retour. Inconnu et quoi ? Quel est le deuxième mot ? Sinon celle du.
1: Du
0: quoi ?
1: Je suis pas passe.
0: Ouais. Bon, vérifions.
2: Savoir sourire. Alors.
0: Et bah voilà, une inconnue.
3: Un point déjà.
0: Déjà.
2: Garder aucune trace. Sinon celle du plaisir.
0: Plaisir, Marilyn, le plaisir.
3: Et bah ça fait un point.
0: Oui, ça fait un point.
3: Deux pour Marilyn, trois pour Laura. Et là, tout de suite, on part. Ah là là là, 1978, un groupe que j'adore. Hold the line.
0: Oh, j'étais toujours pas né.
3: Moi, j'étais en boom,
0: ah ouais.
3: Mon petit gars. Et on chantait tous sur Toto. Vous écoutez ici, on vous kiffe à tout de suite, mes chéris.
0: Elle est tiague ou pas ?
3: Bam, bam, bam, bam, pas à 12 ans.
0: Oh.

0: C'est bon ça le week-end, hein. Toto Mythical The Line. 12h23, que de la bonne musique.
1: Ah ouais, que de la bonne musique. Allez, jingle.
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1: Nous jouons avec Laura qui a 3 points, qui joue avec ici Gascogne, et Marilyn qui joue avec ici Alsace qui a 2 points. Alors, on n'en a pas parlé quand tu as joué avec nous, ma petite Laura, mais il paraît que tu as rencontré Yannick Noah.
3: Saga Africa, ambiance de la brousse. Saga Africa, attention les secours. Saga Africa.
1: Alors, il paraît... Eh oui, on adore. Il paraît qu'il est passé dans un festival près de chez toi. Et alors, qu'est-ce qui s'est passé?
4: Eh bien, j'ai fait le pied de grue. Je savais où il logeait, dans quel hôtel il logeait. Donc, j'avoue, je suis allée traîner devant l'hôtel. C'était dans un petit village à côté de chez mes parents. Donc, je suis allée traîner innocemment comme ça pour voir si... par hasard, je pouvais le croiser. Et par hasard, j'ai pu le croiser en attendant quelques minutes ou longues minutes.
1: Longues minutes. Et du coup, tu as fait un selfie avec lui, c'est ça?
4: Oui, j'ai fait un selfie avec lui. Ouais, c'est ça. Ça vaut le coup d'attendre.
1: Mais on l'adore, Yannick Noah.
4: Est-ce
0: que vous voulez prendre une grande claque? Je viens de vérifier. Non, mais c'est énorme. Trouve la date de sortie de Saga Africa.
1: Saga Africa, je dirais 90.
0: Ouais, 91, 35 ans.
1: Bah oui, c'est, mais...
0: Non mais la claque.
1: Bah oui chérie, oui, bah
0: coup
1: écoutez.
0: Coup de pelle.
1: Tous les jours, il nous sort des trucs comme ça, tu sais. Donc, tu l'as déjà vu en concert, Yannick Noah?
4: Eh oui, du coup, j'étais allée le voir le soir au festival.
1: Voilà, on adore, on l'adore.
4: On adore.
1: Alors, écoute bien, tu as 3 points. Si tu remportes les 5 points maintenant, c'est direction la finale et direction Fort Boyard. Alors attention, écoute bien, tiens une petite ambiance royale. Alors, une ambiance de musique royale, pourquoi? Parce que nous allons parler royauté. Quelle fleur est le symbole de la royauté en France? Quelle fleur est le symbole de la royauté en France? Top chrono, 10 secondes.
4: La fleur de lys.
1: Palam, pam, palam. Et oui, c'est dès le Moyen-Âge, elle est devenue l'emblème de la monarchie française, notamment sous Clovis Ier. On la retrouve partout sur les armoiries des rois, en particulier celle des Capétiens. C'est le symbole du pouvoir. Eh bien, ça veut dire que... tu es parti pour aller rencontrer le père Foura, passe-partout et passe-muraille.
0: Marilyn, c'est pas bon.
5: Oh là là.
0: Ah oui, non, la Marilyn, t'étais mon espoir, t'étais mon joyau. Et là...
1: Ah, c'est pas grave.
0: Marilyn, on a passé un bon moment et on va continuer encore pendant quelques minutes, mais tu l'as compris, ça ne suffira pas.
1: Eh oui.
0: Et une fois de plus, nous donnons raison à Valérie Damido, qui aura 3 candidats encore en lice, et forcément, ce sera un candidat de Valérie.
1: Mais je vais
0: peut-être reprendre le coaching d'un des candidats, forcément.
1: Bah, oui, bah, ça, on est obligé. Hein.
0: Alors, on a parlé de tes rencontres, pour Laura, mais toi, c'est Enrico Macias.
6: Enfant de tout pays, dans des Romains.
0: Alors c'était à Saint-Tropez? Saint-Tropez? Avec qui t'étais?
7: Avec ma fille, elle était petite.
0: Ah, il y a une petite anecdote quand même, hein.
7: Ah oui, j'ai insisté pour qu'elle aille le trouver dans la rue et puis qu'elle lui fasse un bisou. Et vraiment, il était en sueur, c'était au mois d'août, donc elle m'en veut encore.
0: C'était du collage, quoi.
1: Ben oui,
0: il avait chaud. Alors, pareil que tu ressors dès que ta fille t'embête, pareil que tu ressors la photo pour l'embêter. Regarde, quand t'étais. Sérieux. Marilyn. Marilyn, je vous rappelle.
1: On va jouer pour le plaisir.
0: Oui, ça, de toute façon, on n'a pas d'autre choix. Marilyn, voici ta question.
1: On va mettre la musique d'abord, tiens, écoute.
0: La musique de quoi?
1: De ta question.
0: Ah oui.
8: Les animaux, les petits chats, surtout. J'aime aussi bien les chevaux.
1: Eh oui, les chevaux, évidemment.
0: Les animaux de Renault. Quel métier consiste à redonner aux animaux morts l'aspect qu'ils avaient de leur vivant? Quel métier consiste à redonner aux animaux morts l'aspect qu'ils avaient de leur vivant? Top chrono, 10 secondes. comment taxidermiste. Tu termines sur une bonne note, parce que oui, c'est bien taxidermiste qui consiste à préserver la peau de l'animal. Je sais à quel point tu aimes les animaux. Tu pars avec les honneurs, parce que t'as 7, hein, c'est du chouïa.
1: C'est du chouïa.

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2: Alors, je vous rappelle qu'on jouait avec Laura et Marilyn. Laura a gagné, donc elle sera en finale. On va jouer avec Agnès et Hélène. 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
3: Ah oui.
2: 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On reprend la demi-finale. Oh ah, ça y est, c'est reparti.
4: Reine des couleurs et des pinceaux.
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4: Oui. Il t'en forme le père Fouras.
2: Alors le père Fouras, si tu nous écoutes, je t'embrasse très fort. Tu as vu, tu peux compter sur Eric pour te donner des idées devinettes. Alors, Agnès et Hélène étaient mes candidates. Évidemment, il a fallu départager tout le monde.
3: Qui vous trahit?
2: Bah, qui me trahit? C'est le sort en a décidé ainsi. Je vais jouer avec Agnès. Hélène, tu vas jouer avec la petite personne.
3: Hélène, tu es déçue?
5: J'espère que je vais pas perdre, quoi, du coup. Je
4: vais oh, la pression qu'elle me met.
2: Aïe, aïe, aïe, aïe, aïe, mon Dieu, mon Dieu. Alors, Agnès qui a joué avec nous mercredi, Agnès qui a un petit chat qui s'appelle Laurette, qu'on appelle Robocop. Comment tu vas, Agnès?
6: Oh, chère Valérie, ben je vais bien, je suis en pleine forme, là.
2: Tu sais que j'ai vu ta vidéo où tu danses pour c'est magnifique. Ah. Mais c'est magnifique.
3: Des lunettes là, de fou.
6: Oui. Qu'est-ce que je fais aujourd'hui?
2: Bah, je l'ai vu hier la vidéo, tu danses comme une petite folle, c'est super. Ah, oui. Dis donc, t'as la patate, hein.
6: Oui, oui, c'est-à-dire que j'ai une autre vidéo qui est mieux, une sorte de pub. Oula. Où je suis en Michael Jackson féminine.
2: Là, mais tu vas nous envoyer ça tout de suite, tout de suite.
6: Je vais vous l'envoyer sur le WhatsApp.
2: Eh ben, j'espère bien. Alors, ma petite chérie, on va tout de suite marquer le premier point. Je t'emmène en Autriche.

0: spectacle.
1: Ah, ça, c'est Sylvie Vartan dans Émilie Jolie. Oh là là, qu'est-ce que j'ai aimé cette comédie musicale. Et on va parler d'Autriche et d'autruche. Parce que il paraît que l'Autriche, le pays, tient son nom de l'autruche, l'animal. Est-ce que c'est vrai ou faux? Top chrono, 5 secondes.
2: Faux pour moi.
1: C'est totalement faux. Le nom de l'Autriche vient de l'ancien allemand Österreichi, qui signifie royaume de l'Est. Rien à voir avec l'autruche. Bravo, premier point pour Agnès.
3: Bon, Hélène, qui me met un bon petit coup de pression. Moi, je suis ravi de t'accueillir, Hélène. Effectivement, ouais. Mardi, t'as joué avec Valérie. Mais là, on va y arriver, là, Hélène.
4: On va sauver l'honneur d'Éric aujourd'hui.
3: Bah hein. Oui, s'il te plaît, parce que j'ai perdu cette pauvre Marilyn.
1: Comme déjà, tu es gentille, Hélène.
3: Tu es généreuse. Ah, mais Hélène, t'as envie d'aller à Fourin? Tu connais un peu la région ou pas, d'ailleurs?
4: Mais... de loin, je connais le fort, mais j'y suis vraiment jamais allé, vraiment.
3: Eh ouais, t'es jamais approché, parce que là, avec le bateau, vraiment, tu vas tourner tout autour du fort, et tu vas voir, on n'est pas très loin, hein, on peut pas trop s'approcher, mais on le tutoie du regard, quand même. Hein. Ah oui, oui, oui.
4: Eh oui, ça devrait être bien.
3: Et l'ambiance camping 3 étoiles, ça te dirait bien aussi?
4: Oui, ça serait pas mal avec les enfants et tout.
3: Bah ouais.
1: Il est très beau le camping. Hein. Hop, ouais. Hop.
3: Non, regardez, t'as trois enfants, hein. Théo, Jules et Roméo. Ils ont 13, 9 et 3 ans.
1: Mariés, ils vont se régaler hier.
3: Ah oui, mais bien sûr. Ouais. Puis Jérôme aussi, avec qui tu es marié. Bon, dis-moi, on va jouer tout de suite ou on attend un peu?
4: Mais on y va.
3: Je crois que la réalisatrice, elle a donné la réponse. Tu vois, elle a envoyé le truc. Elle a dit, ça suffit, les gars, le week-end, j'ai envie d'y partir. Il y a des frites à la cantine. Qui est fermé aujourd'hui, d'ailleurs, la cantine. Voici la question et une illustration musicale.
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3: Alors ça, moi je reconnais pas, mais il paraît que c'est Serge Lama, ça je connaissais pas du tout.
1: Ah bah je connaissais pas non plus.
3: Serge Lama sur cette chanson, ok. Voici ta question, Hélène. Un homme boit en moyenne 60 000 litres d'eau tout au long de sa vie. Top chrono, 5 secondes, vrai ou faux? 60 000 litres d'eau toute la vie, toute sa vie.
4: Vrai.
3: Alors écoute, ça correspond à environ 2 litres par jour jusqu'à 80-85 ans. Et donc, oui, ça fait bien 60 000 litres d'eau. Bravo! Oh Hélène, oh, je sens que j'ai fait le bon choix.
1: On est bien parti. Allez, donc ça fait un point Agnès, un point Hélène. Et là, vous écoutez ici et on part avec Céline Dion. Les derniers seront les premiers. Vous écoutez ici, on vous aime, à tout de suite.

0: C'est un visionnaire, Jean-Jacques Goldman. Il a pensé à Hélène. Les derniers sont les premiers. C'est tout pour moi. C'est tout pour le jeu d'aujourd'hui, ça.
1: Jingle.
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0: Il y avait Céline, j'ai oublié de le dire.
1: Nous sommes au taquet avec Agnès et Hélène qui ont un point chacune. Agnès, hein, qui a chanté avec les chœurs d'opéra pendant 20 ans. Et du coup, tu as chanté Diego au concert de Johnny au Stade de France en 98.
3: Oui, avec les chœurs de Pierre Molina, c'était fabuleux sous la pluie.
1: Bah, je sais, j'étais là, j'étais journaliste. Avec Jean-Claude Camus qui a dit, c'est le chœur gros.
0: Quand il a dû annuler, là.
1: Il pleuvait tellement, mon pauvre chou, si tu savais. J'étais journaliste, j'ai fait le reportage, j'ai pleuré, parce que moi, je suis fan de Johnny. Donc, t'as chanté Diego. Diego, libre dans sa tête. Alors écoute, Diego, libre dans sa tête, t'as chanté, donc tu connais bien les chansons. C'est le quiz musical, on va te faire écouter deux chansons, deux tubes, un après l'autre. Il y a un point par artiste que tu trouves. C'est premier titre, écoute bien, tu me dis qui chante.

0: Alors attention, 10 secondes, qui c'est qui chante?
1: Alors, je ne vois pas. Hélas, je ne vois pas.
2: International.
0: Shape of You, c'était...

Chiran, c'est bah tellement bien Ed Chiran. Bon, c'est pas grave, peut-être que tu vas te rattraper avec le deuxième artiste. Écoute bien, c'est une femme, c'est un tube. Et toi, c'est obligé, tu connais, parce que c'est un truc hyper dansant.

0: Oh là là.
1: Qui c'est qui chante?
2: Ah, c'est pas mon fort, ce chanteur-là, justement. C'est ça, là.
1: Aïe, aïe, aïe.
2: Je m'y attendais pas et je vois pas. Bon, ben.
1: C'est
2: ma chance pour ce chanteur-là.
1: Amy Stewart. Onward. Eh bien, on reste à un point.
0: Elle n'a donc pas marqué de points sur ce quiz musical, on est
1: non.
0: D'accord. Oh là là ! Qu'est-ce que j'aperçois du haut de ma vigie ? Ça serait pas la victoire ! Ça sent bon la victoire, Hélène !
1: Tout ce qui est peau de l'ours, tout ce qui est peau de l'ours, je répète, tout ce qui est peau de l'ours.
0: Hélène ! Tête de tigre !
2: Bon, Hélène.
0: Bah écoute, on est pas mal là. On peut peut-être profiter méchamment du fait qu'elle a pas répondu pour encaisser deux points. Mmh. Ah, alors comme ça, on n'a pas le temps quand vous faites ça, c'est ça, faut y aller.
1: C'est pas ça, ça m'énerve, alors je suis un peu vénère, tu sais, tu me connais, donc voilà, ça veut pas dire ça.
0: Pour stylo bic, la marque.

0: se plaint de du châtiment.
1: Tu savais comme la marque même.
0: Bon, eh bien, je ne parlerai pas de l'Ouest américain où tu as envie de te rendre pour tes 40 ans. Non, j'en parlerai pas. C'est pas grave, mais je le dis quand même. Oui, bon, ça va. Bien sûr. C'est là où elle a envie d'aller.
1: Bah, je sais.
0: Avant d'aller dans l'Ouest américain, on va aller dans la victoire. On va passer la ligne.
2: Et on va aller à Pourrin, ça va.
0: Bien sûr. Mais je t'attends. Alors, déchaîné. Deux chansons, voici la première, à toi de reconnaître qui chante.

0: Hélène, je crois en toi. Quelques secondes de réflexion.
1: Irène Cara, Flashdance.
0: Irène Cara, la comédie musicale Flashdance, et le titre...

0: Eh ben écoute Hélène, on est bien, on a un point de plus, ce qui nous fait deux. Mais c'était pas fini car on peut en marquer un troisième. C'est tout ce que je te souhaite avec un nouvel artiste à identifier. Tu es concentrée Hélène ?
1: Je suis prête.
0: Allez, on y va.

0: Et c'est qui? Top chrono.
1: Kiss.
0: Comment tu m'as dit?
1: Kiss.
0: Kiss. Je le note.
2: Et c'est une...
0: C'est une bonne réponse, oui, bien sûr.
2: Was meant for loving you, baby. Oh, oh, la vigie, la vigie.
0: Oh, la vigie est en feu.
2: Ah, la vigie est en feu.
0: Oh, la vigie, le père Foura n'en peut plus. Oh, Hélène, je vois.
2: Je viens d'avoir un texto du père Foura qui me dit, faites bien attention,
0: je vois des
2: ça
0: clés.
2: Va péter.
0: Je vois des clés de camping.
2: Allez.
0: Oh, je vois un bateau.
2: Agnès, 1. Hélène, 3. Et là, tout de suite, on va chanter avec Florent Pagny, la dernière chanson du monde. Vous écoutez ici. On vous aime. À tout de suite.

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3: ICI, nous sommes avec Agnès qui a un point, Hélène qui a trois points. Alors, Agnès.
4: Oui.
3: Ah là là là là.
1: Qu'est-ce qu'il y a ?
3: Mais rien, je dis qu'Agnès n'a qu'un point, donc elle peut se rattraper. Alors, il paraît qu'une fois, on n'a pas raconté cette anecdote. Dis donc, il paraît que tu as un talent inutile, tu sais jongler avec des balles.
4: Ah, j'aime bien jongler, mais chez moi, pour m'amuser, attention. Hein.
3: Eh, mais c'est pas un talent inutile, hein, c'est un bon talent. Tu jongles avec combien de balles ?
4: Trois.
3: Bah, c'est beaucoup. Moi, je sais que c'est beaucoup. C'est très dur, moi, je trouve, de jongler. Voilà.
4: Non, c'est pas dur et ça détend beaucoup. Il suffit de s'entraîner.
3: Ah oui, c'est ça, toujours pareil, faut faire les choses, quoi. Alors, il paraît qu'une fois, t'as failli quand même te retrouver avec une armoire sur ta tête.
4: Oh !
3: Ah bah oui,
4: vraiment, c'est un sketch à écrire parce que les pompiers se sont pas déplacés, les policiers se sont déplacés, et puis il y a de quoi écrire. C'était surréaliste parce que le chef des policiers qui avait soulevé l'armoire s'est enroulé dans mon store du côté de la chambre, il pouvait plus se dérouler, enfin les ont regardé effaré. Enfin, c'était très drôle.
3: Oui, parce qu'elle a voulu ranger ses valises.
4: J'ai dit, vous êtes déroulé de quel côté ? Vous êtes enroulé, il me dit à droite. Je dis, vous n'avez qu'à vous dérouler du côté gauche. Il s'est déroulé, ce qui est incroyable. Puis à la fin, il a appelé avec son appareil. Là, il dit, ben, ça y est, ça s'est bien déroulé. On a redressé l'armoire.
3: Mmh. Et voilà,
4: c'est dément.
3: Elle s'est pris quand même l'armoire comme ça, qui était coincée. Elle était coincée sous l'armoire entre le lit. Enfin, c'était.
1: Mais faut pas jongler avec les armoires, là.
3: Voilà. Elle a jonglé avec les armoires. Alors, écoute bien, c'est ta dernière question. C'est la question à 5 points. Il faut que tu la remportes. Tiens, je te mets une petite tambour.
1: Oula.
4: Oui.
3: Ah oui, Mission Impossible à la flûte, c'est magnifique.
1: Ah oui.
3: Ça, on adore. On adore. Alors, écoute bien. Quel mot d'argot désigne à la fois une fausse note et un journal ? Quel mot d'argot désigne à la fois une fausse note et un journal ? Top chrono, 10 secondes.
4: Fausse note et un journal, je coince, non, c'est foutu.
3: Et c'est un canard ! Un canard !
4: Oh, quel bêta je suis aujourd'hui.
3: Oh, mais non, faut pas dire ça. Bon, bah, écoute, on sait là déjà que, bon, c'est Hélène qui ira à peut-être Foura. On verra.
1: Vous savez, Agnès, c'est comme une clé qui tombe à l'eau. Depuis ma vigie, je la vois aller, là, voguer avec les méduses.
3: Oh, mon
1: pauvre Agnès. Au revoir, Agnès.
4: Au revoir.
1: Oh, Hélène!
4: Oui!
1: Ah, t'as gagné, hein? Enfin, t'as gagné.
3: Attends, on va essayer de voir si elle gagne, si elle trouve vraiment la dernière question.
1: Oui,
3: allez,
1: bien
3: elle, sûr. Là.
1: C'est déjà un bon accessit quand même sur la phase finale, puisque tu es en tête et que là, de toute façon, tu seras avec nous avant 13h. Mais voici cette question qui te permet d'asseoir toute ta suprématie.
3: Oui, mais on va d'abord écouter la musique.
1: Mais elle arrive, regardez!
3: C'est ma chanson préférée.
1: C'est votre chanson préférée ?
3: Ah, j'adore.
1: Ah, vous aimez la littérature française, vous, hein ?
3: Non, moi j'aime la chanson parce que c'est la chanson du film.
1: Ouais. Non, je dis ça, mais mes enfants, ils n'arrêtent pas de chanter ce truc-là à la maison.
3: Mais c'est surtout la musique du film.
1: Bah oui, le film, on peut même le citer, Valérie, puisque voici la question. À qui doit-on la comédie Un petit truc en plus, et donc la comédie dont on parle. Bah, à qui en est le réalisateur, entre autres, hein, voilà. Top chrono, 10 secondes. Petit truc
5: Arthus,
1: en plus.
5: Peut-être.
1: Arthus, mais bien sûr, oui. Je dis entre autres parce qu'il en est le réalisateur, le scénariste, l'acteur principal. Je crois qu'il y a eu plus de 10 millions de spectateurs en salle sur ce film. Gros carton. Bah, gros carton pour toi, Hélène, aussi. Bravo.
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3: C'est la finale. À ma gauche, Laura. Elle joue avec Ici Gascogne. Elle a 33 ans, elle habite Tartas. Et croyez-moi, elle va pas s'en laisser compter. C'est pas une tartasse. Elle a deux chiens, Ice et Oreo. Elle fait de la Zumba. Et croyez-moi, la Zumba, ça mène à tout. Surtout à Foura. À ma droite,
1: Hélène, qui, on ne sait pourquoi, a joué avec Valérie D'Amido mardi, mais qui a choisi aujourd'hui vendredi de jouer avec la team des winners. Elle habite à Pau. Oui, elle est mariée à Jérôme. Elle n'aime pas du tout les activités à sensations, mais surtout, elle a un porte-bonheur, un collier qu'elle porte toujours depuis ses 30 ans qu'il n'a jamais quitté et qui va vous prouver dans un instant qu'elle va gagner. Oui!
3: Ah là là là, Laura, Hélène, mes candidates de la semaine. Mon Dieu, comme je suis fière de vous.
1: Hélène est avec moi aujourd'hui.
3: Oui, mais enfin bon, allez, qui l'a amenée en finale, c'est hein, voilà. Alors, mes petites chéries, bon bah là, laquelle des deux va partir à Foura? Laquelle des deux va gagner la cafetière? Eh bien, nous allons l'apprendre immédiatement, car nous allons jouer au bingo. Alors, pour encourager ma petite chérie, je vais te faire écouter un petit coup de calot.

0: On adore, moi j'adore Calogero. Hein. Tu l'as déjà vu en concert?
1: Oui, plusieurs fois.
0: Oh là là.
1: Avec ma maman.
0: Oh là là,
1: elle j'adore, est fan, donc.
0: J'adore. Bon, allez, on va tout de suite faire ce bingo. Et le bingo, il est simple. À mon top chrono, tu vas avoir 10 secondes pour me donner un maximum de mots étrangers, c'est-à-dire anglais, russe, espagnol, que sais-je. Un maximum de mots étrangers qu'on utilise au quotidien dans la langue française. Un maximum de mots étrangers qu'on utilise dans la langue française. Top chrono, 10 secondes.
1: Bruschetta, to-do list, checklist, check-up.
0: Alors, il y en a, tu m'en as donné 4, il y avait plus simple, il y avait babysitter, bazooka, bunker, boss, bowling, boycott, brunch, casting, interview, hobby, patchwork, hold-up, kidnapping, razzia. Donc tu m'en as donné 4, c'est déjà pas mal.
2: Hélène, ici Béarn Bigorre.
0: Je m'appelle Hélène.
2: Hélène, Valérie t'a amené en finale, mais elle ne t'a pas amené jusqu'à Fourard. Et c'est moi qui vais t'emmener jusqu'au camping de Cadoré.
0: Bien sûr.
1: Oui.
2: On a envie d'y croire. Bah, on a plus qu'envie, on va y aller.
0: Je joue de la musique. Je fais de la musique.
2: Hélène, dis-moi que tu veux partir. Allez.
1: Je veux partir.
2: Oui, voilà. Allez, on y croit. Hélène, pour t'encourager, un petit clou-clou. Hey,
3: Mario.
2: La fleur de lys qui est à l'honneur aujourd'hui, 8 mai, c'est les Magnolias de Claude François. Pour t'encourager, voici ton bingo. Tout se joue maintenant, les compteurs étant à zéro. Elle a marqué 4 points, tu as compris qu'il faut marquer 5 points pour l'emporter. Ok, Hélène.
0: Ah, ok.
2: Hélène, je te demande en 10 secondes un maximum de mots français, de la langue française, qu'on a pour habitude d'utiliser ou qu'on entend à l'étranger. C'est donc le défi inverse. Maximum de mots français utilisés à l'étranger. Top chrono, 10 secondes.
1: Bonjour, voilà, merci. Boutique, façade, cuisine, croissant, champagne, omelette,
2: oui.
1: Bon appétit,
0: ben oui.
1: Dit.
0: Ouais, c'est bon, oui, bon appétit, oui, t'as oui. gagné. Oui, tu as gagné. Oui.
2: Envoyez-moi la musique, c'est gagné.
0: Mais tu te calmes.
2: Oui.
0: Ah là là là là. Alors, bravo. Il y avait baguette, il y avait crème brûlée, il y avait café croissant, ah ouais, tu l'as dit.
2: Elle en a assez.
0: Il y avait flambé, sauté, enfin ouais, bon, ouais, ce que vous voulez que je vous dise.
2: Ouais.
0: Alors, ma petite chérie, tu as gagné le séjour pour 4 personnes à Foura. Tu vas, voilà, c'est quand même bien, pour 4 personnes. Tu vas dormir 2 nuits au camping Le Cadoret. Tu vas surtout aller voir Fort Boyard avec la compagnie Interil.
2: Je vais t'accueillir,
0: voilà. Tu vas dîner au restaurant le 31 à Foura. Je rappelle à tout le monde qu'en ce moment, il y a un appel aux dons qui est lancé sur fondation-patrimoine.org pour préserver Fort Boyard qui est en train de se fragiliser à cause du temps et de la mer. Donc ça, c'est une cagnotte importante. Et fondation-patrimoine.org pour sauver Fort Boyard. Donc ça... C'est le premier cadeau. Le deuxième cadeau, je te laisse le dire parce que t'adores.
2: Je vais le dire, mais est-ce que Hélène est contente?
0: Hélène, elle est contente.
1: Oui, mais je suis super ravie d'avoir gagné avec Eric.
2: Ah, ben ça.
0: Et voilà.
2: Ça fait plaisir. Bon, effectivement, Laura, son souci, il y a toujours des beaux cadeaux. C'est la machine Nespresso Manongo avec ses 32 dosettes et ses 6 verres en verre. C'est une très belle machine à café et on te l'envoie très vite à la maison.
0: On vous embrasse, les filles, on vous remercie. Nous, la semaine prochaine, on n'est pas là. Nous sommes en les meilleurs moment de l'émission.
2: C'est vrai.
0: Voilà, on se retrouve le 18 mai. Merci à Céline à la Réal, à notre Lady Di, à nous à la technique, Maître Coupez au savoir, Laura au standard. Éric Bastien, bonnes vacances.
2: Oh oui.
0: Allez, Père Foura, on t'embrasse. J'embrasse très fort toute l'équipe de Fort Boyard que j'aime infiniment.
2: Et les équipes d'ici La Rochelle,
0: bien évidemment. De toute façon, je viens vous voir bientôt parce que j'arrive à l'île de Ré, les gars. Allez.
2: Là, donc là
0: je vais à La Rochelle chez mes potes et ensuite à l'île de Ré.
2: Partez tous.
0: Allez, rendez-vous le 18 mai et la semaine prochaine pour les meilleurs moments de l'émission. Allez, bon week-end à tous. J'ai envie de vous dire, amusez-vous bien, kiffez bien. Puis on se retrouve quand, Eric ?
2: On se retrouve lundi avec grand plaisir entre 12h et 13h pour au taquet.
0: Allez, yalla.

0: Toujours un plaisir d'écouter Desiree, c'était Life, bon réveil.
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0: Et toujours un plaisir de démarrer la journée avec vous. Bonjour, on espère que la nuit a été bonne. L'équipe d'Alefto est au rendez-vous. Saveria, Mélodie, Fabien, Christophe et Valentine Letès. Bonjour Valentine.
3: Bonjour Johan, bonjour à tous.
0: Et ce matin, on parle de la sélection des Bleus pour la Coupe du Monde de foot.
3: Didier Deschamps a dévoilé sa liste des 26 joueurs sélectionnés et il y a des surprises. C'est l'info du jour dans une demi-heure.
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0: Vendredi 15 mai, excellent réveil. Bienvenue, il est 5h. À la une, des ados victimes d'une fusillade à Nantes.
3: L'un d'eux, âgé de 15 ans, a été tué dans le hall d'un immeuble. Un autre de 13 ans se trouve entre la vie et la mort. Et un troisième garçon de 14 ans est blessé. Un règlement de compte, selon le procureur, dans le quartier de Port-Boyer, gangréné par le trafic de drogue. C'est un choc pour tous ceux qui y vivent, comme cette habitante de l'immeuble qui connaît ces garçons depuis leur enfance.
4: Ils sont dans notre immeuble, en fait. On les voit passer, on se dit bonjour. On a vu grandir les enfants. Moi, ça fait assez longtemps quand même que je suis ici. Et on les a vus petits et on les voit grandir. Et on a vécu ça avec eux. On les a entendus. On a ce déchirement, cet atroce déchirement de pas pouvoir aller voir leurs enfants, de pas savoir qui a fait ça, de pas comprendre comment c'est possible, en fait. C'était une journée banale, une journée comme une autre. Et vous rentrez à la maison et votre fils est mort. Et ça, on a beau savoir que la vie, ça peut s'arrêter à tout moment. Ça, c'est quand même pas normal.
3: Le ministre de l'Intérieur est attendu sur place ce matin alors que la police recherche les auteurs. Ces choses faites à Nice, 4 suspects sont en garde à vue, dont le tireur présumé, déposé en voiture lundi en plein après-midi dans le quartier des Moulins, avant de tirer en rafale sur un groupe devant un quinfé et un magasin de bonbons. 2 morts, 2 pères de famille et 6 blessés.
0: 2 nouvelles plaintes déposées contre le chanteur Patrick Bruel.
3: La première pour agression sexuelle, la seconde pour tentative de viol. Ce ne sont pas les premières plaintes déposées par ces femmes, mais les premières ont été classées sans suite il y a plusieurs années pour cause de preuves insuffisantes. Au vu des nouveaux témoignages contre l'artiste, le combat reprend, déclare leur avocate.
0: 5h02 sur votre radio ici, la fin aujourd'hui des négociations pour le rachat de SFR.
3: L'opérateur est en cours de rachat par ses concurrents. Bouygues, Orange et Free se disputent depuis des mois les parts des 20 millions d'abonnés de l'opérateur au carré rouge. Et pendant ce temps, les salariés du groupe n'ont aucune information sur leur avenir. Quand les boutiques Margot Croison sont de plus en plus désertes.
5: Dans la boutique à l'entrée du centre commercial, les journées sont longues pour Nicolas. Selon le conseiller commercial, il n'y a pas de doute. Les négociations sur la vente de SFR ont fait fuir les clients.
6: Forcément, avec l'actualité, on a beaucoup moins de passages en boutique.
5: Sauf que moins de clients qui s'abonnent veut dire moins de primes pour Nicolas et ses collègues.
6: On a un salaire fixe et après on est payé sur du variable. On le voit sur le salaire et ça peut se compter en centaines d'euros facilement.
5: Ouais. Ce qui pèse aussi, c'est le flou. À ce stade, les 2000 salariés de SFR partout en France n'ont aucune information sur leur avenir après le rachat.
6: Avant la boule au ventre, quand on arrive au travail, je ne sais pas comment ça va se passer. En fait, on n'a aucune communication.
5: Nicolas, lui, a même mis en pause sa vie personnelle.
6: J'ai le projet d'acheter une maison. Pour l'instant, je suis CDIsé, mais j'attends de savoir ce que je vais devenir d'ici 1 ou 2 ans avant de m'engager dans un projet personnel. Ouais.
5: Et il n'est pas seul dans ce cas. Cathy est la responsable de la boutique et déléguée syndicale pour la CFDT. Elle échange avec beaucoup de salariés partout en France.
7: On ne peut pas se projeter. On ne sait pas ce qu'on va devenir. On a quand même beaucoup de clients qui nous posent des questions. On a aussi des clients qui sont insatisfaits. Ça peut très vite partir en vrille. Comment le gérer? Comment le rassurer quand nous, déjà, on est stressé?
5: Selon une enquête réalisée auprès des salariés début janvier, près d'un quart des répondants présentent un risque élevé de burn-out.
3: Margot Croison à Vendin-le-Vieil, près de Lens. Des habitués, quelques surprises. C'est en résumé la sélection de Didier Deschamps pour la Coupe du Monde de foot 2026. 26 joueurs s'envoleront pour l'Amérique, dont Robin Risser, Maxence Lacroix et Jean-Philippe Mateta resteront donc sur la touche Lucas Chevalier et Edouard Bernardo Camavinga. C'est l'info du jour dans une demi-heure.
0: C'est l'un des ponts de l'Ascension les plus froids depuis plus d'une décennie, selon Météo France.
3: Avec des températures de 5 à 8 degrés sous les normales de saison, le soleil aussi a décidé de faire le pont. Sur les plages de Saint-Valery-en-Caux, en Normandie, Emmanuel Grabet, pas de maillot de bain sur le bord de mer.
2: Avec sa doudoune, son écharpe et son bonnet, on voit à peine le visage de Nada, emmitouflée pour pouvoir profiter quand même de la plage avec son compagnon Antoine.
8: Je suis un petit peu frileuse, mais jusqu'ici, le temps était clément, on va pas se plaindre.
2: Vous trouvez ça clément ?
8: Pas de pluie, plutôt.
9: Un peu frais, mais bon, c'est comme ça.
8: C'est revigorant.
2: Quelques degrés de plus, ce serait quand même pas du luxe, surtout quand on est en camping-car.
10: Ce matin, je crois qu'au lever, il faisait 10-12 à peu près dans le camping-car. On est bien sous la couette.
2: Hein. Bernard et Marie-Noël, pourtant bretons, un peu déçus de la météo.
10: Il y a 8 jours, il faisait très beau et ils annoncent beau la semaine prochaine. Donc, on est un peu déçus.
11: On n'a pas choisi la bonne semaine.
10: Donc, il faut faire avec. Hein.
2: Mais l'important pour Lisiane, c'est de rester globalement au sec.
12: On a le soleil, on profite, pas de pluie pour le moment. Bien couvert, ça fait du bien, mon bol d'air.
2: Et puis il y a ceux, comme François, habitués de la côte normande, à qui cette météo ne fait ni chaud ni froid.
13: Pour moi, c'est normal. Hein. Enfin, c'est le climat de la Manche, quoi. Il y a du vent, c'est un peu humide. Bon, bah, c'est normal. Donc, pas déçu. Pas du tout, non.
3: Mauvaise nouvelle, la météo ne s'améliore pas.
0: Ouais, je suis désolé, hein. Du sud-ouest au Jura et des Alpes du Nord jusqu'à l'Alsace, le temps est couvert, passagèrement pluvieux en matinée, de façon plus marquée sur les reliefs où il neige à partir de 1000 mètres d'altitude. Cet après-midi, le ciel devient plus variable, les averses prennent le relais. À noter la possibilité d'orages localisés en basse vallée du Rhône. Languedoc est dans le Pays Basque et également là aussi il y a des orages attendus. Plus au nord, le ciel est variable ce matin, plus nuageux vers les côtes de la Manche avec l'arrivée de nouvelles pluies. Précipitations qui glissent des Pays de la Loire jusqu'aux Ardennes. Le pourtour méditerranéen reste épargné par les précipitations ce matin. À noter aussi du vent, tramontane et mistral en basse vallée du Rhône qui souffle jusqu'à 70 km/h. Les températures à Lille et Orléans 3 degrés. À Paris, Rennes, Caen et Guéret 4. Nous avons en ce moment à Nantes et Belfort 5. 7 à Strasbourg et Chambéry. À Toulouse et Bordeaux 8. 11 à Montpellier. 12 à Marseille pour les maximales. Encore fraîches pour la saison. 12 à 16 en général sur le pays. Elles vont atteindre ces températures péniblement les 20 degrés près de la Méditerranée. À noter, parce que je vais quand même vous donner une bonne nouvelle,
3: s'il
0: faut patienter une semaine pour avoir le retour de températures plus clémentes, même de températures quasi estivales. On aura jusqu'à 25 degrés pour le week-end prochain. Voilà, patientez.
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0: 5h06, très bon réveil, on pense à vous les travailleurs du petit matin. Pour certains, c'est le retour au boulot après ce jeudi de l'Ascension. Pour vous motiver, dites-vous que c'est ce soir que le week-end débute. Ben oui, ça passe toujours mieux. Info, musique, bonne humeur, en tout cas c'est au menu de votre petit déjeuner, histoire de donner le là à votre journée. Voici Gérard Blanc, une autre histoire.

0: Une autre histoire, Gérard Blanc à 5h11, bon réveil.
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0: Bon, on en parlait dans le journal Valentine hier, Didier Deschamps a révélé sa liste de joueurs pour le Mondial 2026 ce matin. Nous, on vous dévoile la liste des artistes qui vont eux aussi faire le show. Et on commence avec le son qui va vous trotter dans la tête tout l'été. On l'a découvert vraiment hier, c'est l'hymne officiel Dai Dai qui est sorti hier donc. Dai Dai, here you go. Vous avez déjà la chorégraphie, c'est formidable, Valentine. Vous l'avez entendu, c'est Shakira donc qui interprète ce titre et qui s'associe au rappeur nigérian Burna Boy pour ce titre qui promet déjà de faire trembler les stades. Côté festivités, préparez-vous à 3 cérémonies d'ouverture explosive au Mexique, aux États-Unis et au Canada. On attend notamment Katy Perry, il y aura Michael Bublé et même notre français VG Dream, vous savez.
3: Ramener la coupe à la maison.
0: Exactement, ça rappelle aussi des souvenirs. Et enfin, pour le bouquet final, le 19 juillet, la FIFA fera un coup historique avec un halftime show comme au Super Bowl à l'américaine. En fait, pour la finale, ce sera une mi-temps sous la direction artistique de Chris Martin, le chanteur et leader de Coldplay. Ce sont Madonna, Shakira qu'on vient d'entendre et les superstars BTS qui enflammeront la mi-temps pour un spectacle planétaire.
3: Ça promet.
0: Et caritatif aussi, ça promet. Ça, c'est clair. 5h12, retour en France. Dans l'actualité ce vendredi, Valentine, un grand bouleversement pour la filière du CBD.
3: Oui, la vente de produits alimentaires à base de cannabidiol est interdite à partir d'aujourd'hui, mais pas le CBD à fumer. On vous explique pourquoi dans 5 minutes.
0: Pour la musique du réveil, je vois arriver notamment Vanessa Paradis.
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0: Épines du cœur, on l'écoute avant 5h30, mais avant par ici les économies.
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0: Bonjour Valère Correard.
6: Bonjour Johan.
0: Chaque jour avec vous, un bon plan pour notre pouvoir d'achat. Aujourd'hui, vous vouliez faire le point sur la nouvelle version du leasing social.
6: Qui sera en place d'ici le mois de juillet. Pour rappel, le leasing social permet de louer une voiture électrique à un prix très attractif à la fin des 3 ans. Soit vous la gardez, vous payez la différence restante entre sa valeur et ce qui a déjà été réglé en loyer, soit vous la rendez. Mm-hmm. Les prix proposés tiennent compte d'une subvention de l'État. Ils sont vraiment hyper intéressants. Sur la dernière version du leasing social, on avait des loyers à une centaine d'euros par mois pour une Fiat Panda ou une Citroën C3. Alors, au-delà de donner un accès à une voiture neuve à des personnes aux revenus modestes, ce qui est top dans ce dispositif, c'est qu'on est sur de l'électrique qui coûte beaucoup moins cher ensuite au quotidien, surtout quand on a une recharge à la maison.
0: Et on en sait un peu plus sur les conditions du leasing social en 2026.
6: Alors, le gouvernement a évoqué 50 000 véhicules dans un premier temps pour des Français qui gagnent autour de 2200 euros par mois et un loyer entre 100 et 200 euros selon les modèles. C'est à partir de juillet que vous pourrez vous rendre directement chez le concessionnaire pour en savoir plus. Et si les tarifs étaient déjà intéressants sur le précédent millésime, il faut s'attendre à de bonnes surprises parce que l'aide de l'État a été sensiblement augmentée, ce qui va avoir un impact sur le prix. Donc, restez vigilants sur ce sujet si ça vous intéresse. Et bien sûr, je reste en veille moi-même pour vous dès que les choses se précisent. Alors, qu'est-ce que vous en pensez, vous, de ce leasing social? Votre avis nous intéresse. Et mon mail, c'est toujours par ici, leséconomies@radiofrance.com.
0: Merci Valère Correa et rendez-vous demain 13h05 pour votre mag et dès maintenant sur ici.fr, page par ici, les économies pour retrouver les liens et les bons plans de la semaine.
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0: 5h15, à partir d'aujourd'hui, vous ne trouverez plus à la vente des produits alimentaires au CBD.
3: Des huiles, des bonbons, tisanes et autres gâteaux à base de cannabidiol, l'un des actifs du cannabis sans effet psychotrope. Mais certains de ces produits contiennent des substances interdites et les centres antipoison relèvent plusieurs centaines de cas d'intoxication chaque année. La Direction Générale de l'Alimentaire a donc décidé d'interdire leur vente aux grandes dames de la filière, Tom Froidefond et des consommateurs.
7: Ça fait un an Aurore, 53 ans, consomme régulièrement des gummies, ces sortes de pâtes de fruits au CBD. C'est le seul moyen qu'elle a trouvé pour arrêter de fumer des joints.
8: C'est soft, c'est doux, ça monte tout en douceur. Oui, ça me plaît.
7: Mais son vendeur lui a annoncé qu'il ne peut plus lui en vendre.
8: Il m'a proposé une offre pour faire un gros stock et après j'ai essayé de me sevrer.
7: Elle refuse de contourner la loi pour en acheter sur Internet.
8: Là, j'ai confiance en lui, je connais ses produits, je ne vais pas acheter n'importe qui, n'importe quoi. Je ne sais pas ce qu'il y aura dedans, j'ai pas confiance.
7: Aurore repart avec 150 euros de gummies, de quoi tenir quelques semaines. C'est Nicolas qui tient cette boutique de CBD depuis 5 ans.
9: Voilà, c'est fini.
7: Il a vidé tous ses rayons de produits alimentaires.
9: C'est 25% du chiffre d'affaires qui s'efface en une journée, entre 50 et 60 000 euros sur l'année. Mais j'ai pas de réserve d'avance. Hein.
7: Les autorités européennes craignent qu'ingérer du CBD puisse avoir des effets sur la santé. Ils l'interdisent par précaution, mais Nicolas n'est pas convaincu.
9: Ça fait depuis le 2021 qu'on vend ces produits. Hein. Donc on sait ce que ça fait sur les gens. Hein. Ce qui est dommage, c'est que les gens qui ne fumaient pas, bah maintenant ils n'ont plus d'alternative. Plus rien pour mes clients qui ont mal aux genoux, il n'y aura plus rien pour mes clients qui veulent dormir, pour un cancer et que la morphine ne fait plus rien.
7: Il a peur que les clients se tournent vers la vente en ligne à l'étranger.
9: Il n'y a pas de contrôle. C'est livré par la poste directement dans votre boîte aux lettres. C'est illégal. Ils contrôlent les TMU et les Chimes, ils ne contrôlent pas ce qui vient par là-bas, donc vous êtes tranquille. Hein.
7: François Biens est producteur de cannabis dans Lyon. Le CBD alimentaire, c'est plus d'un quart de sa production et c'est bientôt le moment de planter la prochaine récolte. Mais maintenant, il hésite.
10: Nous, on a une saison à préparer et donc là, il y a énormément de producteurs qui sont dans la détresse économique. Qu'est-ce qu'on doit faire pour le début de saison? On a environ 1000 à 1500 petits producteurs en France. Il faut absolument préserver ces producteurs. C'est que des tracasseries, c'est que des embêtements. Alors que concrètement, ça sauve des fermes. Voilà, moi, c'est grâce aux chambres actives que ma ferme est encore debout actuellement.
7: François Bienne s'assure que si le CBD alimentaire n'est pas réautorisé, sa production ne tiendra pas plus de 2 ans.
3: Plus de 2000 magasins spécialisés en France proposent ce type de produit. Si le CBD est interdit dans les produits qui se mangent, la vente de cannabidiol à fumer ou à vapoter reste autorisée.
0: Ah, c'est, tiens, on va changer de sujet littéralement à 5h18. C'est un jeu d'aventure qui cartonne sur M6 Pékin Express. On se pose une question ce matin. Pourquoi techniquement ce programme résiste à la modernité, à la concurrence aussi des autres chaînes? Son animateur Stéphane Rothenberg vous répond dans les coulisses télé. Mais avant, place à Bonnet avec Daddy Cool. Bon réveil, c'est vendredi et forcément on a le sourire. 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

0: Bonem, d'aller cool à 5h21. Bon début de journée avec votre radio ici. On s'intéresse à l'éphéméride de ce 15 mai. On souhaite une bonne fête aux Denise et un bon anniversaire au Ballon d'Or Ousmane Dembélé, 29 ans. Alex Tennisman Andy Murray, 39 ans. 54 ans, tiens, pour David Charvet. Et puis 73 ans pour Michael Field. Tiens, tant qu'on est dans la musique, parlons de Brian Eno, 78 ans aujourd'hui. Brian Eno, musicien, arrangeur, producteur britannique, a façonné le son d'innombrables albums majeurs de Roxy Music, des débuts à la trilogie berlinoise de David Bowie, jusqu'au disque de U2. Ce titre que vous entendez, With or Without You, c'est Brian Eno qui l'a produit. Voilà, un sacré bonhomme, en tout cas, Brian Eno, qui a réussi à nous créer des pépites en musique.
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0: On retrouve Patrice Gascoigne pour l'actualité du petit écran. Et aujourd'hui, Patrice, vous avez envie de nous emmener en Thaïlande, mais en mode aventurier, puisque place ce soir à Pékin Express sur M6.
2: C'est déjà la demi-finale de la saison 22 de Pékin Express, intitulée Au Royaume des Dragons, saison qui a rajouté une petite règle pour bien compliquer la vie des candidats.
3: Nos chauffeurs n'auront pas le droit d'utiliser de GPS.
4: Il va falloir qu'on se débrouille avec cette carte.
5: Cette année, vous savez, c'est les deux derniers qui vont en duel final.
6: La journée va être très longue.
2: La journée va être très longue, raison de plus pour vous installer confortablement dans votre canapé pour déguster ce soir Pékin Express, d'autant que l'on approche du but de la finale. J'ai voulu en savoir plus sur les coulisses de ce tournage de cette saison 22, qui s'est déroulé sur trois pays, qui s'est retrouvé au milieu de violentes manifestations lors du passage au Népal, mettant potentiellement en danger les candidats et l'équipe de production. C'est ça, Pékin Express, des conditions difficiles pour ceux qui courent, qui participent, mais aussi pour ceux qui produisent le programme de M6. D'ailleurs, si beaucoup d'émissions adoptent des caméras plus petites, plus légères, plus modernes pour tourner, eh bien Pékin Express fait de la résistance, comme nous le raconte Stéphane Rothenberg.
7: Alors c'est vrai que, assez bizarrement, Pékin Express reste avec, si on rentre vraiment dans la technique, avec des grosses caméras, on les voit parfois à l'image, hein, les grosses caméras XD-CAM, alors qu'on sait que ça s'est beaucoup miniaturisé. On le reste pour plein de raisons. Les caméramans considèrent que c'est beaucoup plus adapté de travailler avec ces grosses caméras, même s'ils galèrent dans les voitures. Ils considèrent que, même vis-à-vis des autorités quand ils se font arrêter, etc., etc., ou parce qu'on a quand même beaucoup de police qui nous regarde, hein, parce qu'on est quand même, on part comme dans les pays qui ne sont pas toujours faciles. Si jamais tu commences à tourner avec des mini-caméras, les gens peuvent éventuellement pas trop te prendre au sérieux. Ces grosses caméras, ça légitime un peu. Alors que techniquement, aujourd'hui, on pourrait faire sans doute Pékin avec un matériel beaucoup plus léger. On a déjà ça, c'est plein de galères pour nous. C'est des caméras qui sont des caméras extrêmement solides. C'est ça aussi l'avantage, ce sont des 4x4 de la télé. Elles sont de moins en moins utilisées dans les autres programmes. On fait des choses beaucoup plus légères, mais qui sont des caméras beaucoup plus fragiles, pas adaptées. Et donc, finalement, ces caméras, elles ont plus de 10 ans. Elles sont des caméras numériques qui ont 10 ans. Et c'est très surprenant, mais elles sont tellement fiables, tellement solides. L'optique est magique, bon, que même si c'est une galère en voiture, finalement, techniquement, nous, on n'est pas tellement à la pointe de ce côté-là, mais pour des raisons, parce que c'est super fiable.
2: Grâce à Stéphane Rothenberg, vous en savez plus sur les vieilles mais solides caméras de Pékin Express qui se poursuit ce soir sur M6. Quant à moi, vieux mais solide, je vous retrouve demain pour de nouvelles coulisses télé.
0: Merci Patrice Gascoigne, 5h25. Un coup d'œil dans le rétro ce matin. Derrière chaque grande révolution industrielle, chaque grand changement, se sont toujours fait entendre des craintes. Ça a été le cas avec la machine à coudre. Oh oui, la machine à coudre, pourquoi? Eh bien Stéphane Bern vous répond, mais avant on laisse l'épine, l'épingle de couture pour les épines du cœur de Vanessa Paradis.

0: les épines du cœur, un titre qui nous ravit, c'est le dernier Vanessa Paradis. 5h28, un peu d'histoire avant l'actu. Stéphane Bern ce matin, on voyage au temps où la création d'une machine déclenche une immense peur.
1: Un tailleur invente la première machine à coudre vraiment efficace. Les ouvriers se révoltent contre cette machine qui peut leur voler leur travail. La couture avance, mais le tissu social se déchire. Paris, rue de Sèvres, dans les années 1830, dans un petit atelier, un tailleur lyonnais nommé Barthélemy Thimonier met au point une machine étonnante et innovante. Une aiguille, un fil, un mécanisme à pédale. Et voilà qu'un vêtement se coud presque tout seul. Presque de l'intelligence artificielle, mais version mécanique. Pour l'époque, c'est une petite révolution. Jusqu'ici, tout se fait à la main, point après point. Des heures de travail et des dizaines d'ampoules au doigt pour une simple veste. L'armée française comprend immédiatement l'intérêt. Thimonier obtient un contrat pour fabriquer des uniformes. Il installe un atelier avec plusieurs dizaines de machines. Mais dans les rues de Paris, la nouvelle circule vite. Les tailleurs s'inquiètent. Si une machine peut coudre plus vite qu'un homme, que vont devenir les ouvriers? Surtout qu'une machine ne connaît ni les pauses clopes, ni les pauses café, ni les grèves. Un soir de 1831, plusieurs centaines d'ouvriers envahissent l'atelier. Les machines sont brisées à coups de marteau, les tables renversées, l'atelier entièrement saccagé. Les machines ont appris à coudre, mais pas encore à se défendre. Thimonier échappe de peu au lynchage, il fuit. Il passera le reste de sa vie à tenter de relancer sa machine. Mais d'autres industriels feront fortune à sa place. Comme quoi, l'histoire de l'innovation tient parfois qu'à un fil. Deux siècles plus tard, la machine à coudre ne fait plus peur. Mais face aux nouvelles technologies, la même question revient toujours. Jusqu'où les machines vont-elles remplacer les humains? Hier, la pédale, aujourd'hui, l'algorithme.
0: Merci Stéphane Bern. On parlait de machines, de nouvelles technologies. On vous offre, nous, ce matin, l'objet collector ici, la radio de dernière génération. 0810 055 056. Nous sommes le vendredi 15 mai. Dans l'info du jour, on revient sur la liste des 26 joueurs de l'équipe de France de football, dévoilée hier par Didier Deschamps en vue du Mondial 2026. Avec quelques surprises, rendez-vous dans moins de 2 minutes. Mais avant 5h30, toute l'actualité en France et dans le monde, c'est le 90 secondes avec vous, Valentine Lottès.
2: Nantes, endeuillée par l'insupportable mort d'un adolescent. La réaction de la maire de la ville après une fusillade à l'intérieur d'un immeuble hier soir. Un garçon de 15 ans a été tué. Un autre de 13 ans se trouve entre la ville et la mort. Et un troisième âgé de 14 ans est blessé. La vidéo a tourné partout. Un ancien professeur de sport est placé en détention provisoire en Haute-Saône. Piégé sur Internet par un chasseur de pédocriminels, l'internaute a changé son apparence en jeune fille grâce à l'intelligence artificielle. Il n'y a pas eu de nouveaux betteraves, affirme le ministre de l'Éducation, après 1500 contrôles dans des établissements scolaires privés. En revanche, 6 signalements ont été faits au procureur, une partie pour des faits de maltraitance d'élèves. Tisane, huile et bonbons au CBD sont interdits à la vente à partir d'aujourd'hui. Les produits alimentaires au cannabidiol, l'un des actifs du cannabis, ils contiennent parfois des substances interdites. Après plusieurs centaines de cas d'intoxication, la Direction Générale de l'Alimentaire a donc décidé d'interdire leur vente. L'avenir des orques de Marineland, au cœur d'une première rencontre ce matin entre le ministre de la Transition écologique et la direction du parc. Le gouvernement souhaite le transfert des cétacés dans un autre delphinarium en Espagne, contre l'avis des organisations de défense des animaux. Un show à l'américaine à la mi-temps de la finale de la Coupe du Monde de foot 2026. C'est une première. Le 19 juillet, près de New York, le boys band sud-coréen BTS et les mégastars Madonna et Shakira chanteront au milieu du stade.
0: Et l'info du jour, c'est justement la liste des Bleus sélectionnés pour jouer la Coupe du Monde de foot cet été.
2: Didier Deschamps l'a dévoilé hier soir sur TF1. Ils seront donc 26 à partir en quête d'une troisième étoile sur le continent américain. Bonjour Nicolas Perronnet.
3: Bonjour à tous.
2: Pas de bouleversement dans la sélection, les habitués seront là. Mais le sélectionneur nous a tout de même réservé quelques surprises.
3: Oui, et la principale surprise est arrivée vite dans la liste puisqu'elle concerne les gardiens.
4: Robin Risser.
3: Robin Risser, révélation de la saison dans les buts du Racing Club de Lens, préféré donc au poste de gardien numéro 3 à Lucas Chevalier, qui ne joue plus avec le Paris Saint-Germain.
4: Et il ne joue plus depuis plusieurs mois. Je lui avais tendu la main au mois de mars en espérant qu'il ait, mais malheureusement au moment où il aurait pu avoir du temps de jeu, il n'en a pas eu.
3: Et Robin Risser, 21 ans, sera donc le seul des 26 à n'avoir jamais porté le maillot bleu, même s'il y a deux autres petites surprises dans cette liste.
5: Maxence Lacroix.
3: Maxence Lacroix fera lui partie des 9 défenseurs, malgré 2 sélections seulement. Lui qui avait marqué les esprits lors de la tournée américaine des Bleus au printemps.
4: Maxence, de par ce qu'il a fait avec nous au mois de mars, permet à l'ensemble du groupe de l'équipe de France d'avoir encore un peu plus d'assurance.
3: Celui qui en fait les frais, c'est Eduardo Camavinga. Et puis, troisième surprise, lui aussi, mais c'est un hasard, joue à Crystal Palace.
5: Jean-Philippe Mateta.
3: Et lui aussi, Jean-Philippe Mateta, compte peu de sélections, 3 seulement, mais il a marqué déjà à 2 reprises.
4: Très efficace avec nous, qui reste avec son club avec 20 buts, 5 passes décisives. On enregistre différents, ça nous donne aussi des options différentes qu'on peut avoir besoin à un moment ou à un autre.
3: Jean-Philippe Mateta, préféré à Randal Kolo Muani au sein de la très impressionnante attaque des Bleus.
2: Une attaque emmenée par Kylian Mbappé, Ousmane Dembélé et Michael Olise, sans aucun doute, vous le disiez Nicolas, la plus impressionnante du monde.
0: Ça, c'est clair. Merci beaucoup Valentine. Retour de l'info tout à l'heure à 6h. En attendant la météo à 5h34 du sud-ouest au Jura et des Alpes du Nord jusqu'à

0: On a relevé à Lille et Orléans 3 degrés en ce moment. À Paris, Rennes et Caen 4, 5 à Nantes, 7 à Strasbourg et Chambéry. À Toulouse et Bordeaux 8, à Marseille 12 degrés. Vos messages aussi sur la page Facebook ici. 3 degrés 6 en Corrèze, nous dit Marie-Pierre. 6 en Loire-Atlantique à La Foissière, c'est Jean qui nous donne cette info. 7 degrés près de Metz, on salue Fabrice. Et puis Kevin qui est à Mulhouse a relevé, lui, 7 degrés 4. Pour les maximales, toujours fraîches pour la saison, entre 12 et 16 degrés en général. On va atteindre péniblement les 20 près de la Méditerranée.
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0: 5h35, très bon début de journée. Il y a ceux qui se lèvent tôt pour profiter de ce pont de l'Ascension. Et puis il y a celles et ceux qui partent au travail. On est comme vous, au rendez-vous pour accompagner ce début de journée. On vous envoie en tout cas nos meilleures pensées ce matin. Et côté musique, on vous fait plaisir au réveil avec Bernard Lavillier, Jimmy Cliff, mélodie, tempo, harmonie. Parfait pour bien démarrer la journée avec toute la grande famille ici qui est réunie.

0: Villiers, Jimmy Cliff, bon réveil.
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0: C'est pas vrai, c'est le rendez-vous qui vous rend service en vous évitant les pièges et les arnaques.
3: Et ce matin, on s'intéresse à une arnaque autour d'Emilien, l'ancien champion de l'émission Les 12 coups de midi sur TF1. Explication de Aude Razo dans 5 minutes.
0: Pour la musique du réveil, c'est avec Alex Warren. Voilà un joli titre qui vous attend. Ordinary arrive dans 5 minutes. Mais avant, on souhaite la bienvenue à Stéphane qui est à Urville. C'est dans le Calvados. Bonjour Stéphane.
3: Bonjour Stéphane.
4: Bonjour Yoann, bonjour Valentine.
0: Soyez le bienvenu cher Stéphane. Vous êtes chauffeur-livreur. Vous travaillez aujourd'hui ?

0: Ah oui, oui.
1: Ah, bah, vous êtes debout depuis quelle heure?
0: 3h30.
1: À 3h30, franchement, on vous tire notre chapeau ce matin. Stéphane, vous livrez quoi?
0: Ah, ça vous donnez l'eau à la bouche.
1: Ah,
0: tout ce qui est boulangerie, pâtisserie, chocolaterie.
2: Oh, mais formidable, vous livrez ça à qui?
0: Toutes les boulangeries.
2: Très bien.
1: Ouais, franchement.
2: Vous voulez pas faire un détour par le studio?
0: Ah, vite fait alors.
1: Ah bah vite fait, mais on vous prendra pas beaucoup de temps, rassurez-vous.
2: On prend juste les viennoiseries.
1: C'est ça, exactement. Mais ce qui est bien, Stéphane, c'est que alors vous livrez des viennoiseries, parce que on peut prendre quelques kilos aussi avec les viennoiseries. Vous êtes un grand adepte de sport et notamment de course à pied.
0: Tout à fait.
1: Racontez-nous, vous êtes un marathonien.
0: Marathonien, trailer.
1: Ah ouais.
0: Tout quoi.
1: Ouais, ouais, franchement, vous assurez. Ouais. Et alors, vous êtes en préparation du marathon de la Liberté à Caen, c'est ça?
0: Tout à fait, en tant que meneur d'allure.
1: Alors, qu'est-ce que c'est exactement meneur d'allure? Faut nous expliquer.
2: C'est pas moi déjà.
0: Alors, meneur d'allure, l'objectif, c'est d'emmener des personnes qui désirent faire le marathon et le terminer en 4h45. Donc, je suis un peu le coach, si vous voulez. Donc, je dois à la ligne d'arrivée, je dois arriver pour 4h45.
1: Ok.
0: Et pour donc, que les gens soient satisfaits, quoi.
1: Ok. Et donc, les personnes vous suivent, sont avec vous et vous les encouragez. Exactement. pendant le marathon.
0: Voilà, voilà.
1: Ok.
0: Voilà,
1: franchement, ouais, non mais.
2: Vous êtes un peu un chef d'orchestre. Ouais, vous donnez le rythme.
0: C'est ça. Exactement.
1: Elle est belle cette image, c'est vrai. Notre chef d'orchestre, ouais. Stéphane, qui est avec nous ce matin. Eh ben, nous, on vous offre la radio Collector ici, dernière génération, qui arrivera bientôt chez vous dans le Calvados. Stéphane, quand est prévu le marathon de la Liberté à Caen?
0: Deuxième week-end de juin.
1: Eh ben, on aura une grande pensée pour vous, Stéphane. On vous souhaite une belle journée.
0: Et moi aussi. Merci.
1: À bientôt.
0: Bonne journée, Yvan et Valentine. Merci
2: à encore.
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1: C'est pas vrai, le rendez-vous anti-arnaque. Au Drazo, les escrocs ont trouvé une nouvelle célébrité pour tenter de nous piéger. C'est Émilien, l'ancien champion de l'émission Les 12 coups de midi.
6: Oui, je suis tombée l'autre jour sur cette vidéo. On va l'écouter. Elle est à peu près partout en ce moment sur les réseaux sociaux.
7: Il y a 20 minutes, j'ai pris votre téléphone, je me suis inscrite et j'ai déposé 250 euros. Ouvrez l'application et voyez combien vous avez déjà gagné.
6: Ce visage qui s'affiche, vous le connaissez, c'est celui d'Emilien, quelqu'un qui nous est très familier, puisqu'il a crevé l'écran pendant quasiment 2 ans, recordman, le plus grand gagnant de l'histoire des jeux télévisés en France. Sauf que là, ce n'est pas le vrai Emilien qui nous parle. La vidéo est générée par intelligence artificielle. D'ailleurs, le jeune homme lui-même a averti il y a quelques jours, ne tombez pas, dit-il, dans ce piège grossier.
1: Mais Aude, quel est le piège? C'est quoi cette histoire d'application?
6: C'est une histoire d'argent, parce que si je clique sur la vidéo, j'atterris sur un site qui imite, mais alors quasi parfaitement, le site du journal Le Figaro. Logo, code couleur, tout y est. Mais là non plus, ce n'est pas Le Figaro. Je vous lis le titre. La Banque de France poursuit le jeune prodige Émilien pour ses déclarations en direct à la télévision. Et là, on me met les soi-disant déclarations. Émilien, paraît-il, a dégainé une application. Donnez-moi 250 euros, dit-il. J'en tirerai 12 à 15 millions, oui, en 3 à 4 semaines, et bien sûr tout en bas de l'article, on me met le lien vers l'application en question. Là, attention, vous dites, bon, c'est quand même un peu gros cette histoire, ça ne l'est pas tant que ça. Je vous parlais l'autre jour de cet homme qui a perdu 350 000 euros piégé par une fausse interview d'un faux Jean Reno. Eh bien, c'est exactement la même chose. Émilien Jean Reno, c'est juste le point de départ et la suite est ultra convaincante avec des faux conseillers en investissement très crédibles qui vous dépouillent de toutes vos économies.
1: Soyez prudents avec ce qui arrive sur les réseaux sociaux. Merci beaucoup, Aude Razo, chronique à retrouver sur ici.fr. Page C'est pas vrai. 5h44, voici Alex Warren et Ordinary sur votre radio ici.

0: Alex Warren, Ordinary. Si vous avez des personnes hypersensibles dans votre entourage, on va vous donner quelques clés pour mieux les comprendre. Explication avec le magazine Psychologie dans moins de 2 minutes. Très bon début de journée, c'est l'équipe d'Ici Matin qui nous rejoint en studio à 5h48, tour d'horizon de l'actualité près de chez vous. Bonjour.
1: Salut Johan, bonjour Alexandre Berthaud.
2: Bonjour Philippe Costa.
1: Dans l'actu ce matin ici en Drôme-Ardèche.
2: Des spahis partout qui s'entraînent pendant 3 jours en Ardèche, ça va se voir et c'est important.
3: À l'heure actuelle, ça a beaucoup d'importance, on se doit d'être prêt à être engagé n'importe quand et dans n'importe quelle condition.
2: Voilà, c'était le chef de corps des spahis. On va revenir aussi sur l'action des militants contre la déviation à Saint-Péray. Action au-dessus de l'autoroute A7 hier, 11 interpellés.
4: 7 femmes et 4 hommes d'un peu tous les âges, mais on ne connaît pas véritablement leur identité. Ils ont refusé de la donner aux forces de l'ordre.
2: On parlera aussi du manque de bol des touristes venus profiter du pont en Sud-Ardèche.
5: La terrasse, là, c'est pas la peine, il fait trop froid. Là, je vais pas l'ouvrir. Jusqu'à samedi, c'est pas la peine. Je vais travailler dedans.
2: Et puis ce soir, 9500 supporters attendus au stade Pompidou pour les 10 ans du VRDR. Dans un match à enjeu face à Aix-en-Provence, les fans ont prévu d'arriver 2 heures à l'avance.
6: Ah, quand même. Hygiène, drapeau, tambour, hein, comme à notre habitude. Donc on espère vraiment que le plus grand nombre des supporters vont venir pour soutenir nos joueurs à fond. Et ils le méritent, ils ont fait une saison exceptionnelle.
1: Et puis c'est vrai que le petit-déj radio se prépare tranquillement. Parmi les ingrédients essentiels, les conseils jardin de Jean-Yves autour des semis de haricots.
7: Je les vois déjà, mais mes paniers d'haricots, je vais récolter. Il est important de ne pas trop tarder en fait aussi, parce qu'on se rend compte pour les expérimentés du potager que la culture de haricots devient de plus en plus compliquée avec les grosses chaleurs.
1: Bon, ce qui n'est pas le cas actuellement, bien sûr. Hein, ne pas trop attendre quand même. Comment semer ces haricots, les arroser, les protéger. C'est dans une demi-heure avec Jean-Yves et puis dans 10 minutes, ici Drôme-Ardèche, vous aurez tout ce qu'il vous faut.
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0: 5h49, la une de la presse.
9: Les forces singulières des hypersensibles. C'est la une du nouveau hors-série du magazine Psychologie.
0: Oui, on en parle avec la rédactrice en chef de ce hors-série. Bonjour Pascal Schenk.
10: Bonjour.
0: Merci
10: Johan.
0: D'être avec nous ce matin. Déjà, qu'est-ce que l'on appelle hypersensible et qu'est-ce qu'être hypersensible?
10: Alors, aujourd'hui, on préfère dire ultra sensible ou personne à haute sensibilité, hein, parce que hyper, ça a un côté un peu négatif. Mais bon, disons qu'on parle ici de tempérament, de nature plus poreuse au niveau sensoriel, au niveau émotionnel. Ça veut dire qu'on est quelqu'un qui réagit plus fortement à certaines situations, qui est plus vulnérable dans certains cas, qui a du mal à s'affirmer. Mais tout ça est très léger, hein. Tout ça n'est pas une pathologie sur tout ça, c'est très important. On insiste beaucoup dans le numéro là-dessus. C'est une nature, voilà, c'est une nature. Et c'est vrai que depuis 1996, où le terme est apparu chez les psychologues américains, il a vraiment envahi la stratosphère parce que beaucoup de gens se sont reconnus enfin dans ce tempérament qu'on n'avait jamais isolé. Alors, on parlait de sensiblerie de temps en temps. Mais là, on est vraiment avec des personnes qui ont un trait de caractère, une façon d'être très spécifique.
0: Est-ce que, si on a un proche qui est hypersensible ou ultra-sensible, est-ce qu'on doit adapter notre discours, notre comportement vis-à-vis de cette personne?
10: Alors, l'adapter... Modérément, parce que l'hypersensible, il sent tout très très bien. Si vous n'êtes pas authentique, par exemple, il va le sentir très fortement. Donc, c'est plutôt savoir qu'il vaut mieux éviter certaines actions. Par exemple, toutes les personnes qu'on a interviewées dans le numéro nous ont dit « Je suis jugée depuis mon enfance. Depuis mon enfance, j'entends « Arrête, t'es trop sensible, arrête, t'es une tragédienne. » Alors ça marche pas du tout, quoi. Faut pas juger l'hypersensible ou l'ultrasensible. Il faut, voilà, savoir qu'il est comme ça. Il est porteur de cette caractéristique. Ouais. Donc, il faut vivre avec. Alors, faut pas non plus, il y a un des traits de personnalité, c'est la susceptibilité, hein, de l'hypersensible. Forcément, comme il prend les émotions 1000 fois plus fort, bon, bah, la honte, la culpabilité, tout ça, il va être hypersensible. Si vous ne respectez pas un petit peu ces émotions trop fortes. Et puis, il y a quelque chose d'important, c'est respecter ses besoins de calme, de retrait. Un hypersensible, il a besoin certains soirs de rester dans sa chambre, de lire, d'écrire. Il ne va pas forcément vous accompagner à la grosse fête anniversaire où vous voulez qu'il aille. Ben, voilà, ça fait partie des choses quand on vit avec un hypersensible qui a accepté. Quoi.
0: Pascal Schenck, en tout cas, merci pour ces clés apportées ce matin. On vous retrouve dans le nouveau hors-série de psychologie, magazine qui était la une des kiosques. Merci, à très bientôt. 5h53, demain se déroule la finale de l'Eurovision. Vous la suivez généralement, Valentine ?
4: Chaque année.
0: Eh ben voilà, vous serez au rendez-vous. Événement d'ailleurs en partenariat avec votre radio ici. L'occasion de revenir sur le passage de Bilal Hassani, victime d'une vague de haine sans précédent en 2019. On en parle dans 3 minutes, mais avant, on vous offre la douceur de Maxime Le Forestier et la tolérance de cette chanson, Être né quelque part.

0: Maxime Le Forestier naît quelque part. 5h56, 70 ans d'Eurovision, ces concours qui ont marqué la France. Et votre chronique inédite cette semaine à l'occasion de l'anniversaire de la compétition. La finale, c'est demain à Vienne, en Autriche, avec votre radio ici. Et Flavien Groyer nous fait revivre ce matin l'édition 2019.
1: Bilal Hassani, perruque blonde sur la tête, garde le sourire après la finale. Pourtant, il vient de subir une vague de haine en ligne sans précédent. Quelques semaines plus tôt, Bilal Hassani, 19 ans, révélé par The Voice Kids, est plébiscité par le public français qui le choisit pour représenter la France. Le public jeune et queer le suit sur YouTube et adhère à sa formule fétiche.
2: Bonsoir Paris,
1: yeah. Fabien Randan, journaliste à 20 minutes et spécialiste de l'Eurovision.
3: Bilal Hassani se produit avec des perruques d'ailleurs. Il a un nom pour chacune et il joue la carte de la figure androgyne qui assume sa féminité, sa masculinité.
1: Bilal Hassani va réaliser son rêve, participer au plus grand concours du monde avec sa chanson « Roi ».
3: La chanson raconte cette volonté, ce côté très décidé de ne pas se laisser abattre par l'adversité.
1: Mais sur les réseaux sociaux, les insultes racistes, homophobes et les menaces de mort pleuvent.
3: Certains le jugent pas assez français, trop homo pour représenter son identité marocaine. Ça va jamais.
4: C'est dur quand on est en train de réaliser ses plus grands rêves de devoir se faire taper dessus tout le temps, toute la journée.
3: Sa chance, d'une certaine manière, c'est d'être très bien entouré, notamment par sa maman, sa communauté, qui fait que ça l'aide à tenir le cap.
1: Le jeune artiste reste digne, se coupe des réseaux sociaux et se produit sur la scène de l'Eurovision.
3: Vraiment, à la fin de cette prestation, je me souviens, j'étais avec une partie de la délégation française, moi j'en avais les larmes aux yeux. Il a toujours gardé la tête haute et ça, c'est assez admirable.
1: Bilal Hassani termine 16e. Depuis, la haine en ligne ne s'est jamais vraiment arrêtée. Le chanteur est toujours victime de cyberharcèlement régulier.
0: Merci Flavien Groyer, histoire à lire et à réécouter sur ici.fr. On croise les doigts pour la France avec Monroe. La finale, c'est donc demain soir sur France 2. En attendant, nous, on retrouve une équipe championne dans son domaine. C'est l'équipe d'ici matin. Très bon vendredi.
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7: On est champion en quoi, nous? Je sais pas, Alexandre. Johan disait qu'on était champion.
8: Ah oui,
7: champion de quoi? Oui, mais en quoi?
8: Ah, en poirier. Vous
9: ouais,
8: êtes bien poirier.
9: Ouais, ouais, je suis super bien le poirier. C'est vrai.
7: Et en oui. Plus que j'ai un mur qui m'aide un peu, évidemment. Hein.
8: Oui, bien sûr.
7: Ah ouais, quand même, à mon âge, évidemment. Bonjour à vous, bon réveil. Il y a Julie, il y a Bastien, il y a Alexandre, il y a moi, je crois. Je suis à peu près présent.
8: Vous êtes là.
7: Je suis là, entier.
8: Tu témoins.
7: On est parti, les amis.
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7: Ici, premier sur l'actu locale en Dromardèche, vendredi 15 mai, 6h. Alors, on revient ce matin, Alexandre Berthaud, sur cette opération spectaculaire des opposants à la déviation de Saint-Péray.
8: Hier, deux d'entre eux sont suspendus au-dessus de l'autoroute A7 au niveau du pont Mistral à Valence. Circulation perturbée, intervention de police. D'autres militants ont tenté de perturber le chantier de la déviation à Saint-Péray. Au total, 11 personnes ont été interpellées. Qui sont-ils, Magali Homo?
10: Eh bien, on sait qu'il s'agit de 7 femmes et 4 hommes d'un peu tous les âges, mais on ne connaît pas véritablement leur identité. Ils ont refusé de la donner aux forces de l'ordre. On ne sait donc pas s'ils sont du coin ou s'ils viennent d'ailleurs. Dans la Drôme, ce sont 8 personnes qui ont été arrêtées, 3 en Ardèche, des opposants interpellés pour mise en danger de la vie d'autrui et entrave à la circulation. 2 d'entre eux se sont suspendus dans le vide à l'aide d'une corde au pont Mistral côté Valence, au-dessus de l'autoroute A7. Un autre groupe s'est déployé au même moment sur les voies ferrées non loin du chantier où certains se sont attachés aux rails par le coup, selon les militants. 5 personnes ont été par ailleurs emmenées au commissariat de Valence et de Guilherand-Grange et sont ressorties libres après une simple vérification d'identité.
8: Les 8 gardes à vue ont été prolongés à Valence. Les auditions reprennent ce matin. Côté Ardèche, les 3 militants sont sortis de garde à vue hier soir. 2 sont poursuivis pour entrave à la circulation d'un train. L'autre est sorti sans suite. À noter que par ailleurs, des associations d'opposants se réunissent tout le week-end à Bourg-lès-Valence pour des actions pacifiques contre cette déviation. déviation de Saint-Péray. Une manifestation est prévue demain.
7: Alors, rien à voir avec cette déviation, mais de nombreux militaires seront visibles en Ardèche pendant 3 jours.
8: Les Spahis de Valence en exercice sur le terrain à partir donc d'aujourd'hui. 280 militaires d'actifs et de réserve, mais aussi un détachement belge, une unité britannique qui vont s'entraîner, tester leur capacité à se déployer en mission opérationnelle à Crussol, à Toulaud, à Alboussière. L'exercice peut entraîner des nuisances sonores et des perturbations à la circulation, alerte les Spahis. C'est une ville dont on parle un peu moins quand il s'agit de morts liées au trafic de drogue, et pourtant le choc à Nantes après la mort d'un adolescent de 15 ans hier soir dans une fusillade. Deux autres mineurs, 13 ans et 14 ans, sont blessés par balle. Le pronostic vital de l'un d'eux est engagé. Le ministre de l'Intérieur, Laurent Nunez, est attendu sur place. Deux nouvelles plaintes visent Patrick Bruel, une pour agression sexuelle, l'autre pour tentative de viol. En 2010 et 2019, deux femmes qui se constituent partie civile, ce qui pourrait donc conduire à la nomination d'un juge d'instruction, alors que les premières plaintes contre le chanteur avaient été classées sans suite.
7: Bon, ce n'est pas un temps, Alexandre, à mettre un touriste en terrasse. Hein.
8: Et pourtant, on le sait, le pont de l'Ascension est propice. Bah oui, notamment en Sud-Ardèche, à des week-ends prolongés, d'habitude ensoleillés, gorgés de chaleur. Mais du côté d'Aubenas, l'ambiance est plutôt à la veste et à la choucroute. 8 degrés hier, Pierre-Jean Pluvy.
11: Oui, 4 habitués en terrasse au bar de Thomas, en plein centre-ville.
12: On a perdu 8 degrés par rapport à la semaine dernière, donc ouais, si, ça caille un peu quand même. Il fait 12 degrés, on est tous en manteau. Ouais.
11: Et Victor, le patron du restaurant, le bistrot de Manon, ne servira qu'à l'intérieur.
13: La terrasse, là, c'est pas la peine, il fait trop froid. Là, je vais pas l'ouvrir. Jusqu'à samedi, c'est pas la peine. Je vais travailler dedans.
11: C'est compliqué pour les bars-restaurants, mais aussi pour les bouchers. Corentin ne sait plus quoi mettre sur ses étals.
14: Toi, tu pars sur dans ta tête, bah, il fait 25 degrés, tu te dis que tu ferais bien un barbecue, donc t'envoies les cannes sur le barbecue. Et au final, bah, les gens, ils veulent manger de la choucroute, quoi. Encore cette semaine, on me demande saucisses fumées, choux à choucroute. Bon, bah, faut leur expliquer que là, ça met le stop, quoi.
11: Plus la journée avance et plus les touristes font leur apparition en centre-ville d'Aubenas, comme Michel et Raphaël, qui viennent d'Annecy.
15: On avait prévu le short et le débardeur, mais aujourd'hui, ce sera jean, pull et un père.
16: Parapluie.
15: Et surtout un parapluie, oui. Mais c'est que du bonheur. On visite Aubenas d'une façon différente.
11: D'ailleurs, Valentin, le gérant de la cantina, un bar devant le château d'Aubenas, est moins pessimiste.
17: Les gens vont se balader, vont venir en ville, parce qu'ils ne peuvent pas aller à la rivière, donc ils vont venir se balader et visiter la ville.
11: Et retour de la chaleur en fin de ce week-end prolongé.
8: Pierre-Jean Pluvy, est-ce que vos forfaits de téléphone, les prix de vos forfaits de téléphone vont augmenter? C'est le risque, alors qu'un des opérateurs va disparaître, absorbé par les 3 autres. Fin des négociations aujourd'hui pour le rachat de SFR. Bouygues, Orange et Free veulent se partager le gâteau.
7: Il est 6h05 en rugby, c'est ce soir la fête au Stade Pompidou.
8: Le VRDR s'apprête à célébrer son 10e anniversaire devant près de 9500 spectateurs. Affiche de gala à 21h, les Damiers 4e accueillent Aix-en-Provence 3e, et l'enjeu est de taille, Valérie Lombardo.
18: Oui, parce qu'une victoire validerait pour les Damiers un quart de finale à domicile la semaine prochaine, et les Aixois ont la possibilité, eux, de se qualifier directement pour les demi-finales. Un duel abordé avec sérénité par le manager drômois Fabien Fortassin.
19: C'est le genre de match que, historiquement, mes joueurs aiment bien jouer et répondent souvent présents. On fait tout pour et on travaille pour, en tout cas. Mais la confiance est là, ça c'est sûr.
18: Pour faire chuter les hommes de Philippe Saint-André, les coéquipiers de Louis Marou pourront compter sur le 16e Damier, plus mobilisé que jamais, explique son responsable Hugo Pinchenet.
20: Nous, on se prépare depuis maintenant 2 semaines pour proposer une animation qui, on l'espère, restera gravée dans les mémoires des supporters et des joueurs.
18: Il y aura aussi un tifo géant déployé juste avant le coup d'envoi pour marquer le 10e anniversaire du club.
20: Il va revenir sur ses 10 ans, ça va parler un peu des deux villes et voilà, il y a la fusion des deux clubs historiques.
18: Tout est réuni pour une fin de saison excitante et il faut en profiter, explique le talonneur des Damiers, Issa Mamel.
21: Il faut être au courant que ça n'arrive pas tout le temps, pas toutes les saisons qu'on a la chance de vivre des moments comme ça, donc il faut vraiment les vivre à fond.
18: Une chose est certaine, le VRDR disputera le premier match de phase finale en Pro D2 de son histoire, jeudi ou samedi prochain.
8: VRDR Aix-en-Provence à vivre en direct, évidemment, sur Ici Drôme Ardèche, dès 20h30. Alors, si j'ai bien lu votre météo, Philippe...
7: Vous envoyez juste pour vous un mail.
8: Il y en a pour tous les goûts, aujourd'hui.
7: Alors, oui,
8: non, mais... enfin, surtout du gris, quoi.
7: Surtout du gris, quand même, hein. Il faut aimer le gris, hein. Ciel tout nuageux ce matin, on le constate, là, déjà, ceux qui sont réveillés. Ensuite, un temps bien agité, un petit peu comme hier, qui va persister toute la journée.
8: Averses.
7: On l'a vu, hein, il y a eu de la grêle hier, ouais. On y reviendra d'ailleurs.
2: La neige, vous avez dit.
7: De la neige aussi en altitude. Des averses qui prennent parfois donc un caractère orageux à nouveau aujourd'hui. De la neige qui remplace la pluie au-dessus de 1200 mètres sur Vercors et Plateau Ardéchois. Petit mistral en journée, 50 km/h. Puis on reste sous l'influence de cet air polaire, avec température maximale fraîche pour la saison. 12 à 15 en pleine, seulement 6,20 mm. La 12 à 15 en pleine, imaginez, les normales de saison seraient comprises entre 22 et 24 actuellement. Ça fait une belle différence. Je suis pas tout à fait à jour de vos messages météo. Je vous propose qu'on en reparle là d'ici 6h30. Alors si je vois quand même qu'il fait 8 degrés avec un temps très couvert à Gioc-sur-Mez. Ah non, c'est pas, il n'est pas à Gioc, il est en vacances, Guy. Il est dans un petit village de l'Ain, situé à la périphérie de...
2: Ah, c'est où
7: de
2: comment ça s'appelle?
7: Bourg-en-Bresse. Ah, je sais pas.
2: Ah bon.
7: Mais dans un petit village près de Bourg-en-Bresse. Mais ça se trouve, ils nous regardent à la télé parce que là-bas aussi, on nous reçoit à la télé.
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7: pas. Non, mais il n'y a pas la télé. Non, mais il n'y a pas la télé.
2: Pas la télé.
7: Il n'y a pas la télé aujourd'hui.
2: Qu'est-ce que vous racontez?
7: Je sais pas, j'en sais rien. J'ai rêvé de vous cette nuit, tenez. Imaginez si une fléchette de Sarbacane traverse votre salon, Alexandre.
2: Vous avez rêvé de ça?
7: En 0,8 secondes, ouais, c'est si. Et que vous hurlez, eh oh! 0,4 secondes après le tir. Alors je vous confirme, la fléchette de Sarbacane va deux fois plus vite que le réflexe d'Alexandre. Hein, d'accord, d'accord. On croyait tout savoir sur les jets de Sarbacane et les réflexes d'Alexandre. On va encore en découvrir aujourd'hui.

0: Train Derby. TTDA, c'est comme ça qu'on l'appelait à une époque, mais enfin c'est une autre époque évidemment, l'écoutera avant 6h30. Je voulais juste vous dire également qu'il y aura le semi des haricots. Alors bon, là c'est vrai que le temps s'y prête pas trop, hein. Terrain humide, un peu collant comme ils disent au... du côté des terrains épiques, mais on va quand même s'y préparer, que j'arrive dans les prochaines minutes.
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0: On l'a entendu, hein, les Spahis déploient, hein, pour un entraînement là sur la région. Revue des troupes ce matin, ce 15 mai au garde à vous, avec quelques anniversaires à célébrer. Celui de Michael Field, de 73.

0: Tubular Bells. Avec un long, long, très long développement comme ça. C'est le premier album du compositeur et musicien britannique Michael Field, un album presque entièrement instrumental, puis un tube et une des plus grosses ventes des années 70 au Royaume-Uni. Et c'est vrai que l'ouverture là au piano est restée mondialement célèbre pour être également le thème de la bande originale du film d'horreur culte L'Exorciste, sorti au cinéma en 1973. C'est un sportif qui fête également son anniv ce vendredi, le tennisman Andy Murray, 39 ans aujourd'hui. J'adore le tennis. C'est passionnant le tennis à la radio. Andy Murray, donc repéré adolescent par les Glasgow Rangers, il renonce à une carrière de footballeur. Ça, je découvre à l'âge de 15 ans, un choix qu'il qualifiera plus tard de grand sacrifice.
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0: 6h14, le monde appartient à ceux qui se lèvent tôt et donc au jardinier Jean-Yves Ménien. Vous êtes le roi du monde à cette heure-ci. Bonjour.
6: Bonjour Philippe, bonjour à tous.
0: Il donne tout, notre jardinier. Ça y est, là maintenant, c'est parti. Semis des haricots. Ça, c'est plutôt signe que le potager est bien en route, là. Il est bien parti.
6: Moi, je trouve que le jour où je sème les haricots, je dis ça y est.
0: C'est ça, hein ?
6: C'est parti, je les vois déjà, mais mes paniers d'haricots, je vais récolter. Il est important de pas trop tarder, en fait, aussi, parce qu'on se rend compte, pour les expérimentés du potager, que la culture de haricots devient de plus en plus compliquée avec les grosses chaleurs. Et on l'a vécu d'expérience encore l'année passée avec un épisode caniculaire très tôt au mois de juin. Malheureusement, si on n'a pas semé les haricots un peu en avance, on a ces haricots qui vivent très très mal ces périodes de canicule. Donc si on veut faire des récoltes, c'est à la fois, je dirais, des semis plutôt tôt, en tout cas dès qu'on peut, et puis peut-être quelquefois refaire des semis beaucoup plus tardifs en fin d'été quand il fait un peu moins chaud. Voilà, on joue un peu avec ces moments de chaleur, même si on peut aussi envisager, pas au début, mais de ombrer un petit peu ces semis de haricots. Alors je dis pourquoi pas au début, parce que au début il faut de la chaleur. La graine de haricot pour germer a besoin de chaleur, sinon ça ne marche pas. Donc c'est pour ça qu'on est aussi obligé d'attendre que quand même il y ait un peu de chaleur qui chauffe les sols.
0: Mais si jamais la nuit il faisait encore un petit peu frais, il faut les couvrir ?
6: On met le petit voile de forçage dessus.
0: D'accord.
6: C'est une très très bonne méthode, ça permet de gagner les 2, 3, 4 degrés la nuit. Et on peut les laisser au début, vous savez, vous pouvez faire votre semis, posez votre voile dessus et simplement vous allez voir, le haricot va germer, il va soulever un petit peu le voile. Là, au bout d'un moment, bien évidemment, vous l'enlevez pour lui donner un peu plus de lumière.
0: Le semis est un semis classique sur l'haricot, il y a des petites choses à savoir quand même.
6: Il y a deux méthodes, on dit le semis en sillon ou le semis en poquet. Ouais. Et là, c'est vraiment une question d'affinité personnelle. Moi, j'aime faire du semis en sillon, donc je creuse un sillon assez profond, et à la main, on pose un petit grain de haricot tous les 5 cm.
0: Hein.
6: Et puis, on recouvre largement. Le haricot, il a besoin d'être bien recouvert de terre. Hein. Il a largement ces 2-3 cm de terre qu'on lui met par-dessus. Et on arrose copieusement. On n'hésite pas, on fait un bon arrosage, il faut bien bien mouiller. Et puis, on ne réarrosera pas tant que ça n'a pas germé. En général, voilà, il n'y a pas besoin de réarroser. Et dès que ça sort de terre, il faut tenir l'arrosage.
0: Cette semaine, nous avons évoqué la passiflore, les colliers anti-fourmis sur les arbres, et puis l'arrosage des jeunes plantations, des choses à lire, à écouter sur ici.fr, côté jardin. 6h17, ici Dromardèche, le réveil comme vous l'aimez, avec 8 degrés ce matin, le ciel est nuageux, peut-être de la pluie à nouveau. Oui, Agnès, c'est prévu en effet. Hier, il y a eu un bel orage sur la Voulte vers 13h, avec de la grêle d'ailleurs, au passage, ce qui n'était pas formidable. Terence Randarby, après quelqu'un d'ici, une régisseuse du musée de Valence,

0: Saïn Yonaïm, terrain de Strand Derby, 6h20.
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0: Bien sûr, qu'il y a de la curiosité dans nos rencontres. Bonjour Jean-Bernard Quatella.
3: Oui, bonjour Philippe.
0: De la curiosité, mais pas de voyeurisme, hein. Juste l'envie de mieux connaître les gens d'ici. Par exemple, cette régisseuse.
3: Béatrice, aujourd'hui, est régisseuse au musée de Valence. Pour faire simple, elle a pour rôle de superviser tous les mouvements des œuvres. Entrée, sortie, prêt, restauration, 400 000 ans d'histoire, ça en fait de la circulation. Mais pour Béatrice, c'est une passion, un rêve d'enfant qui dure depuis plus de 2 décennies.
4: Alors, mon parcours à moi, baccalauréat littéraire, école du Louvre, mais vraiment sur le premier cycle. Et puis après, j'ai pas continué parce que c'était des études à Paris qui coûtaient trop cher. Et donc, j'ai toujours été fascinée par l'histoire de l'art depuis la 6e où j'ai découvert les antiquités grecques, romaines et égyptiennes, où j'ai emmené maman faire le tour des agences de voyage pour pouvoir découper les images des monuments antiques. Donc déjà, dès la 6e, ça me passionnait. Donc je suis rentrée au musée en emploi jeune. Et quand le musée de Valence a créé un poste de régisseur, ben j'ai postulé sur ce poste. Je faisais déjà un peu des missions, c'était, il n'y avait pas vraiment encore beaucoup de régisseurs à l'époque, ça n'existait pas énormément, mais déjà la directrice à l'époque me faisait faire tous les constats d'état, parce que ça fait partie de la supervision dans le cadre des mouvements des œuvres. Elle me faisait faire déjà les constats d'état, elle me faisait déjà superviser le départ des œuvres quand les transporteurs venaient, parce qu'elle n'avait plus le temps de le faire elle. Donc je faisais déjà de prémices de régie avant d'être régisseur en fait. Donc c'est pour ça que quand le poste s'est ouvert, ben j'ai postulé et j'ai été en poste de régie depuis 25 ans.
3: Ça, c'est la réserve de proximité.
4: C'est les réserves de proximité, oui. C'est-à-dire c'est le lieu où on va stocker des œuvres qu'on va ramener des réserves externalisées en attendant qu'on les accroche dans les collections permanentes ou inversement, quand on décroche des collections permanentes, en attendant qu'on ait le temps de les amener dans la réserve externalisée.
3: C'est passionnant d'être régisseuse.
4: Oui, moi j'adore mon métier. C'est ce que je dis toujours, c'est que j'ai la chance de me lever le matin en étant contente d'aller travailler, quoi.
3: Le plaisir, c'est quoi? C'est d'avoir les clés de tout le musée, d'avoir les...
4: C'est le plaisir, c'est d'avoir un Picasso en face de vous, avoir un Turner en face de vous dire qu'il y a un Turner en France et que vous avez la chance de pouvoir l'avoir et de le tenir le temps de pouvoir l'accrocher. C'est d'aller dans des musées partout en France, dans le monde et tout, de voir des œuvres d'art en permanence, de vivre 8 heures par jour au milieu des œuvres d'art. C'est ça le plaisir, quoi. C'est quand on aime l'histoire de l'art, quand on aime les œuvres d'art, c'est ça le plaisir. Et quand j'étais jeune, je voulais être archéologue. Là maintenant, c'est vrai que toutes les périodes de l'histoire de l'art, en fait, m'intéressent. Je suis plus seulement bloquée sur l'égyptologie. Il y a vraiment tout le reste de l'histoire de l'art que j'aime presque autant. Ça va maintenant jusqu'à l'art contemporain, où je suis vraiment une grande fan de certaines parties de l'art contemporain aussi. Donc ça, oui, il faut aimer l'histoire de l'art de manière générale.
3: Donc en gros, ce que vous êtes en train de me dire, c'est que vous êtes tombé au bon moment, les portes se sont ouvertes.
4: Et dans le bon lieu.
3: Et dans le bon lieu.
4: Parce que moi, je suis originaire de Valence, hein, donc je suis pas allée bien loin en fait. Donc j'ai eu la chance, je suis tombée au bon moment, dans le bon lieu. C'est pour ça que j'aime mon travail, parce que tout s'est mis pour que ça aille bien.
3: Je vous laisse retrouver Béatrice dans son quotidien sur notre site internet rubrique Gens d'ici. Vous en profiterez également pour découvrir ce musée créé officiellement en 1850, classé au musée de France, installé dans le centre historique de Valence, avec ses collections riches de plus de 20 000 œuvres.
0: Le musée de Valence qui participera samedi 23 mai, donc la semaine prochaine, à la nuit des musées avec une ouverture et des animations exceptionnelles, gratuité pour tous les publics, de 19h jusqu'à minuit. 6h24. Boire ou conduire, il faut choisir, disait la pub à un moment. Alors ce sera conduire avec Louane. Je sais pas freiner.

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1: Louane, son nouveau titre ici de Romardèche, il est 6h27. Nouveaux horizons pour les poissons et les autres disent bah et nous, bah ça vient bientôt avec l'horoscope de Catherine Viguier.
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1: Alors, il arrive que les planètes se lèvent en désordre. Ça peut arriver, mais on ne panique pas. Remettons un petit peu d'ordre avec Catherine Viguier. Bonjour.
5: Bonjour à tous.
1: Deux tendances, Catherine.
5: Une de feu, puis une de terre.
6: Bélier, votre égo en première partie de journée, puis vos richesses matérielles et spirituelles.
7: Taureau, c'est votre journée, celle au cours de laquelle votre belle personne est célébrée.
8: Gémeaux, mettez-vous en retrait, reprenez des forces, vous serez bientôt en pleine lumière.
9: Cancer, agréable journée, vous faites votre place auprès des amis comme de collègues gentils.
10: Lion, journée sérieuse pour vous, mais vous n'êtes pas contre, vous progressez en société ou au travail.
11: Vierge, parfait, au fil des heures, vous vous sentez mieux avec un voyage peut-être en vue.
12: Balance, fin de semaine satisfaisante sur le plan psychologique, mais aussi charnel et financier.
13: Scorpion, si vous rêvez de l'appeler ou de le ou de la rejoindre, eh bien lancez l'invitation.
14: Sagittaire, besoin de clarté dans votre esprit, à votre domicile, enfin un peu partout.
15: Capricorne, la lune en signe de terre vous convient parfaitement, vous passez une très belle journée.
16: Verseau, le foyer est l'objet de toute votre attention, vous allez jouer un rôle majeur au sein de celui-ci.
17: Poissons, vous partez à la découverte d'autres horizons en lisant, en voyageant.
18: Et pour nous tous, eh bien une nouveauté dans notre vie nous enchante.
1: En fait, les Denise aujourd'hui. Alors Denise se prête à tous les proverbes les plus improbables possibles. À la Sainte Denise, le froid n'en fait plus à sa guise. Ce qui n'est pas forcément vrai d'ailleurs ces jours-ci. À la Sainte Denise, sur les rosiers et les fruitiers, un traitement pulvérise. À la Sainte Denise, s'arrête la bise. Soleil de la Sainte Denise, le botaniste herboriste.
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1: Dans l'info d'ici, Alessandre Berthaud, près de 10 000 spectateurs pour un 10e anniversaire. C'est ce soir au Stade Pompidou.
19: Les Damiers du VRDR accueillent Aix-en-Provence à 21h. Dernier match de la saison régulière de Pro D2 de rugby. Une belle soirée de fête en perspective. On y revient après l'actu en France et dans le monde. Le 90 secondes de Valentine Letès.
7: Des ados victimes du trafic de drogue à Nantes. Un jeune de 15 ans a été tué hier soir dans une fusillade. Deux autres de 13 et 14 ans sont blessés. Tout le quartier de Port-Boyer est sous le choc.
5: Je suis émue parce que j'ai entendu cette maman crier comme on avait tué son bébé. Elle n'a pas arrêté de hurler. Ça ne peut pas mourir un enfant à 14 ans. Ça ne peut pas mourir en fait.
7: Le ministre de l'Intérieur est attendu à Nantes ce matin. Deux nouvelles plaintes déposées contre Patrick Bruel. Ces femmes l'accusent d'une tentative de viol et d'une agression sexuelle. C'est la seconde fois qu'elles portent plainte après le classement sans suite des premières, faute de preuves suffisantes. Piégé par un chasseur de pédocriminels, un ancien professeur de sport est placé en détention provisoire en Haute-Saône pour proposition sexuelle faite à un mineur, en l'occurrence à un internaute déguisé en jeune fille de 14 ans grâce à l'intelligence artificielle. Le calendrier sera-t-il tenu? Les négociations pour le rachat de SFR sont censées se terminer aujourd'hui, mais Bouygues, Orange et Free risquent de repousser la date butoir et de prolonger l'inquiétude des 2000 salariés de l'opérateur. Toute la filière du chanvre bouleversée par l'interdiction de vendre des produits alimentaires à base de CBD, tisane, huile et autres bonbons à base de cannabidiol. La mesure entre en vigueur ce vendredi après plusieurs centaines de cas d'intoxication. On connaît désormais la liste des Bleus sélectionnés pour la Coupe du Monde en Amérique. Ils sont 26 et surprise, Robin Risser, Maxence Lacroix et Jean-Philippe Mateta sont du voyage. La liste complète de Didier Deschamps sur ici.fr.
19: 6h31 sur ici de Romardèche, on ne parle plus de foot mais bien de rugby. Les rugbymen du VRDR disputeront-ils un quart de finale à domicile la semaine prochaine? C'est tout l'enjeu de la rencontre de ce soir entre les Damiers et Aix-en-Provence à partir de 21h au stade Pompidou. Soirée marquée aussi par la célébration du 10e anniversaire du club, Valérie Lombardo.
20: Oui, et à cette occasion, les portes du stade ouvriront dès 18h, c'est-à-dire 3 heures avant le coup d'envoi. De nombreuses animations sont au programme, même un concert de Carla Marie Ries, révélé dans l'émission The Voice il y a quelques semaines. Et puis, l'un des moments forts du début de soirée, c'est bien sûr l'arrivée des joueurs qui vont traverser à pied le parvis du stade pour rejoindre les vestiaires, derrière le 16e damier du responsable Hugo Pinchenet.
21: Venir tôt, à 19h pour l'arrivée des joueurs, par l'entrée principale, donc arriver avec fumigène, drapeau, tambour, hein, comme à notre habitude. Donc on espère vraiment que le plus grand nombre de supporters vont venir pour soutenir nos joueurs à fond. Et ils le méritent, ils ont fait une saison exceptionnelle. Donc nous, en tout cas, on sera derrière eux et on espère que tout le public, tout le stade sera également à fond derrière nos Damiers.
20: Les Damiers qui vont jouer devant la plus grosse affluence de ces trois dernières années en Pro D2. Un groupe et un staff qui vont, quoi qu'il arrive, rester dans l'histoire du club, explique le manager drômois Fabien Fortassin.
22: Cette fête des 10 ans sera marquée, et je pense qu'on en reparlera dans 10 ans. Tout le monde se souviendra que ben, pour les 10 ans, on jouait dans un stade plein, c'était les premières qualifs. C'est un groupe et c'est une saison qui dans la jeune histoire, marquera forcément et dont on est fier de faire partie, ça c'est clair.
20: Et les Damiers n'ont pas fini d'écrire l'histoire puisqu'ils s'apprêtent à disputer la semaine prochaine un quart de finale, à domicile en cas de victoire ce soir, à l'extérieur s'ils perdent, un scénario excitant et il faut en profiter, rappelle le talonneur drômois Issa Mamel qui a vécu, lui, des phases finales avec Nevers et Brive.
23: Il faut être au courant que ça n'arrive pas tout le temps, pas toutes les saisons qu'on a la chance de vivre des moments comme ça, donc il faut vraiment les vivre à fond. On a la chance de pouvoir jouer 8e de finale à la maison. Donc après, eux, ils ont leur objectif de finir dans la deuxième place. Nous, on a notre objectif de jouer le barrage à domicile. Et ça promet un bon match, ouais. On a bien travaillé, on est serein sur notre jeu. Ouais.
20: Rappelons que seul le leader Van est reparti cette saison du Stade Pompidou avec une victoire.
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1: Dans le reste de l'actualité, Alexandre Berthaud, on va parler de météo.
19: Hein. Et de la grêle qui a fait des dégâts hier dans la vallée de la Drôme, notamment chez les arboriculteurs. On sera en ligne avec un des plus gros producteurs du coin dans le journal de 7h. On vous détaillera aussi le programme des 3 prochains jours pour les spahis qui vont être visibles en Ardèche. Opération spéciale d'entraînement pour 280 militaires.
1: Hein,
19: la météo, il fait frais.
1: Il fait frais.
19: Quasiment moins 10 degrés par rapport au.
1: Incroyable.
19: De
1: dans la
19: saison.
1: Journée, là, on va avoir 12 à 15 aujourd'hui en pleine. Alors que les normales de saison, c'est vers 22-24 en ce moment.
19: Alors.
1: Pour dire, alors, ciel tout nuageux ce matin. Puis bien avec ça. Hein. Un temps bien agité encore qui persiste toute la journée. Un petit peu comme hier. Hein. Des averses qui prennent parfois un caractère orageux. On a vu hier. Ça pourrait être effectivement très pluvieux par moment avec de la grêle en supplément. Puis la neige, on en parlait. Il en est tombé un petit peu dans le Diwan, nous disait-on hier. La neige qui remplace la pluie au-dessus de 1200 mètres, donc ça concerne le Vercors, évidemment, une partie du plateau ardéchois. Petit Mistral, allez, en plus, 50 km/h. Tant qu'à faire, hein, autant tous les mettre en même temps. Pour la route, je voyais que vous vouliez communiquer avec moi sur ce sujet-là.
19: Je ne sais pas ce que vous avez à me dire.
1: Alors, pour l'instant, personne n'est suspendu sous le pont.

de choses absolument improbables, sans jugement bien sûr, hein. Groupie de la toute première gorgée de café, groupie du radiateur, groupie de la lumière du frigo, ce spot qui vous fait sentir important même quand vous cherchez juste un yaourt, parce que ça s'allume forcément quand vous arrivez, hein, le truc du... Ouais. On peut aussi être groupie de son reflet du matin dans le miroir, ben, c'est quand même plus rare.

0: Qu'est-ce qu'elle aurait bien pu faire, hein, toute seule dans son lit à rêver, seule dans ses draps roses, Alexandre Berthaud, qui reviendra tout à l'heure avec sa jolie voix du matin, hein, Alexandre. Ça donne envie. Bon, la musique mieux. Étienne Dao et Danny, Dire Straits, ça c'est la musique à venir avant l'actu locale de 7h et la voix d'Alexandre Berthaud.
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0: Mon chat m'apporte des proies, qu'est-ce que ça veut dire? On va en parler dans quelques minutes. Le docteur Pierre Fabin décryptera avec nous cette petite livraison très spéciale, alors que nous, humains, on n'apprécie pas, et apparemment, ça fait plaisir à nos chats. À cette heure-ci, tous les matins, on se rappelle qu'il est bon de faire du sport, ou au moins d'en parler, alors parlons d'actu sport, avec Christophe Bernard, peut-être un titre de champion de France pour une nouvelle équipe de hockey à Valence.
2: Oui, après les hockeyeurs sur glace, peut-être un titre pour les Aiglons, le club valentinois de roller hockey, qui dispute demain soir à domicile le second match de la finale du championnat de National 1, avec l'avantage de l'avoir emporté 6-5 au premier match samedi dernier à la Teste de Buche. Sébastien Reyna, le coach des Aiglons.
3: On les a joués déjà deux fois en championnat, donc on les connaissait un petit peu. Donc on craignait vraiment ce déplacement. On est allé chercher une grosse victoire. C'était très important et c'est un match gagné déjà.
4: Il a fallu répondre.

0: prendre physiquement, mentalement?
1: Mentalement surtout, parce que salle pleine, une ambiance vraiment super sympa. Et le match a été serré tout le long, donc vraiment une belle victoire.
0: Samedi, c'est le deuxième match. Pour vous, l'idéal, c'est de clore tout cela dès samedi.
1: Ça serait l'idéal. C'est un peu l'objectif. Ça serait de gagner ce match de samedi qui est hyper important pour nous devant nos supporters. Tout le monde est là présent. Les 13 joueurs, 2 gardiens, on est prêt.
0: Impatient d'en découdre. On imagine que tout le monde veut participer à cette finale.
1: Ah, les joueurs, ils sont très, très impatients. Ils sont pressés de vite en finir.
0: Dans l'histoire du club, vous avez déjà connu des finales de championnat?
1: Oui, alors on a eu plusieurs finales.
0: Et des titres.
1: Bon, on a eu des titres en National 3 et il y a 2 ans, on a fini champion de France N1 déjà. Mais c'était un peu une surprise parce qu'on jouait le maintien et les étoiles se sont alignées, comme je dis, et on a fini champion de France. Donc là, cette année, on a préparé vraiment l'équipe pour ça. C'est un objectif depuis le début de la saison, c'est pas caché, notre objectif était clair. Et l'équipe a répondu présent tout le temps, toute la saison. Là, on est au bout du chemin, il ne reste plus qu'une victoire à aller chercher, donc les joueurs sont vraiment très très motivés.
0: Un titre de champion et une montée en Ligue Élite. Oui. Potentiellement, le club peut monter?
1: Oui, le club peut monter. Après, c'est pas facile, hein, parce que financièrement, c'est un coût qui est important. Le championnat élite, c'est le meilleur championnat au monde, clairement. Et c'est là où il y a les meilleurs joueurs. Il y a des joueurs professionnels qu'aujourd'hui, nous, on en a très peu à Valence. Mmh. Il y a vraiment une grosse différence de niveau entre la N1 et l'élite.
0: Et le but, ce serait évidemment de ne pas faire l'ascenseur.
1: Tout à fait. Puis de s'imposer en élite. Aujourd'hui, on est le plus gros club français en termes de licenciés. On a un gros club en termes de jeunesse. Par exemple, là, on a nos U15 qui font la finale du championnat de France ce week-end à Toulouse. On a les U17 qui sont aussi qualifiés en finale du championnat de France. Donc on a un gros club et maintenant, il faut qu'on arrive à maintenir cette équipe-là au plus haut niveau.
0: Sébastien Reyna, coach des Aiglons de Valence, qui accueille les Corsaires de la Teste de Buch demain 20h au gymnase Denis Morin à Valence Sud. À la clé, le titre de champion de France de National 1 et la montée en Ligue Élite.
2: Et puis nous aurons une Dromoise numéro 1 mondiale en paracyclisme, c'est Anaïs Vincent, elle sera notre invitée tout à l'heure à 18h10.
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2: 6h43 dans le grand silence du petit matin. Chut. Les animaux se réveillent aussi. Pierre Fabin, notre veto, ajuste sa blouse. Ce réveil qu'on préférerait tous éviter, évidemment. Vous posez le pied par terre et là, surprise, une souris à moitié dévorée trône fièrement sur le tapis du salon. Et à côté, votre chat vous regarde avec insistance en poussant un petit miaulement de triomphe.
7: Alors, c'est une attention très touchante, mais on va tordre le cou à cette idée très humaine du cadeau de remerciement. Pour comprendre ce geste, il faut observer comment les félins fonctionnent à l'état sauvage. Dans la nature, une mère chatte ramène des proies à ses chatons pour deux raisons. Les nourrir et leur apprendre à chasser. Si votre chat vous ramène une souris au pied du lit, ce n'est pas pour vous remercier, c'est parce qu'il vous considère comme un membre de sa famille, mais un membre totalement incompétent en matière de survie. En résumé, il prend soin de vous parce qu'il a bien remarqué que vous étiez bien incapable d'attraper un oiseau vous-même.
2: C'est ça, il nous prend pour de gros chatons maladroits. Mais alors, parfois, la pire des surprises, c'est quand la souris est encore bien vivante et part se cacher sous le canapé, vous connaissez l'histoire. Pourquoi pas finir le travail dehors, hein?
7: Alors, c'est là que le cours de chasse passe au niveau supérieur. La mère chatte fait exactement la même chose avec ses petits. Elle commence par ramener des proies mortes, puis quand ils grandissent, elle ramène des proies blessées ou vivante pour qu'il s'entraîne. C'est littéralement une invitation à la pratique. Il vous dit, allez, à ton tour, montre-moi ce que tu sais faire. Il y a aussi une autre explication plus pragmatique. Votre maison est le cœur de son territoire, la zone la plus sécurisée. Il ramène sa prise à l'abri des autres prédateurs pour la consommer au calme. Mais une fois à l'intérieur, il préfère finalement aller manger ses croquettes qui l'attendent et il abandonne sa proie sur votre paillasson.
2: Mais oui, l'intention est bienveillante de sa part, mais le résultat est souvent traumatisant pour nous. Alors comment doit-on réagir face à cette offrande? Faut-il le gronder pour l'empêcher de recommencer?
7: Et surtout pas, il ne faut jamais gronder un chat qui ramène une proie. Chasser est à son instinct le plus profond. Le punir pour cet acte, c'est le punir d'être un chat. Il ne comprendrait pas votre colère et ça va générer un stress immense. La meilleure réaction, même si c'est difficile, c'est de l'ignorer poliment. Attendez simplement qu'il tourne le dos pour faire disparaître le cadavre discrètement. Si vous voulez limiter le massacre de la petite faune locale, la meilleure astuce, c'est d'épuiser son instinct de prédation. Jouez avec lui tous les jours avec une canne à pêche. Un chat fatigué est un chat qui chassera beaucoup moins.
2: Non mais c'est fou au final l'incompréhension. On a embauché le chat pour qu'il nous fasse la chasse aux souris et lui, il nous les ramène mais juste parce qu'on ne sait pas se nourrir et qu'il les laisse encore vivre. Non, non, il faut signer un contrat clair au départ parce que sinon on s'en sortira pas. 6h46, le contrat est clair. On vous offre cette semaine votre plan de chat de plus de 500 euros, là, sa valeur. Hein. Et on vous offre des herbes de Provence également. On joue ensemble avant l'actu locale de 7h. Étienne, Dany et Dano. Non, c'est l'inverse, je ne sais plus. En tout cas, c'est un boomerang.

0: c'est pas vraiment un temps de mois de mai. Les saints de glace sont passés. Malgré tout, il neige en altitude au-dessus de 1200 mètres. Il fait froid, 3,5 degrés seulement ce matin à Saint-Agnan en Vercors avec un ciel couvert. C'est couvert également de l'autre côté du Rhône à Saint-Sylvestre dans le Nord-Ardèche avec là aussi 5 degrés.
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0: 6h49, ici Drôme-Ardèche, première radio sur l'actu locale. Certes, mais on en veut toujours plus. Heureusement, il y a les 3 plus de Franck Doma. Trois infos en plus que vous n'aurez nulle part ailleurs.
3: Profitez de ce week-end de prolongé pour remonter le temps et parcourez avec Madame de Sévigné le trajet qu'elle empruntait de Donzère à Grignan lorsqu'elle rendait visite à sa fille, la comtesse de Grignan, au travers d'un jeu de pistes numériques et ludiques. Suivez le parcours inédit, 100% connecté, et découvrez le chemin historique reliant Donzère à Grignan, au cœur des paysages que la marquise a traversés et tant aimés. Un jeu de pistes unique, exceptionnel et temporaire à vivre uniquement en 2026. Téléchargement de ce jeu sur l'application Baludique depuis votre smartphone en totale autonomie. Et une fois arrivé à Grignan, découvrez l'eau de Hongrie. La marquise utilisait cette eau de senteur qui à l'époque était son parfum mais aussi son remède contre les maladies et soi-disant le secret de sa longévité. À découvrir sans plus tarder dans votre parfumerie Brin d'Arôme à Grignan. À Jauzac en Ardèche, visite commentée d'1h30 à travers les rues médiévales en forme d'étoile où vous découvrirez l'héritage des seigneurs de Jauzac et leur château pittoresque du Chastelas, sa rivière et son ancien volcan. Tous les renseignements, Office de tourisme Ardèche des sources et volcans de Jauzac.
0: C'est grand, grand longtemps de jouer maintenant. Ici de Romardèche qui pense aux beaux jours qui reviendront, en vous offrant cette semaine une planche. Alors on vous inscrit tout au long de la semaine lorsque je vous joue avec nous à Drôme ou Ardèche, et puis au grand jeu également entre 11h et midi, on vous offre une plancha d'une valeur de plus de 500 euros de la marque française Eno. Alors c'est un fabricant qui n'est pas de Drôme Ardèche, on n'a pas trouvé en tout cas, voilà, pas ce que je sache. Et, ils sont des Deux-Sèvres, c'est le modèle qui s'appelle Initial 65 qu'on met en jeu. C'est donc une plancha en inox avec plaque de cuisson, fonte émaillée, trois feux gaz, c'est pas mal hein. Donc on vous inscrit, le tirage a lieu lundi, juste après le week-end. Si ça sonne chez vous avant 8h30, il faut répondre avant la fin, la quatrième sonnerie. C'est une première chose. Et puis déjà, là, juste après Dire Straits, vous pourrez non seulement vous inscrire pour le jeu, mais en plus déjà va gagner vos herbes de Provence, pour le coup bio et produites en Drôme. Voilà, pas mal ça comme départ, hein. Ça sent bon le printemps. Il est pas dehors, mais il est au moins dans la radio. Dernier truc, parce que si je donne pas le numéro, ça marche pas, je sais que certains le connaissent par cœur, 04 75 40 10. Merci monsieur l'animateur, vous êtes bien bon. 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

0: Sweats, Money for Nothing. On vous offre pas de l'argent, on vous offre dans quelques instants votre plan de chat et puis également un petit peu d'humour en tube parce que ça fait du bien avant l'actu locale de 7h. À propos du Festival de Cannes qui ne fait pas que des heureux. Ben j'espère faire une heureuse en tout cas. Martine, bonjour.
1: Oui. Bonjour oui,
0: Martine.
1: Bonjour.
0: À Chomérac, région oui. Privadoise. Martine, donc en jeu, la plan de chat, on vous a déjà inscrit. Le tirage c'est lundi. Si ça sonne lundi entre 8h et 8h30, c'est sans doute la radio hein, pour vous annoncer la bonne nouvelle.
1: Ok. Oui.
0: Bon, déjà ça s'assure. Il faut répondre avant la fin de la quatrième sonnerie. Hein. Faut pas rater le coche. Très important. Pour le reste, vous pouvez déjà gagner des herbes de Provence bio produites en Drôme. Une jolie sélection qui fera du bien même si vous n'avez pas la planche. Hein, dans tous les cas, vous pourrez l'utiliser. Question d'actualité. Vous me dites s'il s'agit de la Drôme ou de l'Ardèche, tout simplement, en moins de 6 secondes, Martine. Voici la question. Où se déroule ce week-end, et depuis hier d'ailleurs, le rétro-camping? Est-ce que ça se passe en Drôme ou en Ardèche, cet événement? Top chrono, 6 secondes.
1: Ardèche.
0: Oui, c'est une bonne réponse.
1: Ah bon?
0: Oui.
1: Non,
0: bon, bah, très bien, voilà, c'est honnête de votre part. Oui. Saint-Just d'Ardèche, en effet, avec balade expo, marché de producteurs, vide caravane. Oui, vide caravane, en effet. Concentration de véhicules anciens, c'est au camping pont des ponts. Camping des ponts. Et l'accès est gratuit au camping, je le dis, hein, pour cet événement rétro-camping. Bravo, Martine.
1: Oui, mais merci. Voilà,
0: les herbes sont à vous, elles sont de chez nous, elles sont bio et produites en Drôme, en effet. Et le tirage, ben voilà, rendez-vous. Lundi, j'espère. Toujours, je dis, je croise les doigts. Hein. C'est quand même honnête de ma part. Après, je sais que vous êtes nombreux et nombreuses à jouer. Alors, il y aura d'autres occasions, Martine, avant que je vous libère. On pourra jouer à nouveau ensemble dans une bonne demi-heure. Et puis également, entre 11h et midi, on pourra toujours vous inscrire pour gagner cette plancha d'une valeur de 500 euros. C'est un long week-end pour vous, Martine.
1: Oui, oui. Martine. Oui, c'est un long week-end toute l'année.
0: Ah, bon, bah, très bien. Bah, que ça dure le plus longtemps possible.
1: Merci.
0: Comme dirait l'autre, des siècles et des siècles. Salut Martine, je vous embrasse.
1: Oui, merci, voilà, bonne journée à vous.
0: Merci beaucoup.
1: Au revoir.
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0: 8h tout à l'heure dans une heure, 7h dans deux minutes, voilà, on est à peu près là où il faut. Plein feu sur le Festival de Cannes aujourd'hui, dans l'humour en tube. Fred Ballard a croisé sur la croisette, hein, c'est drôle, un monstre sacré et très regretté du cinéma français. Pas hyper fan des mondanités.
6: Profite le festival, profite Cannes, monte les marches.
7: Non, j'aime pas les marches. Il n'y a que des cons qui montent les marches.
8: Son enthousiasme débordant et son humeur joyeuse nous manquent cruellement. Mais heureusement pour nous, les guignols ont immortalisé Jean-Pierre Bacri et son franc-parler. Jamais avare de compliments, Jean-Pierre.
7: Hier, ce putain d'escalier, on a vu que Laetitia Casta. J'ai rien contre, mais elle est pas actrice. Elle fait la pub de crème à la con pour s'enlever les comédons du pif ou des savons intimes pour se nettoyer la foune.
8: Mais comme quoi, on peut commencer par des pubs peu glorieuses et finir actrice. Hein. Le monde du cinéma est magique et le Festival de Cannes attire parfois des critiques très marrantes.
9: J'y suis allé pour observer un peu ce qui se passe et vraiment un maximum d'opulence. Mais on n'imagine pas à quel point il y a des petits jets qui survolent Cannes, qui atterrissent à Nice. Ensuite, ils viennent en hélicoptère, ils logent dans des palaces en front de mer pour présenter des films sociaux, souvent. Mais en fait, quand ils pensent, c'est un peu des riches qui vont au cinéma pour voir d'autres riches en train de jouer des pauvres. Puis dire à l'un d'entre eux, bravo, t'as très bien fait le pauvre cette année, tu mériterais d'être encore plus riche.
8: Voilà, bah quand on parle de la montée des marches et qu'on n'est pas invité aux projections du jour, on peut compter sur Paco Pérez pour nous résumer le Festival de Cannes en trois vannes. On lui décerne la Palme d'Or du LOL. Oh bah oui, à l'unanimité.
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0: Ici, premier sur l'actu locale en Drôme Ardèche, vendredi 15 mai, 7h. Ça va pas. Mais d'où? D'où 17h. Des dégâts à cause de la grêle hier dans la vallée de la Drôme, Alexandre Berthaud.
10: Oui, des averses de grêle. Et comme souvent, ce sont les arboriculteurs qui trinquent. On est en ligne avec Marc Foriel. Bonjour.
11: Oui, bonjour.
10: Arboriculteur bio avec vos frères à L'Oriole, 110 hectares de vergers. Racontez-nous ce qui s'est passé hier.
11: Eh bien, hier, on a eu deux épisodes de grêle. Un qui est passé en tout début d'après-midi, vers 13h30, et puis le deuxième vers 17h. Nous, on a été fortement impactés sur la commune de L'Oriole par celui de 13h30. Et mes collègues, à 17h, sur Livron, Alex, voilà. Donc, deux épisodes de grêle qui se sont succédés. Alors, avec de la petite grêle, pas des grêlons de grosse taille, mais en volume très important.
10: Mmh. Oui, on voit la grêle qui s'accumule dans les champs, sur vos filets aussi, vous avez...
11: Oui, tout à fait. Heureusement qu'aujourd'hui, nous, on a une partie de l'exploitation qui est protégée par les filets paragrêle, ce qui est vrai pour les productions de pommes, poires et un peu d'abricots. Les pêches, malheureusement, sont pas toutes couvertes. Mais le nuage s'est vraiment cantonné le long de la rivière Drôme, de part en part, de chaque côté de la rivière Drôme, et remonté même, j'ai des collègues sur Oust, etc., avec des dégâts importants.
10: Vous pouvez déjà estimer,
11: par exemple.
10: Vous pouvez déjà estimer les dégâts chez vous?
11: Non, c'est trop tôt. Ce qui est sûr, c'est que les fruits sont impactés. Hein. Hier soir, là, je suis en train de faire le tour des vergers. Sur les vergers qui sont pas protégés, on voit des coups, on voit des fruits percés, etc. Mais bon, il y avait beaucoup de grêle, quoi. Beaucoup de grêle, par contre, pas de très grosse taille. Ce qu'on espère, que ça va préserver un petit peu une partie de la production. Et heureusement que nous, on a une partie des vergers qui est au sud de la commune de L'Oriole, et le sud de la commune de L'Oriole n'a même pas eu d'eau.
10: Ouais, c'est très localisé, cette averse.
11: Ah, ouais. Et vraiment, ça subit la rivière Drôme.
10: Et donc, vous disiez d'autres collègues agriculteurs touchés dans le secteur.
11: Tous nos collègues, on a tous échangé hier dans l'après-midi, même sur les productions d'ail. Pourtant, l'ail, on pense que l'ail, c'est relativement résistant. L'ail est haché et sur Oust, moi, j'ai des collègues sur Oust, leur ail est vachement abîmé, quoi. C'est impressionnant. Toutes les productions, les maïs sont impactées là où l'orage est tombé avec violence, quoi.
10: Ok, merci beaucoup. On va évidemment suivre ça sur ICI Drôme Ardèche. Merci Marc Foriel de nous avoir raconté donc les dégâts de la grêle. Hier, je rappelle que vous êtes arboriculteur bio avec vos frères à L'Oriole. Merci beaucoup. Coup dur également sur le secteur du tourisme avec cette météo. On part désormais en Sud-Ardèche où le pont de l'Ascension peut attirer parfois autant de touristes qu'une mi-juillet. Mais vu la fraîcheur du moment, eh bien les professionnels ne sont pas vraiment à la fête. Constat à Vallon-Pont d'Arc, Pierre-Jean Pluvis.
12: Ces jours de marché à Vallon, un très gros marché pour l'Ascension, et pourtant Serge a bien du mal à vendre ses saucissons.
13: Le problème, c'est qu'il y a eu des averses au moment où il y avait beaucoup de monde, donc les gens sont partis, quoi. Se sont réfugiés dans les cafés.
12: Il faut dire que sous les averses, le thermomètre a du mal à grimper.
14: On a remis les affaires d'automne, c'est dommage.
12: Et il y a quelques activités qui souffrent, comme la location de canoë. Sébastien Papillot est le président du syndicat des loueurs de bateaux.
15: Les gens, ils appellent pour décaler sur samedi, où ils annoncent du soleil. Jusqu'à maintenant, on a limité la casse.
12: Les glaciers non plus ne sont pas à la fête. Philippe a même sa théorie sur la question.
16: Pour déclencher la vente des glaces, il fait au moins 23 degrés, 24 degrés. Ça va commencer à partir de dimanche, voilà.
12: Alors certains bars tentent de mettre l'ambiance. Et certains touristes trouvent qu'en termes de météo, il y a vraiment pire, comme ce couple de Hollandais. En Hollande, il fait plus froid qu'ici, il pleut et il fait 11 degrés. Le temps pour nous est très bon ici. La chaleur, ce sera pour la semaine prochaine, mais les touristes seront repartis.
0: Pierre-Jean Pluvis. 7h04 sur ICI Drôme Ardèche, on passe à cette opération spéciale des Spahis.
10: 280 militaires en entraînement, c'est pas drôle du tout. Pendant 3 jours en Ardèche, à Saint-Péret, à Guire-en-Grange, à Toulaud, à Alboussière. Le but, Florence Gautchot, c'est de tester la capacité du régiment, notamment des réservistes.
17: Oui, près de 300 militaires d'active et de réserve seront mobilisés pour cette opération baptisée Ardèche, avec un H comme le mot hard, difficile en anglais. Ça souligne la volonté de durcir l'entraînement des soldats et plus particulièrement des réservistes. Pendant ces 3 jours, 2 escadrons de réserve des Spahis seront mobilisés mobilisés face à des militaires d'active qui joueront une force ennemie. Et le scénario va se dérouler sur différentes communes. Départ de la caserne ce matin pour des mouvements dans Valence, puis direction Saint-Péray, où les militaires procéderont à une reconnaissance de la zone nord de Crussol et de Toulaud. Demain, les différents escadrons seront en mission de reconnaissance aux sorties de Saint-Péray. Dimanche, enfin, la matinée se déroulera à Toulaud, où les soldats doivent prendre la ferme de Juventin sur un terrain militaire, avant un déplacement vers le village de Ponsois sur la commune d'Alboussière. Les spahis préviennent, les militaires seront équipés d'armes sécurisées et des drones survoleront la zone. L'exercice peut entraîner des nuisances sonores et des perturbations de la circulation, mais il ne présente aucun danger pour la population.
10: À 8h moins le quart, c'est le colonel Laudet, le chef de corps des spahis de Valence, qui nous parlera de cet exercice. Il est notre invité et c'est à suivre dans 3 quarts d'heure. 8 opposants au chantier de déviation de Saint-Péray viennent de passer la nuit en garde à vue. 3 autres ont été relâchés hier soir. Hier, ces 7 femmes et 4 hommes ont mené des actions sur le pont Mistral à Valence, au-dessus de l'autoroute A7 notamment, et sur la voie ferrée non loin des travaux. Un chantier qui passe ce week-end une étape cruciale, la mise en place d'un pont rail. Par ailleurs, une manifestation est toujours prévue demain par les opposants à cette déviation qui doit contourner le centre-bourg de Saint-Péray. Une rave party rassemble dans le nord de la Lozère, près de la frontière avec la Haute-Loire, pas loin de 1500 personnes à Saint-Privat-du-Faux. C'est pas si loin de la montagne ardéchoise finalement. Les autorités demandent d'éviter le secteur.
0: En rugby à présent, Alexandra, match à fort enjeu ce soir pour le VRDR.
10: Dernière journée de championnat pour les Damiers contre l'équipe managée par Philippe Saint-André, en Provence. Près de 9500 spectateurs attendus. Les Damiers déjà qualifiés pour les phases finales. Mais le match de ce soir va déterminer la difficulté de leur futur parcours, Valérie Lombardo.
18: Oui, et il y a plusieurs cas de figure qui se présentent. En cas de victoire des Damiers, sans laisser de points de bonus défensifs aux Provençaux, le VRDR terminera 3e et accueillera donc le 6e, sans doute Brive, le samedi 23 mai à 18h30 à Pompidou. Le meilleur des scénarios pour le manager drômois Fabien Fortassin.
19: Ça serait plus facile à gérer la semaine si on jouait samedi. On aurait une longue semaine, on aurait le temps de préparer pour éviter Van aussi. Pour, voilà, tout un, c'est vrai que le côté à 3-6 donne envie à beaucoup d'équipes, je pense.
18: Si les Damiers l'emportent, mais que Provence Rugby accroche le point de bonus défensif, le club drômois terminera dans ces cas la 4e et jouera également à domicile, a priori contre Yona, jeudi prochain à 21h. En revanche, en cas de défaite, le VRDR terminera 5e, voire 6e, et jouera donc son quart de finale à l'extérieur.
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0: Expliquons pourquoi nous avons eu un fou rire.
10: Bah,
0: parce qu'en fait, vous m'avez touché alors que je ne vous regardais pas et j'ai eu peur.
10: Et vous avez sursauté,
0: ça m'a fait sursauter et j'ai poussé un cri un peu particulier.
10: Voilà.
0: Comme ça.
10: Oui, plus fort.
0: La météo, 7 degrés ce matin à la peine sur l'Ouvèze dans le Surdrôme. 8 degrés 4 à Montélier. Le ciel est nuageux. Il y a un léger vent d'ouest actuellement, région valentinoise. 8 degrés à Vaisseau près d'Aubenas. Le ciel est couvert. 8 à La Voulte après un bel orage de grêle. Alors je dis bel orage, voilà. Un orage assez fort. Hier, le ciel est toujours nuageux ce matin. Et oui, ça reste quand même très nuageux pour cette journée en Drôme-Ardèche avec des averses qui prennent parfois à nouveau un caractère orageux. De la neige toujours, possiblement, au-dessus de 1200 mètres sur Vercors et Platoir des Choix. Du petit Mistral, 50 km/h, on s'en prend encore. Hein. Et puis des températures fraîches dans l'après-midi, 12 à 15 en pleine 6 vers 1000 mètres.
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0: L'aventurier du petit matin, il part sans carte, sans GPS, avec une tartine en guise de boussole et du café comme carburant. Notre aventurier affronte des jungles de couettes, des tempêtes de réveil et parfois même des projections féroces de dentifrice. En espérant que nous tomberons sur une âme charitable qui nous signalera que l'on a effectivement du dentifrice sur la chemise ou au coin de la bouche. D'ailleurs, vous avez un truc blanc. Ben oui.

0: aventurier a bien œuvré et moi je suis parti en éclaireur pour voir qu'il y avait de la musique qui nous attendait. Daniel Balavoine et Gloria Gaynor avant 7h30.
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0: Ça y est, c'est acté au collège à la rentrée prochaine. Il y aura éducation économique, budgétaire et financière pour les élèves. Ouais, pour leur apprendre à gérer un budget. Ce sera dans Mon œil avec Gérald Deroux bientôt.
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0: 7h13, mon œil. Vous l'avez vu cet œil de Gérald Deroux pour scruter l'actualité. D'ailleurs, ce matin, Gérald, on parle de sous, de finances, d'économie pour les adolescents.
5: Oui, parce que c'est décidé au collège, à la rentrée prochaine, l'éducation économique, budgétaire et financière sera généralisée à toutes les classes de 4e. L'idée est d'apprendre aux ados quelques notions de base d'économie, quelques heures dans l'année y seront consacrées. Alors on se rassure, ce sera du concret, comme gérer son budget au moment où les ados reçoivent leur argent de poche, apprendre les différentes manières de payer alors que les moyens de paiement se multiplient, comment fonctionne une banque, comment fonctionne l'épargne, le crédit. Le programme prévoit aussi d'ajouter quelques notions d'économie générale. Il y a quelques mois, un sondage révélait que 40% des 18-24 ans avaient déjà consulté une intelligence artificielle pour des conseils financiers. Plus simplement, en décortiquant sa première fiche de paye, en remplissant sa première déclaration d'impôt, combien de jeunes adultes se sont dit un jour « ça, j'aurais bien aimé qu'on m'en parle pendant mes études ». Car au collège, on nous fait découvrir les mitochondries, on nous apprend le théorème de Pythagore, c'est très bien, mais on ne s'en sert pas forcément beaucoup dans la vie de tous les jours. Alors que la notion de taux d'intérêt, par exemple, ça peut être très utile quand on emprunte de l'argent ou qu'on en prête. Dans certaines familles, très vite, les enfants sont mis au courant par leurs parents. Ils vont jongler très jeunes avec les notions d'argent, de finances, et ça va leur servir toute leur vie. Dans d'autres familles, en revanche, ce sera moins le cas. C'est pour ça que cet enseignement économique en 4e peut aider à démocratiser toutes ces notions très utiles, ne serait-ce que pour échapper aux arnaques financières qui pullulent sur les réseaux sociaux ou simplement sur le net en général.
0: Je fais une crise. Une crise de phobie administrative. Le simple mot de parler de fiches, de paye, de taux d'intérêt, moi ça me... Je fais une crise. Un groupe de parole pour les personnes atteintes de troubles obsessionnels compulsifs, les TOC, ça marche, ça fonctionne et ce sera dans quelques instants après Gloria Gaynor. 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

0: Will Survive, Gloria Gaynor. Je sais pas si on va faire ce chant ce soir, hein, pour le VRDR. Ça se fait bien ça en général dans les stades de foot et de rugby.
1: Quand on gagne.
0: Ouais, oui. Quand on gagne. Ouais. Moi, je pense que ça va se faire. Moi j'y crois en tout cas. 7h18, ici Dromardèche, repère pour vous les initiatives, les belles histoires, les projets qui fonctionnent. Alors ce matin, Christophe Bernard, on salue un nouveau groupe de parole à Valence autour des TOC, les troubles optionnels compulsifs.
2: Le TOC est une maladie caractérisée par des obsessions et des compulsions récurrentes, persistantes et parfois très invalidantes. L'AFTOC, l'association française des personnes souffrant de TOC, organise notamment des groupes de parole un peu partout en France et un nouveau groupe a vu le jour à Valence. Le prochain rendez-vous est demain, samedi, de 10h à 13h à la Maison Relais Santé, rue du Clos-Gaillard à Valence. Marine Distante est bénévole et animatrice pour l'AFTOC.
3: L'idée de cette association, c'est de briser un peu le tabou autour de cette maladie invalidante, hein, de briser l'isolement en tout cas en créant des groupes de parole, par exemple là, en l'occurrence en Dromardèche.
2: Il faut quand même savoir que les TOC touchent 2 à 3% hein, de la population et en plus de tous âges. Les TOC, ça se manifeste comment en quelques mots ?
3: Alors, c'est des troubles obsessionnels compulsifs, donc on va avoir une obsession, donc pensée intrusive, images, sensations, qui va générer une anxiété, une détresse, un stress, une remise en question, enfin des ruminations, et qui vont nous amener à compulser, donc à répéter des comportements qui vont viser à réduire l'anxiété. Les plus fréquents sont la vérification, on va vérifier plusieurs fois la même chose, c'est souvent à la maison. Ou dans notre lieu familial, ça se voit pas forcément.
2: Alors que se passe-t-il pendant un groupe de parole, justement? Qu'est-ce qu'on vient y faire? Qu'est-ce qu'on vient y chercher?
3: Une écoute, sans jugement. Vraiment, on est libre de parler de notre souffrance, de notre quotidien, et puis de partager entre des personnes qui souffrent de la même pathologie, apporter de la légèreté, en fait, à ce trouble, mettre un peu d'humour aussi dans cette souffrance, et surtout briser l'isolement, se rétablir ensemble, dire que voilà, on peut s'en sortir.
2: Ce qui est bien dans ces groupes, c'est qu'effectivement, au départ, on n'est même pas obligé de parler si on ne le sent pas.
3: Oui, oui, aucune obligation d'échanger en tout cas, ou de parler, juste écouter, prendre aussi des idées, des informations des autres. L'entourage est le bienvenu en tout cas, ou toute personne aussi curieuse d'en savoir un peu plus sur cette pathologie.
2: Marine Distante, animatrice pour l'AFTOC, n'hésitez donc pas à franchir le pas si vous êtes concerné. Ce nouveau groupe de parole se réunira à Valence demain de 10h à 13h. C'est à la Maison Relais Santé, rue du Clos-Gaillard.
0: On a vu des choses qui marchent cette semaine. C'est à retrouver, à lire, à écouter sur ici.fr, ici Dromardèche, notre site internet. Il y a un recrutement par exemple pour le groupe Charles et Alice qui cherche de nouveaux talents sur leur site de la Drôme et du Vaucluse autour des desserts aux fruits sans sucre ajouté. Oui.
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0: Toujours plus de quoi? De tout, d'actu locale, de sourires et de musique. Lipstick Polychrome. C'est moi qui vais vous maquiller ce matin. Je vais vous faire un grand sourire à la Batman. Non, c'est pas Batman, c'est son ennemi. Là.
5: C'est petit.

0: C'est fou quand même, hein. Pourquoi il y avait autant de mariniers à une époque dans la région? Ah, ça, c'est une question qu'on se pose, et je vous propose d'ailleurs de la poser à Daphné Michelin, qui aura sans doute une réponse avant 7h30.
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3: 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C'était quand même mieux avant. 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
0: Bonjour Daphné Michelin.
4: Bonjour Philippe.
0: Pourquoi Daphné, la Drôme, comptait-elle autant de mariniers alors qu'elle n'a pas de mer?
4: Non, mais elle a un fleuve.
0: Alors c'est vrai qu'elle a un joli fleuve.
4: Et parce qu'ici, voilà, l'eau est en fait une route, une voie de circulation très fréquentée à travers les siècles. Mmh. Et dans la vallée du Rhône, entre Valence et Tain-l'Hermitage, et bien au-delà, et bien le fleuve a longtemps été l'un des grands axes de circulation en France. Bien avant, les routes modernes ont transporté tout par bateau, du bois, du vin, des pierres, du sel et parfois même des voyageurs. Et oui, si l'on en croit d'ailleurs le récit de la marquise de Sévigné, le fleuve, le Rhône, était très très mouvementé pendant sa traversée. Et puis surtout, il ne faut pas oublier la rive d'en face quand même, parce que je vous parle de la Drôme, oui, mais entre Tournon-sur-Rhône et la Voulte-sur-Rhône, Ardéchois et Drômois vivent au même rythme.
0: Donc le Rhône n'est pas une frontière là, dans
4: Non, c'est un lien. Hein. Oui, cela s'ajoute à la rivière Isère aussi, il ne faut pas l'oublier, hein, qui rejoint le Rhône à Valence.
0: Oui, c'est vrai que ça fait beaucoup d'eau au même endroit.
4: Et donc, beaucoup de circulation. Oui. Résultat, un véritable carrefour fluvial et des mariniers en nombre.
0: Alors concrètement, qu'est-ce qu'ils faisaient les mariniers à cette époque?
4: Tout. Ils pilotaient des embarcations parfois impressionnantes. Hein. Alors ils avaient des barques, des sapines. Alors les sapines sont des bateaux en bois, à fond plat, en sapin, d'accord, tout simplement. Okay, okay. Et même des bateaux tirés depuis la berge, car remonter le Rhône contre courant, eh bien, était un exploit. On appelait ça le halage.
0: Avec des chevaux?
4: Oui, et parfois même des hommes, Philippe. Un métier donc difficile, dangereux, mais essentiel. Et aujourd'hui encore, eh bien, leur présence se lit dans le paysage, puisqu'on trouve des croix de mariniers dans plusieurs musées. On en a à Serrières, à Mours-Saint-Eusèbe, par exemple, érigées pour protéger ceux qui partaient, eh bien, sur le fleuve.
0: Un peu comme des repères.
4: Plutôt comme des témoignages de foi et de mémoire. Et en fait, ces croix, elles étaient installées sur les barques à l'avant.
0: Moi, j'aime bien les parallèles avec notre époque actuelle. C'est un petit peu, c'était les routiers de l'époque, quoi.
4: Mais exactement, voilà. Et d'ailleurs, il y en avait autant que sur l'autoroute. Mmh. Alors, la Drôme n'a pas de mer, Philippe, mais elle a un fleuve puissant, vivant et des hommes pour le dompter.
0: Et vous nous direz, lundi, Daphné, pourquoi le stade de Valence s'appelle le stade Pompidou? Hein, je vous laisse y bosser ce week-end, Daphné. Oui, bah évidemment, il y a une référence à Georges Pompidou. Mais voilà pourquoi on en est arrivé là. Effectivement, un stade qui sera bien rempli ce soir pour le match VRDR qu'on va gagner. On va gagner.
5: Vous écoutez Quand je creuse par le groupe Volcaillou.
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5: Volcaillou, un duo formé par Simon et Timothée. Originaires du Sud Ardèche, ils se rencontrent à l'âge de 12 ans au conservatoire et commencent à écrire et composer pendant leurs années lycée.
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5: Aujourd'hui, le duo est un ovni, un alliage entre musique électronique et chansons françaises.
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0: You avec Quand je creuse, un coup de cœur ici de Romardèche.
1: Musique toujours avec un concert d'un groupe qui s'appelle Focus Time. C'est un subtil mélange de jazz, de chant, de slam. Une invitation au voyage, il y a de belles harmonies, il y a pas mal d'impro également. Bah oui, il y a un peu de jazz, je vous l'ai dit. Des textes engagés, c'est un trio. Il y a David au chant, Franck à la batterie, Patrick au clavier, Focus Time, qui nous attendent ce matin, enfin non, ce soir hein, plutôt, parce que ce matin ils dorment encore, ce sont des artistes. Pour un spectacle qui aura lieu donc à Romans, c'est à la MJC Robert Martin, du côté de l'avenue Adolphe Figuet donc. Roman ce soir, 18h30. Entrée libre, participation, comme on dit, au chapeau avec Focus Time. 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Vos herbes de Provence bio. 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Une jolie sélection pour voilà, grillade, plat mijoté, poêlé de légumes, pizza ou autre ratatouille. Ça me donne faim cette histoire. Allez, c'est parti, 04 75 40 10 10. On joue juste après 7h30 à Drôme ou Ardèche. Ardèche ou Drôme?
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1: Alexandre Berthaud, dans l'info d'ici ce matin, l'entreprise Iveco pénalisée à cause de retard de livraison.
3: Jusqu'à 1 700 000 euros de pénalité pour l'entreprise du Nord Ardèche à Annonay. Retard dans ses livraisons de bus électriques qu'on va essayer de comprendre dans 90 secondes. Juste après l'info en France et dans le monde, c'est avec Valentine Lettès.
4: Un ado de 15 ans tué par balle dans un hall d'immeuble. Un autre de 13 ans entre la vie et la mort. Et un troisième de 14 ans blessé. L'insupportable bilan d'une fusillade hier soir à Nantes. Un règlement de compte selon le procureur sur fond de trafic de drogue. La vidéo a fait le tour des réseaux et des chaînes d'infos. Un ancien professeur de sport est placé en détention provisoire en Haute-Saône, piégé sur Internet par un chasseur de pédocriminels. L'internaute a changé son apparence en jeune fille grâce à l'intelligence artificielle. L'endiguement total de l'antivirus en France est tout à fait possible ce matin. Un épidémiologiste l'affirme au vu des tests négatifs des 26 cas contacts des passagers de l'HV Ondus, le bateau de croisière à bord duquel 3 passagers sont morts du virus. Vous pouvez le fumer mais plus manger de CBD. Tous les produits alimentaires au cannabidiol, tisane, huile et autres bonbons sont interdits à la vente à partir d'aujourd'hui. Certains contiennent des substances interdites, la cause de plusieurs centaines d'intoxications. Des absences surprises chez les Bleus sélectionnés pour la Coupe du Monde de foot en Amérique. Didier Deschamps a dévoilé une liste de 26 noms hier soir et Lucas Chevalier comme Eduardo Camavinga restent sur la touche. La toute première prestation en direct de la France à l'Eurovision. La chanteuse Monroe a interprété sa chanson Regarde hier soir et à la veille de la finale du concours de chansons européen demain à Vienne, en Autriche. C'est à voir dès maintenant en vidéo sur ICI.fr.
3: 7h31 sur ICI de Romardèche. On revient ce matin sur les difficultés d'Ivecobus, employeur privé le plus important d'Ardèche. Iveco devait livrer 18 bus électriques à l'agglomération de Roanne dans la Loire. Mais il en manque 13. Alors, l'agglo va imposer des pénalités à l'entreprise ardéchoise, Robin Montel.
5: Oui, et ça va coûter cher. Sur les 18 bus électriques promis, il en manque 13. Un problème pour le vice-président de l'agglomération rouennaise, Jean-Luc Chervin.
6: C'est vrai que c'est pénalisant de pas avoir les bus en son temps, quoi. Plus on a encore des thermiques dans le réseau, plus ça va nous coûter cher. Du coup, il y a des pénalités. Actuellement, on en est à plus de 400 000 euros, je crois. On va pouvoir monter, c'est ce qui est prévu dans le cahier des charges, à 1 700 000 euros de pénalités.
5: Il voulait avoir la première flotte de bus 100% électrique de France. Et c'est mal parti. Les lieux de transport ne sait pas quand les bus manquants arriveront.
6: Si tout se passe bien, mais je suis pas sûr. Donc il y a 5 ou 6 bus qui devraient être livrés d'ici avant l'été, et après on ne sait plus. Nous, nos bus électriques devaient être livrés au plus tard en 2026. Tous les bus, voilà.
5: Et le problème vient du site de production d'Annonay en Ardèche. D'après les syndicats, ce n'est pas la première fois qu'Iveco paye des amendes pour des retards de livraison. Valérie Pierrot est représentante CGT depuis 12 ans. Pour elle, c'est surtout le manque de pièces pour fabriquer les bus qui entraîne les ajournements.
7: Parce qu'on a beaucoup de fournisseurs qui n'arrivent pas forcément à suivre la cadence. Et du coup, les bus sont pas finis, en fait. Donc, il y a eu beaucoup de retard en 2025, et là, ça se propage en 2026 aussi.
5: L'entreprise est passée à l'électrique il y a plus d'un an et a recruté des employés en masse. Plus de 1400 intérimaires et CDD, soit la moitié des salariés. Difficile de former tous les nouveaux, et le savoir-faire en a pris un coup. C'est ce qui entraîne aussi les retards, se désole la syndicaliste.
7: En fait, avant, on tournait à 6 véhicules jour. Maintenant, on est passé à 12 véhicules. Et en plus, le bus électrique qu'on doit faire, on le connaissait pas. Et en fait, du coup, ça décale beaucoup la production, on va dire.
5: Contacter l'entreprise Iveco ne souhaite pas répondre au micro et d'y être pleinement mobilisé pour livrer les véhicules commandés dans les meilleurs délais.
3: Robin Montel, les infos à retrouver sur ici.fr.
1: Dans le reste de l'actu, Alexandre, opération Ardèche d'Espaillis.
3: Ardèche écrit avec un H au début. Ça donne le mot hard, dur en anglais. Ça donne le ton des 3 jours d'entraînement à venir pour les Espaillis et les réservistes en Ardèche, à Toulot, Alboussière, Crussol notamment. Détail dans 10 minutes, puisque le chef de corps des Espaillis de Valence sera notre invité. Dans le journal, à 8h, on va se projeter sur la soirée, une soirée exceptionnelle au Stade Pompidou. Le VRDR 4e reçoit Provence Rugby 3e, fort enjeu en vue des phases finales. Et soirée avec animation, concert, feu d'artifice pour les 10 ans du club drômois. Encore une journée fraîche.
1: Oh oui, écoutez-moi ça, dans la journée nous aurons de 12 à 15 degrés en pleine, ce qui est pas beaucoup pour un mois de mai, parce que normalement les normales seraient normalement 22 à 24 degrés en pleine. Voilà, normal. Ça ce serait normal. Normal. Ciel tout nuageux ce matin. Bon, bien humidité encore aujourd'hui, hein. Des averses qui prennent parfois un caractère orageux. J'espère qu'il n'y aura pas trop de grêle, hein. Hier, on a souffert, hein. Notamment dans le secteur de Livron, l'Oriole, du côté de la vallée de la Drôme. Ouais, c'est ça. La neige remplace la pluie. Il en est tombé hier dans le Diois, par exemple. Ça pourra recommencer, notamment sur le Vercors aussi et le plateau Ardéchois, des 1200 mètres. Et puis, rajouter à cela également un petit mistral qui se lève. Ah non, mais c'est la totale, hein. 50 km/h.
3: Les plaies d'Égypte.
1: Oh, oui, c'est ça. Il manque plus que les sauterelles.
3: Alors, des travaux dans le Diois.
1: Oui, c'est effectivement. Alors, ça dure jusqu'au 29 mai. C'est sur la D173, sur la commune d'Arnaillon, en effet, c'est bien le Diois. Vous connaissez bien votre géographie drômoise. Alors, les travaux persistent effectivement. Alors, ils sont interrompus les week-ends et jours fériés. Aujourd'hui, c'est pas un jour férié.
3: On sait pas du tout.
1: Alors, est-ce que c'est un week-end pour autant? On ne sait pas. On partage l'inforoute supplémentaire. On est précis, s'il vous plaît. 04 75 40 10 10.
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0: Essayez, c'est l'adopter, vous connaissez par cœur la formule. Vous ne pourrez pas refuser également un Coldplay et un Renault avant l'actu local de 8h.
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0: Je demande une Nathalie. Bonjour Nathalie.
3: Bonjour.
0: Nathalie habite... Qu'est-ce qui se passe, Nathalie? Vous n'êtes pas... vous voulez qu'on le refasse? Alors, je refais. On refait le texte, on refait. C'est pas... Je demande une Nathalie. Bonjour, Nathalie.
3: Bonjour.
0: Ah oui. Ah bah oui. Ah bah non, mais ça n'a rien à... ça n'a rien à voir. C'est tellement voilà. Mieux. Nathalie, vous
3: le
0: êtes...
3: Le chat est parti.
0: Le chat est parti, oui. Nathalie, vous êtes partie également de chez vous, hein?
3: Oui, voilà. Tout à fait.
0: Mais pas voilà, pas définitivement. Vous reviendrez chez
3: non.
0: vous. Bon, d'accord. Il faut rassurer votre famille, quand même.
3: Tout à fait. Non, il n'y a pas de souci.
0: Bon, Nathalie, vous habitez Perrault, en effet, dans le nord Ardèche, pas loin de Saint-Désirat. Oui. Je connais très bien le coin. Très bien connaître. 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Il y a la plancha, vous êtes inscrite. Ça, c'est sûr. Hein. Donc, le tirage, c'est lundi, 8h, 8h30. Si ça sonne, c'est que c'est moi. C'est que c'est nous.
3: Formidable.
0: D'accord. Ok, bon, j'espère. Il hein. faut répondre ouais. avant la fin de la quatrième sonnerie. Bon, déjà, on commence par un produit plutôt sympa qui nous vient d'ici, de chez nous également. Les herbes de Provence, à saupoudrer tout partout. Voici une question d'actualité. Vous me répondez par Drôme ou par Ardèche, selon votre inspiration. Okay. Samedi 30 mai, soit la semaine prochaine. Non,

0: Dans deux semaines même, je sais plus, dans deux semaines, c'est ça. La Marine nationale va fêter ses 400 ans dans une ville de Drôme ou d'Ardèche. C'est étonnant ça comme information. C'est une vraie info. Hein. Drôme ou Ardèche, top chrono, 6 secondes.
1: Drôme.
0: Ah oui, c'est une bonne réponse, en effet. C'est à Valence, qui va se parer aux couleurs de la mer ce jour-là. Marrant, hein ? Une journée festive et familiale qui investira les places, les rues piétonnes tout au long de la journée, avec défilé de marins, bien sûr, on pourra toucher leurs pompons. Des animations, découvertes d'un hélicoptère militaire, musique, jeux, tout ça, bravo Nathalie. Et ben voilà, vous avez déjà vos herbes de Provence, une jolie sélection qui nous vient de Drôme Provençal, le tirage lundi, je le dis plus, et puis une journée de boulot pour vous Nathalie aujourd'hui ?
2: Ben non, parce que je m'en vais au soleil.
0: Ah, vous partez au soleil ?
2: Eh oui.
0: C'est-à-dire que...
2: du côté de Bandol.
0: Ok, vous êtes sûr qu'il y a du soleil à Bandol ?
2: Bon, je vais le chercher en tout cas.
0: Il a intérêt d'être là. Hein. Bon,
2: ouais,
0: voilà.
2: Non,
0: okay, c'est vrai que là, c'est bien plombé ce matin. Bah, écoutez, une bonne route. Et j'espère pas trop de galères hein, sur l'autoroute A7. Je pense que vous n'allez pas être trop chargé, je pense. Vous devrez aller.
2: Ouais, surtout pour le retour. Ça va être compliqué.
0: Dimanche, c'est ça, en fin de journée
2: C'est ça.
0: Bon, on verra. Allez, en tout cas, passez un bon week-end, Nathalie. Au plaisir de vous retrouver à Perrault. Quelle est votre radio locale préférée à Perrault ?
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0: Oui, et non pas à l'heure de l'apéro. C'est drôle.
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0: Chris Martin, évidemment, devant son groupe Coldplay. Il est 7h47.
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0: Les Spahis de Valence quittent leur quartier pour l'Ardèche. Pendant 3 jours, en effet, 280 militaires vont participer à un exercice pour tester leur capacité à s'engager sur des missions opérationnelles. Nous en parlons avec notre invitée Florence Gauthier.
3: Bonjour, colonel Maxime Laudet.
4: Bonjour madame.
3: Vous êtes le chef de corps des Spahis à Valence. Quel est le but de ce type d'exercice XXL ?
4: Alors, pour nous, cet exercice, c'est une double opportunité. D'abord, c'est l'opportunité de nous entraîner au sein de notre territoire, puisqu'on est en Ardèche, là où on a un terrain d'entraînement. Et puis ensuite, c'est l'opportunité d'évaluer nos deux escadrons de réserve.
3: Concrètement, c'est pour préparer les militaires, donc y compris les réservistes, je vous entends, à être envoyés en opération extérieure ?
4: Tout à fait, à être envoyés, à être engagés en opération, alors qu'elles soient extérieures ou intérieures. Les réservistes, par exemple, ils peuvent tout à fait être engagés dans le cadre de la défense du territoire national, dans l'opération Sentinelle, par exemple. Et ce type d'exercice, les missions pour lesquelles on les entraîne, y participent.
3: Vous faites régulièrement des exercices comme celui-ci sur 3 jours d'affilée ?
4: Alors, on en fait régulièrement. On le fait un petit peu moins régulièrement à cette échelle, en engageant à peu près 280 spahis soldats sur le terrain. Mais on part régulièrement dans des camps en France pour des durées qui sont même parfois plus longues et pour s'entraîner sur nos missions.
3: Est-ce que ce genre d'exercice prend plus d'importance vu le contexte géopolitique qui est quand même incertain, on va dire, avec la guerre en Ukraine, la menace russe ou la guerre en Iran, par exemple ?
4: Alors, on y attache toujours beaucoup d'importance parce que c'est l'occasion de jouer en réalité nos savoir-faire, ce pourquoi on s'entraîne. Et effectivement, à l'heure actuelle, ça a beaucoup d'importance. On se doit d'être prêt à être engagé n'importe quand et dans n'importe quelle condition. Donc ça y contribue évidemment.
3: Le fait d'engager vos réservistes dans cet exercice, c'est aussi peut-être de créer du lien entre les réservistes et les militaires d'actifs qui, du coup, forcément ont moins l'habitude d'évoluer ensemble.
4: Évidemment, ça y contribue, même si le lien il existe déjà. La réserve au premier spahis, elle est ancienne, elle est même consubstantielle au régiment. Le régiment a un effectif d'à peu près 750 militaires et on a 380 réservistes en tout. Donc on compte sur eux et ils comptent sur nous au quotidien. Voilà. Mais effectivement, ça va contribuer à créer du lien et à faire travailler les gens ensemble.
3: Concrètement, quels sont les scénarios qui vont se jouer ces 3 prochains jours ?
4: Concrètement, c'est des scénarios qui permettent de mettre en situation nos unités sur des missions qu'on pourrait réaliser dans le cadre de combats de haute intensité, tels qu'on peut les rencontrer en opération et dans le cadre d'opérations qu'on peut mener en France, par exemple, dans le cadre de l'opération Sentinelle.
3: C'est-à-dire quoi, des reconnaissances
4: Là, ils auront des missions de reconnaissance, de renseignement.
3: Tout ça donne lieu, j'imagine, à des débriefings ensuite pour évaluer ce qui s'est bien passé et puis ce qui a amélioré.
4: Tout à fait, on est très procédurier. Hein, donc, comme c'est une évaluation pour nos réservistes, on a des examinateurs qui sont derrière, qui notent, qui évaluent et qui ensuite permettent de faire des débriefings, des retours d'expérience, de manière à ce qu'il y ait un processus d'amélioration continue.
3: Alors, un détachement de l'armée belge et une unité britannique sont aussi présents dans cet exercice. Ça peut être surprenant. Pourquoi sont-ils là ?
4: Alors, ils sont là dans le cadre des liens particuliers que notre régiment, le régiment de Spahis, entretient avec ces deux unités belges et britanniques. Et plus largement, ça s'inscrit dans les bonnes relations interalliées qui existent entre la France et la Belgique d'une part et entre la France et la Grande-Bretagne d'autre part.
3: Là aussi, c'est pour travailler ensemble, peut-être mettre en place quelques automatismes.
4: Tout à fait. Ça permet d'une part de mettre en place des automatismes, d'autre part d'améliorer la connaissance mutuelle. Et ensuite, de se renforcer mutuellement avec des capacités dont on ne dispose pas au régiment. Par exemple, les Belges viennent avec des moyens de renseignement, en particulier des radars, des drones, qu'on n'a pas en permanence au régiment. Donc c'est du gagnant-gagnant.
3: Alors on le rappelle, hein, ces opérations peuvent faire du bruit et perturber la circulation, mais elles ne présentent aucun risque pour la population.
4: Absolument pas. C'est monté, organisé en liaison totale avec les autorités civiles, les élus, les forces de sécurité intérieure, la gendarmerie, la police côté Ardèche. Et donc tout est mis en place et organisé pour qu'il y ait un minimum de nuisances pour les riverains.
3: Voilà, 3 jours d'exercice du côté de Saint-Péret, Toulot, Ponsois sur la commune d'Alboussière. Merci colonel Laudet, chef de corps des Spahis de Valence. Passez une bonne journée.
4: Merci.
0: Il est 7h52.
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0: Météo ce matin, c'est pas compliqué, c'est quand même très gris, hein. Ciel couvert à Guiron-Grange, en Ardèche, hein, mais en face de Valence, 7 degrés actuellement. C'est gris et bleu, ah, un petit espoir, 9 degrés à Salavas, c'est 6 degrés à Die avec un temps très couvert, et 7 degrés 8 à Saint-Jean-Royon. Voilà, la journée, ça va rester quand même très nuageux, avec des averses qui pourront à nouveau prendre un caractère orageux, de la neige qui pourrait remplacer également la pluie au-dessus de 1200 mètres, on en a déjà vu hier, hein. Sur le Vercors, le plateau Ardéchois, un petit mistral qui plus est 50 km/h. Et des maximales fraîches pour un mois de mai. 12 à 15 en pleine, on est en 10 degrés en dessous des normales de saison, en effet. La peur de la machine à coudre. C'est quoi cette histoire? Stéphane Bern nous la raconte, en tout cas, cette histoire, avec un voyage dans le temps qui est organisé avant l'actu local de 8h. 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

0: table d'honneur obtenue en CM2, un cahier entier consacré à Hugo Frey, rédigé par Renaud Enfant. 7 ans plus tard, dans un autre cahier, on peut lire la recette du cocktail Molotov. Franchement, je vous conseille le documentaire consacré à Renaud qui a été diffusé cette semaine sur France 2. Vous pouvez le retrouver sur la plateforme France Télévisions. Renaud a cœur perdu pour célébrer ses 50 ans de carrière. On apprend pas mal de choses avec notamment les membres de sa famille, hein, notamment un de ses frangins et sa femme Dominique.
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0: L'actu locale dans 3 minutes. Alors on ne sait jamais où exactement il nous embarque, notre Stéphane Bern, le matin. Bonjour Stéphane.
6: Bonjour Philippe et bonjour la Drôme Ardèche.
0: Il est question d'une époque où la création d'une machine a déclenché une immense peur.
6: Un tailleur invente la première machine à coudre vraiment efficace. Les ouvriers se révoltent contre cette machine qui peut leur voler leur travail. La couture avance, mais le tissu social se déchire. Paris, rue de Sèvres, dans les années 1830, dans un petit atelier, un tailleur lyonnais nommé Barthélemy Thibonnier met au point une machine étonnante et innovante. Une aiguille, un fil, un mécanisme à pédale. Et voilà qu'un vêtement se coud presque tout seul. Presque de l'intelligence artificielle, mais version mécanique. Pour l'époque, c'est une petite révolution. Jusqu'ici, tout se fait à la main, point après point. Des heures de travail et des dizaines d'ampoules au doigt pour une simple veste. L'armée française comprend immédiatement l'intérêt. Thibonnier obtient un contrat pour fabriquer des uniformes. Il installe un atelier avec plusieurs dizaines de machines. Mais dans les rues de Paris, la nouvelle circule vite. Les tailleurs s'inquiètent. Si une machine peut coudre plus vite qu'un homme, que vont devenir les ouvriers ? Surtout qu'une machine ne connaît ni les pauses clopes, ni les pauses café, ni les grèves. Un soir de 1831, plusieurs centaines d'ouvriers envahissent l'atelier. Les machines sont brisées à coups de marteau, les tables renversées, l'atelier entièrement saccagé. Les machines ont appris à coudre, mais pas encore à se défendre. Thibonnier échappe de peu au lynchage, il fuit. Il passera le reste de sa vie à tenter de relancer sa machine. Mais d'autres industriels feront fortune à sa place. Comme quoi, l'histoire de l'innovation tient parfois qu'à un fil. 2 siècles plus tard, la machine à coudre ne fait plus peur. Mais face aux nouvelles technologies, la même question revient toujours. Jusqu'où les machines vont-elles remplacer les humains ? Hier, la pédale. Aujourd'hui, l'algorithme.
0: Ouais, alors là, l'algorithme, évidemment, on n'y échappe pas. Hein. Je voyais sur notre site internet, vous êtes tellement nombreux à passer le voir qu'on est vraiment, vraiment, vraiment hyper, hyper bien fichu. Mais cela dit, en plus d'être bien fichu, on vous met des super chroniques de Stéphane en ligne à écouter, à lire. Par exemple, comment Napoléon a lancé le suc de betterave en pleine guerre contre l'Angleterre. On vous raconte l'histoire. D'où vient l'expression avoir une épée de Damoclès au-dessus de la tête. On vous le raconte également. Ou encore, bison futé. Hein, c'est période où il y a du monde sur l'autoroute. Comment une mascotte a révolutionné les départs en vacances des Français. Ça aussi, Stéphane Bern peut vous le dire.
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0: Ici, premier sur l'actu local en Drôme Ardèche. Nous sommes vendredi 15 mai, il est 8h. Alexandre Berthaud, affluence record ce soir à Valence pour le match du VRDR.
8: Valence et Romans vont fêter les 10 ans de leur union devant près de 9500 spectateurs. Plus grande affluence depuis l'accession en Pro D2 il y a 3 ans. Concerts, animations et, pour ne rien gâcher sur le terrain, un vrai choc. Les Damiers 4e accueillent Aix-en-Provence 3e avec de l'enjeu, Valérie Lombardo.
9: Oui, parce qu'une victoire validerait pour les Damiers un quart de finale à domicile la semaine prochaine et les Aixois ont la possibilité, eux, de se qualifier directement pour les demi-finales. Un duel abordé avec sérénité par le manager drômois Fabien Fortassin.
10: C'est le genre de match que, historiquement, mes joueurs aiment bien jouer et répondent souvent présents. On fait tout pour et on travaille pour, en tout cas. Mais la confiance est là, ça c'est sûr.
9: Pour faire chuter les hommes de Philippe Saint-André, les coéquipiers de Louis Marou pourront compter sur le 16e Damier plus mobilisé que jamais, explique son responsable Hugo Pinchenet.
1: Nous, on se prépare depuis maintenant 2 semaines pour proposer une animation qui, on l'espère, restera gravée dans les mémoires des supporters et des joueurs.
9: Il y aura aussi un tifo géant déployé juste avant le coup d'envoi pour marquer le 10e anniversaire du club.
1: Il va revenir sur ses 10 ans, ça va parler un peu des deux villes et voilà, il y a de la fusion des deux clubs historiques.
9: Tout est réuni pour une fin de saison excitante et il faut en profiter, explique le talonneur des Damiers, Issa Mamel.
11: Il faut être au courant que ça n'arrive pas tout le temps, pas toutes les saisons qu'on a la chance de vivre des moments comme ça, donc il faut vraiment les vivre à fond.
9: Une chose est certaine, le VRDR disputera le premier match de phase finale en Pro D2 de son histoire, jeudi ou samedi prochain.
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0: On revient, Alexandre, cette opération spectaculaire des opposants à la déviation de Saint-Péray.
8: Hier, deux d'entre eux sont suspendus au-dessus de l'autoroute A7 au niveau du pont Mistral à Valence. Circulation perturbée, intervention de police. D'autres militants simultanément tentaient de perturber le chantier de la déviation à Saint-Péray. Au total, 11 personnes ont été interpellées. Alors, qui sont-ils, Magali Homo ?
12: Eh bien, on sait qu'il s'agit de 7 femmes et 4 hommes d'un peu tous les âges, mais on ne connaît pas véritablement leur identité. Ils ont refusé de la donner aux forces de l'ordre. On ne sait donc pas s'ils sont du coin ou s'ils viennent d'ailleurs. Dans la Drôme, ce sont 8 personnes qui ont été arrêtées, 3 en Ardèche, des opposants interpellés pour mise en danger de la vie d'autrui et entrave à la circulation. 2 d'entre eux se sont suspendus dans le vide à l'aide d'une corde au pont Mistral côté Valence, au-dessus de l'autoroute A7. Un autre groupe s'est déployé au même moment sur les voies ferrées non loin du chantier où certains se sont attachés au rail par le cou, selon les militants. 5 personnes ont été par ailleurs emmenées au commissariat de Valence et de Guilherand-Grange et sont ressorties libres après une simple vérification d'identité.
8: Les 8 gardes à vue ont été prolongées côté Drôme. Les auditions vont reprendre ce matin. En Ardèche, les 3 militants eux sont sortis de garde à vue hier soir. 2 sont poursuivis pour entrave à la circulation d'un train. L'autre ne fait pas l'objet de poursuites. À noter que par ailleurs, des associations d'opposants à cette déviation de Saint-Péray se réunissent tout le week-end à Bourg-lès-Valence pour des actions pacifiques. Une manifestation est également prévue demain.
0: Rien à voir avec cette déviation, mais de nombreux militaires seront visibles en Ardèche pendant 3 jours.
8: Les SPAI de Valence en exercice sur le terrain à partir d'aujourd'hui. 280 militaires d'actifs et de réserve, un détachement belge, une unité britannique. Tous vont s'entraîner, tester leur capacité à se déployer en mission. À Crussol, donc Saint-Péray, Guilherand-Grange, à Toulot ou Alboussière. Un exercice qui peut entraîner des nuisances sonores, avertissent les SPAI. 2 nouvelles plaintes visent Patrick Bruel. Une pour agression sexuelle, l'autre pour tentative de viol en 2010 et 2019. Les 2 femmes se constituent partie civile, ce qui pourrait conduire à la nomination d'un juge d'instruction, alors que les premières plaintes contre le chanteur avaient été classées sans suite.
0: À 8h04, ce n'est pas un temps à mettre un touriste en terrasse.
8: Et pourtant, on le sait, le pont de l'Ascension est propice, notamment en Sud-Ardèche, à des week-ends de prolongés, ensoleillés, mais du côté d'Aubenas, l'ambiance est plutôt à la veste. Et à la choucroute, Pierre-Jean Pluvis.
13: Oui, 4 habitués en terrasse au bar de Thomas, en plein centre-ville.
14: On a perdu 8 degrés par rapport à la semaine dernière, donc ouais, si, ça caille un peu quand même. Il fait 12 degrés, on est tous en manteau. Ouais.
13: Et Victor, le patron du restaurant, le bistrot de Manon, ne servira qu'à l'intérieur.
14: La terrasse, là, c'est pas la peine, il fait trop froid. Là, je vais pas l'ouvrir. Jusqu'à samedi, c'est pas la peine, je vais travailler dedans.
13: C'est compliqué pour les bars-restaurants, mais aussi pour les bouchers. Corentin ne sait plus quoi mettre sur ses étals.
15: Toi, tu pars sur dans ta tête... Bah, il fait 25 degrés, tu te dis que tu ferais bien un barbecue, donc t'envoies les cannes sur le barbecue. Et au final, bah, les gens, ils veulent manger de la choucroute, quoi. Encore cette semaine, on me demande saucisse fumée, chou à choucroute. Bon, bah, faut leur expliquer que là, ça met le stop, quoi.
13: Plus la journée avance et plus les touristes font leur apparition en centre-ville d'Aubenas, comme Michel et Raphaël, qui viennent d'Annecy.
16: On avait prévu le short et le débardeur, mais aujourd'hui, ce sera jean, pull et un père.
17: Parapluie.
16: Et surtout un parapluie, oui. Mais c'est que du bonheur. On visite Aubenas d'une façon différente.
13: D'ailleurs, Valentin, le gérant de la cantina, un bar devant le château d'Aubenas, est moins pessimiste.
18: Les gens vont se balader, vont venir en ville, parce qu'ils ne peuvent pas aller à la rivière, donc ils vont venir se balader et visiter la ville.
13: Et retour de la chaleur en fin de ce week-end prolongé.
8: Pierre-Jean Pluvis est côté Drôme, le long de la rivière Drôme, la grêle grêle est tombée hier par deux fois, faisant des dégâts chez les agriculteurs à Livron, L'Oriole, Alex ou encore Oust-sur-Sie. On vous a mis les photos sur ici.fr. On termine avec les 26 bons élèves qui tenteront de décrocher la troisième étoile. On parle des 26 joueurs sélectionnés par Didier Deschamps afin de disputer la Coupe du Monde de foot. Pour le moment, la France compte deux étoiles sur son maillot, deux victoires, espère donc une troisième en Amérique du Nord à partir du 11 juin. Les 26 noms à retrouver sur ici.fr, je vous en donne un. Oui. C'est un petit nouveau, le troisième gardien, Robin Risser, qui a fait une très bonne saison du côté de Lens. La météo, ça reste moyen.
0: Médiocre. Vous êtes indulgent, un ciel tout nuageux, un temps encore bien agité, qui persiste toute cette journée. Des averses qui prennent parfois un caractère orageux, on l'a vu hier, avec des averses de grêle, même par endroits, ça fait des dommages en vallée de la Drôme. La neige qui pourrait également à nouveau remplacer la pluie au-dessus de 1200 mètres sur le Vercors, le plateau Ardéchois, pour vous dire l'ambiance. D'autant qu'un petit mistral va se greffer à tout ça. Là, voilà, ça commence un petit peu à se lever. Il va souffler jusqu'à 50 km/h en journée. Les maximales 10 degrés en dessous des normales de saison. 12 à 15 en pleine. Allez, je vous la fais courte. La nuit sera à peu près pareille, avec de la neige des 1000 mètres d'altitude la nuit prochaine.
8: Eh ben.
0: Ouais. La journée de samedi, pertes ensoleillées, passages nuageuses, partage le ciel en matinée avec quelques averses toujours possibles jusqu'à la mi-journée. Puis, du mieux, en seconde partie d'après-midi quand même, il faudra attendre avec toujours un mistral à 50 km/h. Dimanche, un temps bien ensoleillé, parfois un peu voilé et une hausse des maximales 17 à 20 degrés en pleine.
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0: Il paraît que c'est aujourd'hui la journée mondiale du blaireau. Pas l'humain, évidemment, mais bien l'animal, celui qui vit discrètement dans les bois de Drôme et d'Ardèche. Petit museau, grosse griffe, démarche tranquille. C'est curieux quand même. Hein, il ressemble à votre voisin. Il ressemble presque à Alexandre Berthaud aussi.
19: Et oh.

0: Germaine. Il y avait Pia. Donc ça nous faisait Jermaine Jackson et Piazzadora. Il y aura Jean-Jacques également, Goldman et Véronique Sanson avant 8h30. Et puis Aude Razzo viendra nous rejoindre dans quelques instants pour déjouer encore une arnaque. Une arnaque ce matin à l'Émilien. Oui, l'Émilien comme le prénom. Un truc tordu qu'on remettra dans le droit chemin.
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0: C'est un cadeau que je vous fais. Je suis pas tordu, moi. Je vous offre un joli livre qui s'intitule Blackout. C'est en format poche, hein, chez Hugo Poche. L'autrice s'appelle Sylvie G. Comme tout ceci est mystérieux. D'ailleurs, voici l'histoire. Evie McDaniel reprend connaissance à l'hôpital après avoir été trouvée sur les lieux d'une scène de crime. Les preuves l'incriminent pour le meurtre d'un jeune universitaire avec qui elle aurait eu une liaison. Mais la jolie enseignante ne se souvient de rien et demeure convaincue de n'avoir jamais été infidèle. Seulement, oui, comment démontrer son innocence quand on ignore toute cette nuit tragique ? Incroyable ! Quel pitch ! Quel talent pour vous résumer un livre de combien de pages ? Je ne sais plus. 500 quasiment, en quelques secondes. Quand même, 04 75 40 10 10. Aurez-vous le talent de le gagner également ?
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0: Ne comptez pas sur nous pour laisser passer les arnaques. On les arrête, on les stoppe, hein, on les signale avec Aude Razzo. Les escrocs ont trouvé une nouvelle célébrité pour tenter de nous piéger. C'est Émilien, l'ancien champion de l'émission Les 12 coups de midi.
5: Oui, je suis tombée l'autre jour sur cette vidéo. On va l'écouter. Elle est à peu près partout en ce moment sur les réseaux sociaux.
6: Il y a 20 minutes, j'ai pris votre téléphone, je me suis inscrite et j'ai déposé 250 euros. Ouvrez l'application et voyez combien vous avez déjà gagné.
5: Ce visage qui s'affiche, vous le connaissez, c'est celui d'Émilien, quelqu'un qui nous est très familier, puisqu'il a crevé l'écran pendant quasiment 2 ans, recordman, le plus grand gagnant de l'histoire des jeux télévisés en France. Sauf que là, ce n'est pas le vrai Émilien qui nous parle. La vidéo est générée par intelligence artificielle. D'ailleurs, le jeune homme lui-même a averti il y a quelques jours, ne tombez pas, dit-il, dans ce piège grossier.
0: Alors, quel piège exactement ? C'est quoi cette histoire d'application ?
5: C'est une histoire d'argent, parce que si je clique sur la vidéo, j'atterris sur un site qui imite, mais alors quasi parfaitement, le site du journal Le Figaro. Logo, code couleur, tout y est. Mais là non plus, ce n'est pas Le Figaro. Je vous lis le titre. La Banque de France poursuit le jeune prodige Émilien pour ses déclarations en direct à la télévision. Et là, on me met les soi-disant déclarations. Émilien, paraît-il, a dégainé une application. Donnez-moi 250 euros, dit-il, j'en tirerai 12 à 15 millions, oui, en 3 à 4 semaines. Et bien sûr, tout en bas de l'article, on me met le lien vers l'application en question. Là, attention, vous dites, bon, c'est quand même un peu gros cette histoire. Ça ne l'est pas tant que ça. Je vous parlais l'autre jour de cet homme qui a perdu 350 000 euros piégé par une fausse interview d'un faux Jean Reno. Eh bien, c'est exactement la même chose. Émilien Jean Reno, c'est juste le point de départ et la suite est ultra convaincante avec des faux conseillers en investissement très crédibles qui vous dépouillent de toutes vos économies.
0: Bon, ça va très loin en effet cette histoire. Voilà, on a freiné le truc, on n'y pense plus, on passe à une autre arnaque. Lundi, évidemment. Les gens d'ici, ce sont de vraies personnes pour le coup. Hein. On ne vous ment pas sur leur identité. Par exemple, Béatrice, qui est régisseuse au musée de Valence. C'est bien de découvrir son métier, sa passion, sa vie également. Après Jean-Jacques Goldman. Vous avez un violon à faire tourner ?

0: Tournez les violons, tournez les serviettes. C'est Jean-Bernard qui était là, qui nous a rejoint. Jean-Bernard, bonjour.
1: Bonjour.
0: Bonjour. 8 degrés ce matin à Chomérac. Le ciel est bien, bien gris ce matin. À la Coucourde, toujours frais et gris. 8 degrés 6. Vivement la semaine prochaine, nous dit Jean-Luc. Oui, parce que ça va s'améliorer. À partir de dimanche, on va retrouver des températures plus de saison. Là, on est 10 degrés en dessous des normales de saison cet après-midi, quand même.
2: On monte bon.
0: 8 à Nyon, actuellement, ciel mitigé. 10 degrés 8 à Vallon-Pont-d'Arc. Ciel très nuageux. Léger rayon de soleil, vraiment, c'est juste pour se dire qu'il existe. Mais juste de temps en temps également, 8h20.
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0: Bien sûr qu'il y a de la curiosité dans nos rencontres avec Jean-Bernard, mais pas de voyeurisme. Ça,
1: Non, on s'en défend.
0: Juste l'envie de mieux connaître les gens d'ici, par exemple. Cette régisseuse.
1: Béatrice. Ouais, vous voulez parler de Béatrice? Oui, Béatrice, ça, régisseuse au musée de Valence, art et archéologie. Pour faire simple, elle a pour rôle de superviser tous les mouvements des œuvres, entrées, sorties, prêts, restaurations. 400 000 ans d'histoire, ça en fait de la circulation. Mais pour Béatrice, c'est une passion, un rêve d'enfant qui dure depuis plus de 2 décennies.
5: Alors, mon parcours à moi, baccalauréat littéraire, école du Louvre, mais vraiment sur le premier cycle. Et puis après, j'ai pas continué parce que c'était des études à Paris qui coûtaient trop cher. Et donc j'ai toujours été fascinée par l'histoire de l'art depuis la 6e où j'ai découvert les antiquités grecques, romaines et égyptiennes, où j'ai emmené maman faire le tour des agences de voyage pour pouvoir découper les images des monuments antiques. Donc déjà dès la 6e, ça me passionnait. Donc je suis rentrée au musée en emploi jeune. Et quand le musée de Valence a créé un poste de régisseur, j'ai postulé sur ce poste. Je faisais déjà un peu des missions, il n'y avait pas vraiment encore beaucoup de régisseurs à l'époque, ça n'existait pas énormément. Mais déjà la directrice à l'époque me faisait faire tous les constats d'état, parce que ça fait partie de la supervision dans le cadre des mouvements des œuvres. Elle me faisait faire déjà les constats d'état, elle me faisait déjà superviser le départ des œuvres quand les transporteurs venaient, parce qu'elle n'avait plus le temps de le faire elle. Donc je faisais déjà de prémices de régie avant d'être régisseur en fait. Donc c'est pour ça que quand le poste s'est ouvert, j'ai postulé et j'ai été recrutée en poste de régie depuis 25 ans.
6: Ça, c'est la réserve de proximité.
5: C'est la réserve de proximité, oui. C'est-à-dire c'est le lieu où on va stocker des œuvres qu'on va ramener des réserves externalisées en attendant qu'on les accroche dans les collections permanentes ou inversement, quand on décroche des collections permanentes, en attendant qu'on ait le temps de les amener dans la réserve externalisée.
6: C'est passionnant d'être régisseuse?
5: Oui, moi j'adore mon métier. C'est ce que je dis toujours, c'est que j'ai la chance de me lever le matin en étant contente d'aller travailler. Quoi.
6: Le plaisir, c'est quoi? C'est d'avoir les clés de tout le musée, d'avoir les...
5: C'est le plaisir, c'est d'avoir un Picasso en face de vous, avoir un Turner en face de vous, de vous dire qu'il y a un Turner en France et que vous avez la chance de pouvoir l'avoir et de le tenir le temps de pouvoir l'accrocher. C'est d'aller dans des musées partout en France, dans le monde et tout, de voir des œuvres d'art en permanence, de vivre 8 heures par jour au milieu des œuvres d'art. C'est ça le plaisir, quoi. C'est quand on aime l'histoire de l'art, quand on aime les œuvres d'art, c'est ça le plaisir. Et quand j'étais jeune, je voulais être archéologue. Là maintenant, c'est vrai que toutes les périodes de l'histoire de l'art, en fait, m'intéressent. Je suis plus seulement bloquée sur l'égyptologie. Il y a vraiment tout le reste de l'histoire de l'art que j'aime presque autant. Ça va maintenant jusqu'à l'art contemporain, où je suis vraiment une grande fan de certaines parties de l'art contemporain aussi. Donc ça, oui, faut aimer l'histoire de l'art de manière générale.
6: Donc en gros, ce que vous êtes en train de me dire, c'est que vous êtes tombé au bon moment, les portes se sont ouvertes.
5: Et dans le bon lieu.
6: Et dans le bon lieu.
5: Parce que moi, je suis originaire de Valence, donc je ne suis pas allée bien loin en fait. Donc j'ai eu la chance, je suis tombée au bon moment, dans le bon lieu. C'est pour ça que j'aime mon travail. Parce que tout s'est mis pour que ça aille bien.
0: Une femme de l'ombre.
1: C'est vrai. Je vous laisse retrouver Béatrice dans son quotidien sur notre site internet, rubrique Gens d'ici en Drôme-Ardèche. Vous en profiterez également pour découvrir, Philippe, ce musée créé officiellement en... Créé officiellement en 1850, classé au Monument de France, installé dans le centre historique de Valence avec ses collections riches de plus de 20 000 œuvres.
0: Et c'est vrai que c'est bien de le découvrir ou de le redécouvrir d'ailleurs. Musée qui participera samedi
1: prochain.
0: Alors la semaine prochaine, à la nuit des musées avec une ouverture et des animations exceptionnelles, gratuites et pour tous les publics. Ce sera donc de 19h à minuit et le soir, c'est pas mal, j'avoue.
1: Oui.
0: Le musée, ça prend encore une autre dimension, en effet. Comme visiter Jean-Bernard Catella de nuit, c'est une autre dimension également.
1: J'ai besoin de personne.
0: Oh, c'est ça.

0: Sanson, besoin de personne. Véronique Sanson qui sera bientôt sur la scène du Palais Idéal à Haute-Rive. C'est un chouette rendez-vous qu'on se fixe le 26 juin prochain.
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0: Nous sommes à Annonay et c'est Daniel qui nous dit bonjour.
7: Bonjour Philippe.
0: Enchanté Daniel. Vous allez bien?
7: Bon, pour commencer. Oui, très bien. Enfin, c'est juste le temps.
0: Je sais, j'entends bien, effectivement. Là, c'est tout gris sur Annonay.
7: Oui, c'est tout gris, mais enfin, voilà.
0: Bon, voilà, c'est comme ça. Et puis, on va aller vers le mieux. Vous allez voir, à partir de dimanche, il y aura déjà davantage de soleil. La semaine prochaine, on devrait retrouver des températures à peu près de saison. Bah, cela dit, il peut neiger pas très loin de chez vous, hein, du côté là, de la vallée de la Vaucance en altitude. Je pense qu'on est, pas loin de la neige. Hein.
7: Oui, c'est tout à fait possible. C'est vrai, effectivement.
0: On le sent. Je vous offre une nouveauté sortie chez Hugo Poche, ça s'appelle Blackout, c'est signé Sylvie G. Je vous ai fait le pitch tout à l'heure, je vais pas vous recommencer le truc.
7: Oui.
0: Sachez qu'elle a fait plus d'une vingtaine de livres, cette auteure, autrice, autour d'intrigues policières ou de romances humoristiques également. Voilà, donc là l'histoire, vous allez la découvrir d'ici quelques jours, on va vous envoyer ce livre évidemment. Vous êtes en long week-end, Daniel.
7: Non, je ne travaille plus.
0: Mais c'est pour ça que c'est un très très long week-end.
7: Ne plus travailler.
0: Un week-end qui n'en finit pas. Mais cela dit, je trouve ça pas mal quand même.
7: Je viens juste de commencer, là, c'est pas mal.
0: C'est vrai, c'est le tout début. Et ça va. Alors, des fois, on dit qu'au début, c'est un peu compliqué. Quand on arrête, ça le fait, ça, c'est vrai?
7: Eh ben non, pas du tout. Parce que comme j'arrivais pas à lire, maintenant je lis beaucoup, je me régale.
0: Ah ben voilà, très bien. C'est vraiment ça qu'il faut voir, l'évolution, les possibilités que ça nous
7: ouvre. Changement.
0: Exactement. Merci, Daniel. Et puis, vous écoutez la radio?
7: Vous
0: allez dire tous les jours, non, assez souvent. Quelle est votre radio locale préférée à Annonay, Daniel?
7: Je vais essayer de ne pas me tromper, ici Drôme-Ardèche.
0: C'était parfait. Bonne journée à vous.
7: Bonne journée, Philippe.
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0: Alexandre Berthaud dans l'info d'ICI, près de 10 000 spectateurs pour un 10e anniversaire, c'est ce soir au Stade Pompidou. Hein.
8: Et oui, les Damiers du VRDR accueillent Aix en Provence à 21h, c'est le dernier match de la saison régulière avant les phases finales donc, et une belle soirée en perspective. On y revient après l'actu en France et dans le monde, c'est le 90 secondes présenté ce matin par Valentine Letès.
9: La jeunesse, encore victime du trafic de drogue, un jeune de 15 ans a été tué hier soir à Nantes. Deux autres de 13 et 14 ans ont été blessés dans cette fusillade. C'est tout le quartier de Port-Boyer qui est sous le choc.
10: Je suis émue parce que j'ai entendu cette maman crier comme on avait tué son bébé. Elle n'a pas arrêté de hurler. Ça ne peut pas mourir un enfant à 14 ans. Ça ne peut pas mourir en fait.
9: Le ministre de l'Intérieur est attendu sur place ce matin. Piégé par un chasseur de pédocriminels, un ancien professeur de sport est placé en détention provisoire en Haute-Saône pour proposition sexuelle faite à un mineur, en l'occurrence un internaute déguisé en jeune fille de 14 ans grâce à l'intelligence artificielle. 1500 contrôles et pas de nouveaux betteraves. Le ministre de l'Éducation l'affirme après une inspection des établissements scolaires du privé. 6 signalements ont tout de même été faits au procureur, certains pour des faits de maltraitance d'élèves. L'attente interminable pour les salariés de SFR. Les négociations pour le rachat de l'opérateur sont prolongées jusqu'au 5 juin. Ses concurrents Bouygues, Orange et Free ne sont toujours pas tombés d'accord. Votre tisane au CBD, vos bonbons au cannabidiol, vous ne les trouverez plus en magasin à partir d'aujourd'hui. Tous les produits alimentaires au CBD sont interdits à la vente après plusieurs centaines de cas d'intoxication. Mais le CBD à fumer reste autorisé. Sur la touche, Lucas Chevalier, Eduardo Camavinga et Randall Colomé Colomouani ne joueront pas la Coupe du Monde de foot en Amérique. Didier Deschamps a dévoilé la liste des Bleus sélectionnés hier soir. Le nom des 26 joueurs sur ici.fr.
8: 8h31 sur ici de Romardèche, les rugbymen du VRDR disputeront-ils un quart de finale à domicile la semaine prochaine? C'est tout l'enjeu de la rencontre de ce soir entre les Damiers et Aix-en-Provence à partir de 21h au Stade Pompidou. Une soirée exceptionnelle car marquée également par la célébration du 10e anniversaire du club, Valérie Lombardo.
2: Oui, et à cette occasion, les portes du stade ouvriront dès 18h, c'est-à-dire 3h avant le coup d'envoi. De nombreuses animations sont au programme. Même un concert de Carla Marie Ries, révélé dans l'émission The Voice il y a quelques semaines. Et puis, l'un des moments forts du début de soirée, c'est bien sûr l'arrivée des joueurs qui vont traverser à pied le parvis du stade pour rejoindre les vestiaires, derrière le 16e damier du responsable Hugo Pinchenet.
5: Venir tôt, à 19h pour l'arrivée des joueurs, par l'entrée principale, donc arriver avec fumigène, drapeau, tambour, hein, comme à notre habitude. Donc on espère vraiment que le plus grand nombre des supporters vont venir pour soutenir nos joueurs à fond. Et ils le méritent, ils ont fait une saison exceptionnelle. Donc nous, en tout cas, on sera derrière eux et on espère que tout le public, tout le stade sera également à fond derrière nos Damiers.
2: Les Damiers qui vont jouer devant la plus grosse affluence de ces trois dernières années en Pro D2. Un groupe et un staff qui vont, quoi qu'il arrive, rester dans l'histoire du club, explique le manager drômois Fabien Fortassin.
11: Cette fête des 10 ans sera marquée, je pense qu'on en reparlera dans 10 ans. Tout le monde se souviendra que pour les 10 ans, on jouait dans un stade plein, c'était les premières qualifs. C'est un groupe et c'est une saison qui dans la jeune histoire, marquera forcément et dont on est fier de faire partie, ça c'est clair.
2: Et les Damiers n'ont pas fini d'écrire l'histoire puisqu'ils s'apprêtent à disputer la semaine prochaine un quart de finale, à domicile en cas de victoire ce soir, à l'extérieur s'ils perdent, un scénario excitant et il faut en profiter, rappelle le talonneur drômois Issa Mamel qui a vécu, lui, des phases finales avec Nevers et Brive.
12: Faut être au courant que ça arrive pas tout le temps, pas toutes les saisons qu'on a la chance de vivre des moments comme ça, donc faut vraiment les vivre à fond. On a la chance de pouvoir jouer 8e de finale à la maison, donc après eux, ils ont leur objectif de finir dans la deuxième place. Nous, on a notre objectif de jouer le barrage à domicile. Ça promet un bon match. Ouais. On a bien travaillé, on est serein sur notre jeu. Ouais.
2: Rappelons que seul le leader Vannes est reparti cette saison du Stade Pompidou avec une victoire.
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0: Dans le reste de l'actualité, Alexandre, on parle météo.
8: Et de la grêle qui a fait des dégâts hier dans la vallée de la Drôme, notamment chez les arboriculteurs. On écoutera dans le journal de 9h un des plus importants producteurs du coin. On vous détaillera aussi dans ce même journal le programme des trois prochains jours pour les SPAI qui vont être visibles en Ardèche. Opération spéciale d'entraînement pour 280 militaires. Température encore bien en deçà des normales de saison.
0: Alors le ressenti déjà le matin est frais et en journée, là c'est du concret, c'est du factuel comme vous avez dit, oui. Vous les journalistes.
8: Oui.
0: 12 à 15 en pleine, voilà ce qu'on aura sur le thermomètre cet après-midi, ce qui est donc 10 degrés en dessous des normales de saison. Voilà, ça c'est clair. Le ciel est tout nuageux ce matin, certains ont aperçu quelques petits rayons de soleil, mais vraiment c'est quand même assez fugace. Les averses qui prendront à nouveau parfois un caractère orageux en journée, on ne souhaite pas de grêle. Hier c'est pas mal tombé effectivement, il y a eu une sorte de rivière de grêle là comme ça dans le ciel.
8: C'est tombé dans les Baronnies aussi.
0: Aussi dans les Baronnies, ouais. Puis il y a eu la vallée de la Drôme aussi, ouais. Impactée. Voilà. Vous nous dites hein, si vous avez été touché. Les arboriculteurs ont un peu souffert en effet. La neige également. Elle est là, elle remplace la pluie au-dessus de 1200 mètres sur le Vercors, le plateau Ardéchois. Il y a eu d'ailleurs un petit peu de neige également dans le Diois hier, un petit centimètre, on me disait. C'est pas énorme, hein, mais bon, quand même. Mistral, 50 km/h. Et le week-end, alors, ça va pas être vraiment mieux demain, c'est encore très, très mitigé. Dimanche, un peu mieux, un temps bien ensoleillé, parfois un petit peu voilé, puis une hausse des maximales, 17 à 20 en pleine.
8: On a des travaux à signaler en sud Ardèche.
0: C'est ça, c'est la D104 qui est concernée, le secteur de Laurac en Vivarais. La circulation est alternée jusqu'au 5 juin prochain. 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
0: On appuie à nouveau sur le start, voilà ce bouton rouge qui attire le regard, le bouton redémarrage, le moteur qui tousse une seconde et puis ça roule, on accélère tranquillement pour cette toute dernière demi-heure.

0: fin de l'histoire. Hein. Moi, j'ai bien entendu. Hein. Après, ils vécurent heureux, ils eurent plein d'enfants. J'aime bien quand ça termine bien, Cendrillon, avec téléphone.
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0: C'est moi.
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0: Et puis, ce sera dans quelques instants également Valère Coréard pour le leasing social, bientôt de retour. Ah ouais, d'accord, ok. Bon, en quoi ça consiste? Bon, on verra ça avec Valère dans quelques instants. D'abord, c'est le jardinage avec l'homme de toutes les situations du jardin, bien sûr, Jean-Yves Ménière. Bonjour.
2: Bonjour Philippe, bonjour à tous.
0: Il donne tout, notre jardinier. Ça y est, là maintenant, c'est parti, semis des haricots. Ça, c'est plutôt signe que le potager est bien en route, là. Il est bien parti.
2: Moi, je trouve que le jour où je sème les haricots, je dis ça y est.
0: C'est ça, hein? Ça,
2: c'est parti, je les vois déjà, mes paniers d'haricots, je vais récolter. Il est important de pas trop tarder, en fait, aussi, parce qu'on se rend compte, pour les expérimentés du potager, que la culture de haricots devient de plus en plus compliquée avec les grosses chaleurs. Et on l'a vécu d'expérience encore l'année passée avec un épisode caniculaire très tôt au mois de juin. Malheureusement, si on n'a pas semé les haricots un peu en avance, on a ces haricots qui vivent très très mal ces périodes de canicule. Donc si on veut faire des récoltes, ben c'est à la fois, je dirais, des semis plutôt tôt, en tout cas dès qu'on peut, et puis peut-être quelquefois refaire des semis beaucoup plus tardifs en fin d'été quand il fait un peu moins chaud. Voilà, on joue un peu avec ces moments de chaleur, même si on peut aussi envisager, pas au début, mais de ombrer un petit peu ces semis de haricots. Alors je dis pourquoi pas au début, parce que au début il faut de la chaleur. La graine de haricot, pour germer, a besoin de chaleur, sinon ça ne marche pas. Donc c'est pour ça qu'on est aussi obligé d'attendre que quand même il y ait un peu de chaleur qui chauffe les sols.
0: Mais si jamais la nuit il faisait encore un petit peu frais, il faut les couvrir?
2: On met le petit voile de forçage dessus.
0: D'accord.
2: C'est une très très bonne méthode, ça permet de gagner les 2, 3, 4 degrés la nuit. Et on peut les laisser au début, vous savez, vous pouvez faire votre semis, posez votre voile dessus et simplement vous allez voir, le haricot va germer, il va soulever un petit peu le voile. Là, au bout d'un moment, bien évidemment, vous l'enlevez pour lui donner un peu plus de lumière.
0: Le semis est un semis classique sur l'haricot, il y a des petites choses à savoir quand même.
2: Il y a deux méthodes, on dit le semis en sillon ou le semis en poquet. Et là, c'est vraiment une question d'affinité personnelle. Moi, j'aime faire du semis en sillon, donc je creuse un sillon assez profond, et à la main, on pose un petit grain de haricot tous les 5 cm.
0: D'accord.
2: Et puis, on recouvre largement. Le haricot, il a besoin d'être bien recouvert de terre. Il a largement ces 2-3 cm de terre qu'on lui met par-dessus. Et on arrose copieusement. On n'hésite pas, on fait un bon arrosage, il faut bien bien mouiller. Et puis, on ne réarrosera pas tant que ça n'a pas germé. En général, voilà, il n'y a pas besoin de réarroser. Et dès que ça sort de terre, il faut tenir l'arrosage.
0: Ça, c'est important. Cette semaine, nous avons évoqué la passiflore, les colliers anti-fourmis sur les arbres, l'arrosage des jeunes plantations, des choses à lire, à écouter sur ici.fr. Ça s'appelle Côté Jardin.
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3: 8h43, on ne gaspille pas notre argent ici, on fait même tout ce qui est en notre pouvoir hein, pour économiser. Aujourd'hui, Valère Corrière, faisons le point sur la nouvelle version du leasing social.
4: Qui sera en place d'ici le mois de juillet. Pour rappel, le leasing social permet de louer une voiture électrique à un prix très attractif. À la fin des 3 ans, soit vous la gardez, vous payez la différence restante entre sa valeur et ce qui a déjà été réglé en loyer, soit vous la rendez. Les prix proposés tiennent compte d'une subvention de l'État. Ils sont vraiment hyper intéressants. Sur la dernière version du leasing social, on avait quand même des loyers à une centaine d'euros par mois pour une Fiat Panda ou une Citroën C3, c'est vous dire. Au-delà de donner un accès à une voiture neuve à des personnes aux revenus modestes, ce qui est top dans ce dispositif, c'est qu'on est sur de l'électrique qui coûte beaucoup moins cher au quotidien, je vous l'ai déjà dit, surtout quand on recharge à la maison.
3: Et on en sait plus sur les conditions du leasing social en 2026?
4: Alors, le gouvernement a évoqué 50 000 véhicules dans un premier temps pour des Français qui gagnent autour de 2 200 euros par mois et un loyer entre 100 et 200 euros selon les modèles. C'est à partir de juillet que vous pourrez vous rendre directement chez le concessionnaire pour en savoir plus. Alors si les tarifs étaient déjà intéressants sur le précédent millésime, il faut s'attendre à de bonnes surprises parce que l'aide de l'État a été sensiblement augmentée, ce qui va bien sûr avoir un impact sur le prix. Restez donc vigilants sur ce sujet si ça vous intéresse, et bien sûr, moi je reste en veille pour vous dès que les choses se précisent. Vous en pensez quoi, vous, du leasing social? Votre avis nous intéresse. Mon mail, parisideséconomies@radiofrance.com.
3: Merci monsieur Valère. Elena Noguera, vous voyez qui c'est? C'est la sœur de Lio. Elle va venir avec un guitariste pour donner une lecture spectacle autour de l'univers intime de Frida Kahlo. C'est un spectacle qu'on propose de découvrir cet après Benabar.
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0: 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C'était Benabar, 8h47.
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0: Non, prêtez-nous votre agenda. On en fera bon usage en y ajoutant une date du festival Culturissimo qui se déroule partout en France jusqu'au 30 juin. Une centaine de lectures proposées par les espaces donc culturels Leclerc. Événement totalement gratuit avec, comme chaque année, un très très beau casting, notamment mercredi 20 mai, la semaine prochaine, à Saint-Paul-les-Romans. C'est Elena Noguera et le guitariste Laurent Guillet qui donneront une lecture spectacle autour de l'univers intime de Frida Kahlo dans un spectacle qui tourne depuis déjà 2 ans. On retrouve l'actrice au micro de Patrice Caillé.
3: Elena Noguera, bonjour.
4: Bonjour.
3: Est-ce que les lettres vous permettent de montrer ce que ces tableaux ne montraient pas?
4: Ah, ça dépend de la manière dont on regarde les tableaux. Mais en tout cas, c'est une manière de faire un portrait, comme on dit, en creux, c'est-à-dire il n'est pas complet. On a pris dans ces correspondances qui sont très très nombreuses, on a pris quelques lettres, enfin 45. Ce sont des lettres adressées à ses amis. À ses amis I, à son docteur qui est devenu son ami, à son mari, à ses amants, à ses maîtresses, à ses amis d'enfance, et mises côte à côte et dans l'ordre chronologique, ça fait un portrait de Frida Kahlo à travers son accident, son histoire d'amour avec Diego Rivera, la difficulté de l'amour avec lui, sa difficulté à supporter les douleurs suite à son accident, les opérations, sa difficulté d'être femme peintre, puisqu'en plus on est dans les années 1930. Ce qui en ressort surtout, c'est cette capacité qu'elle a à dépasser toujours les difficultés de la vie et on assiste à une joie de vivre qui dépasse toutes les difficultés.
3: C'est une mise en espace plutôt qu'une mise en scène. Comment, Elena Noguera, en tant qu'actrice, vous fabriquez une sorte de film intérieur pour que le public voit Frida sur scène en vous?
4: Alors, il y a quand même un dispositif qui fait qu'au début, le public assiste à une esquisse, c'est-à-dire une petite transformation. Donc, je mets des signaux qu'elle portait, des fleurs dans les cheveux, j'ai un grand jupon mexicain. Donc, il y a comme ça quelques éléments qu'on est tous habitués de voir d'elle. Et donc, petit à petit, il y a une petite transformation qui fait que le dispositif fonctionne. C'est entre le théâtre et la lecture. Puis, il y a un musicien sur scène avec moi qui, lui, accompagne à la guitare et donc apporte aussi de l'émotion au texte. Il y a des chansons, donc j'interprète des chansons au milieu, il y a des petites respirations.
3: Qu'est-ce que l'épistolaire de Frida Kahlo a réveillé chez vous, que vous n'aviez peut-être pas anticipé d'ailleurs ?
4: Alors, j'ai trouvé des points communs, bien que j'ai pas du tout la même vie dure, mais je pense avoir en commun une facilité à finalement prendre la vie du bon côté et à pas trop me baigner dans les difficultés, dans les épreuves de la vie. Ça m'a fait du bien à moi aussi d'habiter dans les chaussures de Frida Kahlo pendant maintenant presque 2 ans, parce que quelque chose de plus autoritaire en moi, qui sans doute je laissais endormi, s'est révélé et qui est vertueux, en tout cas pour moi. Parfois, ça m'aide à mieux me défendre dans la vie.
0: Elena Noguera et le guitariste Laurent Guillet qui nous offre, avec le festival Culturissimo, cette lecture des lettres de Frida Kahlo. Ce sera donc à la salle Jean Villard de Saint-Paul-les-Romans, mercredi 20 mai. Retirez vos invitations dans vos espaces culturels Leclerc. Shape of You. Avec l'homme qui tapait sur ses bambous. Il le fait en rythme.

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1: 5 minutes, il sera 9h, ce sera l'actu locale. Là, on a rendez-vous chez le doc. Oh, pas pour une grande opération, mais pour un petit peu de prévention. Des précisions, d'ailleurs, docteur Kierzek, sur ces ruptures de médicaments, et notamment les médicaments contre l'hypertension. Bonjour docteur.
2: Bonjour à toutes et à tous. Ce ne sont pas tous les hypertenseurs qui sont concernés, mais la nitrandipine qui est prescrite à près de 50 000 patients. Et c'est une tension d'approvisionnement indéterminée. Ça, c'est le mot un peu savant et administratif, mais en clair, il n'y en a plus dans les pharmacies. Alors, il y a des risques, évidemment, si vous êtes hypertendu, parce que je ne parle pas uniquement de louper son comprimé du soir. Je parle de rupture de tout votre traitement. Et donc, c'est un arrêt brutal et prolongé du traitement. Et pour un patient hypertendu chronique, interrompre du jour au lendemain son antihypertenseur, ça peut provoquer ce qu'on appelle un effet rebond. C'est-à-dire que la tension artérielle va remonter en flèche, parfois très vite, et ça expose un risque d'accident vasculaire cérébral, de complications cardiaques. Donc, premier message déjà, il faut jamais arrêter son traitement de son propre chef. Faut pas non plus stocker par crainte de manquer, parce que ça va encore amplifier les tensions, et notamment pour le voisin. Alors, vous allez me dire, mais comment on fait? Le réflexe, c'est de ne pas courir 10 pharmacies différentes, mais de raisonner en équipe. Premier geste, c'est d'appeler son médecin traitant. Votre médecin peut très bien prescrire un autre médicament, un médicament alternatif, soit un générique équivalent, soit une autre molécule aux effets très proches. Et puis votre pharmacien, il a accès à une base d'équivalence aussi thérapeutique. Il peut vous dépanner, mais ne restez jamais sans solution plusieurs jours.
1: Alors c'est le cas pour l'hypertension, mais ces ruptures touchent d'autres médicaments?
2: Le phénomène des ruptures, il est beaucoup plus large. Alors, récemment, on a eu des tensions sur l'amoxicilline, c'est l'antibiotique le plus prescrit, notamment aux enfants, sur certains corticoïdes comme la prednisone, ou encore sur des psychotropes pour des malades psychiques. Et les tensions ou les ruptures sont importantes et les autorités de santé, la NSM, met à jour régulièrement la liste. Donc je vous invite vraiment à aller voir les médicaments en tension ou en rupture. Le site, c'est ansm.santé.fr, c'est la référence officielle. Et face à ces ruptures, il y a un réflexe universel, c'est d'anticiper. Pour tout traitement chronique, on demande à son médecin une prescription de 3 mois, par exemple. Comme ça, vous avez 3 mois devant vous pour réagir tranquillement. Et surtout, n'attendez pas d'avoir pris la dernière pilule pour renouveler votre ordonnance. Si vous sentez que votre stock diminue un peu, signalez-le à votre pharmacien. Et en résumé, on n'arrête jamais seul son traitement. On contacte son médecin pour une alternative et on anticipe les renouvellements. Alors, d'ici là, portez-vous bien.
1: On fait de la prévention avec le docteur Kierzek. Je voulais vous remercier au passage de ces belles photos de la semaine. On a fait une compilation. Il y a plus de 50 photos à retrouver sur notre page Facebook. Photos de village, des ciels un petit peu perturbés comme ça, très noirs, très sombres, des arcs-en-ciel assez nombreux, beaucoup de fleurs printanières. Voilà, vous retrouvez tout ça sur la page Facebook. Merci pour ces partages. On remet ça dès lundi. Lundi, la radio de retour dès 5h. 6h30, ce sera pour la télé.
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1: Ah ça, la bonne humeur est au rendez-vous de 9h à midi aujourd'hui avec Franck Demas. Bonjour mon Franck.
9: Bonjour mon Filou, comment ça va? Bonjour à tous.
1: Ça va très bien, on joue dès maintenant donc au grand jeu à partir de
9: 9h. Non, bonjour à tout à l'heure. Attention, c'est le dernier jour.
1: Pour gagner la plancha.
9: Pour tenter de gagner la plancha. C'est pas tout à fait le dernier jour.
1: Non,
9: mais
1: il y aura le week-end.
9: Il y aura ce week-end, mais c'est le dernier jour pour le grand jeu. Pour être sélectionné, 10 points et vous êtes sélectionné pour la plancha. Plus de 500 €, vous l'avez testé, je le sais, parce que vous avez la même à la maison.
1: Écoutez,
9: c'est Magali qui m'a dit ça.
1: C'était hier soir ça. Je vous ai mis 2-3 godives au-dessus, une entrecôte. Écoutez là. Tournez dessus-dessous, là.
9: Et ça sent bon.
1: J'adore. Avec les herbes de Provence, de Drôme provençal. Bon, ça
9: avec
1: c'est tout à l'heure.
9: Le jeu. Bien frais, avec modération.
1: Oui. Voilà. Dès 9h,
9: un peu de
1: là,
9: moutarde. Un tout petit peu de moutarde.
1: Voilà, j'aurais jamais dû le lancer là-dessus.
9: Une moutarde artisanale. Oh là là.
1: Vivement, moutarde à la cuisine. À partir de 9h, de quoi qu'on cause, mon frère?
9: Si vous voulez, on va parler de lecture.
1: Ça va bien aussi.
9: On va parler de lecture, comment redonner ou comment donner ou redonner goût à la lecture de nos enfants, nos ados. Ouais. Vous savez que la lecture, c'est très important pour les plus jeunes d'entre nous. Lise Pelletier et Christophe Migliara seront avec nous dans quelques instants, tout de suite après les infos. Ils nous diront, ils nous donneront tous les petits trucs.
1: Et lui, Franck, il lit, vous savez quoi ? Pile Gadget.
9: Comment vous savez ça? Le poids sauteur, vous vous souvenez?
1: Oui, le poids sauteur. Non, ne pas lancer Franck Demas, il est 9h.
9: J'avais un super gadget.
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1: Ici, premier sur l'actu local en Drôme Ardèche, nous sommes vendredi 15 mai, il est 9h. Alexandre Berthaud.
0: Des orages de grêle ont fait des dégâts hier dans la Drôme, plus précisément le long de la rivière Drôme à Livron, Alex, Oust-sur-Sie ou encore L'Oriol où Marc Foriel est arboriculteur. Il nous racontait ce matin les orages et leurs conséquences.
4: On a eu deux épisodes de grêle, un qui est passé en tout début d'après-midi vers 13h30 et puis le deuxième vers 17h. Alors avec de la petite grêle, pas des grêlons de grosse taille, mais en volume très important. Heureusement qu'aujourd'hui, nous, on a une partie de l'exploitation qui est protégée par les filets paragrêle, qui est vrai pour les productions de pommes, poires et un peu d'abricots. Les pêches, malheureusement, sont pas toutes couvertes. Là, je suis en train de faire le tour des vergers qui sont pas protégés. On voit des coups, on voit des fruits percés, etc. Mais bon, il y avait beaucoup de grêle, quoi. Tous nos collègues, on a tous échangé hier dans l'après-midi sur les productions d'ail. Pourtant, l'ail, on pense que l'ail, c'est relativement résistant. L'ail est haché et impressionnant. Enfin, toutes les productions, les maïs, sont impactées là où l'orage est tombé avec violence, quoi.
0: Le froid, la pluie, mauvaise nouvelle également pour le secteur du tourisme. Dans le sud Ardèche, où le pont de l'Ascension peut attirer autant de personnes qu'une mi-juillet, les professionnels ne sont pas vraiment à la fête. Exemple à Vallon-Pont-d'Arc, Pierre-Jean Pluvis.
10: Ces jours de marché à Vallon, un très gros marché pour l'Ascension, et pourtant Serge a bien du mal à vendre ses saucissons.
11: Le problème, c'est qu'il y a eu des averses au moment où il y avait beaucoup de monde, donc les gens sont partis, quoi. Se sont réfugiés dans les cafés.
10: Il faut dire que sous les averses, le thermomètre a du mal à grimper.
12: On a remis les affaires d'automne, c'est dommage.
10: Et il y a quelques activités qui souffrent, comme la location de canoë. Sébastien Papillot est le président du syndicat des loueurs de bateaux.
13: Les gens, ils appellent pour décaler sur samedi, où ils annoncent du soleil. Jusqu'à maintenant, on a limité la casse.
10: Les glaciers non plus ne sont pas à la fête. Philippe a même sa théorie sur la question.
14: Pour déclencher la vente des glaces, il fait au moins 23 degrés, 24 degrés. Ça va commencer à partir de dimanche, voilà.
10: Alors certains bars tentent de mettre l'ambiance. Et certains touristes trouvent qu'en termes de météo, il y a vraiment pire, comme ce couple de Hollandais.
15: En Hollande, il fait plus froid qu'ici, il pleut et il fait 11 degrés. Le temps pour nous est très bon ici.
10: La chaleur, ce sera pour la semaine prochaine, mais les touristes seront repartis.
0: Pierre-Jean Pluvis, on passe à cette opération spéciale des SPAI. 280 militaires en entraînement pendant 3 jours en Ardèche, à Saint-Péret, Guirand, Grange, Toulot, Alboussière. Ça vient de commencer côté Drôme. On peut les voir dans les rues de Valence, nos SPAI. Le but, c'est de tester la capacité du régiment, notamment des réservistes, Florence Gautcho.
16: Oui, près de 300 militaires d'actifs et de réserves seront mobilisés pour cette opération baptisée Ardèche, avec un H comme le mot hard, difficile en anglais. Ça souligne la volonté de durcir l'entraînement des soldats et plus particulièrement des réservistes. Pendant ces 3 jours, 2 escadrons de réserve des SPAI seront mobilisés face à des militaires d'actifs qui joueront une force ennemie. Et le scénario va se dérouler sur différentes communes. Départ de la caserne ce matin pour des mouvements dans Valence, puis direction Saint-Péret, où les militaires procéderont à une reconnaissance de la zone nord de Crussol et de Toulot. Demain, les différents escadrons seront en mission de reconnaissance aux sorties de Saint-Péret. Dimanche, enfin, la matinée se déroulera à Toulot, où les soldats doivent prendre la ferme de Juventin sur un terrain militaire, avant un déplacement vers le village de Ponsoy sur la commune d'Alboussière. Les SPAI préviennent, les militaires seront équipés d'armes sécurisées et des drones survoleront la zone. L'exercice peut entraîner des nuisances sonores et des perturbations de la circulation, mais il ne présente présente aucun danger pour la population.
0: Florence Gauthier, 8 opposants au chantier de la déviation de Saint-Péray viennent de passer la nuit en garde à vue. 3 autres ont été relâchés hier soir. Hier, ces 7 femmes et 4 hommes ont mené des actions sur le pont Mistral à Valence, au-dessus de l'autoroute A7, et sur la voie ferrée non loin des travaux à Saint-Péray, car le chantier passe ce week-end une étape cruciale mise en place d'un pont rail. Par ailleurs, une manifestation est toujours prévue demain par les opposants à cette déviation qui doit contourner le centre-bourg de Saint-Péray. Une rave party rassemble dans le nord de la Lozère environ 1500 personnes à Saint-Privat-du-Faux, c'est près de la frontière avec la Haute-Loire, pas si loin de la montagne ardéchoise, et les autorités demandent d'éviter le secteur car la météo est dantesque. 2 personnes en hypothermie ont été secourues à cause des neiges et températures sur le site. Enfin, match à fort enjeu ce soir pour le VRDR en rugby. Dernière journée de championnat pour les Damiers contre l'équipe de Philippe Saint-André, Aix-en-Provence. Près de 9500 spectateurs attendus à Pompidou. Les Damiers déjà qualifiés pour les phases finales, mais le match de ce soir va déterminer la difficulté de leur futur parcours, Valérie Lombardo.
17: Oui, et il y a plusieurs cas de figure qui se présentent. En cas de victoire des Damiers, sans laisser de points de bonus défensifs aux Provençaux, le VRDR terminera 3e et accueillera donc le 6e, sans doute Brive, le samedi 23 mai à 18h30 à Pompidou. Le meilleur des scénarios pour le manager drômois Fabien Fortassin.
18: Ça serait plus facile à gérer la semaine si on jouait samedi. On aurait une longue semaine, on aurait le temps de préparer pour éviter Van aussi. C'est vrai que le côté à 3-6 donne envie à beaucoup d'équipes, je pense.
17: Si les Damiers l'emportent, mais que Provence Rugby accroche le point de bonus défensif, le club drômois terminera dans ces cas la 4e et jouera également à domicile, a priori contre Yonah, jeudi prochain à 21h. En revanche, en cas de défaite, le VRDR terminera 5e, voire 6e, et jouera donc son quart de finale à l'extérieur.
0: Valérie Lombardo. À suivre dès 20h30 sur Isidro Mardèche.
9: Eh oui, bien sûr, on est derrière. On est le combien, le premier Damier, nous?
0: On est le 17e, puisque le 16e, c'est le groupe de supporters officiels. On est la radio supporters officiels.
9: D'accord, à 17.
0: On peut dire 17e.
9: Ah, mais moi, je pensais premier.
0: Petit numéro 17 d'accord, dans le dos, okay. En pilier droit.
9: Ok, allez, d'accord. Très bien.
0: Alors,
9: moi, je suis demi de mêlée.
0: Ah, vous êtes demi de mêlée?
9: Oui, moi, je veux.
0: Vous donnez l'orientation.
9: Voilà. Vous voulez que je vous oriente sur le temps là,
0: allez,
9: Alexandre ?
0: Avec plaisir.
9: C'est un temps bien agité qui va persister toute cette journée de vendredi. Les averses présentes ce matin, elles vont s'intensifier en cours de matinée, en prenant même un caractère orageux. Et c'est même de la neige qui va tomber au-dessus de 1200 mètres d'altitude. Le vent est de nord. Il atteint 55 km par heure en milieu d'après-midi, ce qui a pour effet évidemment de faire chuter considérablement les températures entre Vallée du Rhône, Diois et Baronnie. Elles seront comprises de 12 à 14 degrés, 6 degrés dans le Vercors. Pour l'Ardèche, même type de temps et des températures comprises entre 12 et 15 degrés d'Annonay à Bourg-Saint-Andéol jusqu'aux Cévennes et de 6 à 7 degrés sur les hauts plateaux. Des températures qui, vous l'avez compris, se situent au-dessous des valeurs de saison, localement même bien en dessous. Demain, samedi, alors ça s'arrange un petit peu.
0: Ah.
9: Oui, quelques nuages avec quelques averses, mais rapidement, il s'efface avec de belles apparitions du soleil. Le soleil s'installe pour toute la journée. Il faudra toutefois attendre, évidemment, la fin des précipitations en milieu de journée. Et pour dimanche, un temps ensoleillé, quelques nuages qui bourgeonneront l'après-midi et les températures vont remonter jusqu'à 19 degrés pour les maximales de votre week-end. Voilà, Alexandre.
0: Merci, à tout à l'heure.
9: À tout à l'heure, vous revenez dans une heure.
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9: Et nous retrouverons dans quelques instants nos experts. Comment redonner le goût à la lecture à nos enfants, à nos ados, même aux adultes. Lise Pelletier et Christophe Migliara, libraires à l'Étincelle à Valence, nous donneront leurs conseils pour transmettre le plaisir de la lecture aux plus jeunes comme aux plus anciens. On commencera après Alain Chamfort.

0: un son fort, le temps qui court, 9h12.
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0: Et nous allons retrouver Nelly Sorbier avec ses experts. Nous allons essayer ce matin de vous redonner le goût de la lecture, ou alors même, voire même de vous donner le goût de la lecture pour les enfants, les ados, les adultes, avec nos spécialistes libraires à l'Étincelle, une librairie de choix située à Valence, dans la Drôme.
2: Avec moi Lise Pelletier, bonjour Lise.
3: Bonjour Nelly.
2: Et Christophe Migliara, bonjour Christophe.
4: Bonjour.
2: Vous êtes tous les deux libraires jeunesse de la petite Étincelle qui se trouve à Valence. Donc justement, c'est ce que vous faites au quotidien tous les deux, mais comme tous les libraires jeunesse drômois et ardéchois, on vous invite une nouvelle fois à vous rendre dans les magasins en circuit court, et les librairies en font partie. C'est important justement d'avoir votre conseil, Lise.
3: Oui, absolument, c'est toujours bien d'avoir un interlocuteur direct auquel on peut poser des questions et qui va s'enquérir de quels sont vos besoins à vous en tant que lecteur ou qui voudrait lire et ne sait plus comment s'y prendre, par quel biais prendre les choses. Bien sûr, c'est très important d'avoir un rapport direct et avec la personne et avec les objets aussi.
2: Oui, et avec les enfants, parce que c'est ça votre force à vous. Hein.
3: Oui, alors c'est vrai que nous, donc, on travaille à la petite Étincelle qui est l'antenne jeunesse de l'Étincelle tout court. On est dans les deux, mais bien sûr, oui, les enfants, c'est toujours une question des adultes. Comment est-ce qu'on peut les faire lire? On aimerait qu'ils s'ouvrent à autre chose que les écrans ou que leurs activités quotidiennes. Et donc, bien sûr, ils viennent pour ça. Et on a aussi des gros lecteurs qui viennent. Ça existe, les enfants qui lisent.
2: Ah, et qui aiment lire. Voilà, oui. Même en 2026, ça existe toujours quand même, Christophe. C'est ce qui est rassurant, même si, je le disais, d'après les chiffres, ils sont de moins en moins nombreux. On estime que 30 à 35% seulement des enfants se passionnent pour la lecture aujourd'hui.
4: Oui, alors après, ce qui est difficile avec la lecture, c'est que c'est un moment où il faut se poser, où il faut prendre le temps et de réussir à rentrer dans une histoire. Et donc, c'est vrai que ces moments de temps long, en fait, dans la société d'aujourd'hui, la société ne nous invite pas à ce genre de moment. Et donc, du coup, la lecture vient un petit peu en contrepoids de tout ça, et c'est ça qu'il faut privilégier.
2: Et puis, ça demande un petit effort quand même de lire par rapport au fait de s'installer, de se poser devant une télé ou devant un écran ou un téléphone.
4: Voilà, c'est ça. C'est de la gymnastique, en fait. Plus on lit, plus c'est facile de lire et plus c'est facile de rentrer dans un livre. Et des fois, c'est vrai qu'alors nous, avec Lise, au quotidien, c'est les demandes qu'on a des parents. C'est justement des enfants qui n'y arrivent pas à rentrer dedans ou ont perdu justement ce goût-là ou justement cet effort-là, cette habitude-là. Et donc, du coup, c'est réussir à trouver en fait le bon livre, le bon support qui va leur permettre de rentrer justement à nouveau ou pour la première fois dans la lecture.
2: Oui, et on a vraiment le choix aujourd'hui, plus qu'hier. D'ailleurs, Lise, quand j'étais petite, moi, il n'y avait pas tous ces livres-là qui existaient.
3: Ah oui, d'ailleurs, c'est souvent ce que disent les adultes quand ils rentrent, que c'est fou. Donc, c'est sûr que c'est difficile pour nous dire on ne va pas trouver chaussures à son pied. C'est presque impossible, il y a toujours vraiment quelque chose. Mais ce que vous disiez, vous parliez de rituel, c'est vrai que peut-être d'instaurer ce petit rituel de lecture à quelque âge que ce soit, c'est une très bonne idée, c'est important.
4: Dès les premiers mois même.
3: Le
4: temps de lecture du soir, c'est absolument crucial en fait, pour montrer en fait que le livre est un objet du quotidien en fait, un objet de son quotidien à l'enfant, et que du coup, en fait, si l'enfant sait qu'il y a des temps qui sont vraiment propices, enfin privilégiés pour la lecture, et en plus qui voit ses parents lire, qui a des livres dans la maison, tout ça en fait crée un environnement des plus favorables pour rentrer dans un livre.
2: Oui, et c'est le cas aussi si les parents n'aiment pas lire et ne lisent pas. Hein. On peut tout à fait faire aimer la lecture à nos enfants, même si on
3: même
2: ne lit pas
3: si
2: au quotidien.
3: Pas lecteur,
2: si on n'a pas été habitué.
3: Bien sûr, parce qu'en plus effectivement la production est foisonnante, et donc si on instaure ce tout petit moment, déjà c'est gagné.
0: Oui, et c'est parfois pas grand-chose, ça se joue à pas grand-chose, l'amour de la lecture. Comment donner, comment redonner le goût de la lecture? Suite dans quelques instants avec nos experts Lise Pelletier et Christophe Migliara, libraires à l'Étincelle, à Valence. Les soirées mondaines, Doria, à 9h15.

0: Oria, soirée mondaine, un titre sorti en 2025. Oria, chanteuse originaire de Nice, passionnée par Dalida et Edith Piaf, que l'on retrouve un petit peu. Ça, ce sont ses principales références et ses inspirations musicales. 9h20, nous retournons dans les meilleurs moments de nos experts avec Nelly Sorbier et ses invités.
1: Élise Pelletier, Christophe Migliara, libraire jeunesse de La Petite Étincelle à Valence. On vous écoute, vous aussi, on parle de la lecture aujourd'hui. Comment faire aimer la lecture aux tout-petits, aux ados, aux adultes? Lire, ce n'est pas seulement des chiffres et des mots, hein, c'est bien plus que ça, c'est apprendre, se calmer, s'évader, développer l'empathie. Mais c'est vrai, disent qu'on lit moins aujourd'hui qu'avant.
2: Alors, c'est vrai que nous, à la librairie, on s'en rend
1: oui,
2: moins
1: vous
2: compte
1: avez
2: parce
1: de
2: qu'on voit surtout
1: lecteurs.
2: Les lecteurs. Mais les adultes aussi lisent moins, c'est ce dont on parlait. Oui, on lit peut-être... En fait, on lit un peu tout le temps, je pense, dans notre journée. Mais on accorde moins, en effet, ce temps dédié, ce temps consacré. Et alors qu'en réalité, il y a forcément et de quoi faire et un petit temps dans la journée. On peut toujours trouver du temps dans la journée pour lire, que ce soit le matin, si c'est plus favorable pour vous, ou dans une petite pause, ou via les écrans, par les livres numériques, ça existe aussi. Nous, on les vend pas, mais bien sûr, ça existe. Ou le soir, il y a les livres audio aussi, qui fonctionnent très très bien, notamment auprès de la jeunesse. Il y a un grand retour du livre audio, et pourquoi pas? C'est un biais d'accès, et après, ça donne envie d'avoir l'objet entre ses mains.
1: C'est ça, et puis après, on peut toujours aussi avoir un livre dans son sac à main, ou son sac à dos, pour quand on est dans une salle d'attente, ou quand on prend les transports en commun, pourquoi pas? Vous avez peut-être des idées comme ça, vous, 04 75 40 10 10. On a Céline qui nous dit, pour moi, la lecture, c'est depuis toujours. Pour notre fils de 5 ans, déjà, nous vivons entourés de livres. Donc, c'est ce que vous disiez, Christophe, ça, c'est important. On en prend soin comme des objets précieux. Tous les soirs avant le coucher, il y a une histoire. Puis la bibliothèque à l'école avec près de livres. Et aussi un choix d'abonnement groupé via l'école aux éditions L'École des loisirs. L'odeur du livre neuf, ça fait partie de notre vie. Donc, c'est un très joli témoignage de Céline. On aimerait ça dans tous les foyers, finalement.
3: Oui, et puis c'est vrai que, moi, personnellement, quand je rentre dans une maison où il y a une grande bibliothèque, je trouve que c'est une autre ambiance que quand je rentre dans une maison où il n'y a pas de livres. Et tout de suite, c'est vrai que ça habite les lieux et le livre a cette force-là, en fait. On sait que chaque livre referme une histoire ou vraiment un moyen de s'évader et je trouve que ça habille une maison et voilà.
1: Alors, elle nous parle du rituel, hein, tous les soirs avant de se coucher, comme des objets précieux, avec ses livres, ce petit rituel, il y a une histoire tous les soirs. Bon, son fils a 5 ans aujourd'hui, le fils de Céline, c'est vrai que c'est un rituel qui se perd aussi parfois dans le temps
2: Peut-être, alors que c'est dommage, parce qu'en effet, c'est un moyen, le livre, certes, il permet de s'évader, mais aussi il permet de partager, c'est un vrai moment, et de transmission, et de partage, jusqu'à tard, c'est super de faire ça.
3: Ensemble, en fait.
2: Bah oui, voilà, même quand vos enfants sont grands, savent lire tout seuls, le fait de lire encore ensemble à deux, soit un chapitre, soit de prendre ce temps ensemble, bah déjà, on peut en parler ensemble, et puis c'est un petit moment de connivence, de partage, de rentrer dans quelque chose ensemble et ça permet de continuer les échanges.
3: Et ce qu'on dit aux parents aussi, c'est qui viennent voilà dans la librairie et qui sont dans cette démarche de lecture du soir, c'est de choisir des livres qui leur plaisent à eux aussi, parce que alors, c'est eux qui vont les lire, qui vont les transmettre et c'est important en fait que le livre qu'on va partager nous plaise et nous fasse aussi un peu vibrer, parce qu'il y a des livres pour les enfants où c'est un petit peu difficile d'y mettre le ton de la joie dans la lecture. Et en plus, alors, un des soucis, c'est qu'à cet âge-là, la répétition est très importante et ils aiment bien réentendre la même histoire. Donc, autant partir directement sur une bonne base et de choisir des livres, qui sont plaisants. Et pour celui qui va écouter et pour celui qui va lire.
1: Oui, parce que c'est vrai que la répétition, c'est impressionnant chez les petits. Hein, disait Christophe, ils sont capables de lire la même histoire des centaines et des centaines de fois. Et on a l'impression qu'ils la découvrent toujours en plus.
2: Mais oui, alors, ou pas, parce que souvent, les gens nous disent « Ah mais là, je l'ai lu,
1: ah, oui,
2: pas
1: c'est
2: comme
1: vrai.
2: Maman. » Ou,
1: j'ai oublié,
2: non,
1: un
2: mais t'as oublié cette phrase. Ouais, voilà.
1: C'est vrai, c'est vrai. Bon, si vous avez besoin de conseils lecture, nos invités sont là aussi pour répondre à toutes vos questions. Je pense à Céline Céline, pour votre fils de 5 ans. Voilà, si vous voulez en savoir un petit peu plus sur les lectures, vous pouvez lui proposer les nouveautés et tout ce qu'il existe aujourd'hui, parce qu'il y a énormément de choses qui existent. Lise Pelletier et Christophe Migliara, libraire jeunesse de La Petite Étincelle à Valence, sont à votre écoute jusqu'à 10h. Et puis venez témoigner, vous avez des enfants, des petits-enfants, ou vous n'en avez pas et vous êtes juste adulte et vous voulez nous dire comment vous avez, vous, retrouvé le goût de la lecture parce que vous l'aviez perdu à cause des écrans notamment. Comment vous le transmettez? 04 75 40 10 avant 10h.
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0: Eddie Mitchell, couleur mentalo sur ici Drôme Ardèche. Je vous propose dans quelques instants évidemment de retrouver la suite de nos experts qui nous parlent évidemment de lecture ce matin aux côtés de Nelly Sorbier.
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2: Et je suis sûre que vous avez des souvenirs d'enfance, de lecture, vous voyez, de moments que vous avez partagés seuls ou justement avec vos parents, vos grands-parents, en famille, entre amis, sur un petit livre que vous aviez sur votre table de chevet par exemple, ou plusieurs. Hein. On parle de la lecture et du plaisir de la lecture ce matin avec nos deux invités, Lise Pelletier et Christophe Migliara, libraire jeunesse de La Petite Étincelle à Valence, librairie facile à trouver, elle se trouve juste en face de la mairie de Valence, voilà. Mais il y a d'autres libraires qui existent et qui sont à votre disposition et sont nombreux en Drôme Ardèche, donc profitez-en. Alors, une littérature jeunesse qui est incroyable, hein, je ne sais pas combien de livres vous rentrez par mois, par semaine, ça rentre tous les combien en fait chez vous dans la librairie, Élise ?
3: Toutes les semaines, on est livré trois fois par jour,
4: trois
3: fois par semaine.
4: Tous les deux jours à peu près, on a des nouveautés qui rentrent.
2: C'est incroyable. Alors, vous avez apporté plein de petits livres sympas, il y a différentes formes de livres. Qui dit livre ne dit pas forcément mots écrits les uns derrière les autres.
3: Oui, voilà, parce qu'il faut évidemment chasser ce traumatisme que certains peuvent avoir des livres imposés par l'école, qui reste un vrai traumatisme pour certains. Et aujourd'hui, il y a de tout tellement foisonnant. Donc, vous avez juste des livres illustrés, des livres illustrés avec de l'audio, des livres dont le texte même prend vie. Donc, ça vous donne envie de le lire, ça donne envie de le mettre en bouche. Voilà, on a envie de se plonger dedans et c'est quand même... Le rapport à l'objet est important, donc on a besoin d'être attiré, il y a un côté sensoriel aussi, et puis il y a des livres plus ludiques, des livres-jeux, voilà.
2: Des livres qui vont développer l'imagination, d'autres qui vont plus nous éduquer, nous informer.
3: Oui, d'ailleurs, les documentaires sont un moyen de rentrer dans la lecture qui est très important. Vous avez des livres imagés, documentaires, et il y a aussi des livres documentaires, mais passionnants. Et d'ailleurs, pour les adultes, les livres documentaires jeunesse, c'est une grande richesse. Quand on n'ose pas aller vers des essais ou des livres un peu pointus, des documentaires jeunesse, mais c'est fabuleux. Il y a des illustrations magnifiques. C'est pareil, on sort des graphiques d'un côté sérieux. C'est superbe, on se régale vraiment.
2: Vous avez quelques idées, quelques exemples de livres comme ceci, justement,
4: oui,
2: à Christophe?
4: Alors après, en documentaire, vous voulez dire?
2: Oui, un livre documentaire pour les adultes, enfin pour les enfants, mais à destination des adultes.
4: Là, j'avoue que j'ai peut-être pas les titres en tête, mais il y en a chez Gallimard Jeunesse qui vient de sortir sur vraiment comprendre le volcan. Et j'avoue que j'ai lu celui-ci. Alors déjà, il est superbe graphiquement. Et après, en fait, j'ai appris plein de choses. Et c'est construit comme un roman d'aventure. Et en fait, du coup, c'est vrai que c'est très fluide en lecture. Et voilà, j'ai 40 ans et j'ai pris beaucoup de plaisir à le lire. Je veux dire, il n'y a pas d'âge, en fait. C'est vrai que le documentaire, je trouve que c'est vraiment une porte d'entrée qui est pratique, génial, on apprend plein de choses et voilà, ludique et en plus très esthétique souvent.
2: Mmh. Et alors on parlait de portes d'entrée, il y a des portes d'entrée aussi pour les enfants qui sont 10 par exemple, qui ont des difficultés à lire.
3: Oui, d'ailleurs c'est une demande qu'on nous fait très souvent, même de plus en plus régulièrement je dirais. Il y a des collections dédiées chez certains éditeurs et sinon vous avez aussi des livres plus simples avec un texte qui est mieux disposé, qui soit pas forcément des collections spécifiques, mais il y a toujours une manière de lire simplement où l'image se superpose peut-être pas trop au texte. Et pareil, c'est une idée de prendre du temps.
4: Et de casser le bloc texte, en fait, qui fait souvent peur, notamment ce type d'enfant. En fait, c'est vrai que ça peut être difficile, ce côté gros bloc de texte. Et voilà. Et alors après, nous, l'avantage aussi qu'on a à La Petite Étincelle, surtout à La Petite Étincelle, c'est que, non, en fait, dans les librairies indépendantes en général, c'est que tous les livres sont choisis, en fait, par nous, en fait, par les libraires. C'est pas une sélection qu'on reçoit toute faite, et donc on va vraiment, en fait, on rencontre les représentants des maisons d'édition, on sélectionne nos livres, notamment en rapport avec notre public, on commence à connaître bien notre public. La Petite Étincelle, ça fait 4 ans, en fait, qu'elle est ouverte. On a un gros plus, on a envie vraiment
2: de partager, de faire découvrir.
4: Exactement,
2: aussi.
4: De faire découvrir. Et donc, on sélectionne nos livres. Donc, on les connaît. Et le but, c'est vraiment de les partager et de trouver, le livre adéquat pour la demande, en fait.
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0: Ils reviendront dans quelques instants. Ils, ce sont nos spécialistes, Lise Pelletier et Christophe Migliara, libraires à l'Estincelle à Valence, qui vous donnent leurs trucs et leurs astuces pour redonner le goût à la

0: Mike and the Mechanics, Looking Back, Hold on My Shoulder, 9h39.
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0: Bon, c'est pas la peine d'ouvrir les volets, c'est pas la peine d'essayer de sortir dans le jardin. Aujourd'hui, restez tranquillement au chaud, à l'abri, et prenez un bon bouquin. On parle de lecture ce matin avec vous, Nelly Sorbier.
2: Lise Pelletier et Christophe Migliara, libraire jeunesse de La Petite Étincelle à Valence, sont à m'écouter pour vous écouter. Voilà, comment faire partager le plaisir de la lecture aux enfants, petits-enfants, aux ados et aux adultes? Vous êtes les bienvenus au 04 75 40 10 10. Bonjour Anneline.
3: Oui, bonjour.
2: Bienvenue. Alors, vous faites partie de l'association Lire et Faire Lire, c'est ça?
3: Oui, c'est ça. Alors, effectivement, donc, je suis coordinatrice de Lire et Faire Lire Ardèche. Donc, Lire et Faire Lire, c'est une association au niveau national, mais qui, se décline dans les départements. Lire et Faire Lire Ardèche est portée par la Fédération des œuvres laïques de l'Ardèche. Et donc, Lire et Faire Lire, c'est 300 bénévoles sur tout le territoire ardéchois. Ils vont à la rencontre des enfants et des ados dans des structures, donc à peu près 130 structures ardéchoises, pour partager avec eux des lectures. Donc donner l'envie le goût du livre, le goût des lectures, et puis aussi une vraie notion de partage, puisque l'objectif de ce dispositif est également de créer de l'intergénérationnel. Donc ce sont des bénévoles de plus de 50 ans qui sont dans le dispositif. Et donc, il y a vraiment ce lien qui se crée dans la durée et ces partages autour des lectures pour que, en grandissant, ces enfants soient vraiment deviennent accros aux lectures et aux livres.
2: Voilà. C'est chouette. Et alors, vous répondez à quelle demande, en fait? Vous allez voir des classes, des associations? Est-ce que ça peut être des particuliers aussi?
3: Alors, ce sont toutes les structures qui, on va dire, sont en lien avec le public jeunesse. Donc, effectivement, ce sont beaucoup des écoles. Donc des interventions en classe, en école, en milieu scolaire, mais il y a aussi des centres sociaux, des associations en lien avec le public jeunesse, des structures qui sont dans le champ de l'aide sociale à l'enfance. Enfin, voilà.
2: D'accord.
3: Donc, vraiment toute structure en lien avec le public jeunesse.
2: Ouais, donc il ne faut pas hésiter à faire appel à votre association Lire et Faire Lire, et puis vous recherchez toujours des bénévoles, j'imagine.
3: Exactement, voilà. Donc on cherche toujours des bénévoles parce qu'en fait la demande est de plus en plus grande. Les structures, les écoles, etc. voient vraiment l'intérêt de ce dispositif. Si vous avez plus de 50 ans et que vous avez du temps et de l'envie de partager votre goût de la lecture, le lien avec des enfants, le partage, vous êtes les bienvenus à Lire et Faire Lire Ardèche. Donc faut pas hésiter à nous contacter. Il y a de très belles choses à faire. Aussi tout un réseau autour de ça, avec l'accès à des formations, avec des gens du milieu du théâtre, de la comédie, des outils, des ressources. Donc c'est une très belle aventure.
2: Oui, on n'est pas livré à soi-même si on fait partie de votre association, c'est ça, hein, vous nous permettez.
3: D'accord. Il y a une vraie dynamique de réseau, de partage et d'accès vraiment à de la formation, des ressources. Les bénévoles qui viennent dans l'IRF à dire, on entend souvent, mais vraiment, des choses qui font chaud au cœur. Ça nous a ouvert une porte qu'on n'aurait jamais imaginée. Voilà. Et ça, c'est beau d'entendre ça, parce que

0: c'est quelque chose qui est chouette, quoi, qui est vraiment très, très chouette pour tous les bénévoles.
1: Ouais. Merci pour tout ce que vous faites, Anne-Line, et merci d'être venue en parler ce matin sur Ici Drôme Ardèche. C'est donc l'association Lire et Faire Lire de l'Ardèche que vous représentez, mais c'est une association qui existe également dans la Drôme, hein, Lise et Christophe, puisque vous nous disiez qu'à Valence, oui, vous avez des membres de cette association qui viennent justement acheter des livres.
2: De lecteurs, alors, de lectrices surtout, mais enfin des lecteurs de Lire et Faire Lire qui viennent chercher des idées de livres, voilà, et constituer leur bibliothèque aussi pour les partager avec les enfants.
1: Ouais, donc c'est formidable comme initiative.
3: Ah, mais oui, c'est vraiment bien. Bah, pas plus tard que samedi dernier, d'ailleurs, il y avait deux nouveaux lecteurs de Lire et Faire Lire qui cherchaient notamment quel livre pour une classe de CM, par exemple. C'est un petit peu plus rare. Souvent, c'est des maternelles, mais là, c'était des CM. Oui, c'est passionnant aussi. On peut transmettre parce qu'eux ont des idées de livres qu'ils avaient peut-être chez eux. Et là, ils viennent découvrir d'autres choses. Et lire à un groupe d'enfants, c'est quand même pas pareil que lire en tête à tête à quelqu'un.
1: Oui, puis l'idée d'échanger, de l'intergénérationnel, c'est quelque chose de très porteur aussi, on le sait aujourd'hui.
3: Ah oui, c'est vraiment porteur dans tous les domaines, mais dans la lecture en particulier. Et c'est formidable d'ailleurs, maintenant, il y a vraiment des livres qui permettent ces passerelles-là. C'est-à-dire que ça va parler au lecteur, quel que soit son âge, et il va réussir à le transmettre aux jeunes via aux jeunes, quel que soit son âge aussi, petit ou grand, parce que les livres sont faits pour ça. Vous avez des biais d'accès comme ça.
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10: Et nous parlons de lecture ce matin avec nos experts. Comment redonner le goût de la lecture aux enfants, aux ados, voire même aux adultes ?

0: Tabitsuko, c'était en 1986 avec Andy, la très célèbre chanson d'Eri Tabitsuko, évidemment. Alors, on parle de lecture ce matin, on en parle avec Nelly Sorbier, il est 9h48.
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0: Oui, lecture hein, aujourd'hui, lecture pour tous, en plus c'est le temps vraiment idéal Nelly.
2: On en parle depuis 9h avec Lise Pelletier et Christophe Migliara, libraire jeunesse de la Petite Étincelle à Valence. C'est vrai que même nous, les adultes, il faut qu'on veille à ça, parce qu'on a tendance à perdre, pas le goût, mais le temps, on ne prend plus le temps de lire avec les écrans.
3: Le temps, oui. Ben c'est tout aussi divertissant qu'un écran, mais par contre, ça demande un petit peu plus d'imprégnation, de rentrer dedans, et c'est vrai que du coup, souvent le combat face à l'écran... Voilà, il est un petit peu perdu et donc c'est vrai que voilà, il faut se faire violence et souvent en fait c'est ce que je disais au début, c'est une gymnastique en fait, plus on lit et plus c'est facile de lire et d'entrer dedans en fait.
2: Ouais, et puis il existe aussi, on va le préciser avant d'accueillir Josiane, des livres aujourd'hui faits de nouvelles par exemple, donc des histoires courtes qui nous permettent
3: en fait on va trouver tous les formats et du coup c'est rentrer dans une librairie, c'est commencer à trouver une solution pour revenir dans la lecture. Et il existe autant de formats que de livres. On va avoir des nouvelles, on va avoir l'essai aussi, les sciences humaines aussi qui permettent de rentrer plus dans un sujet d'actualité, d'aller un petit peu plus loin. Enfin, vraiment, il y a plein de portes d'entrée pour se mettre ou se remettre à la lecture.
2: Ouais. Et on va voir qu'il y en a même justement quand on est malvoyant avec vous, Josiane. Bonjour, Josiane.
4: Bonjour.
2: Merci d'appeler pour témoigner. Donc, vous êtes malvoyante depuis 15 ans, c'est ça?
4: Oui, c'est ça, à peu près, oui, voilà. Et donc, quand je suis devenue malvoyante, j'ai découvert les livres CD à la médiathèque à Romans-sur-Isère. Et du coup, j'ai découvert aussi qu'il y en avait beaucoup pour les enfants. Il y a beaucoup de choix. Et j'ai des petits-enfants, un petit-fils de 7 ans et une petite fille de 3 ans et demi. Et ils adorent prendre des livres CD. Maintenant, on leur en achète aussi de temps en temps. Et ça permet d'avoir des temps calmes, et même avant le coucher, quand je les garde, moi, vu que je ne peux pas lire, au moins ils ont un livre et ils aiment beaucoup les livres.
2: Oui, ils ont quelqu'un qui leur raconte le livre, là. Cette possibilité-là, c'est vrai que c'est une double entrée, merci, c'est une bonne idée ça aussi, Josiane, pour aborder la lecture.
3: Et c'est vrai que dans l'édition jeunesse, il y a tout un univers audio qui existe. Alors l'audio, c'est vrai qu'en fait, le support CD, ou alors après il y a maintenant aussi la possibilité de flasher un code via son téléphone portable et d'entendre l'audio sur une plateforme. Et en fait, donc... Oui, bien sûr, ça va aussi remplacer la lecture à voix haute, mais ça va aussi rajouter un univers sonore avec des bruitages, des musiques. Il y a beaucoup de livres aussi où il y a de la chanson, en fait. C'est de la chanson à texte qui va être rajoutée en complément de l'histoire. Donc, ça donne une dimension au livre papier, en fait, et qui va développer tout ça. Et j'attire aussi l'attention. On a à Valence une maison d'édition que nous, on aime particulièrement, La Petite Étincelle, qui s'appelle Où y dire. Et donc, qui faisait jusqu'à maintenant jusqu'à il y a quelques années, qu'ils faisaient vraiment que de l'audio. Et là, ils sortent aussi des livres papier avec justement
2: un support audio.
3: Et donc, c'est une maison d'édition valentinoise qui est absolument géniale et qui fait vraiment, un grand travail sur justement cet accès à la lecture via l'audio et via le livre illustré. Ouais.
2: Donc, c'est Où y dire. Voilà. On est chauvin, hein. Donc, on redonne le nom de maison d'édition drômoise. Bon, bah, très bien. Super. Merci pour les conseils. Et merci, Josiane, pour votre témoignage. Prenez soin de vous et profitez bien de la famille et de la vie d'une manière générale.
4: Merci beaucoup, bonne journée.
2: Bonne journée, au revoir.

0: Girac et Vianney à l'instant sur Isidre Romardèche. Il est 10h-4.
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0: Et nous essayons de vous redonner le goût de la lecture ce matin avec Lise Pelletier, Christophe Migliara, libraire à l'Étincelle à Valence, et vous, Nelly Sorbier.
2: Comme chaque jour, hein, on ouvre des portes, à vous de vous engager ensuite sur les chemins pour aller un petit peu plus loin. On parle d'aimer la lecture et de cette transmission. Comment justement transmettre le goût de la lecture ou le retrouver? Nos deux libraires de la librairie La Petite Étincelle à Valence, libraire jeunesse, Lise Pelletier et Christophe Migliara, ont partagé vos témoignages, répondu à certaines de vos questions depuis 9h ce matin. Alors je rappelle que vous êtes libraire jeunesse, mais pas seulement, hein, dans oui. La librairie, vous faites les deux. Il y a La Petite Étincelle et La Grande Étincelle.
3: Et La Grande Étincelle en face.
2: Et voilà, et vous brillez dans les deux, j'ai envie de dire, Christophe et Lise. Avec donc cette lecture et l'avantage justement de pousser les portes des libraires indépendants Dromois et Ardéchois, parce que vous êtes aussi source de propositions et d'animation.
3: Oui,
2: vous êtes
3: en
2: des
3: fait,
2: lieux de vie.
3: La librairie indépendante, c'est vraiment un lieu de vie qui anime le quartier et voilà, qui va faire rayonner la littérature, bon, que ce soit jeunesse ou adulte, et voilà, et en fait faire vivre le quartier. Et on est vraiment dans cette dynamique-là et dans ce partage-là à l'Étincelle. Et donc nous, du côté de la Petite Étincelle, c'est vrai qu'on organise plusieurs temps forts, en fait, rencontres, pour justement fédérer un petit peu notre public de lecteurs qui trouve en fait une place pour partager ses lectures et pour en découvrir d'autres, surtout. Voilà, c'est dans cette idée-là. Ouais.
2: Alors, il y a le club lecture junior, par exemple.
3: On a depuis 4 ans, en fait, on a un club de lecture pour les juniors, donc pour les 7-12 ans, qui est très actif. On a une vingtaine de membres et qui se renouvellent chaque année et qui partagent une fois par mois leur lecture. Et voilà, on élit un prix. Enfin voilà, on est vraiment dans un partage de lecture. Ils sont très motivés, ils sont très forts.
2: Ouais. Et puis il y a les lectures d'histoire que vous faites tous les deuxièmes samedis du mois.
3: Exactement, en fait. Donc là, c'est Lise donc, qui s'occupe de ces lectures du samedi matin, donc deuxième samedi de chaque mois. Et donc là, c'est plus pour les tout petits, 2 ans et demi, 3 ans, jusqu'à 6-7 ans. C'est des lectures qui durent à peu près une heure et d'albums, souvent sur une thématique. Et donc là, c'est comme une lecture du soir, mais le matin, en fait.
0: Voilà, et vous pouvez retrouver les conseils de Lise Pelletier et de Christophe Migliara en allant sur Internet pour retrouver l'intégralité de cette émission. Isidre-Romardèche.fr. Lundi, c'est un nouveau thème que nous vous proposerons de partager. Ce sera changement dans les pratiques éducatives, allaitement à la demande, cododo, exploration sensorielle, accouchement physiologique. Nous en parlerons lundi à partir de 9h.
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0: Et dans quelques instants, nous passerons en cuisine avec les trucs et astuces de nos chefs. Vous écoutez ici, premier sur l'actu locale en Drôme Ardèche, il est 10h. Alexandre.
6: La grêle est tombée sur la vallée de la Drôme et a fait des dégâts sur les productions agricoles, dans les vergers évidemment, mais aussi sur les champs de maïs ou d'ail. C'est ce qu'indiquent en tout cas les agriculteurs de la zone, Livron, Loriol, Oust-sur-Scie. Les photos à retrouver sur ici.fr. 8 militants écologistes toujours en garde à vue ce matin à Valence. Hier, ils ont participé à une action sur le pont Mistral. 2 personnes suspendues au-dessus de l'autoroute A7, circulation perturbée, mise en danger de la vie d'autrui, disent les autorités. 3 autres personnes ont été interpellées en Ardèche près du chantier de la déviation de Saint-Péray. 2 seront poursuivis pour obstacle à la circulation d'un train. L'autre est sorti de garde à vue sans poursuite. Pour rappel, une manifestation est prévue demain contre cette déviation de Saint-Péray. À Nantes, le ministre de l'Intérieur est attendu aujourd'hui après le drame. Hier soir, un adolescent de 15 ans tué par balle. 2 autres, 13 et 14 ans, gravement blessés. Le parquet évoque un règlement de compte sur fond de trafic de stupéfiants. Les suspects sont toujours en fuite. Les SPAHI ont commencé leur exercice sur le terrain. Ils sont partis de Valence ce matin sous les yeux étonnés des passants. Début de 3 jours d'entraînement pour 280 militaires d'activés de réserve. Ils ne vont pas se cantonner à Valence. Ils vont traverser le Rhône pour aller évoluer en Ardèche, à Crussol, Toulaud, Alboussière. Un exercice qui peut entraîner des nuisances sonores, des perturbations de la circulation aussi, avertissent les SPAHI. Programme complet sur ici.fr pour ne pas vous faire surprendre. Enfin, en rugby, c'est dans un stade Pompidou à guichet fermé que le VRDR va disputer ce soir son dernier match de saison régulière de Pro D2. 9500 spectateurs au soutien des Damiers, 4e du classement, qui reçoivent le 3e, Aix-en-Provence. Match à 21h, objectif victoire. Avec cette victoire, il s'assurera un quart de finale à domicile la semaine prochaine, et donc une nouvelle fête. Et par ailleurs, les portes du stade ouvrent dès 18h ce soir, car le club drômois fête ses 10 ans à l'occasion de la rencontre, avec un maillot collector que vous pouvez découvrir sur ici.fr. C'est pas par chauvinisme, très beau ce maillot.
0: Non mais c'est celui que vous portez là.
6: Il est vous mentez par exemple.
0: Non mais là il est joli ce maillot que vous portez. Oui, c'est un maillot sportif déjà.
6: C'est un survêtement de confort.
0: C'est un survêt de confort.
6: Oui.
0: D'accord, très bien.
6: Donc, vous l'avez vu le maillot du VRDR ?
0: Je l'ai vu sur internet, je l'ai vu en photo
6: avec
0: sur le site.
6: Le kiosque, oui. Et le Jacquemart.
0: Et le Jacquemart. Bah oui, évidemment. Non, mais il est très joli, effectivement. Et c'est collector, donc profitez-en si vous avez envie de l'offrir.
6: C'est ça. La météo, qu'est-ce que ça dit ? C'est pas beau. Hein.
0: Que vous dire ? C'est un temps bien agité, voilà, qui persiste, les averses qui sont présentes et qui vont s'intensifier en cours de matinée. Elles ont déjà commencé d'ailleurs, elles prennent même un caractère orageux. De la neige attendue dans notre région à partir de 1200 mètres d'altitude et des températures de 12 à 14 degrés du nord au sud, voire 15 degrés sur l'extrême sud ardéchois, 6 degrés dans le Vercors, 6 degrés également sur le plateau ardéchois. Demain, le soleil s'installe en général pour toute la journée et ce sera également le cas dimanche, même si les nuages devraient bourgeonner, notamment sur le Vercors et sur les montagnes en mi-journée. Voilà tout ce que l'on peut dire. Sur la route, tout va bien. Attendez, je vais aller faire un petit tour quand même sur la route. Oui, tout va bien.
6: Normalement, aujourd'hui, ça va.
0: Oui, ça va. Non, vous êtes un tout petit peu nombreux à Valence-Sud, mais rien de bien grave. Et dans les deux sens de circulation, sur la 49 comme sur la 7, les voyants sont au vert, Alexandre.
6: Magnifique.
0: À tout à l'heure.
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0: On va passer en cuisine ce matin avec les meilleurs trucs, les meilleures astuces de nos chefs que nous avons rencontrés. Alors je suis en train de regarder. Ah oui, on va vous régaler, tiens. Dessert signature, le Trianon. On va faire des pâtes farcies, la soupe au pistou également. Et pour terminer, la sauce tomate maison. Les nuits

0: Woolsey, les nuits sans Kim Wilde. Et on se souvient du vidéoclip hein, de cette chanson avec l'apparition de la douce Kim Wilde, dont apparemment Laurent Woolsey était amoureux en son temps. 10h08, direction la cuisine.
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0: Et tous les vendredis matin, nous vous proposons les trucs et les astuces de nos chefs. Nous avons baladé le micro d'ici Drôme Ardèche, c'est Patrice Caillé qui s'en est chargé. Alors, on va aller d'abord dans un premier temps du côté de Saint-Victor en Ardèche, avec le chef Olivier Mastorakis et avec le Saint-Vic, le restaurant. On va parler de dessert ce matin. Vous allez voir, vous allez vous régaler. Ensuite, nous irons toujours en Ardèche, hein, chez Mathieu, avec Anthony Beauchaglio qui est le chef du restaurant, le nouveau chef depuis la fin de l'année dernière. L'Italie, parce que Anthony a des sources italiennes, a des racines italiennes, et on parlera de pâtes farcies, les rotolino. La soupe au pistou n'aura plus de secret pour vous ce matin avec l'oranger de Provence et Christophe Venerini. Et puis enfin, toujours en Italie, les secrets de la sauce tomate maison avec Il Divino, le chef Richard Mies à Romans. Mais pour l'heure, allez, on va s'occuper d'un dessert. On va commencer un petit peu à l'envers ce matin. Vous inquiétez pas, ça va bien se passer. Tout de suite, c'est un dessert, le Trianon.
2: On retourne toujours sur les lieux, non pas du crime, hein, mais sur les lieux où on a passé un bon moment. Et c'est le cas au Saint-Vic. Le Saint-Vic comme Saint-Victor en Ardèche. Et en compagnie d'Olivier Mastorakis. Bonjour Olivier.
3: Bonjour Patrice.
2: Voilà, donc on est vendredi, on rappelle, c'est ouvert dimanche. Hein.
3: C'est ouvert le dimanche et puis jour de la semaine. Voilà.
2: Et ben c'est bien. Et on est aussi avec Laetitia. Bonjour.
4: Bonjour.
2: Ici en cuisine. Donc on va donner un petit truc. Je sais que c'est compliqué d'arracher les petites astuces, hein, mais allez, on va tâcher d'en donner un maximum. Un petit dessert à refaire à la maison.
4: Eh ben pourquoi pas, je peux essayer en tout cas de vous expliquer ça. Mais un petit dessert qui est devenu un petit peu le dessert signature ici au Saint-Vic, on fait des desserts maison, on propose des desserts maison. Et c'est le Trianon qui est devenu un petit peu voilà le dessert phare du restaurant. Et qui est très impressionnant parce que c'est un dessert qu'on retrouve dans les pâtisseries, mais qui n'est pas si compliqué à faire.
2: Ah, ça me plaît ça. Voilà. Donc Trianon comme Versailles.
4: Oui, voilà, il a un autre nom, le Versaillais aussi. C'est le fameux gâteau au chocolat avec un croustillant praliné, vous savez.
2: Oui, je sais très très bien. Oui. Alors, je peux refaire ça?
4: Je pense que c'est possible, effectivement, parce que c'est pas un dessert qui est si compliqué que ça à faire. Il y a quelques petites étapes quand même à respecter, un petit savoir-faire, mais je pense qu'on peut le faire à la maison.
2: Allez, on essaye, on commence comment?
4: On peut essayer. Alors, on commence par une dacquoise. C'est un petit biscuit à base d'amandes ou de noix de coco et de blanc d'œuf. Donc, évidemment, il faut avoir les ustensiles adéquats. Hein. Il faut un cadre pour faire ce gâteau. Mais bon, pour ceux qui ont tout ça, ils peuvent le faire à la maison. Donc, une petite dacquoise, c'est un petit biscuit fin qui va venir faire une petite semelle sous le gâteau. Voilà, une petite base. Ensuite, on va faire le fameux croustillant au praliné, qui est divinement bon. Personnellement, moi, j'adore ça. Donc, il faut avoir, bien entendu, du praliné. On peut le faire soi-même, mais on peut l'acheter tout près dans le commerce. Et on va le mélanger avec du croustillant. Donc, la petite astuce que je vais donner aujourd'hui, c'est que vous pouvez utiliser des crêpes dentelles. Vous savez, ces crêpes dentelles qu'on trouve dans le commerce qui sont si bonnes, pleines de beurre, là, vraiment très savoureuses. D'accord. Eh bien, on va les émietter dans le praliné que l'on fait fondre au bain-marie. Et c'est ce qui va vous donner le petit croustillant de ce fameux gâteau.
2: Parce que c'est vrai que ça craque, ça fait toute la différence.
4: Ça fait toute la différence. C'est ce que les gens retiennent dans ce gâteau en général. C'est ce qui fait son succès aussi. Ouais. Et c'est ce qui fait qu'il est très très bon. Voilà pour la petite astuce du Trianon. Voilà.
2: Et la suite
4: C'est la mousse, une sorte de bavarois au chocolat. C'est de la crème chantilly dans laquelle on va incorporer du chocolat fondu et qui va venir faire la dernière couche du gâteau. Voilà. Okay. Et puis après, toutes les petites choses qu'on peut rajouter, on peut l'agrémenter de fruits à l'intérieur, de myrtilles sauvages, de framboises, de tout ce que vous voulez. D'accord. Ça, c'est moi qui aime bien le décliner.
2: Selon les saisons aussi.
4: Voilà, exactement. Ouais. Voilà,
2: ok.
4: Tout à fait.
2: Bah, merci Laetitia.
4: Mais je vous en prie.
2: Voilà, à refaire à la maison. Donc, le petit Trianon.
4: C'est ça.
2: Voilà.
4: Le petit ou le gros. Hein.
2: Ou le gros, oui. Après,
4: vous êtes arrivé d'en faire des très, très grands pour des banquets.
2: C'est Versailles.
4: Exactement.
2: Merci Laetitia. Lucia. Ici, c'était le petit secret du Saint-Vic à Saint-Victor. Olivier Mastorakis, merci de nous avoir accueillis pour cette émission. Et on n'oublie pas le côté traiteur. On parlait des très gros desserts. Tout peut être très gros. Hein.
3: Tout peut être très gros. Quelquefois, même nous, on se dit comment on va faire. On arrive toujours à trouver une solution. Mais en tout cas, comme le slogan, on va dire, de notre établissement, c'est le Saint-Vic, la tradition a du bon. Donc voilà, on reste sur cette note.
2: La tradition a du bon. Tout est dit pour également la suite de l'émission. Rendez-vous dans quelques minutes.
0: Voilà, effectivement, la tradition a du bon, Olivier Mastorakis, le Saint-Vic à Saint-Victor, en Ardèche, et ce fameux dessert signature, le Trianon. Bon, allez, on a commencé par le dessert, mais c'est pas grave, on va continuer. On va partir parler de pâtes dans quelques instants. Et nous allons, non pas en Italie, mais chez Mathieu, avec Anthony Boaglio, le chef. Et nous parlerons de pâtes farcies, les fameuses rotolino. L'Italie dans votre assiette, après l'île au trésor.

0: Trésor, les enfoirés sur Isidre Mardèche. Il est 10h15.
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0: 10h19 dans la cuisine d'Isidre Mardèche. Nous allons aller dans la cuisine. Alors on va traverser le Rhône. Hein. On va aller chez Mathieu, Côte du Pin, la route du Pin, à Saint-Péray, au-dessus de Saint-Péray, dans la cuisine d'Anthony Boaglio, le nouveau chef depuis la fin de l'année dernière, depuis la rentrée. Le nouveau chef de chez Mathieu qui a repris cette cuisine. Il a des origines italiennes. Et si nous faisions quelques pâtes farcies rotolino, non? Ça vous donne pas faim, ça? Allez, on y va, au micro de Patrice Caillé.
7: Oui, retour chez Mathieu. Bonjour Anthony.
8: Bonjour.
7: Et comme c'est l'astuce du jour, on va retrouver tes origines. Il y a les Gorges du Verdon et l'Italie, évidemment.
8: Oui, les deux, les Gorges du Verdon, l'Italie et puis des produits locaux.
7: Alors, on va donner une petite astuce, quelque chose, c'est un peu le but de ce rendez-vous, qu'on peut refaire à la maison. On va partir simple sur des pâtes.
8: Oui, quelque chose de simple. Donc là, à l'heure actuelle, j'ai fait une suggestion au restaurant. Donc ça s'appelle rotolino. Donc en fait, c'est une pâte farcie dans laquelle j'ai mis du gorgonzola, des noix et de la poire.
7: Facile à reproduire à la maison ?
8: C'est ça, facile à reproduire à la maison. Donc avec des pâtes ou des gnocchis à poêler. Il y a juste à faire une sauce gorgonzola. Donc c'est assez simple. Vous faites suer de l'ail, de l'échalote et du vin blanc. Une fois que le vin blanc s'est évaporé, vous mettez le gorgonzola et la crème jusqu'à avoir une consistance un petit peu légèrement épaisse. Et donc vous faites cuire vos pâtes ou vos gnocchis, vous mélangez les deux. Et au moment du dressage, vous mettez ce qu'on appelle, nous en cuisine, une vierge. Donc c'est des légumes et des fruits crus dans de l'huile d'olive. Sauf que là, la vierge se fait avec de la poire, des cerneaux de noix et du citron. Donc jus de citron, râpé de citron. Pour assaisonner, un peu de piment d'Espelette, du sel. Et puis vous mélangez tout ça, et là vous allez avoir quelque chose à la fois de gourmand et de frais.
7: Ben voilà une belle idée avec Anthony. On a vu pendant l'émission avec ton tiramisu que tu prenais un soin particulier pour le dressage, avec pour le tiramisu au dernier moment le café chaud qui est versé dans l'assiette. C'est important d'éveiller un peu l'imaginaire de la clientèle.
8: Ah oui, c'est important. Et puis c'est important aussi de jouer sur les jeux de texture et les jeux de température dans l'assiette. Ça apporte une autre dimension. Là, par exemple, quand vous aurez fait vos pâtes, vous allez voir que les pâtes chaudes, avec cette vierge qui est crue et froide, ça va vous faire un jeu de température et un jeu de texture qui va changer un plat, on va dire, basique en quelque chose un peu plus basique.
7: Plus exceptionnel. Et les enfants vont faire waouh. Voilà. Les pâtes, bon, forcément, c'est des choses qu'on va retrouver parce que tu renouvelles la carte régulièrement.
8: J'essaye de renouveler la carte tous les mois. Après, des pâtes, on va en retrouver de temps en temps. Ça sera souvent des pâtes assez travaillées, avec des produits aussi un petit peu différents que de ceux qu'on peut faire à la maison quand on fait un plat de pâtes traditionnel. Et aussi le dressage qui va être différent. Là, le rotolino, c'est une pâte qui est farcie, qui est roulée. On a l'impression de regarder un escargot. Ça fait une seule et même pâte au fond de l'assiette, avec tout plein de petits dressages autour pour changer un petit peu, apporter, comme on disait, de la modernité à ce plat traditionnel.
7: On le disait dans l'émission aussi, avec les beaux jours qui arrivent, ton envie, c'est d'un brasero. Qu'est-ce que tu vois sur ce brasero ?
8: Ah ben, je vois un petit peu de tout, que ce soit de la viande, du poisson, des légumes. J'aimerais bien avoir un brasero assez grand pour avoir, entre guillemets, des compartiments prévus pour le poisson, les légumes, etc. Et même, pourquoi pas, faire du sucré sur le brasero.
7: D'accord. Avec le côté spectacle, de travailler devant le public.
8: Exactement. Ça fait un peu le spectacle, ça fait un peu des animations. Et puis, ça fait un échange aussi avec le client. Quand on met du travail en service, à l'assiette, qu'on verse une sauce ou mettre un petit peu de poudre au dernier moment sur table, en fait, ça permet soit à Éléonore d'apporter quelque chose, soit moi, je sors directement de la cuisine pour discuter un peu avec les clients.
7: Eh oui, ça fait la différence aussi. C'est le souvenir qui naît ici, chez Mathieu, en tout cas, l'auberge-restaurant chez Anthony Beaulieu, ici, au-dessus de Saint-Péré, où vous êtes les bienvenus. L'établissement est tout nouveau, donc vous pouvez les joindre et vous retrouver toutes les informations sur ici.fr et particulièrement le numéro de téléphone. Merci Anthony, merci Éléonore.
0: Allez, merci à tous les trois. Vous nous avez régalé, les patrons Tolino. Oh là là, quel bonheur chez Mathieu, avec Anthony Beaulieu, au-dessus de Saint-Péré, dans la Côte du Pin. Dans quelques instants, direction les Barodies, à Saint-Sauveur-Gouvernet. Nous allons parler de soupe au pistou.

0: It's My Life, après les pâtes en entrée, les pâtes farcies rotolino du chef Anthony Boaglio, je vous propose qu'on on va aller dans les baronnies. Baronnie provençale, bien sûr, à Saint-Sauveur-Gouvernet, un esprit bistrot à l'oranger de Provence. Et tous les vendredis, eh bien, nous revenons sur les trucs et les astuces de nos chefs, les chefs que nous rencontrons tout au long de l'année, qui nous donnent des petits trucs, des petites astuces, des tours de main. Et là, ce matin, direction la tradition. La tradition de la soupe au pistou.
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2: La fameuse terrasse de l'Oranger de Provence, c'est le cadre de notre astuce ce matin avec Christophe Venerini, avec une vue imprenable sur les abricotiers. Bon, on va pas parler d'abricots, on attend qu'ils mûrissent, hein, on a encore un petit peu de temps, mais on a donné un rendez-vous, c'est vrai que c'est plus tardif encore, c'est le mois d'août, avec une tradition ici, depuis que vous êtes là, donc 10 ans Christophe, c'est la soupe au pistou. C'est quoi? C'est quelque chose que vous maîtrisiez déjà, ça?
3: Oh, oui, depuis qu'on est petit, on maîtrise ça. Dans les familles, on nous apprend à le faire. C'est surtout, on nous apprend à éplucher les légumes et les couper.
2: Ah bah oui, non mais oui, c'est une étape, ça, effectivement, importante. Bah, d'ailleurs, on va étape par étape, la soupe au pistou, écoutez bien, prenez des notes. Comment la faites-vous, Christophe?
3: Alors bon, déjà, il faut tous les légumes de saison, hein. C'est pommes de terre nouvelles, courgettes, carottes, haricots verts, haricots blancs. Normalement, ici, la tradition, c'est on l'a fait avec des cocos de Molan. Voilà.
2: Ah, les cocos, on en trouve encore?
3: On en trouve encore un peu. Voilà, il y a quelques fermes sur Molan qui en font. Ouais. On met aussi du coco rouge. Qu'on plante par ici, rouge et blanc, quoi. Et puis après, c'est les préparations, épluchage, couper tous les légumes.
2: Oui, parce que ça se travaille pas le jour même, hein, la soupe au pistou, hein, faut s'y mettre la veille, non?
3: En général, oui, il vaut mieux, parce que c'est quand même assez long, hein, tout ce qui est là, c'est quand même assez long. Bon, après, faut pas oublier le basilic, l'ail et l'huile d'olive, et quelques bonnes tomates bien mûres. Ça, c'est pour remettre à la fin, pour assaisonner. Et au démarrage, après, moi, je prépare un fond avec de l'eau, de l'ail, du basilic, du sel. Je cuis mes légumes les uns après les autres. Et après, je ferai la réduction de tout ça. Et après, je mélange mes légumes.
2: D'accord.
3: Parce que les légumes, il faut savoir quand même qu'ils ne cuisent pas tous de la même façon.
2: Ouais. Alors c'est ça qui prend du temps, voilà. C'est que tout est fait séparément,
3: voilà.
2: En fait. Hein.
3: Voilà, moi, je cuis tout séparément. Après, je garde ce bouillon et je fais mes mélanges. Et après, je réassaisonne avec du basilic, de l'ail, et quelques tomates mûres et de l'huile d'olive, parce que c'est quand même la base. Et puis ça se mange, ce qu'il y a de bien. Après, on peut y mettre, on nous a appris à y mettre quelques coquillettes, pâtes, dedans, ouais. Voilà. D'accord. Ça, c'est facultatif, hein. Mais ici, les gens sont habitués à qu'il y ait des coquillettes dans la soupe au pistou.
2: Comme ça fait un plat unique, en fait.
3: En général, quand on fait la soirée, en général, on met après deux tranches de rôti de porc derrière avec un dessert, parce que bon, c'est plus attractif. Parce qu'en même temps, on met de la musique, ça fait la soirée ambiance, quoi, voilà.
2: D'accord.
3: Voilà.
2: Et quand on réunit tous les ingrédients, faut laisser mijoter un bon moment.
3: Après,
2: hein.
3: On laisse encore mijoter pendant un moment. Ouais. Et puis on goûte, c'est surtout l'assaisonnement, en fait, hein, ouais. Parce que bon, les légumes, c'est pas bien assaisonné. Puis après, on met des petits ramequins avec de la sauce en plus, parce qu'il y a des gens qui aiment plus fort, il y a des gens qui la mangent comme ça.
2: D'accord.
3: Il y en a qui aiment plus relevé que d'autres, avec l'ail, le basilic.
2: Ouais, c'est vrai quoi, avec beaucoup d'ail, c'est pas mal quand même, la plupart.
3: Ah, mais ça se mange comme ça. Et le meilleur, c'est le lendemain. Hein. Le meilleur, c'est le lendemain. De toute façon, réchauffé, c'est là où elle est la meilleure.
2: Bon, soupe au pistou, ça mérite quoi, un petit vin blanc ou un vin rouge, ça?
3: Ici, il y en a qui boivent du rosé et du rouge.
2: Ouais.
3: Pas trop de blanc, en fait.
2: C'est l'ambiance du mois d'août aussi.
3: Oui, voilà, le rosé, rosé et rouge. Voilà.
2: D'accord. Bon. Eh ben voilà, on parlait des produits de saison, ce seront ceux du mois d'août, évidemment. On attend les tomates, on attend tout ce qu'il y a. Et on a tout à portée de la main, du côté de Saint-Sauveur-Gouvernet, l'Oranger de Provence. Et on a la date précise de la soupe au pistou, là, 2026?
3: Eh ben, c'est le 14 août, comme chaque année, le soir. Voilà.
2: D'accord.
3: Et il faut penser à réserver, parce que il y a souvent du monde.
2: Eh ben, n'hésitez pas à réserver, hein, vous appelez Christophe Venerini, de notre part. Et pour le 14 août, la veille du 15, on prend le temps et et on fera, on va se régaler ici sur la terrasse qui domine et bien toute cette vallée.
3: S'il y a des gens qui on a un gîte juste à côté.
2: Ah ouais.
3: Voilà, qui s'appelle le Safranier. Ouais. Et s'il y a des gens qui veulent venir passer quelques jours aussi par rapport au 15 août, ça s'appelle le Safranier, c'est pareil.
2: Eh ben voilà, on a tout, de quoi se restaurer, de quoi dormir, on a tout ce qu'il faut. Merci Christophe.
3: Ben merci à vous et bonne continuation, merci bien.
0: Voilà, notez bien l'adresse, hein, à Saint-Sauveur-Gouvernet, un petit village de 180 habitants au cœur des Baronnies, l'Oranger de Provence, un restaurant bistrot tenu par Christophe Venerini avec une vue évidemment incroyable. Et on se régale au panoramique de Saint-Sauveur-Gouvernet. Et puis, évidemment, la traditionnelle soupe au pistou.
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0: Profitez de ce week-end de prolongé pour remonter le temps et parcourez avec Madame de Sévigné le trajet qu'elle empruntait jadis depuis Donzère jusqu'à Grignan lorsqu'elle rendait visite à sa fille, la comtesse de Grignan. Alors c'est un jeu de piste numérique et ludique. Vous suivez le parcours inédit, 100% connecté avec votre smartphone et vous découvrirez le chemin historique reliant Donzère à Grignan. Des paysages que la marquise a traversés et tant aimés. Un jeu de piste unique, exceptionnel, en totale autonomie à télécharger sur votre smartphone depuis l'application Balulic. Et une fois arrivé à Grignan, vous pourrez découvrir l'eau de Hongrie. L'eau de Hongrie, la marquise utilisait cette eau de senteur qui, à l'époque, était son parfum, mais aussi son remède contre les maladies et, soi-disant, le secret de sa longévité. L'eau de parfum est à découvrir sans plus tarder dans votre parfumerie Brin d'Arôme, une fois arrivé à Grignan. À Jaugeac, en Ardèche, visite commentée d'une heure et demie à travers les rues médiévales du village de Jaugeac en forme d'étoile. Vous découvrirez l'héritage des seigneurs de Jaugeac et leur château pittoresque, sa rivière et son ancien volcan. Tous les renseignements pour cette visite commentée d'une heure et demie, l'Office de tourisme Ardèche des sources et volcans à Jaugeac.
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0: Les trucs et les astuces de nos chefs dans quelques instants. Les secrets de la sauce tomate maison italienne.

0: Pinot, roman sur Isère, sur les quais de l'Isère, même précisément, avec Richard Milès en cuisine. Bonjour Richard.
1: Bonjour, bonjour.
0: Alors, on va donner un petit secret, comme ça, de cuisine italienne, évidemment. Écoutez bien, prenez des notes. Qu'est-ce qu'on pourrait donner comme astuce? Déjà, le choix des produits, parce que la source, évidemment, c'est l'Italie. Et c'est une cuisine gastronomique ici à Romans, donc la matière première, c'est capital.
1: Hein. Ah, ben tout à fait. Exactement, avoir des bons produits, exactement. On fait attention à nos producteurs, comme nous on fait nos sauces tomates maison, donc c'est vrai qu'on fait extrêmement attention à la qualité de nos tomates pour faire une excellente sauce tomate.
0: Ah bah vas-y, dis-nous alors.
1: Donc voilà, donc il faut déjà être patient parce que voilà, une sauce tomate ça se fait pas exactement en 2 secondes. Donc on fait revenir nos oignons, ail de l'ail, ensuite on fait revenir nos tomates. Donc des tomates assez de qualité, donc on prend des tomates cerises ou alors des tomates allongées qui sont très sucrées, très charnues. Donc on les fait revenir bien mijoter, on les déglace un peu avec du vin blanc et on rajoute un peu de basilic dedans qu'on va laisser mijoter pendant à peu près facile 2 heures. Bien confire. Et ensuite on va les mixer, et ensuite une fois qu'elles sont bien mixées on va les passer au chinois, au tamis, pour comme ça permet d'enlever tout ce qui est la peau et les pépins.
0: D'accord.
1: Parce que ce qui fait l'acidité d'une tomate c'est surtout la peau et les pépins. Donc c'est pour cela qu'ensuite on va bien la passer au chinois, bien la tamiser, et on va la refaire cuire une deuxième fois pour bien qu'elle soit très légère.
0: D'accord. Et après l'utilisation
1: alors nous on s'en sert sauce, voilà, exactement, nous on fait nos pâtes fraîches napolitaines avec un peu de pesto dedans, ou alors aussi nous avons les polpettes, actuellement les polpettes, les fameuses boulettes de viande italienne de la nonna. Et donc voilà, donc ça accompagne très très bien avec, on les fait cuire dedans, on fait cuire nos boulettes de nos polpettes exactement dans cette fameuse sauce tomate, elles mijotent tout doucement ensemble et c'est excellent.
0: Bon, alors j'ai envie d'avoir plein de petites astuces. Regardez cette belle assiette avec Richard. C'est quoi tout ça? Parce qu'il y a des petites fleurs dessus, ça demande aussi une préparation.
1: Là. Ah, voilà, exactement. Donc là, nous sommes sur du poulpe qui a été cuit toute la nuit. Donc c'est pour ça qu'il va être super tendre. On l'a fait cuire à 67 degrés pendant toute la nuit. Et ainsi, dedans, nous avons mis un petit peu des œufs de poisson, des perles de citron, des pickles d'oignons, les olives lecchino, bien sûr, nos capres. Voilà, il y a quelques petites fleurs et des capres à queue avec.
0: Wow.
1: Exactement, un petit graissin et puis voilà.
0: Et puis c'est beau.
1: Voilà, exactement, bien sûr avec du basilic frais et puis voilà.
0: Et puis voilà, une belle entrée.
1: Exactement.
0: Proposée ici, Il Divino à Romans. Tiens, avant l'entrée, il y a aussi l'apéritif. Ça, c'est le domaine de Romain. C'est lequel celui-ci là?
2: Le lemon spritz.
0: Ouais.
2: Avec du limoncello.
0: Et ben voilà.
2: Prosecco, eau gazeuse, feuille de menthe histoire de mettre ça tout frais. Ouais. Et plus qu'à déguster.
0: Il n'y a plus qu'à déguster. Il n'y a plus qu'à faire ce voyage en Italie. À Romans-sur-Isère, Il Divino, chez nos amis qui nous accueillent avec le sourire, avec la musique, avec le décor. Tiens, on va finir avec l'image de la Fiat 500 là-bas au fond, hein, pour être vraiment dans l'ambiance. On a presque envie de prendre le train, l'avion, que sais-je, c'est même pas nécessaire, pour arriver ici, dans les rues de Napoli. Voilà.
3: Voilà, Il Divino à Romans avec ce secret de la sauce tomate maison. Mais vous avez vu finalement des bons produits, simplicité et vous régalez. Bon, alors moi, je vous retrouve lundi. Parce que là, c'est terminé pour les meilleurs moments et pour les petits trucs et astuces de nos chefs. En revanche, je serai de retour dans la cuisine lundi matin à partir de 10h. Je vous proposerai lundi, dès 10h, de vous retrouver en direct du restaurant In Situ. 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Et nous serons avec le chef Johan Persson. Vous allez voir que c'est quelqu'un, ce Johan Persson. Oui, véritablement, un chef extraordinaire qui a même été repéré par les plus grands, notamment Anne-Sophie Pic, qui l'avait comme un chef à remarquer, un chef remarquable à venir. Johan Persson en direct à partir de 10h avec votre serviteur. 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Soyez au rendez-vous pour une semaine de gourmandise. Ça, je peux vous le garantir. Foie de Franck Domas. Et là, on ose avec Joséphine et Alain Bassung à 10h43.

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1: Alain Bachung, Osez Joséphine. Elle ose tous les jours. Muriel Jordan. Elle ose décrypter pour nous les phénomènes de société. On va parler ce matin, dans quelques instants d'ailleurs, du summer body. Ou alors, ça s'appelle aussi le beach body ou encore le bikini body. Un terme anglo-saxon, vous l'avez compris, utilisé pour désigner l'objectif d'atteindre un corps athlétique, mince, ou tout du moins amélioré. Bon, mais il paraît que le summer body n'a plus la côte. On en parlera dans quelques instants.
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1: Allez, il est l'heure de retrouver Muriel Jordan. Elle est chaque jour nos yeux et nos oreilles. Elle décrypte pour nous, Muriel, enfin vous décryptez pour nous, les phénomènes de société. Alors aujourd'hui, Muriel, on parle. Pourtant c'est dommage parce que moi j'ai travaillé mon summer body et il paraîtrait que le summer body n'a plus trop la côte.
8: Ça ne vous a sans doute pas échappé. Quand viennent les beaux jours, que les températures sont en hausse, le concept de summer body revient en force. Ce corps mince, ce corps sculpté que nous serions censés afficher sur la plage. On nous a fait rentrer dans la tête qu'il fallait être parfait, parfaite quand venait l'été. Et vous, comment percevez-vous cette notion de summer body? Je suis allée à la rencontre des moins de 30 dans la rue.
9: Si je vous dis summer body,
10: mince, ben c'est mince, c'est bronzé, c'est bien, c'est summer body.
11: Moi je dirais que c'est être bien dans sa peau.
12: Bah, je dirais c'est mince et avoir des formes et
13: aller à la salle juste avant l'été. Pareil, être bronzé, mince, beau corps, être tout, le look, la coiffure, le maquillage.
14: Corps de rêve pour cet été, en arrêtant de manger.
15: C'est le corps d'été.
16: J'en ai marre, genre tout le monde dit ouais, faut avoir le corps parfait pour l'été, mais laissez les gens vivre.
17: Summer body, la culture du corps pendant l'été, c'est ça? Je m'en contrefous.
8: Et des gens qui s'en contrefichent de ce summer body, il y en a de plus en plus. Des milliers d'internautes appellent à arrêter avec ces injonctions qui mettent les corps sous la pression du culte de la maigreur. L'an dernier, sur TikTok, de nombreux comptes faisaient la promotion de la minceur parfois extrême, sous le hashtag skinny talk. Le réseau social a d'ailleurs interdit ce mot-clé, même si hélas, ce n'est pas ça qui fera disparaître ces incitations à la maigreur.
1: Oui, oui. Alors Muriel, un autre signe qui pourrait montrer que cette fameuse culture du summer body, pourrait... Lapsus révélateur. Donc, cette culture du summer body pourrait devenir un peu démodée. C'est une chanson également, alors.
8: Oui, celle de la jeune chanteuse Elena, révélée grâce à la Star Academy. Son titre, intitulé Summer Body, est une invitation à s'accepter, à ne pas être sous l'emprise de la société.
18: Summer body, tant pis, tu sais quoi. Summer body, je passerai l'été sans toi. Summer body, je vais pas me gâcher la vie.
8: C'est une chanson qui sonne comme une rupture avec le corps parfait, avec le corps idéalisé, celui des magazines, avec généralement ce titre, hein, vous savez, de l'article juste en dessous, 10 façons de parfaire son summer body. Chaque fois qu'Elena la chante à un concert, le public, essentiellement féminin, reprend le refrain en chœur.

0: Bref, le summer body, c'est une tendance qui pourrait bien disparaître. Alors croisons les doigts et le bikini.
1: Voilà, croisons les surtout les doigts. Muriel Jordan, merci Muriel. Tiens, quelqu'un qui avait, quand il était un peu plus jeune, mais il l'a toujours d'ailleurs aujourd'hui, un vrai summer body, mais c'était naturel. Du muscle et une voix. Stan de Ghetto, Bernard Lavillier sur Ici de Romardèche. Merci Muriel et à demain.

0: de gâteau, Bernard Lavillier. Vous allez retrouver les infos dans quelques instants. Et puis tout de suite après, nous allons jouer le grand jeu. Ce sera, attention, la dernière possibilité pour vous de repartir avec les sauces pimentées, piment du soleil, fabriquées en Ardèche. Un superbe coffret d'une valeur de 55 euros. Et puis, votre participation, pour tous ceux qui marqueront 10 points minimum dans notre grand jeu, votre participation au tirage de lundi matin pour gagner la fameuse plancha Eno, fabriquée en France d'une valeur de plus de 500 euros.
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0: Et ça, c'est un cadeau pour aller jusqu'aux infos de 11h. Voici Sir Elton John, Goodbye Yellow Brick Road.

0: Ah, je vous l'avais dit hein, que ça allait être très joli. Goodbye Yellow Brick Road avec Elton John.
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0: Excellente fin de matinée, ici, premier sur l'actu locale en Drôme Ardèche, il est 11h. Valérie Lombardo.
2: L'Espagnol ont commencé leur exercice sur le terrain. Ils sont partis de Valence sous les yeux étonnés des passants. Début de 3 jours d'entraînement pour 280 militaires. Ils ne se cantonnent pas à Valence cette année, mais traversent le Rhône pour évoluer en Ardèche, à Crussol, Toulaud ou Alboussière. L'exercice peut entraîner des nuisances sonores et des perturbations de la circulation, avertissent l'Espagnol. Le programme complet est à retrouver sur ici.fr. La grêle est tombée sur la vallée de la Drôme et a fait quelques dégâts sur les productions agricoles hier, dans les vergers évidemment, mais aussi sur les champs de maïs ou d'ail. C'est ce qu'indiquent des agriculteurs de la zone. Les photos à retrouver sur notre site internet. 8 militants écologistes toujours en garde à vue à Valence. Hier, ils ont participé à une action sur le pont Mistral. 2 personnes suspendues au-dessus de l'autoroute A7. Circulation perturbée, mise en danger de la vie d'autrui, disent les autorités. 3 autres personnes ont été interpellées en Ardèche près du chantier. 2 seront poursuivies pour obstacle à la circulation d'un train. L'autre est sorti de garde à vue sans poursuite. À Nantes, le ministre de l'Intérieur est attendu aujourd'hui après le drame d'hier soir. Une fusillade a notamment coûté la vie à un adolescent de 15 ans. 2 autres, 13 et 14 ans, ont été gravement blessés. Le parquet évoque un règlement de compte sur fond de trafic de stupéfiants. En rugby, c'est dans un stade Pompidou à guichet fermé que le VRDR va disputer ce soir son dernier match de la saison régulière de Pro D2. 9500 spectateurs pour soutenir les Damiers, 4e du classement, face à Aix-en-Provence, 3e. Match à 21h. L'objectif est bien sûr la victoire pour s'assurer un quart de finale à domicile la semaine prochaine.
0: Et vous y serez.
2: Absolument.
0: Prévoyez une petite laine.
2: Oui, ouais, ouais, parce qu'il ne va pas faire chaud. On annonce une dizaine de degrés à peu près, aux alentours de 21h, avec une prise d'antenne à 20h30 depuis le stade.
0: Vous serez en direct à partir de 20h30. Absolument. Vous pouvez donc rester à la maison. Il n'y a plus de place, hein, de toute façon. Ce n'est pas la peine d'aller au stade. Il
2: n'y
0: a plus de place. Donc, vous restez à la maison, vous écoutez tranquillement au chaud
2: la radio.
0: Pour ceux qui ont eu la chance d'avoir des places, vous y allez quand même.
2: Hein. Et oui, bien sûr.
0: Voilà. Un temps bien agité aujourd'hui, Valérie.
2: La pluie devrait se calmer peut-être.
0: Peut-être. Mais elles vont quand même s'intensifier jusqu'à la mi-journée. Il neige même à partir de 1200 mètres d'altitude sur le Vercors et sur le plateau ardéchois. Les températures pour aujourd'hui de 12 à 14 degrés du nord au sud, jusqu'à 15 degrés sur l'extrême sud de l'Ardèche, 6 degrés dans le Vercors, 6 petits degrés également sur le plateau ardéchois. Le soleil, alors théoriquement, donc, vous l'avez dit Valérie, la pluie va cesser. Donc c'est une soirée sèche. Normalement,
2: une bonne
0: mais
2: nouvelle.
0: Un peu fraîche malgré tout parce qu'il y a le vent de nord qui souffle.
2: Ça c'est
0: encore.
2: Pas très grave, hein, on s'habille et puis voilà.
0: Kilomètres par heure. Oui.
2: Essentiel, c'est qu'il n'y ait pas de pluie.
0: Voilà, absolument. Voilà. Le soleil s'installe en l'occurrence pour le week-end. Demain, samedi et dimanche, la journée sera largement ensoleillée également. Lundi, peut-être un risque de pluie pour retour à la moitié de la semaine prochaine. Voilà, à partir de mardi ou mercredi. Mais pour l'instant, on en profite de ce soleil dès demain avec une remontée des températures jusqu'à 19 degrés pour les maximales. On est encore au-dessous des normales de saison, mais 19 degrés, c'est quand même bien, c'est bon à prendre. Vous revenez dans une petite heure tout à l'heure.
2: Oui, à tout à l'heure.
0: À midi.
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0: Préparez votre téléphone. Le standard est ouvert au 04 75 40 10 10. Nous allons jouer au grand jeu avec Dame Julie qui est au standard pour vous accueillir. Je vous présenterai les cadeaux dans quelques instants. Mais avant cela, un petit peu de musique. On est en 1988. Une certaine Patricia Cass chantait « Quand Jimmy dit ».

0: Jimmy D. Patricia Cass.
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0: Dernier jour de la semaine pour le grand jeu. Dernier jour de la semaine pour avoir une chance de repartir avec ce superbe coffret. À l'intérieur de ce coffret, il y a des sauces piment. C'est super bon. 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Ça, c'est pour le ou la meilleure d'entre vous. Mais attention, pour gagner, il faut jouer. Et pour gagner, il faut marquer un minimum de 10 points. Ça, c'est pour le jeu de la journée, pour le cadeau de la journée. En revanche, chaque fois que vous allez venir jouer, et chaque fois que vous marquerez 10 points, donc il y a 4 manches, 4 possibilités pour vous, si vous marquez 10 points, eh ben on va mettre votre nom et votre numéro de téléphone dans le chapeau pour le tirage de lundi matin. Et là, le tirage, les enfants, écoutez bien, c'est une plancha à gaz sur chariot, 3 brûleurs, superbe plancha à gaz initiale. 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Lundi matin, un petit peu avant 8h30. 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Minimum. 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Vous serez dans le tirage de lundi matin. Attention, lundi matin, il faudra être présent. Ah oui, il faudra répondre au téléphone avant la fin de la 4e sonnerie. Sinon, on passe au suivant. Oui. Donc, il faudra vraiment préparer votre téléphone. Vous le rechargez dimanche soir. Et lundi matin, à la première heure, vous vous mettez en route et en place et vous vous conditionnez pour répondre et pour sauter sur votre téléphone. Bon, pour jouer, 04 75 40 10 10, je vous attends. Il y aura 4 manches. Eh bien, je vous dis bonne chance et à tout de suite pour la première manche.
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0: Bon ben moi je suis jaloux. Ben, je suis jaloux de la voix d'Eros Ramazzotti et du succès qu'il a avec les dames. Una storia importante come Timoré, 11h15.
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0: Bonjour Sandra.
3: Bonjour.
0: Sandra, vous nous appelez de Vals-les-Bains.
3: Oui, c'est ça, tout à fait.
0: Au soleil à Vals-les-Bains ce matin?
3: C'est mitigé, mais on le voit un petit peu quand même. Il est là.
0: Bon. Dites-moi Sandra, ai-je parlé d'Eros Ramazzotti?
3: Ah c'est... oui, un vrai lover, celui-là. Ah
0: ben, c'est le chouchou de ces dames, hein. C'est incroyable.
3: Oui,
0: hein.
3: Ouais, c'est vrai. C'est quoi, avec son accent italien, ouais. c'est quelque chose. Ouais.
0: Donc c'est ça en fait, c'est l'accent italien qui fait tout.
3: Oui.
0: Quoi.
3: Ça fait alors, beaucoup, c'est vrai.
0: Bon, là, je vais vous parler comme ça, Sandra. Hein, je vais essayer de vous parler.
3: Ah, je ne sais pas si je vais y arriver, du coup, je vais être troublée.
0: Bon, allez, on reprend notre sérieux.
3: C'est ça.
0: Sandra, 6 flacons de sauce pimentée.
3: Ouais, c'est chouette. Un très beau cadeau.
0: Vous avez déjà joué à notre jeu?
3: Alors, pas sous ce format-là. D'accord. Non, j'ai joué avec vous il y a longtemps, mais pas au grand jeu.
0: Bon, vous allez choisir votre question dans quelques instants. Une question d'ici ou une question d'ailleurs. Je vais vous donner des indices. Vous me donnerez l'année. Si vous tombez sur la bonne année, vous marquez 10 points. Si vous ne tombez pas sur la bonne année, mais que vous tombez à côté, on va enlever un point par année d'écart. D'accord ?
3: Ok.
0: Ensuite, il y a le triple blind test. 3 extraits, 3 chansons qu'on a collées les unes aux autres. Il faut me donner le nom des chanteurs, chanteuses ou groupes que vous allez reconnaître. Et puis ensuite, la question bonus pour un point supplémentaire.
3: Ok.
0: Sandra, et puis je rappelle hein, donc à tous ceux qui nous écoutent, même si vous ne faites pas le meilleur score aujourd'hui, à partir de 10 points, quoi qu'il arrive, vous participez au tirage pour la fameuse plancha.
3: Ah oui, on croise les doigts.
0: Allez, je croise les doigts également pour vous. Question d'ici ou question d'ailleurs, Sandra?
3: Je vais dire d'ailleurs.
0: Question d'ailleurs. Oh là là là là là là là.
3: Aïe, aïe, aïe.
0: Aïe, aïe, aïe, aïe. Bon, le 26 avril de cette année-là, le 26 avril, c'est la première de l'émission de télé-réalité Loft Story sur M6.
3: Oui.
0: Et je vous demande une année, c'était en quelle année?
3: Love Story, qu'est-ce qu'on va dire?
0: Très vite.
3: 2000. Allez, moi je vais dire 2000, on verra.
0: En 2000.
3: Oui.
0: 2000.
3: Oh, peut-être c'est avant. Ouais, je sais pas.
0: Bon, vous vous souvenez de la gagnante, non?
3: Elle nous a quittés. La première fois.
0: Ouais, c'est Loana.
3: C'est celle qui nous a quittés il n'y a pas très longtemps.
0: C'est celle qui nous a quittés il n'y a pas très longtemps, Loana. C'était le 26 avril. L'émission. Alors, c'était la version française de l'émission Big Brother.
3: Ah oui, c'est vrai.
0: Oui. Et ça a révolutionné la télévision, hein, la télé-réalité. Ça a été la première émission. Moi, je me souviens très bien de ce moment-là. Ça a commencé le 26 avril et ça s'est terminé le 5 juillet de l'année 2001.
3: Ah, pas mal. Wow. Eh oui. Oh, j'ai de la chance. Ah, super.
0: Ah oui, vous êtes à une année d'écart. Donc, vous marquez 9 points. Sandra.
3: Ah, super. Bon.
0: Encore un petit point et vous participez au tirage de la plancha.
3: Ah, ça serait génial. Allez, on continue.
0: On croise les doigts. Voici maintenant 3 extraits musicaux. Je veux le nom des chanteurs, chanteuses ou groupes que vous allez reconnaître. Attention, vous avez 10 secondes pour me donner les réponses. Essayez d'être dans le chrono pour me donner les réponses. D'accord ?
3: Ok.
0: À tout de suite, Sandra.
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0: Alors,
1: Sandra.
0: J'ai reconnu Chantal Goya.
1: Oui.
0: Il me semble qu'après, c'est les Daft Punk. Et Lio. Il me semble.
1: Chantal Goya, ce matin, un lapin.
0: Oui, alors, ça, je crois que c'est. Je suis à peu près sûre de moi.
1: Oui, oui. Vous avez écouté ça quand vous êtes dans votre jeunesse.
0: Oui, c'est ça.
1: C'est ouais, ça, ouais, hein, tout à Chantal fait. Goya. Moi, j'aimais bien. On peut pas le réécouter, Chantal Goya? Non, parce que ça me rappelle mon enfance, ça, moi aussi. Enfin, mon enfance, j'étais déjà un petit peu grand pour l'époque, mais bon. Daft Punk, c'est une bonne réponse. Chantal Goya, bonne réponse. Et Lio, bonne réponse. Vous marquez donc 9 points.
0: Waouh, génial.
1: Vous êtes à 18.
0: Ah, trop bien.
1: Vous prenez la tête. Super. Vous prenez la tête. Pour un point supplémentaire. Sandra, ouais. C'est la question bonus. Qui de Chantal Goya, de Daft Punk ou de Lio chantait en 2001?
0: Ah oh ben, Daft Punk.
1: Daft Punk?
0: Ouais.
1: Eh bien, c'est une bonne réponse. Vous êtes à 19 génial. Points. 19 points.
0: Ouais, trop bien. Je suis très contente.
1: Bon, ben, écoutez, on ne bouge pas pour l'instant. Quoi qu'il arrive, avec 19 points, Sandra, vous participez au tirage pour la plancha.
0: Trop bien. Super,
1: très bonne idée. Et puis, peut-être qu'à la fin de l'émission, on vous rappelle à Vals-les-Bains pour vous annoncer la bonne nouvelle. Vous avez gagné, vous aurez gagné le coffret de sauce pimentée, les piments du soleil. C'est
0: super.
1: Fabriqué de manière artisanale.
0: Ouais, génial. Bah, écoutez, bon. je reste pas loin de mon téléphone et je croise les doigts.
1: Et on croise les doigts, absolument. Allez, à super. Tout à l'heure peut-être, Sandra.
0: Merci beaucoup. Merci. Au revoir, bonne journée.
1: 19 points, le score est ouvert. À vous de jouer maintenant. Vous pouvez encore y arriver parce que vous pouvez marquer 20 points. Vous pourriez aussi marquer 19 points. Et dans ce cas-là, on prendra la question subsidiaire pour vous départager. Question que vous pose tout de suite Julie au 04 75 40 10 10. On se retrouve pour la deuxième manche dans quelques instants. Vous voulez participer? Eh bien, venez, on vous attend.
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0: duo avec Pascal Obispo et Francis Cabrel. Il faudrait que pleuve l'amour. Là, actuellement, c'est pas vraiment de l'amour qui pleut, qui tombe sur la Drôme comme sur l'Ardèche. En revanche, c'est de la neige à partir de 1200 mètres d'altitude et un petit peu de pluie encore, peut-être avec quelques formes orageuses.
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0: Bonjour François.
8: Oui, bonjour.
0: François, vous nous appelez de Burzet.
8: C'est ça.
0: Quel temps fait-il à Burzet, près de Péraire ?
8: Oh, il fait frais.
0: Oui. Est-ce que c'est
8: couvert,
0: un...
8: Ouais.
0: Il a plu un peu
8: quand
0: même.
8: C'est les seins de glace.
0: Oui. Ah bah oui, c'est les seins de glace. Ça, c'est le moins qu'on puisse dire, effectivement. Hein. Là, c'est presque les seins de... On est presque au zéro absolu, là, hein, pour le coup. Hein.
8: Oui, c'est presque ça.
0: Bon, François, allez, on va jouer. Vous l'avez compris, la tâche est rude. Mais à partir de 10 points, vous participez au tirage de la plancha.
8: D'accord.
0: Et vous pouvez encore tenter de gagner, évidemment, le coffret avec les sauces pimentées.
8: Ouais, super.
0: Et des sauces pimentées ardéchoises, s'il vous plaît. Hein.
8: D'ailleurs, du local, en plus, c'est ouais, formidable.
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8: D'accord.
0: Voilà, véritablement. Saveur exotique et envoûtante. Mais aussi le fameux piment Goria, qui est cultivé en Ardèche.
8: Ah, super.
0: Question d'ici ou question d'ailleurs, François ?
8: D'ailleurs.
0: Question d'ailleurs. Est-ce que vous fumez, François ?
8: Oui.
0: Ah, c'est pas bien.
8: Non, c'est pas bien. Et ça coûte cher.
0: Oui, ben oui, justement, on va parler de ça. On va parler de ça. François, cette année-là, le 1er juillet de cette année-là, c'est l'entrée en vigueur de la vignette sur le tabac. C'était en quelle année ? La vignette sur le tabac, vous savez, qui permet de financer les soins. Ah, bon.
8: C'était dans les années 90, il me semble.
0: Alors dites-moi, 90 ou...
8: Je dirais 93 de mémoire.
0: 1993.
8: Ouais.
0: C'est dommage, vous auriez dû rester à 1990. Hein.
8: Ah.
0: Ah oui, oui. Ah oui. La vignette sur le tabac, la fameuse vignette, que vous payez, hein, évidemment. Hein,
8: ah oui, oui, bah oui.
0: Voilà, c'est une partie du prix. Je crois d'ailleurs que... Enfin, il me semble que c'est près de 80% du prix qui est en vignette.
8: Ah oui.
0: Hein, je crois. En 2018, c'était 80% du prix la vignette. Bon, ça sert à renflouer un peu les caisses de la sécurité sociale.
8: Ouais, c'est pour financer l'assurance maladie. Ouais.
0: Bon, mais alors cette fameuse vignette. La vignette, c'est un peu la même chose que la vignette sur les
8: voitures,
0: sur les voitures, sur l'alcool aussi, hein,
8: sur l'alcool,
0: sur les bouteilles d'alcool, etc. Hein. Cette vignette, alors elle date de quand, à votre avis? Vous m'avez dit 80, dans les années 80.
8: Bon, 1993, c'était la loi Evin, donc interdiction de fumer dans les lieux publics. Il me semble que c'était plus ou moins cette période-là, mais peut-être un peu avant, allez, oui. 91.
0: Bon, moi j'ai noté 93, malheureusement. J'ai noté 93, ouais. Mais vous auriez dû rester à 90. Vous auriez dû rester à 90.
8: D'accord.
0: Parce que c'était en 1983. C'était le 30 juin 1983. Et voilà.
8: Ah oui.
0: La date de création de la vignette. Bon. La vignette sur les alcools et les tabacs, ça a été officialisé par la loi du 19 janvier 1983. Et ça a été mis en application le 30 juin 1983. Bon, alors donc du coup, 93, voilà pourquoi je vous disais, j'aurais préféré 90, parce que vous pouviez marquer
8: plus
0: 7 points. Eh oui, bon, il y a 10, 90, vous marquiez 3 points, pardon. Oui. Bon. Allez, c'est pas grave. On va se refaire. Il faut quand même faire 10 points, je rappelle, François. Donc, ça veut dire que là, il faut faire un sans faute sur le triple blind test. Hein. D'accord? Écoutez bien les extraits. Les trois extraits. Trois chansons. On a collé ces chansons les unes aux autres. Il faut me donner le nom des interprètes.
8: D'accord?
0: Écoutez bien. Il y a deux chanteurs et une chanteuse. Vous êtes prêts?
8: Oui.
0: C'est parti.
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0: François, je vous écoute.
1: Alors, le premier, ben, c'est Jean-Jacques Goldman.
0: Oui.
1: Le deuxième, je ne sais pas. Et le troisième non plus.
0: Ah non.
1: Oui.
0: Toi, mon amour. Il est en plus, il est en couple avec une célèbre mannequin blonde avec des cheveux longs. C'est pour ça qu'il lui chante Toi, mon amour. Donc, c'était Marc Lavoine, le dernier.
1: Ah oui, Marc Lavoine.
0: Eh oui. Et au milieu, c'était Janet Jackson, Whoops Now.
1: Ouais, ça, je connais moins, donc.
0: Ah, il faut aller voir un film, tiens, j'en profite. Il faut aller voir le film Michael au cinéma. Sur l'histoire de Michael Jackson et de la famille Jackson.
1: Ouais.
0: Très, très bien fait. Et puis, il y avait une bande originale extraordinaire. Il devrait en faire un disque, hein, de cette bande originale. Je ne sais pas pourquoi.
1: Vraisemblablement, ce sera le cas, oui.
0: Bon, François, alors, voilà. Donc, voilà. Jean-Jacques Goldman, ça fait 3 points. Vous êtes à 3 points.
1: Ouais.
0: Ça va être compliqué, là, maintenant.
1: Pour un
0: point supplémentaire, François, dites-moi qui de Jean-Jacques Goldman, de Janet Jackson ou de Marc Lavoine, dont les extraits que vous avez écoutés, chantaient en 1983.
1: Jean-Jacques Goldman.
0: C'est une bonne réponse. Ah, c'est dommage.
1: Oh.
0: Ah, c'est dommage. C'est dommage. Marc Lavoine, bon... Alors, Janet Jackson non plus, voilà, bon, ben voilà, voilà, ça fait 4 points, François. Ça ne va pas suffire. Je suis désolé. Et j'entends bien votre déception, François.
1: Non, mais bon, c'est l'essentiel, c'est de participer, après, voilà.
0: C'est vrai que... Et puis, alors, je le dis toujours, mais c'est la vérité, ça se vérifie chaque fois. 100% des gagnants ont tenté leur chance, quoi qu'il arrive.
1: Exactement, et je tenterai ma chance une prochaine fois.
0: Avec plaisir. Vous êtes ici, voilà. Chez vous, cher François. À
1: Merci.
0: Très bientôt, belle journée à Burzet.
1: Bonne journée à vous et toute votre équipe.
0: Merci.
1: Au revoir.
0: Au revoir. 04 75 40 10 10, la troisième et avant-dernière manche, c'est tout de suite. Venez vite participer.
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0: Et si vous profitiez de ce week-end prolongé pour remonter le temps et parcourir avec Madame de Sévigné le trajet qu'elle empruntait entre Donzère et Grignan? C'est le trajet qu'elle faisait lorsqu'elle se rendait chez sa fille, la comtesse de Grignan, au travers d'un jeu de pistes numériques et ludiques. En totale autonomie, vous suivez le parcours inédit, 100% connecté, et vous découvrirez le chemin historique qui relie Donzère à Grignan, au cœur des paysages que la marquise a traversé et tant aimé. Un jeu de pistes unique, en totale autonomie, c'est-à-dire que vous le faites quand vous voulez, à télécharger sur votre smartphone depuis l'application Baludique. Et vous pourrez découvrir, évidemment, ce superbe parcours inédit. Une fois arrivé à Grignan, découvrez l'eau de Hongrie. La marquise de Sévigné utilisait cette eau de senteur, qui à l'époque était son parfum, mais aussi son remède contre les maladies. Et c'était également, soi-disant, le secret de sa longévité. À découvrir sans plus tarder, une fois que vous arrivez à Grignan, à la parfumerie Brin d'Arôme, dans le centre, tout près du château de Grignan. On va à Josac maintenant, en Ardèche. Visite commentée d'1h30 à travers les rues médiévales en forme d'étoiles. À Josac, vous découvrirez l'héritage des seigneurs de Josac et de leur château pittoresque du Chastelas, sa rivière et son ancien volcan. Tous les renseignements sont disponibles à l'Office de tourisme Ardèche des sources et des volcans à Josac, en Ardèche.
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0: Tu ne m'as pas laissé le temps, David Hallyday, 11h39, troisième et avant-dernière possibilité pour repartir avec ce coffret de sauces pimentées, les piments du soleil, des sauces créées en Ardèche.
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0: Voilà, sauce piquante de qualité supérieure. Hein. Et puis c'est fait en Ardèche par des passionnés du piment. Est-ce que vous êtes une passionnée, vous aussi, de la cuisine pimentée, Sylvie ? Bonjour Sylvie.
3: Bonjour Franck, je suis passionnée par les épices, mais je n'aime pas cuisiner, pas comme vous.
0: Alors moi j'aime bien cuisiner, mais j'aime surtout déguster, hein, pour être très clair. Mais c'est vrai que j'aime bien cuisiner.
3: Je sais.
0: Voilà. Bon, d'ailleurs je vais recuisiner à partir de lundi matin. Voilà, je retourne dans les cuisines.
3: Super, je suis bien contente de votre retour, Franck. J'espère que vous êtes bien rétabli.
0: Oui, ça va. Non, ça va mieux. Ça va nettement mieux. Ça a été un peu long, hein. Je dois dire que ça a été un peu long.
3: Eh, vous n'avez pas 20 ans, hein, ni 30 ans, hein, ni 40 ans, hein, ni 50 ans. Hein.
0: Je sais pas, je me souviens pas quel âge j'ai.
3: D'accord, c'est l'essentiel.
0: Je me souviens pas. Quelqu'un peut-il me donner mon âge? Bon, Sylvie.
3: Oui.
0: On va jouer, vous êtes à Asté, vous êtes en Ardèche.
3: Oui.
0: Avec pas loin du... Il y a peut-être de la neige, non, là où vous êtes, non?
3: Bien, au col de la Chavade, je suis pas très loin. Non, je pense... Enfin, moi, je suis vite à Asté-Bas. Non, il a pas neigé. Il fait froid, oui. C'est très nuageux, mais d'accord. Je pense pas qu'il ait neigé encore.
0: Bon.
3: Peut-être plus tard, mais...
0: Je sais pas, mais c'est vrai que, franchement, c'est quoi ce temps-là? C'est incroyable.
3: C'est pas anormal, et je crois que si j'ai bien entendu sur France 2, c'est... c'est vous qui l'avez annoncé, il y a ce matin, peut-être, ou non, une autre... C'est en 2010 qu'il avait fait très froid.
0: Oui, absolument. Ouais. Absolument. Bon, allez, on joue alors.
3: On joue.
0: Une question d'ici, une question d'ailleurs?
3: Question d'ici.
0: Question d'ici. Alors... On va faire. Vous aimez le cinéma, Sylvie ?
3: Oui.
0: Bon, on va parler de cinéma.
3: Hein ?
0: Voilà. Avec un film réalisé par Niels Tavernier.
3: Oui.
0: Un film autobiographique. En quelle année le réalisateur Niels Tavernier réalise-t-il le film autobiographique sur la construction du palais idéal du facteur cheval ? C'était en quelle année ?
3: Oh là là, je vais vraiment avec, je veux dire, en 1994.
0: Sans
3: aucune conviction.
0: Non, 1994, non, c'est plus récent que ça. Oui. C'est Jacques Gamblin qui joue le rôle de Ferdinand Cheval. Vous n'avez pas vu ce film? Il est superbe, ce film.
3: Oui, il est joli, mais non, je n'ai pas du tout la date.
0: Bon. Alors, c'est l'histoire, évidemment, du facteur cheval... de Ferdinand Cheval, qui retrace un petit peu de façon romancée la vie de ce facteur un peu atypique. Et c'est Jacques Gamblin qui joue le rôle de Ferdinand Cheval dans ce film « L'incroyable histoire du facteur Cheval » réalisé en 2018.
3: Ah oui, en effet.
0: Et oui.
3: J'étais très loin.
0: Et oui. Je me suis dit « je me sentais bien parti, Sylvie. » 2018. Bon, allez, c'est pas grave. On peut encore, il faut impérativement, Sylvie, c'est ce que j'ai dit à François il y a quelques instants, qui était à Burzé, pas loin de chez vous d'ailleurs.
3: Tout à fait.
0: Qui était à Burzé. J'ai dit, attention, il faut au moins marquer 10 points pour participer au tirage au sort de la plancha. Hein.
3: Oui.
0: Donc, attention, appliquez-vous.
3: Je m'accroche.
0: Allez, accrochez-vous. Voici maintenant trois extraits, trois chansons. Il y a deux chanteurs et une chanteuse à reconnaître dans ces trois extraits qu'on a collés les uns aux autres. Vous les écoutez attentivement et vous aurez 10 secondes pour me donner les réponses. Vous me dites qui vous avez reconnu. D'accord ?
3: Oui, d'accord.
0: Alors attention, hein. Concentration. Vous avez quelqu'un qui vous aide, Sylvie ?
3: Non, je suis seule.
0: Bon.

0: Oh mince, j'ai pas bien entendu le second, mais je vais tenter. Donc Michel Sardou.
1: Oui.
0: Peut-être Dick Rivers, c'est Angèle.
1: Non, c'est un anglais, c'est un anglais.
0: Ah mince, non, je connais la chanson, mais je vous dirai pas l'auteur.
1: Ah non. Oh là là.
0: Oh là là. Mince.
1: Ah, c'est, alors le temps déjà, ça me met le moral dans les chaussettes. Mais alors si en plus vous n'arrivez pas à faire 10 points,
0: ça fait rien, Franck. L'essentiel c'est de participer. Je suis très très très contente.
1: Bon, alors Michel Sardou, c'est une bonne réponse, 3 points.
0: Ouais.
1: Angèle, bonne réponse, 3 points. Donc vous êtes à 6 points. Il manque 4 points pour participer au tirage de la plancha. Celui du milieu, c'est un anglo-saxon. C'était David Bowie.
0: Non, je connais la chanson. Non, mais je l'aurais pas trouvé, Franck.
1: David
0: non.
1: Bowie. Bon. Alors, pas de regret. Donc, vous êtes à 6 points. Pour un point supplémentaire, qui, dans les extraits que vous venez d'écouter, Sardou, David Bowie ou Angèle, qui chantait en 2018 ?
0: Angèle ?
1: Eh oui ! Ah, c'est dommage.
0: C'est dommage, c'est vrai. Bon, écoutez, c'est ainsi.
1: Bon, vous m'en voulez pas ?
0: Pas du tout, Franck. C'est une un grand honneur même de vous parler, Franck.
1: Oh, vous êtes gentil. Vous êtes formidable, Sylvie. Je vous embrasse très fort. Je vous souhaite
0: très fort aussi. Et belle journée à tout le monde. Merci pour votre radio.
1: Et Sylvie, je serai donc en direct de Beaumont-les-Valences, des cuisines du restaurant In Situ, lundi matin, à partir de 10h.
0: D'accord.
1: Avec le chef Johan Persson.
0: Et très bien.
1: J'ai vu le programme de la semaine prochaine, je peux vous dire qu'on va se régaler. La semaine prochaine, c'est pas régime, la semaine prochaine.
0: Si après on fait une activité physique à côté, il n'y a pas
1: Oui.
0: Les gens deviennent
1: monstres.
0: Eh bien, je souhaite quand même bonne chance à celui qui sera tiré au sort lundi, Franck.
1: Merci beaucoup, Sylvie.
0: Et très, très, très belle journée.
1: Merci, belle journée. Bon week-end à Asté, en Ardèche.
0: Merci beaucoup, au revoir.
1: 04 75 40 10, quatrième et dernière manche dans quelques instants. Vous venez pour participer, marquez 10 points minimum. Et puis si vous marquez plus de 19 points, vous gagnez le coffret de sauce pimentée, les piments du soleil.
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0: Angelin, tombé du ciel sur Isidre Mardèche, 11h53.
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0: Bah, c'est la quatrième et dernière manche. Déjà, Jean-Christophe, bonjour. Alors.
3: Bonjour.
0: Jean-Christophe, vous êtes à Montélimar. Alors. Jean-Christophe, il va falloir quand même, je le disais tout à l'heure, hors antenne, je disais, 19 points, ça va être compliqué quand même. Hein.
3: Oui, j'ai entendu la première manche, c'est 19 points, je me suis dit, oulala.
0: Ouais. Ben, oui. Bon, après, il faut marquer au moins 10 points, Jean-Christophe, pour tenter de repartir avec la plancha. D'accord ?
3: Voilà.
0: Mais si vous marquez 19 points, on va prendre la question subsidiaire pour vous départager, évidemment.
3: Ok.
0: Question subsidiaire à laquelle vous avez répondu tous les deux. Voilà, oui, je suis en train de regarder. Oui, Sandra et Jean-Christophe. D'accord. Oui, je crains que ce soit. Enfin bon, le coffret de sauce pimentée, je pense que ça va. Ils vont partir à Vals-les-Bains. À moins que ça aille à Montélimar chez vous, Jean-Christophe. Voici la question que je vous pose. Question d'ici ou question d'ailleurs ?
3: D'ailleurs.
0: Question d'ailleurs. Très bien. Question qui peut vous rapporter 10 points. Je vous donne un indice. Je vous en donne même deux. Cette année-là, la majorité civique passe de 21 à 18 ans.
3: Euh, 1974.
0: Vous en souvenez, Jean-Christophe, vous étiez né cette année-là ?
3: Oui, j'étais né, mais assez jeune.
0: Ouais. Alors, la majorité civique, qui était à 21 ans, passe à 18 ans. C'était le 5 juillet 1974.
3: Ah !
0: Jean-Christophe, 10 points !
3: Parfait.
0: Bon, déjà, quoi qu'il arrive, vous participez au tirage au sort lundi matin pour la plancha. D'accord ?
3: Voilà.
0: Bon. Ah ! Ça va être serré. J'en connais une qui doit commencer à piquer. Ça doit pimenter un petit peu. Je pense à Sandra. On va essayer d'appeler Sandra pour savoir. Comment. Est-ce que ça doit pimenter chez Sandra ? Bon. Jean-Christophe, voici trois extraits musicaux. Il faut me donner le nom des interprètes, chanteurs, groupes que vous allez reconnaître. D'accord ?
3: Pas le titre.
0: Juste le nom du chanteur.
3: D'accord, ok.
0: Ou du groupe, d'accord ? Écoutez attentivement.
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0: Je vous écoute, Jean-Christophe.
1: Pas facile, hein ? Pas facile. J'avais le titre le premier, bon, c'est Culture Club le deuxième, et le troisième, j'ai vraiment rien pas entendu.
2: Et le premier, le premier. Qu'est-ce qui m'arrive aujourd'hui ?
1: Oui. Hein ? Ouais, c'est un chanteur des années 60-70, oui. Mais... Richard Anthony.
0: Ben oui, bien sûr. Richard ouais. Anthony. Alors, je prends Richard Anthony, 3 points. Culture Club, 3 points, ça fait 6 points. Et le troisième...
1: J'ai pas entendu, en fait. D'accord. J'ai rien reconnu. Serait vraiment au hasard... À moins que j'ai un petit indice, mais bon.
0: Après, ah ben là, je vous ai déjà donné une réponse.
1: Ouais.
0: Jean-Christophe, okay. je peux pas. Là, je vous ai donné. Je vous ai donné le prénom du premier chanteur.
1: Même pas le réécouter, non.
0: C'est... Ah non, non. Attendez, je vais voir. On peut pas. Alors, donc vous marquez 6 points. Vous êtes à 16 points, Jean-Christophe.
1: Ouais.
0: Ça va pas suffire. Mais pour un point supplémentaire, qui de Richard Anthony, de Culture Club ou de Benjamin Biolay, c'était Benjamin Biolay.
1: Ah oui, Lyonnais. Non, je n'avais pas entendu. Ouais.
0: Benjamin, qui de Richard Anthony, Culture Club ou Benjamin Biolay chantait en 1974 ? Facile.
1: Oh ben oui, c'est Richard Anthony.
0: Ben bien sûr. 17 points. Jean-Christophe, c'est tout à fait honorable, c'est pas mal.
1: Oui, c'est bien. C'est pas passé loin des 20 points, mais...
0: C'est pas passé loin, à 3 points près, on y était.
1: Ouais.
0: Bon, je suis vraiment désolé, je suis confus. Mais alors, cela dit, attention Jean-Christophe, il faudra être derrière le téléphone lundi. Hein.
1: Alors, je serai derrière le téléphone, peut-être pas dans la région.
0: Non,
1: mais
0: prévoyez d'avoir le téléphone, hein, parce qu'on va vous appeler pour vous annoncer que vous avez gagné la plancha. D'accord ?
1: Bien sûr, j'y serai.
0: Bon, très bien. Est-ce que Sandra est là ? Sandra ?
3: Oui, je suis là,
0: ça
3: de retour.
0: Ça va pimenter votre week-end, Sandra.
3: C'est génial, le barbecue va être apprécié, là.
0: Ouais, vous avez prévu de faire un barbecue ?
3: Je crois que le soleil va revenir, alors oui, on va faire le barbecue ce week-end, oui.
0: Bon, on va saluer Jean-Christophe, à très bientôt, Jean-Christophe, bon week-end.
1: Au revoir. Merci, bravo à Sandra, bravo.
3: Merci beaucoup,
0: et
3: merci.
0: Et Sandra, c'est bien mérité, 19 points, Sandra.
3: Oui, c'est super, je suis très contente d'avoir gagné et de pouvoir participer au tirage, c'est génial.
0: Voilà, et vous participerez au tirage, donc soyez là aussi lundi matin à l'écoute.
3: Ah oui, sans
0: problème. En tout cas, près du téléphone à 8h30, un petit peu avant 8h30, d'accord ?
3: Super, c'est très très gentil, merci beaucoup, bon week-end à tout le monde.
0: Et on vous embrasse, bonne journée à Val-Saint-les-Bains.
4: Au revoir. 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
0: Les meilleurs moments de l'émission Au Taquet avec Catherine Quicandon, ce sera tout de suite après les infos de midi.
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0: Ici, premier sur l'actu locale en Drôme Ardèche. Excellente fin de matinée, il est midi. Valérie Lombardo.
10: Vous les avez peut-être vus passer ce matin dans les rues de Valence. Les SPAI sont en entraînement grandeur nature. 250 militaires testent pendant 3 jours leur capacité à se déployer en mission opérationnelle. Le capitaine François commande le 7e escadron.
11: Alors on va venir tester effectivement à la fois des capacités techniques,
5: tactique, tester le style de commandement, la réactivité de l'ensemble de la chaîne de commandement de l'escadron, et en même temps, effectivement, l'endurcissement moral, physique de nos hommes à l'épreuve du terrain et de la météo.
11: C'est quoi le scénario aujourd'hui ?
5: On va avoir pour mission de reconnaître la vallée de Toulot, donc en Ardèche, donc il va falloir pour nous franchir le Rhône, traverser la zone urbaine de Guiran avant de franchir les hauteurs de Crussol et de déboucher en Ardèche.
10: Le capitaine François avec Magali Homo pour ici Drôme Ardèche. 8 opposants au chantier de la déviation de Saint-Péret sont toujours en garde à vue ce midi. 3 autres ont été relâchés hier soir. Hier, ces 7 femmes et 4 hommes ont mené des actions sur le pont Mistral à Valence, au-dessus de l'autoroute A7 et sur la voie ferrée, non loin des travaux. Un chantier qui passe ce week-end une étape cruciale, la mise en place d'un pont rail. Par ailleurs, une manifestation est toujours prévue demain par les opposants à cette déviation qui doit contourner le centre-bourg de Saint-Péret. Le ministre de l'Intérieur est à Nantes ce midi au lendemain de la fusillade qui a fait un mort et 2 blessés graves. Un ado de 15 ans tué par balle, 2 autres âgés de 13 et 14 ans ont été gravement blessés, mais leurs jours ne sont plus en danger. Selon Laurent Nunez, qui évoque un règlement de compte sur fond de trafic de stupéfiants, les suspects sont toujours en fuite. En rugby, c'est dans un stade Pompidou à guichet fermé que le VRDR va disputer ce soir son dernier match de la saison régulière de Pro D2. 9500 spectateurs au soutien des Damiers, 4e du classement, qui reçoivent Aix-en-Provence, 3e. Match à 21h et l'objectif, c'est bien sûr la victoire pour s'assurer un quart de finale à domicile la semaine prochaine, quoi qu'il arrive. Cet effectif et ce staff resteront gravés dans l'histoire du club, rappelle le manager Fabien Fortassin.
12: Cette fête des 10 ans sera marquée, et je pense qu'on en reparlera dans 10 ans. Tout le monde se souviendra que pour les 10 ans, on jouait dans un stade plein, c'était les premières qualifs. C'est un groupe et c'est une saison qui dans la jeune histoire, marquera forcément et dont on est fier de faire partie, ça c'est clair.
10: Et oui, parce que le club drômois fête ce soir ses 10 ans à l'occasion de cette rencontre avec notamment un maillot collector. C'est à découvrir sur ici.fr. La fête à Pompidou, qui on l'espère ne sera pas gâchée par le mauvais temps. En tout cas, ce long pont de l'Ascension a débuté sous les nuages, la pluie et la fraîcheur, qui joue des tours aux professionnels du tourisme dans le sud Ardèche et notamment à Vallon-Pont d'Arc, Pierre-Jean Pluvy.
13: Ces jours de marché à Vallon, un très gros marché pour l'Ascension, et pourtant Serge a bien du mal à vendre ses saucissons.
14: Le problème, c'est qu'il y a eu des averses au moment où il y avait beaucoup de monde, donc les gens sont partis, quoi. Ils se sont réfugiés dans les cafés.
13: Il faut dire que sous les averses, le thermomètre a du mal à grimper.
15: On a remis les affaires d'automne, c'est dommage.
13: Et il y a quelques activités qui souffrent, comme la location de canoë. Sébastien Papillot est le président du syndicat des loueurs de bateaux.
16: Les gens, ils appellent pour décaler sur samedi, où ils annoncent du soleil. Jusqu'à maintenant, on a limité la casse.
13: Les glaciers non plus ne sont pas à la fête. Philippe a même sa théorie sur la question.
17: Pour déclencher la vente des glaces, il fait au moins 23 degrés, 24 degrés. Ça va commencer à partir de dimanche, voilà.
13: Alors certains bars tentent de mettre l'ambiance. Et certains touristes trouvent qu'en termes de météo, il y a vraiment pire, comme ce couple de Hollandais.
18: In Holland, it's more colder than here.
19: En Hollande, il fait plus froid qu'ici, il pleut et il fait 11 degrés. Le temps pour nous est très bon ici.
13: La chaleur, ce sera pour la semaine prochaine, mais les touristes seront repartis.
10: Pierre-Jean Pluvy pour ici Drôme Ardèche. La météo, justement, bon, ça va s'arranger un petit peu cet après-midi, Franck.
0: Ouais, même si le temps reste un petit peu perturbé pour aujourd'hui, mais ça devrait s'améliorer en fin d'après-midi. Un petit peu à l'image de ce qui s'est passé dans le ciel de Drôme et d'Ardèche hier. Les températures en vallée du Rhône, Genioux et Baronnie, 12 à 14 degrés jusqu'à 15 degrés sur l'extrême sud de l'Ardèche. Les températures sont fraîches parce qu'il y a ce vent de nord qui souffle encore assez fort et qui pousse les nuages justement 55 km par heure en milieu d'après-midi. Pour votre week-end, bah écoutez, c'est du soleil demain samedi pour toute la journée. Du soleil également pour dimanche, même si quelques nuages vont bourgeonner sur les reliefs. Et puis la journée sera également ensoleillée lundi. Ce sera un lundi au soleil. Il est midi 5. Bon appétit. Tout de suite, les meilleurs moments d'Au Taquet. Catherine Kikandon, c'est à toi, Catherine.
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22: Bonjour à tous. Cette semaine, Valérie Damido et Eric Bastien sont en vacances. Nous nous replongeons donc dans les meilleurs moments de l'émission. Au menu, un candidat qui monte les meubles à l'envers. Bon, en même temps, ça peut nous arriver aussi. Un autre qui conseille des coins sympas en Picardie, sans oublier celui qui a exercé une multitude de métiers, ou encore celle qui a failli dormir sur le parking de Disneyland à Paris. Et oui, nos candidats ont plein d'histoires et d'anecdotes à raconter sur votre radio ici.
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22: Musique à présent avec Madonna, Who's That Girl?

0: With That Girl dans la playlist ici, Madonna. En novembre dernier, Valérie Damido et Eric Bastien jouaient avec Lucie d'ici Azur qui adore voyager et Benjamin d'ici Touraine. Alors Benjamin, c'est le chouchou de son club de sport, vous allez comprendre pourquoi. En revanche, si vous avez besoin d'aide pour monter des meubles, surtout, vous ne l'appelez pas.
1: Benjamin, eh bien, il fait de l'aquagym.
2: Alors, moi, je suis dans... je pourrais être avec toi, parce que Benjamin, il fait de l'aquagym avec des petites mamies.
3: Ouais, c'est trop rigolo. La moyenne d'âge, c'est aller 75-80 ans. Oh, Valérie, vous n'en êtes pas là, quand même.
4: Oh, écoute...
5: Non, vous faites du mal, Valérie.
2: J'en suis pas très loin, tu sais, je suis à ça du déambulateur.
5: Hein. Bol de sangria, des pâtes, des mimosas.
3: Je suis la mascotte, c'est génial, parce que du coup, moi, j'ai la quarantaine, donc quand, dès que je ne viens pas, elle le remarque, c'est très, très drôle. Oh, vous avez pas vu la semaine dernière? Oui, ben je sais, j'arrive. Et ce qui est très drôle, c'est qu'elles sont très souples, très agiles, alors que moi, des fois, je galère, et je vous jure, ça fout des complexes.
2: Ah bah oui, je comprends. Moi, je comprends. Bon, moi, je suis vieille, mais je suis souple. Mais bon, alors, il y a une piscine à Montbazon?
3: Non, c'est à Jouer des Tours, c'est la piscine Bulldo.
2: Ah oui, la piscine de Tours. Alors par contre, tu n'es pas du tout bricoleur. Il paraît que tu montes même les meubles à l'envers, dis donc.
3: Ah ouais, non mais c'est une catastrophe, j'ai laissé tomber. Hein. C'est plus la peine, les meubles à l'envers, les portes à l'envers. J'y passe des heures, je mets trois plombes à comprendre la notice. Je maudis certains types de meubles, si je veux dire.
2: Je vois très bien les meubles suédois avec des noms... Moi j'adore les notices où il y a marqué une personne 16 heures, deux personnes 8 heures. En fait, c'est toujours pareil.
5: Il y en a pour... Ils ont fait des efforts.
2: Un cauchemar, je suis d'accord. Et donc, tu n'es pas très cuisinier non plus, hein. Tu fais un peu la base, mais tu as la chance d'avoir un frère cuistot, c'est ça?
3: Ouais, ça c'est top. J'ai un frère cuistot qui fait des super bons petits plats. Et d'ailleurs, il travaille dans un restaurant sur l'île de Ré où il a eu la chance de vous croiser, Valérie.
2: Ah bon, ça?
3: Ouais, trop marrant. Saint-Martin de Ré. Alors malheureusement, le restaurant, là, il a fermé l'année dernière. Je ne saurais pas vous redire le nom. Mais du coup, voilà, il vous avait croisé plusieurs fois.
2: Eh ben oui, c'est un peu ma deuxième patrie.
5: C'est notre QG, ça.
2: C'est mon QG, ouais.
3: C'est ça.
2: Alors, on va essayer de marquer un deuxième point, mon Benjamin, avec la deuxième question. Oui. Vrai ou faux? Alors, attention. Elon Musk a appelé un de ses fils XAEA12.
5: Sûr.
2: XAEA12 est-il le prénom d'un des fils d'Elon Musk? Est-ce que c'est vrai? Est-ce que c'est faux? Top chrono, 5 secondes.
3: C'est un personnage tellement particulier que je vais dire vrai.
2: Bah t'as bien raison, parce que on va dire que le gars est complètement... Enfin bref. En 2020, Elon Musk et la chanteuse Grimm, sa compagne, ont nommé leur fils XAEA12 en hommage à leur passion commune. X pour l'inconnu, AE leur lien d'amour et A12 le nom de l'avion espion du couple. Voilà. Bienvenue chez les dingues. Allez, un point de plus, tu as deux.
5: On n'a pas le code Wi-Fi. Lucie est avec nous, ici à Azur. Elle a 43 ans, elle habite à Nice. Elle est mariée avec Jamel depuis 20 ans. Assistante maternelle qui a toujours voulu être maîtresse d'école. Tu adores voyager. Voilà. Toujours l'occasion d'écouter Desireless.
2: Ah oui.
5: Là, tu dis voyage, hop, ça part tout de suite. Hein. Tu as découvert quel pays? Quel pays t'a marqué le plus?
6: J'ai pas un pays en plus vraiment qui m'a marqué le plus. Je crois que chaque pays nous apporte des choses tellement différentes que on est marqué de partout où on passe, en fait, par des choses autres. Mais oui, on adore voyager.
5: Tu as raison. Eh bien, nous allons jouer à présent pour te permettre de marquer un premier point, parce que t'as pas encore ouvert le bal, là. On y croit, Malice.
6: Mais oui, surtout que les deux réponses de Benjamin, je les
5: avais. C'est toujours comme ça,
2: madame.
5: Bien évidemment. Allez, je suis sûr que tu vas l'avoir. Écoute cette chanson où on a été la chercher dans les greniers. Hein. Vous vous souvenez de ça? Twin, ils ont fait l'Eurovision, hein, il me semble, avec la moustache. 2014, me dit-on. C'était hier. Salvatore Dali, pour ça qu'on parle de moustache, a créé un parfum avec un flacon qui était en forme de moustache. Souvenez-vous? À moins que ça n'ait jamais existé. Vrai ou faux? Top chrono.
6: Alors, non mais là, c'est des questions incroyables.
5: Vite, vite, vite.
6: Faux.
5: Ouais, on est après le gong, là.
2: Ouais, hein. On est beaucoup trop après le gong.
5: Beaucoup trop après le gong, c'était la bonne réponse. Pourtant, 5 secondes, hein, vraiment, Lucie, j'insiste pour répondre.
6: Oh.
5: Oui, un flacon en forme de nez et de lèvres, mais il n'y avait pas la moustache. Il est sorti en 1983. Il s'appelle
6: Salvador. Mais moi, j'ai pas entendu le gong, alors, vous voyez. Mais honnêtement.
5: Dès que j'ai fini la question, 5 secondes. Voilà, tout de suite, ça part tout de suite, en fait.
2: Alors, nous sommes à 2 pour Benjamin, à pas de points pour Lucie, mais c'est pas grave, il y a encore plein de questions.
5: Oui, Lucie.

0: Il repart en concert à partir du mois de juin, Lille, Amiens, Paris et ailleurs. Florent Pagny, bienvenue chez moi. Bienvenue surtout dans les meilleurs moments d'Au Taquet. Valérie Damido et Eric Bastien sont à présent avec Sylvie d'ici Provence, l'heureuse propriétaire de Colombes. Mais qui est donc Colombes? Et puis il y a aussi Eric d'ici Picardie, supporter des Gothiques, une équipe de sport qu'il suit depuis des dizaines d'années.
1: Sylvie, sa passion, c'est Marseille. Alors, il paraît que tu dis que tu as du sang bleu. Ça veut dire quoi, avoir du sang bleu? C'est la couleur de l'équipe Marseille?
2: C'est la monarchie, ça.
3: Ouais, c'est royal.
2: Mais oui.
1: Eh oui, bien sûr.
3: Non, le bleu de Marseille.
1: Eh oui, le bleu de mar de l'équipe de l'OM. Alors, il paraît que tu as une barquette marseillaise.
3: Oui, j'ai une barquette marseillaise avec mon compagnon, mon mari. Oh. Enfin, je vais me faire frapper.
1: Oh, aïe. Dis donc, maintenant, tu t'appelles madame. Hein. Alors, attention. Et comment elle s'appelle, cette barquette?
3: Elle s'appelle Colombe. Oh. Elle est sur le Vieux Port à Marseille.
2: La classe.
1: Eh oui, parce que c'est une barquette. Oui. Les vieilles barquettes, c'est les bateaux traditionnels de Marseille. Et la tienne, en plus, elle date de quand, la tienne?
3: Oh, 1953.
2: Ah, c'est génial.
1: Et tout le monde la connaît à Marseille, ta barquette.
3: Oui, elle est connue. Oui, elle est connue et reconnue. Oui.
1: Bien sûr.
3: Ah, et sur le plan d'eau.
1: Voilà.
2: Bon, on va saluer les équipes d'ici Provence quand même.
1: Mais
2: tout à l'heure,
1: bien sûr qu'on les embrasse. Et puis surtout, on les jalouse parce que
2: c'est vrai.
1: Ils sont au soleil dans une région magnifique.
2: Ils sont à Aix-en-Provence.
3: Venir faire un tour de barquette.
1: Oui. Ben oui, bien sûr. Alors en plus, il paraît que tu fais des rassemblements de bateaux à Marseille, mais dans toute la France aussi.
3: Ouais. Elle navigue. Par la route, attention.
1: Elle a la patate Colombe, hein, dis donc.
3: Elle a la patate Colombe.
1: Exactement. Alors tu fais partie d'une association qui s'appelle les Pescadous de l'Estac. Et donc c'est les Pescadous, c'est les pêcheurs. Et aussi du Marseille Accueil, Culture et Tradition, Association Culturelle.
3: C'est ça, c'est là où se trouve notre bateau au Vieux Port.
1: Et voilà, et tu vois, elle aime ça. Si elle n'aime pas Marseille, celle-ci.
2: Et la musique qu'on entend, on l'entend dans Le Gendarme se marie, au moment où il se marie, ça se passe justement à Hyères-les-Palmiers, et c'est le Var, les Bouches-du-Rhône.
1: Eh ben super. Bon, t'es prête à jouer et gagner, t'es en tête, hein, t'as 4 points. Est-ce que t'es prête à gagner 3 points de plus?
3: Allez. Eh ben on va essayer au moins.
1: Allez, je t'emmène en Égypte. Alors écoute-moi bien. Sylvie, je vais te proposer des... Tu sais, c'est la question à choix multiple. Hein. T'écoutes la question, je te propose des réponses. Alors écoute bien. Dans la mythologie égyptienne, le dieu solaire, qu'on appelle Ra, ou Ré avec un chapeau, mais en tout cas c'est Ra, est représenté avec une tête de faucon, loup, chat, Eric Bastien. Oui.
2: Faucon et Eric Bastien, c'est pareil.
1: Top chrono, 10 secondes.
3: Eric, non. Un faucon, moi, j'ai dit.
2: Oui, moi, je suis le vrai con, moi.
1: Et voilà.
3: Non, le pauvre,
2: le plus cher.
1: Le plus cher, c'est lui qui le dit, c'est pas moi. Et oui, c'est le faucon. Et bien sûr, c'est le symbole de la puissance. Il est protégé par le cobra royal et prêt à cracher le feu sur les ennemis. 3 points de plus, 7 points.
2: Eric, est-ce que tu pourrais me parler un petit peu de ta région? Parce qu'on parle beaucoup de Marseille, c'est un peu Interville, là, aujourd'hui, on a la Picardie contre la Provence. Et toi, je crois savoir que tu supportes, et peut-être que tu vas en parler justement, l'équipe d'Amiens de hockey sur glace, dont voici l'hymne. Génial! Tu reconnais, Eric?
4: Ah oui, c'est les Gothiques d'Amiens.
2: Ah, l'équipe s'appelle les Gothiques, d'accord.
4: Bah oui, par rapport à la cathédrale, forcément, d'Amiens, on a une super cathédrale.
2: Bien sûr.
4: On a les Orpillons à Amiens, et puis on a une équipe de hockey sur glace, donc je suis supporter depuis 30 ans.
2: Ouais.
4: On a gagné la Coupe de France, on a gagné le Championnat de France.
2: Bah dis donc, bravo.
4: Bon, mais j'y vais souvent. Après, je loupe pratiquement jamais de match.
2: Ouais, bah oui, si t'es abonné aux Gothiques d'Amiens, on les salue hein, depuis une vingtaine d'années. Bravo, et puis ouais, c'est vrai que t'as aussi une très très belle région. T'as un endroit comme ça en particulier que t'aimes bien en Picardie, où tu vas te ressourcer, où tu vas de temps en temps?
4: Moi j'adore la baie de Somme, forcément, la baie de Somme. Et puis les Ortillons d'Amiens, c'est super.
2: Et bah voilà. C'est quoi les Ortillons, pour ceux qui connaissent pas, c'est quoi les Ortillons d'Amiens?
4: Ah bah, c'est un peu comme, c'est les canaux dans Amiens, on peut... On peut se balader en barque.
2: C'est la petite Venise.
4: C'est un peu comme la Venise verte la Belgique. Là, oui.
2: Non, c'est vrai que c'est très joli.
4: C'est un peu comme Bruges, en fait.
2: Je fais un lien avec la barquette, justement, de Sylvie. Parce que c'est vrai que c'est la petite Venise. Et puis, alors quand même, un petit défaut, juste avant de jouer, parce que voilà, on dit que des bonnes choses, mais toi, t'aimes bien que les choses soient organisées, rangées. Mais alors, c'est très militariste. Hein. Il faut que ce soit au carré à la maison, Eric.
4: Oui, faut que ça soit rangé, quoi, et puis propre, mais bon, c'est peut-être mon côté, comme j'ai fait le service militaire, ouais. Ça doit être ça.
2: Ah d'accord, ça t'est resté. Bon, ouais, c'est pas très grave s'il y a un petit torchon par terre, un vêtement qui traîne, ça va, tu t'es pas en panique non plus.
4: Non, quand même, il y a pire que moi.
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0: parfaite pour moi.
1: Vous écoutez ici un des derniers titres d'Amir, l'imparfaite. Ne bougez pas, Valérie D'Amido, Éric Bastien et nos candidats reviennent dans quelques minutes pour la suite des meilleurs moments d'Otaquet. D'ailleurs, si vous avez envie de jouer, notamment vous messieurs, appelez votre radio locale pour vous inscrire cet après-midi par exemple. On vous attend. Allez à suivre dans moins d'une minute des infos pratiques et utiles dans votre région sur votre radio ici.
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1: Midi et demi, bienvenue si vous nous rejoignez, vous tombez bien, ce sont les meilleurs moments d'Otaquet avec Valérie D'Amido et Éric Bastien, des instants choisis rien que pour vous, à écouter ou à réécouter pour vous changer les idées à l'heure du déjeuner. La suite, c'est juste après Jean Schultes et une chanson que vous n'allez pas pouvoir vous empêcher de fredonner, j'en suis sûre. Alors montez le son pour Confidence sur votre radio ici.

0: Maltaise, Confidence pour Confidence sur votre radio ici. Et puisqu'on parle de confidence, Séverine d'ici Brézizel raconte maintenant à Valérie Damido et Eric Bastien la rencontre avec son mari. Quant à Sébastien d'ici Pays de Savoie, il partage son petit coin de paradis qui se situe en Savoie, évidemment.
1: Le petit coin de paradis à notre Sébastien, c'est les Hauts de Maurienne et surtout le village d'Écho ou Écotte, je ne sais pas comment on dit. Écho ?
2: Écho.
1: Et c'est là où a été tourné Belle et Sébastien.
3: Oh là là.
1: Alors moi, quand j'étais petite, c'était mon petit feuilleton. J'étais amoureuse du petit garçon qui jouait.
3: Ça se comprend.
1: T'es tellement mignon. Voilà. Alors, qu'est-ce que tu fais pour aller... Tu pars, il paraît, camper là-bas, tout seul et tout.
2: Alors, j'ai eu campé tout seul, avec mes enfants, avec ma compagne. Des petites nuits aussi en couple. Voilà, on a... Et puis, là, forcément, de la randonnée. Un petit peu de trail aussi. Et du ski de randonnée. Voilà, visiter les glaciers, un peu tout, quoi, les plateaux.
1: Eh ben oui. Les glaciers, tu fais bien d'en parler, parce qu'il paraît que tu rêves de partir en Islande.
2: Exactement.
1: Ouais. Et alors, ça s'organise, ça, ou pas ?
2: Non, pas encore.
1: Ah !
2: Non, mais je sais pas quand, mais c'est vrai que c'est un pays...
3: Je recommande.
2: Depuis très longtemps.
1: C'est un très, très, très joli endroit. Alors, tu as presque réalisé tout ton rêve, parce que ton rêve, c'était d'avoir un salon de barbier à ton compte. C'est-à-dire que là, c'est pas encore totalement à toi, c'est pour ça que tu dis que c'est presque réalisé ?
2: Oui, enfin, c'est, voilà, bon, je loue un local, donc c'est-à-dire que oui, je suis pas à moi 100%, quoi.
1: Oui, mais enfin, c'est quand même ton business, on s'en fiche, la location, c'est un...
2: Après, j'imaginais aussi un peu différemment quand j'étais un peu plus jeune, quoi.
1: Ah oui.
2: Mais forcément, on a toujours des choses qui modifient au cours des années.
1: Ah ben moi, quand j'étais petite, je voulais être écuyère de cirque, hein, tu vois, donc bon.
3: Vous n'êtes pas loin.
1: Je bosse dans un cirque, mais je suis toujours pas écuyère. Alors, il paraît
3: mais
1: que...
3: Mais vous mettez des coups de cravache.
1: Ah ben j'aimerais bien savoir avec qui.
3: Bah moi, hein, vous faites mal, hein, régulièrement. Voilà, des petits coups comme ça, là, verbalement, bien sûr.
1: Oh là
3: vous
1: là
3: mettez
1: là
3: pas
1: là
3: les coups de cravache.
1: Tu es gênant. Alors, il paraît que t'es un peu de tête de mule, c'est vrai ?
2: Oui, bien sûr.
1: Ah oui, bien sûr. Bon, écoute, en même temps, tu l'assumes, hein. J'adore l'idée que tu assumes. Ça veut dire que tu es têtu ou tu veux toujours avoir raison ? C'est pas pareil.
2: Un peu des deux, on va dire. Un mix des deux.
1: Ah bah d'accord, ok. Un peu des deux. Très bien. Alors, tu as 3 points. Séverine a 5 points. Là, je te donne l'occasion d'en marquer 5 d'un coup. Écoute bien la question. Tu regardes des séries ?
2: Non.
1: Ah, merde. Alors, bon.
3: On est mal.
1: Alors, écoute bien. Quelle série Netflix ? Tu vois ce que c'est Netflix quand même ?
2: Oui.
1: Bon, voilà. Quelle série Netflix raconte l'ascension d'une jeune américaine qui débarque à Paris ? Top chrono, 10 secondes.
2: L'ascension ?
1: Ouais, enfin, qui raconte l'histoire de la jeune américaine qui débarque à Paris.
3: Mais oui.
2: La voyez-vous ?
1: Ça s'appelle Emily in Paris. Ah oui, c'est le gros carton Netflix. Là maintenant, il paraît que là dans la prochaine saison, elle est à Milan, puis après elle ira, je sais pas, à Bourg-en-Bresse. Emily voyage partout avec tous ses clichés, les bérets à Paris, les tout ça. Bon bref. Et oui, donc bon bah pas de points, mais maintenant tu iras voir la série ou pas. Voilà.
3: Émilie in Savenay, in Brézizel, oh, on vit à Séverine, bien sûr, Émilie, en Bretagne. Séverine, on va faire un peu de shabadabadabadabada.
1: Shabadabada.
3: Alors, on a parlé de François, hein, tout à l'heure à midi, c'est ton chéri, ça fait 22 ans que vous connaissez. Parlons de cette rencontre, c'est grâce à la cousine Renée. Qu'est-ce qu'elle a fait, la Renée ?
4: En fait, Renée, c'est la cousine de ma maman. Et elle gardait à l'époque le frère de François, elle était nourrice.
3: D'accord.
4: Donc, voilà, et un jour, quand j'avais 20 ans, je crois 22 ans, ouais. En fait, elle a, je ne sais pas si c'était arrangé, mais elle a fait un petit repas chez elle.
3: Oui.
4: Marie-François est venue la voir, parce qu'ils avaient gardé des liens, sa famille, avec René, et puis moi, la cousine de ma mère. Et donc, on était plein de jeunes autour de la table. Et après, on allait faire un petit tour à la plage.
3: Attends, stop, j'arrête l'histoire. Vous avez été à la plage.
4: Oui.
3: J'écoute la suite. On y va, on est à la plage, comme dans
4: Un
3: homme
4: et
3: une femme.
4: Il fait beau, il fait chaud. Et puis, voilà, on a appris à se connaître sur la plage. Et Il n'y a rien eu, mais un mois plus tard, on s'est revus et ça l'a fait.
1: Dans une attends, boîte excusez-moi, de nuit. J'interromps l'histoire. Il fait beau, il fait chaud à la plage. Bon, c'est pas en Bretagne, alors.
4: Oui, Valérie, à Pornic, il fait beau l'été. Il fait bon, 25 degrés.
1: Ouais, chaud, t'emballes pas quand même. C'est pas non plus... Hein, voilà.

0: Vous écoutez ici, Sia, Gimme Love. Place à José maintenant, José d'ici Gironde, qui nous raconte toute sa vie professionnelle avec beaucoup d'humour. Et Nelly d'ici Cotentin, qui a eu la joie de marier son fils. Elle explique pourquoi à Valérie Damidot et Eric Bastien sur votre radio ici.
1: Alors, nous sommes avec José qui habite à Canéjean, en Gironde, qui est marié, qui a deux enfants, qui est fan de Bulldog et qui vient de débaucher. Il a débauché de quoi ? Il est préparateur de commandes et livreur, c'est ça ?
2: Oui, tout à fait, sur une société qui s'appelle AEH à Villeneuve-d'Ornans.
1: Okay.
2: Voilà, particulier professionnel, livraison, produits d'entretien, tout type pour les sols, pour tout ce qui est nettoyage, voilà, dans des chariots. Faut venir nous voir à Villeneuve-d'Ornans.
1: Eh ben, d'accord, bien sûr. Alors, mais avant de faire ça, dis donc, ton père t'avait poussé à bosser dans un resto et t'étais cuisinier.
2: Voilà, en fait, une anecdote, c'est que mon père était un peu un don Juan, façon de parler, donc il rencontrait pas mal de dames, on va dire. Et jusqu'au jour qu'il a rencontré une dame qui était très amie avec le directeur de la Casa Nostra sur Mérignac, une petite derrière. Et du coup, il m'a dit, mon fils est un peu un branleur, donc j'aimerais qu'il travaille.
3: Entre don Juan et le branleur, on est bien là.
2: Je suis un phénomène, on va dire.
1: Ah ouais.
2: Qu'est-ce qui s'est passé, c'est que j'ai commencé en tant que cuisinier.
1: Ouais.
2: Et j'ai débarrassé la table et tout. Et puis il me dit, ça serait bien de t'essayer un samedi en salle avec un pantalon et une chemise blanche. Du coup, j'ai essayé. Donc, il me voyait que je me sentais à l'aise. Et ça a commencé comme ça après la restauration. Et après, j'ai fait ça pendant au moins 25 ans.
1: Ah ouais, quand même.
2: Ouais. Et puis après, je suis parti en intérim. Après, j'ai ouvert une société de lavage de voitures. Voilà, que je continue un petit peu actuellement. Mais bon, en ce moment, c'est un petit peu compliqué. Enfin, c'est forcément avec tout ce qui se passe dans le monde. Et puis, le pouvoir d'achat est compliqué. Et puis après, je suis reparti en restauration. Je travaille sur Gradignan, un restaurant sur Bordeaux, sur Gradignan, pardon. Et il y a deux messieurs qui sont venus manger au restaurant et qui m'ont demandé si je connaissais un livreur. Et puis, ils ont vu dans mon regard que j'étais intéressé. Et du coup, il y a eu feeling et il fallait que je démissionne rapidement. Donc, j'ai montré avis. J'en ai parlé à ma femme qui m'a dit, écoute, si tu le sens, fonce. Et j'ai foncé. Donc, j'étais au début un peu le Pierre Richard. Je savais rien faire. Rien ne monte pas l'aspirateur. Très, très mauvais. Bref. Et puis maintenant, ça fait 85 ans que je suis dans cette société où je suis très, très bien.
1: Eh ben, voilà.
3: Ce n'est que le volume 2 de ses mémoires, de l'encyclopédie qui sort très bientôt. Hein. Voilà.
1: Bon, c'est super. Alors, est-ce que tu vas aller au ski? Est-ce que tu vas gagner? On va le voir tout de suite. T'as déjà un point. Je vais poser la deuxième question, vrai ou faux. Tiens, je te mets les frères Jacques.
4: Ce que c'est beau, la photographie, les souvenirs sur papier glacé.
1: Oui. Alors, on va parler photographie, José. Écoute bien ma question. La première photo de toute l'histoire de la photo, c'était une photo de chat. Est-ce que c'est vrai? Est-ce que c'est faux? Top chrono, 5 secondes.
2: Je dirais que c'est faux.
1: C'est totalement faux. La première photo de l'histoire prise en 1826 par Nicéphore Nips. Ça montre une vue depuis la fenêtre du gars. Il n'y a pas de chat. Donc bravo, un point de plus, t'as deux.
3: Nelly, c'est à toi de nous raconter ton œuvre. Allez, raconte-nous ton œuvre. On y va, c'est parti. Date de naissance, enfance, adolescence. On t'écoute.
5: Tout s'est passé à Cherbourg.
3: D'accord, tout s'est passé à Cherbourg.
5: Déjà, voilà.
3: T'as commencé il y a 66 ans.
1: Avec les parapluies de Cherbourg.
3: Oui, les parapluies, bien sûr. Vous avez tourné.
5: Ah, les fameux parapluies de Cherbourg.
3: Tu as tourné dans le film, Nelly, dans les parapluies de Cherbourg.
5: Non, j'étais trop petite.
3: Je ne sais pas, d'accord. Je pensais
1: attends, elle a presque mon âge.
3: Elle a 66 ans.
1: Ouais. Bah oui, donc 66 ans.
3: C'était quand, parapluie de Cherbourg?
5: C'était trop jeune pour tourner dans le film.
1: Bah, c'était, à mon avis, elle devait avoir...
5: Beaucoup de...

0: Ouais, t'as
1: beaucoup de chers bourgeois qui ont été figurants dans ce film.
2: On va vérifier quand est-ce que c'est sorti.
0: C'est en 60, je crois, 61.
1: C'est en 62.
0: Ouais, tu vois.
2: Ah oui, donc c'était juste avant.
1: Ouais, il me semble, ouais.
2: Tu adores faire le jardin et alors surtout sarcler. Alors je ne savais pas ce que ça voulait dire sarcler, tu vas nous l'expliquer.
1: Oui, et bah, c'est enlever les mauvaises herbes.
2: Voilà, mauvaises herbes.
1: Et ça me vide la tête, ça me fait du bien.
2: Ça te détend, c'est très bien. Oui. Tu aimes cuisiner également.
1: Oui,
2: mais alors
1: oui,
2: tu cuisines surtout le salé. Allez, régale-nous un peu là, midi.
1: Oui. Oui, oui, je préfère le salé au sucré. Donc, comme je me persuade que je ne sais pas faire le sucré, bah, je rate les gâteaux.
2: Ouais. Mais alors, c'est quoi ton plat? Enfin, t'as plusieurs plats signatures que t'aimes bien faire. Il y a quoi?
1: J'aime bien faire, j'en ai fait la semaine dernière, de la joue de porc confite au miel et au cidre.
2: Joue de porc, voilà. Ouais, c'est bien, c'est lourd, mais ça va. Et puis,
1: c'est très léger.
2: Et la tagine de poulet au citron?
1: Oui, parce que j'ai un citronnier. Qui est couvert de citron, donc j'en profite.
2: Oh, voilà. Les citrons du jardin du Cotentin, c'est excellent.
1: Ouais.
2: Et alors, un petit mot pour vous dire que quand même, la Marseillaise, s'il vous plaît, pour madame. Oui, madame Nelly a été élue pendant 20 ans dans une commune proche de Cherbourg, maire adjointe, ouais. Madame, pendant 15 ans.
0: Allez,
2: faut te représenter, non, 2026.
1: Ouais, ce qui m'a d'ailleurs permis de célébrer le mariage de mon fils.
2: Oh, ça, c'est génial.
0: Oh, génial.
2: Oh, super.
1: Oui.
2: Beaucoup
1: c'est
2: de
1: un moment,
2: j'imagine.
1: Beaucoup d'émotions.
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0: Ce n'est rien sur votre radio ici. Julien Clerc qui sera sur scène à partir de fin juin, notamment dans quelques festivals cet été, comme les Francopholies de La Rochelle, mais pas que, il passe dans de nombreuses villes jusqu'à l'année prochaine. Allez, restez avec nous. Valérie Damidot et Éric Bastien reviennent dans quelques instants. Ils seront toujours avec René et Nelly qui, chacun, nous racontent leur expérience à Disneyland sur votre radio ici.
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6: Nous sommes avec José qui est en tête avec 7 points. Nelly qui s'est wake up a little bit avec 4. Et surtout, alors notre ami José, hein, qui donc habite en Gironde, qui joue avec Ici Gironde, qui fait des apéros avec les voisins, qui aime le foot. Mais alors par contre, tu détestes les sensations fortes. Il paraît qu'un jour à Disney, t'as fait les manèges, mais t'as crié tout le long sur ta pauvre femme.
7: Oui, tout à fait, parce qu'en fait, vous avez des amis et sur les attractions, il y a toujours des panneaux. Et marqué attention pour ceux qui sont cardiaques, etc. Et comme moi, ils savent très bien que je suis tête en l'air et que je suis toujours un peu picu les oiseaux, je voyais pas les panneaux. Et le problème, c'est que je suis monté dans les manèges, donc j'ai fait pas mal de manèges à Disney, où j'en suis même très fier, parce que, voilà, des looping compagnie. Et je l'ai un peu traité de tous les noms dans le monde des Nemo.
6: Ah, je comprends. Ah, je comprends, parce
8: ça fait plaisir.
6: Comme il est cuit les oiseaux. Ça fait longtemps que j'avais pas entendu cette expression. Tu es en tête, mais est-ce que tu vas le rester? Tu as 7 points. Je te propose de tout de suite marquer 5 points de plus avec Carlos.

0: Carlos, t'es le fils de Françoise Dolto.
1: Il nous manque, c'est
0: ça
1: sympa.
0: Me régale.
1: Toujours la bonne humeur avec Carlos.
0: Toujours. Alors, José, attention. Quel objet sert à mesurer la pression atmosphérique? Quel objet sert à mesurer la pression atmosphérique? Top chrono, 10 secondes.
2: Quel objet? Un baromètre.
1: Nanomètre, il a dit.
0: Non, un baromètre.
1: Un baromètre, il a dit.
0: C'est bien, t'es sourd en plus d'être aveugle. Alors, bien sûr que c'est un baromètre. C'est un objet inventé au XVIIe siècle par Evangelista Torricelli, un disciple de Galilée. C'est très simple, hein, quand la pression monte, l'aiguille en haut au soleil. Quand la pression baisse, aiguille en bas. Et eh ben, c'est que vous êtes en Bretagne. Voilà, 12 points, c'est un sans faute pour José.
1: Oh, ça va, ça va. J'ai cru que c'était Evangeli qui l'avait créé, parce que vous avez dit créé par Evangeli. Heureusement que vous avez continué, Evangelista Torricelli, parce que Evangeli qui crée le baromètre. Écoutez, elle peut créer des choses.
0: Oh, ça va, c'est bon. Ça. Merci Florent, merci mon Flo, parce que là, ça faisait longtemps que j'attendais que tu te réveilles.
1: Bon, Nelly, ici Cotentin, qui habite à Cherbourg, dans le Cotentin, dans le 60, avec son petit parapluie. Il pleut aujourd'hui ou pas dans le Cotentin, ou c'est un cliché, ma question?
3: Très beau,
1: magnifique. Très beau, ok. Eh ben écoute, nous il pleut. Bon, il y a quelques années, t'es parti à Disney lors d'une sortie en famille. T'as dormi à l'hôtel et puis tu retrouvais plus ton hôtel. Tu pouvais plus y aller. Alors comment tu t'es débrouillé pour rentrer à l'hôtel?
3: Alors il y a très longtemps et oui, on est sorti du parc. On avait pris les deux jours sur le parc et le premier soir, donc on est sorti du parc et il n'y avait pas grand-chose autour de nous, voire rien du tout. Il y avait un commerce qui était allumé, pas de bus, pas de taxi, rien du tout. Donc je suis allée demander, on m'a dit « Ah non, non, mais... » Alors je ne sais plus où on avait réservé l'hôtel, hein, c'était à quelques kilomètres de là. Et dans le commerce, ils m'ont dit « Ah non, non, mais les bus ne vont pas là, au-delà d'une certaine heure. »
1: Oui.
3: Ah bon? Je lui dis, alors un taxi. Ah non, mais les taxis non plus ne se rendent pas là-bas.
1: D'accord.
3: Voilà. Alors, donc on était seuls sur le parking, à plusieurs kilomètres de notre hôtel, ne sachant que faire. Donc j'ai vu qu'il y avait des bus de tourisme qui étaient là. Donc je suis allée voir le chauffeur, je lui ai expliqué mon cas, et il n'arrêtait pas de me dire, c'est coquet.
1: Sympa. Il va te ramener.
3: Oui. Oh là là. Et on fait quoi? Et au bout de 5 minutes, il m'a dit, bon, j'ai pas le droit, parce qu'il attendait des groupes qui voulaient sortir du parc. Il m'a dit, j'ai pas le droit, mais tant pis, je vous emmène.
1: Oh, il est sympa.
3: Donc, il est venu nous conduire devant notre hôtel.
0: Ouais. Chauffeur, si t'es champion, pose donc ta petite question.
1: Non, le bus pour toi toute seule, quoi, c'est génial. Hein.
3: Bah, non, on était 5 dans le bus, voilà.
1: Allez, on va jouer. Avec une émission de télévision française. Ça vaut 5 points, Nelly, s'il te plaît. Tu sais que sur cette question, tu peux ne pas reprendre la main parce que tu n'as pas assez de points. Mais tu peux quand même monter un peu.
3: Ouais.
1: Quelle émission de télé française des années 80 réunissait Evelyne Leclerc, Fabienne Egal, Simone Garnier et Charlie Oleg? Top chrono, 10 secondes. Evelyne Leclerc, Fabienne Egal, Simone Garnier, Charlie Oleg.
3: Ouais, c'était le midi peut-être.
1: Ouais, midi. Non. Mais non, il avait son or, Charlie Oleg. Formidable.
0: Non, ça c'est Guilux.
1: Ah non, mais il disait toujours formidable, Charlie Oleg.
0: Ah, oui.
1: Je vous ai peut-être fait la voix de Guilux, mais bon.
0: Tournez manège.
1: Bien sûr, tournez manège.
0: Tournez manège. Oui.

0: Porto Vecchio, Julien Doré. Et voilà, les meilleurs moments d'Otaka, c'est terminé. Lundi, vous retrouvez Valérie Damido et Eric Bastien en direct avec de nouveaux candidats qui tenteront de gagner un séjour pour 4 personnes au parc Astérix. J'étais ravie de passer cette semaine avec vous. À bientôt. Bonjour Marine Logénie.
1: Bonjour Catherine, bonjour à tous.
0: Aujourd'hui dans Ma France, direction Vienne, en Autriche, pour le concours de l'Eurovision.
1: Et oui, bien sûr, c'est demain soir 21h. On retrouvera notre envoyé spécial là-bas, Flavien. Croyez, on est tous derrière Monroe.
0: Évidemment, pour sa chanson Regarde, la finale, c'est demain soir. Merci Marine, à tout de suite.
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0: Très bonne fin de semaine avec votre radio ici, il est 13h. Et c'est l'heure de retrouver Ma France, Marine Logénie.
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1: Bonjour à toutes et à tous, bienvenue dans Ma France. Avec la visite du ministre de l'Intérieur à Nantes en fin de matinée, après la mort d'un ado de 15 ans dans une fusillade liée au narcotrafic, c'est la deuxième en une semaine, après Nice lundi. Laurent Nunez promet de ne rien lâcher dans la guerre contre les trafiquants. C'est le dossier de cette émission. Nous serons également en direct d'Antibes, où les orques et les dauphins de Marineland vont bientôt prendre la direction des îles Canaries en Espagne. Dans le journal des régions, on va à la rencontre d'enfants et d'adolescents aidant sur l'île de Ré et on s'amuse à donner des noms aux tempêtes. Enfin, à 13h15, on croise les doigts pour que la tempête Monroe, justement, balaye tout sur son passage. La finale de l'Eurovision, c'est demain soir à Vienne. On y revient avec notre envoyé spécial en Autriche, Flavien Groyer, accompagné de Fabien Randan, expert du concours. Allez, on part à Nantes pour débuter avec des habitants, je vous le disais, encore sous le choc après la mort d'un adolescent tué hier soir dans une fusillade sur fond de narcotrafic au pied d'un immeuble du quartier de Port-Boyer. Deux autres jeunes de 13 et 14 ans sont blessés, ils sont désormais hors de danger. Laurent Nunez, le ministre de l'Intérieur, s'est rendu sur place ce matin. Bonjour Céline Loiseau.
3: Bonjour.
1: Et ce matin, vous étiez également dans le quartier.
3: Oui, où j'ai rencontré des habitants forcément sous le choc. Un garçon de 15 ans qui avait tout à construire, mitraillé, à qui on note la vie. Jean-Pierre, qui habite là depuis des années, en a les larmes aux yeux. Pour Mélanie, 38 ans, dans le quartier, c'est l'enfer. Hein. On a peur, on n'ose plus sortir le chien ou faire jouer les enfants au pied des tours, raconte-t-elle. Ils ne connaissent pas forcément la famille du jeune homme tué, mais tous se sont bouleversés. Si le drame est lié très probablement au trafic de drogue, rien n'indique à ce stade que l'adolescent de 15 ans était impliqué dans le trafic, a précisé le ministre. Juste avant l'arrivée de Laurent Nunez, plusieurs habitants confiaient leur désarroi, leur résignation aussi face au trafic. Quand la police vient, ça se calme, confie-t-il, mais dès que les patrouilles s'espacent, l'agitation reprend. Ça crie dans la cage d'escalier, ça court dans les couloirs, selon une mère de famille. Il faudrait qu'on aide la police, qu'on dise ce qu'on voit, mais si tout le monde préfère fermer les yeux, passer son chemin, assure Brice, un aide-soignant qui a plusieurs patients ici. Peur des menaces, des représailles, se justifie-t-il. La police travaille depuis plusieurs mois pour faire tomber ce point de deal. D'après le ministre, il y a eu 5 interpellations il y a 2 mois. Laurent Nunez a annoncé la présence de CRS dans le quartier de Port-Boyer pour plusieurs jours, voire semaines, mais aussi des renforts sur le long terme à Nantes pour ce quartier comme d'autres, et des moyens d'enquête supplémentaires, avec même la création d'une antenne de l'Office anti-stupéfiant à Nantes.
1: Merci beaucoup Céline Loiseau. Ici Loire-Océan à Nantes ce matin, donc le ministre de l'Intérieur a redit toute sa détermination dans la guerre contre le narcotrafic.
4: Ce que je veux dire aux habitants, évidemment, de Nantes, aux Nantaises, aux Nantais, mais aussi à l'ensemble de nos concitoyens, c'est que cette guerre, on la mène avec détermination et on ne lâchera rien. On ne lâchera rien. Vous savez, hier, ici, ce qui s'est passé, c'est très grave. Je veux le dire, c'est inacceptable et on continuera ce combat. Et pour nous, cette lutte que nous menons, parquet, force de sécurité intérieure, cette lutte intraitable, on va la poursuivre avec beaucoup de détermination. Il y a beaucoup de batailles à gagner encore, mais on ne perdra pas la guerre contre le narcotrafic. On ne perdra pas cette guerre. Et je rebondis sur les propos que j'entendais ce matin du procureur de Nice. Oui, le combat est compliqué, mais on ne perdra pas cette guerre et on continuera à gagner de nombreuses batailles.
1: Laurent Nunez, ce matin à Nantes, cette fusillade, je le disais, intervient après une autre fusillade à Nice en début de semaine dans le quartier des Moulins. Un tireur à trottinette a fait 2 morts, 6 blessés en plein après-midi. Des victimes, pour certaines, sans lien avec le trafic de drogue. Alors comment lutter contre ce phénomène? On en discute ce midi avec notre invité, Driss Etazaoui. Bonjour.
5: Bonjour Marine.
1: Alors vous êtes président de l'Association des élus de France, vice-président de l'agglomération d'Évreux, en charge de la sécurité et de la politique de la ville. Vous êtes donc sur le terrain, confronté aussi à cette violence liée au narcotrafic. Déjà, première question, est-ce qu'elle est montée d'un cran? Est-ce que vous le ressentez?
5: Écoutez, j'ai d'abord une pensée pour la famille des victimes, en particulier ce jeune garçon de 15 ans qui vient de perdre la vie, et personne ne mérite de perdre la vie, en particulier dans ces circonstances. Et donc, toutes mes pensées aux familles. Vous savez, nous autres maires, nous autres élus locaux, nous sommes confrontés au quotidien, dans nos quartiers, mais pas que, à ce type de difficultés, à ce type de phénomènes, d'autant plus que nous portons une responsabilité au regard de nos administrés, hein, pour qui le maire est souvent responsable de tout, innocent de rien, alors même qu'il n'est pas compétent sur le sujet, qui, rappelons-le, est un sujet régalien, celle de la lutte contre le narcotrafic, et que les modestes moyens qui sont les nôtres, à travers la vidéoprotection, à travers la police municipale ou encore les médiations sociales, eh bien, nous essayons d'apporter notre pierre à l'édifice. J'ai beaucoup aimé le témoignage de votre journaliste sur place, hein, qui reflète la réalité de ce que nous vivons, c'est-à-dire d'une part les habitants en plein désarroi. Rappelons quand même que ce sont les premières victimes de ces agissements. Ce sont nos habitants qui prennent peur, qui sont effrayés. Certains veulent quitter le quartier. C'est toute la dynamique économique qui est en berne. C'est le marché immobilier aussi qui est en berne. Et donc ce sont toutes ces difficultés-là qu'on ne ressent pas, qu'on ne voit pas, qui suivent ce type de drame derrière.
1: Et quand vous entendez Laurent Nunez dire toute sa détermination à lutter contre le narcotrafic, vous en pensez quoi? Vous vous dites que vous vous sentez démuni tout de même?
5: Peut-être rappeler quelques éléments de contexte. J'entends ce que dit le ministre et j'entends ce qu'il dit à juste titre aussi. Mais nous sommes quand même sur la question du narcotrafic, sur un marché qui est très rentable, avec une demande qui est toujours plus importante. La France est le premier pays consommateur de cannabis. La France a doublé en 5 ans sa consommation de cocaïne. Et vous imaginez bien que la place du maire au milieu de cet environnement, au milieu de cet écosystème, eh bien, est très limitée. D'accord. Ça fait maintenant 10-15 ans qu'on lutte contre le phénomène, contre le narcotrafic. Le ministre à des mots. Nous, nous souhaitons des moyens et toujours des moyens supplémentaires. Nous souhaitons une police qui soit mieux formée, une police qui soit plus présente. Dans votre témoignage, effectivement, et à juste titre, on rappelle le fait que la patrouille vient de temps à autre et quand elle vient, ça se passe plutôt bien. Mais une fois qu'elle est partie, eh bien, les mauvaises habitudes reprennent leurs habitudes, si je puis dire. Oui. Là où la République n'est plus, eh bien, on a affaire à des voyous.
1: Merci beaucoup, Driss Etazaoui. On a bien compris que vous demandiez plus de moyens. Vous êtes président de l'Association des élus de France, vice-président de l'agglomération d'Évreux, en charge de la sécurité et de la politique de la ville. Dossier complet à retrouver sur ici.fr.
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1: Il y a du nouveau concernant les orques et les dauphins du Maryland d'Antibes. Le ministre délégué à la transition écologique, cette fois Mathieu Lefèvre, était sur place ce matin pour annoncer leur transfert vers Tenerife, aux Canaries. Depuis que le parc a fermé ses portes en janvier 2025, 2 orques et 12 de dauphins restent sur place dans des bassins qui se dégradent. Bonjour Myriam Roch-Massarin.
6: Bonjour.
1: Alors Maryland vise un transfert de ses orques et de ses dauphins en Espagne avant la fin du mois de juin, c'est ça?
6: Oui, et sans plus de précision sur la date exacte, hein, car même si toutes les parties côté français et côté espagnol sont d'accord pour ce transfert vers le parc aquatique Loro Parque, il reste encore des détails logistiques à régler. Hein. Transporté par avion cargo, un orque mâle et sa mère de plus de 3 tonnes, c'est une opération délicate mais indispensable, hein, car à cause des fissures, les bassins de Maryland menacent de s'effondrer. Les gardiens ici reviendraient à les condamner à une mort certaine, affirme ce matin le ministre Mathieu Lefebvre. C'est pour ça que les 12 dauphins d'Antibes s'envoleront eux aussi vers l'Espagne dans quelques semaines. 4 partiront à Valence. Les 8 autres iront temporairement à Malaga avant de rejoindre le zoo de Beauval en France quand il sera prêt à les accueillir.
1: Merci Myriam Roch-Massarin ici à Azur. On précise que l'association Sea Shepherd s'oppose à ce transfert et milite pour que les cétacés soient envoyés dans des sanctuaires en semi-liberté. À partir d'aujourd'hui, vous ne pouvez plus acheter de bonbons, tisanes, gâteaux ou encore huile au CBD. Leur vente est interdite. Décision prise par la Direction Générale de l'Alimentation en France pour se mettre en conformité avec la réglementation européenne. Ces produits comme les gummies, ces petites sucreries au CBD étaient vendus depuis 7 ans chez nous et le nombre d'intoxications liées à leur consommation a fortement augmenté. Plusieurs centaines de cas par an selon les centres antipoison et de toxicovigilance à cause de substances interdites présentes dans ces produits, Nina Richard.
7: Samedi soir, soirée de retrouvailles pour Mathieu. L'ambiance est joviale jusqu'à ce qu'un de ses amis lui propose une pâte de fruits, goût fraise au CBD.
8: Mon pote m'avait dit que ça mettait une petite euphorie.
7: En une demi-heure, les effets sont montés.
8: Donc j'étais assez hilar pour quelque chose quand même qui est censé être dosé infiniment. J'étais quand même dans une bonne poilade.
7: Mais il se sent vite nauséeux.
8: Je me suis levé, mon pote a vu que ça allait pas très bien. Il m'a dit attends, je te raccompagne à l'appart. Et là, j'ai eu un petit trou en fait. Donc j'étais inconscient pendant une ou deux minutes apparemment.
7: Le trentenaire s'interroge, a-t-il mangé un bonbon contenant moins de 0,3% de THC à l'intérieur, comme l'autorise la réglementation?
9: Ouais, moi j'en ai quelques demi, si vous voulez venir me voir, je vous en fais manger une ou deux, vous allez voir. Ça va vous décoiffer un peu.
7: Au centre antipoison du CHU de Bordeaux, le docteur Magali Labadi analyse ces bonbons ingurgités par des patients de plus en plus nombreux à cause de deux problèmes récurrents.
9: Parce que la concentration en THC est trop importante et vous avez une intoxication au cannabis, comme si vous aviez fumé un pétard, quoi, pour dire les choses clairement. Et vous pouvez aussi avoir une intoxication qui est liée au fait que vous avez autre chose que du THC. Vous avez un cannabinoïde de synthèse.
7: Des molécules plus puissantes que le THC avec des effets indésirables comme des agitations ou de l'angoisse. Selon la médecin, interdire la vente de ces gummies ne découragera pas les consommateurs. Il faut surtout surveiller leur composition.
1: Les précisions de Nina Richard. Les 1500 teufeurs commencent à quitter les lieux en Lozère. Selon ici Gare Lozère, le terrain dans le secteur de Saint-Privat-du-Faux dans le nord du département où se tient depuis hier une rave party illégale dans une zone située à 1300 mètres d'altitude où il fait très froid. Selon le préfet, deux personnes ont été retrouvées en hypothermie ce matin. Deux se sont perdues dans la forêt avant d'être prises en charge. Ils sont 26 bleus bientôt en Amérique pour espérer un troisième titre mondial. Didier Deschamps a révélé sa liste pour la Coupe du Monde de foot qui commence dans moins d'un mois entre États-Unis, Mexique et Canada avec trois superstars, Kylian Mbappé, Mikael Olysee et bien sûr le Ballon d'Or ou Ousmane Dembélé. Pour la directrice des sports de Radio France, Nathalie Yanetta, la liste de Didier Deschamps, la dernière du sélectionneur des Bleus avant de passer la main, est idéale.
10: J'ai lu un peu la presse étrangère ce matin, notamment la presse italienne qui, je vous le rappelle, donc n'a pas de sélection qualifiée pour cette Coupe du Monde, qui dit que tous ceux qui ont été recalés par Didier Deschamps et faisaient une sélection de rêve. Imaginez celle qui n'est pas recalée. Il y a du monde au balcon, comme on dit. La grande force de cette équipe de France, c'est que ce qu'on appelle la profondeur de banc, c'est-à-dire qu'en gros, vous avez pas un seul titulaire évident, vous en avez deux ou trois qui peuvent jouer au même poste. C'est ça qui fait qu'une équipe peut aller au bout d'une compétition parce qu'elle va pouvoir gérer la rotation. Ça, il y a a priori que l'équipe de France qui a une telle profondeur de banc par rapport aux autres équipes qui pourront et qui seront évidemment citées parmi les favoris. Je pense à l'Espagne, à l'Argentine, etc.
1: Ici.fr pour la liste complète des 26 noms.
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1: Et on commence ce journal des régions avec des ados à peine sortis de l'enfance qui ont des responsabilités d'adultes. Ils ont de 12 à 15 ans et sont aidants de parents malades ou de frères, de sœurs handicapés. Selon l'association Enfance et Pluriel, 8% des aidants ont moins de 25 ans, ce qui fait environ 800 000 jeunes en France. Une association qui, en ce long week-end de l'Ascension, offre à 6 ados un séjour sur l'île de Ré, une coupure pour souffler un peu Julien Fleury.
11: On va aller au restaurant plusieurs fois. Hein.
12: 4 jours seulement sur l'île de Ré, mais un programme chargé.
11: Ouais, on va dans une crêperie.
13: La plage. Le coucher du soleil.
14: Ah oui, surtout le paddle.
12: Une vraie coupure avec le quotidien pour Marjorie, 14 ans, aidante pour ses deux parents handicapés.
15: De différents handicaps.
16: Et toi, t'es amenée à faire plein de trucs pour les soulager un peu?
15: Oui, un petit peu. Les courses, à manger, faire un petit peu tout.
16: Donc c'est des vacances bien méritées?
15: Oui.
16: Ça permet de
15: De se détendre.
17: Première fois que je vais sur une île?
12: Yaya, déterminée à profiter de chaque instant sans couper avec sa famille, rester à la maison.
17: Ah, je suis obligée de les parler, hein. Je suis trop attachée à eux.
16: Tu leur dis quoi dans tes messages?
17: Je me suis réveillée, je viens de manger, on va passer en interview à 10h.
16: Ah oui, donc tu les tiens informés minute par minute?
17: Oui.
12: Yaya s'occupe lui de sa petite sœur handicapée moteur et mentale.
17: Du coup, elle mange pas trop, c'est moi qui lui fais les seringues à la gastrostomie.
16: Les gens se rendent pas compte de ce que vous faites en fait?
17: Non, pour eux c'est juste normal, même s'il y a des moments, c'est un peu trop dur pour nous. Grâce à l'association, j'ai pu voir que j'étais pas seule.
18: Ils ont une charge mentale.
12: C'est Sonia Pareux qui a eu l'idée de ce séjour de répit pour l'association Enfance et Pluriel.
18: D'ailleurs, on le sait, hein, il peut y avoir du décrochage scolaire, de l'anxiété, de l'angoisse. Donc là, pour eux, c'est un moment où ils peuvent penser qu'à eux.
1: Julien Fleury, ici La Rochelle. Un week-end de l'Ascension un peu frisqué, il faut se l'avouer. Comme sur la côte normande, où il fait entre 4 et 7 degrés en dessous des normales de saison. On était même hier en vigilance jaune aux orages, en Seine-Maritime et dans l'Eure. Emmanuel Grabé, vous êtes allé à la rencontre des promeneurs de bord de mer à Saint-Valery-en-Caux.
19: Avec sa doudoune, son écharpe et son bonnet, on voit à peine le visage de Nada, emmitouflée pour pouvoir profiter quand même de la plage avec son compagnon Antoine.
20: Je suis un petit peu frileuse, mais jusqu'ici, le temps était clément, on va pas se plaindre.
19: Vous trouvez ça clément?
20: Pas de pluie, plutôt.
21: Un peu frais, mais bon, c'est comme ça.
20: C'est revigorant.
19: Quelques degrés de plus, ce serait quand même pas du luxe, surtout quand on est en camping-car.
22: Ce matin, je crois qu'au lever, il faisait 10-12 à peu près dans le camping-car. On est bien sous la couette. Hein.
19: Bernard et Marie-Noël, pourtant bretons, un peu déçus de la météo.
22: Il y a 8 jours, il faisait très beau et ils annoncent beau la semaine prochaine. Donc, on est un peu déçus.
23: On n'a pas choisi la bonne semaine.
22: Donc, il faut faire avec.
19: Hein. Mais l'important pour Lisiane, c'est de rester globalement au sec.
24: On a le soleil, on profite, pas de pluie pour le moment. Bien couvert, ça fait du bien, mon bol d'air.
19: Et puis il y a ceux comme François, habitués de la côte normande, à qui cette météo ne fait ni chaud ni froid.
25: Pour moi, c'est normal. Hein. Enfin, c'est le climat de la Manche, quoi. Il y a du vent, c'est un peu humide. Bon, bah, c'est normal. Donc pas déçu. Pas du tout, non.
1: Et on reste sur le thème météo pour finir ce journal des régions. Quel nom portera la future tempête qui balayera la France? Sachez que vous pouvez choisir. La question est posée jusqu'au 21 mai à tous les Français qui le souhaitent en ligne sur le site de Météo France, par exemple, pour la saison 2026-2027. C'est donc autour de la France et en Mayenne, à Château-Gontier. On ne manque pas d'idées, Dylan Jaffrelot.
26: Entre les étals du marché, les prénoms des politiques reviennent souvent.
27: François, c'est pas mal. Parce que oui, on pense à François Hollande. Oui, comme je l'aime pas, lui, alors comme ça. Oui, c'est très bien.
26: Certains disent aussi Jean-Luc, je vous laisse deviner pourquoi. La plupart choisissent tous un prénom connoté.
28: Surtout, après, ça dépend de la tempête, quoi. Faut savoir si elle est violente ou pas.
29: Gilbert, parce que je l'aime pas.
30: À Kevin, donc je sais pas. Ouais. Allez, voilà, à Kevin.
26: Pas très original. Ça a déjà été donné à un cyclone tropical en 2023. Avec ce groupe d'amis, on reste sur des prénoms d'hommes.
31: C'est bon, à chaque fois on donne des prénoms de femmes. Maurice, pourquoi pas Maurice? Si, si, parce que j'aime bien l'histoire du poisson avec Maurice.
32: Tu pousses le bouchon un peu trop loin, Maurice.
31: Okay, ça fait sourire à chaque fois. Donc si ça peut se faire sourire les gens quand il y a une tempête, plutôt que de à chaque fois paniquer, parce qu'effectivement c'est pas agréable. Donc pourquoi pas Maurice, ça serait sympathique.
29: Et vous, madame?
33: Eh ben moi je sais pas du tout. C'est comment votre prénom à vous?
29: Moi c'est Dylan.
33: Eh ben voilà, Dylan. Parce que vous êtes sympa.
29: Une tempête, c'est pas très sympa.
33: Non, mais bon.
29: De me prendre un énorme vent.
33: C'est vrai, c'est la tempête.
26: Ça ne sera pas possible. Les noms masculins donnés aux prochaines tempêtes doivent obligatoirement commencer par A, C, E, G, I ou encore M.
1: Dylan Jaffrelot qui ne donnera donc pas son nom à la prochaine tempête. C'est bien dommage. Dylan Jaffrelot, ici Mayenne.
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1: Demain, c'est la grande finale de l'Eurovision, 21h à Vienne, en Autriche, à suivre sur France 2 et en direct vidéo sur ici.fr. C'est la jeune Monroe, 17 ans, qui représentera la France lors de cette 70e édition. L'artiste lyrique s'est produit hier lors de la deuxième demi-finale sans enjeu car qualifié d'office.

0: Va-t-elle créer la surprise? On l'espère toutes et tous. C'est quelqu'un peut-être un peu plus que tout le monde. Bonjour Flavien Groyer.
1: Bonjour Marine, bonjour à tous.
0: Alors vous êtes journaliste pour ICI, spécialiste de l'Eurovision, grand fan du concours et donc en Autriche, à Vienne. Est-ce qu'on a des chances françaises, Flavien? Je crois savoir que ça s'annonce pas terrible.
1: Ouais, je vais vous annoncer peut-être une mauvaise nouvelle. C'est pas pour cette année, je crois, Marine.
0: Ah oui.
1: Monroe, ce matin, est en train de dégringoler chez les parieurs. C'est pas très bon signe. Mmh. Alors, vocalement, elle est impeccable. Il y a rien à dire. L'envolée lyrique est sublime. Elle a du charisme. Elle est captivante, impressionnante. Et elle a seulement 17 ans. La salle de presse a beaucoup applaudi. Mais la mise en scène ne procure pas d'effet au baou quand vous comparez avec la Finlande, on y reviendra sans doute, l'Australie, oui. Ou même des propositions un peu plus différentes comme la Grèce. C'est pas elle, hein, le problème, c'est peut-être cette mise en scène et cette chanson qui finalement ne raconte pas grand-chose. Les paroles sont un peu creuses, hein, on va pas se mentir.
0: Voilà, c'est l'ascenseur émotionnel là,
1: oui,
0: Flavien.
1: C'est l'ascenseur émotionnel. Oui, bah il faut dire les choses. Mm. Ce sera sans doute pas pour cette année. Il y a une grosse concurrence en face et c'est possible que Monroe alors fasse un top 10.
0: Oui.
1: On l'espère tous,
0: d'accord.
1: Mais ça va être très difficile.
0: Bon, d'accord, ça on a bien compris. Merci de casser l'ambiance dès le départ. On va revenir sur les pronostics et les favoris du concours, bien sûr, au cours de cette deuxième partie d'émission. Mais d'abord, je voudrais qu'on aborde cette tension politique, hein, qui n'a jamais été aussi forte cette année pour l'Eurovision. À vos côtés, à Vienne, Flavien, il y a un autre expert du concours, journaliste à 20 minutes, Fabien Randan. Bonjour.
2: Bonjour.
0: Alors l'événement, on le sait, il est secoué cette année par le boycott de 5 pays. L'Irlande, les Pays-Bas, la Slovénie, l'Islande, l'Espagne ont décidé tout simplement de ne pas envoyer de candidats en raison de la participation d'Israël. L'Eurovision, c'est un concours très politique, Fabien, très géopolitique. On entend souvent cette phrase, est-ce que c'est vrai ?
2: C'est un concours politique, même si l'organisation de l'Eurovision clame que c'est un événement apolitique. Depuis sa création en 1956, l'Eurovision a toujours eu une dimension politique, ne serait-ce que parce que ce qui a prévalu à sa création, c'était l'idée de rassembler les peuples qui, jusqu'à quelques années avant encore, se faisaient la guerre, hein, la France et l'Allemagne qui concourent sur la même scène en chantant. C'est quand même un symbole qui a une dimension politique. Et au fur et à mesure des ans, on a toujours vu la géopolitique européenne se refléter dans l'histoire du concours, ne serait-ce que par des boycotts. Par exemple, quand la Grèce participait, la Turquie se retirait et inversement. Et là, aujourd'hui, on est avec cette édition et ce boycott qui est inédit, hein, 5 pays qui ne participent pas. On est dans l'acmé de la géopolitique à l'Eurovision.
0: Et selon vous, est-ce que c'est un concours de chant doit devenir un concours géopolitique? Ça, c'est une question très personnelle que je vous pose.
2: Alors, c'est un concours de chansons, mais l'art n'est pas forcément apolitique. Il y a des messages à porter. D'ailleurs, la chanson de la Moldavie cette année s'appelle « Viva Moldova ». C'est une chanson qui est clairement pro-européenne et qui raconte l'envie de ce pays de faire partie du grand concert européen dans tous les sens du terme et de rejoindre l'Union européenne. La candidature est lancée, il y a le processus d'intégration qui est en cours. Il y a des chansons qui viennent porter des messages. La Suisse avait un message sur les violences faites aux femmes. Donc on n'est pas dans un cadre complètement neutre. Et puis il y a les votes, du public. Et sans faire de la diplomatie ou de la géopolitique quelque chose de très poussé, eh bien il y a des dynamiques avec les votes des diasporas, avec les rivalités entre certains pays, par exemple Arménie et Azerbaïdjan ne vont rarement se donner des points. Donc il y a
0: des blocs qui s'échangent des points.
2: Alors c'est pas forcément des échanges, puisque en fait pour gagner l'Eurovision, ça peut être bien effectivement d'avoir des pays alliés entre guillemets, mais c'est surtout une proximité culturelle. Quand la France envoie Louane à l'Eurovision, elle est identifiée en Belgique par exemple, donc le public belge peut voter pour Louane plus facilement que peut-être pour d'autres artistes moins connus. Donc il y a cette question de la proximité culturelle, la question des diasporas qui sont très mobilisées en France au télévote. C'est souvent le Portugal, l'Arménie qui obtiennent le plus de points, par exemple en demi-finale. Donc c'est la capacité aussi à mobiliser les Français de l'étranger. C'est ça qui peut pêcher aussi dans les candidatures françaises. Donc y a, voilà, c'est un ensemble de choses, de critères comme ça qui sont à prendre en compte.
0: Et Flavien Goyer, envoyé spécial pour ici à Vienne, est-ce que ce contexte géopolitique, cette tension politique se ressent sur l'ambiance chez les fans?
3: Oui, on sent que voilà, déjà les agents de sécurité sont sur les dents. Nous, on le voit en salle de presse, il n'est pas question, il faut que les règles soient très respectées, les fouilles sont très longues, on met du temps à rentrer dans cette salle de presse, il n'est pas question des fauteurs de troubles dans la salle de presse ou dans la salle du show. Oui, et dans les rues de Vienne, on sent quand même qu'il y a une ambiance un peu spéciale. Il n'y a pas de drapeau dans les rues, enfin, il y a de l'ambiance dans les lieux dédiés aux fans, l'Eurovision Village, l'Euroclub. Mais en dehors de ça, pour les 70 ans de l'Eurovision, dans la ville, on s'ennuie quand même un peu.
0: D'accord.
3: Et les fans, vous voyez, on ressent qu'il y a quelque chose qui se passe. L'ambiance est moins à la fête.
0: Une édition un peu tristoune.
3: Ouais, c'est un peu une émission, une édition, pardon, au rabais, quoi.
0: D'accord.
3: Parce qu'on sait qu'il y a ce boycott qui pèse sur le concours. Voilà, c'est très diffus comme sentiment, mais où il n'y a pas les Néerlandais, il y a moins de Néerlandais, moins d'Espagnols, c'est eux qui ont d'habitude mettre l'ambiance.
0: Ah oui.
3: Et là on s'ennuie un peu, c'est vrai.
0: Bon, Flavien, on va quand même pas terminer sur cette note. On va revenir au concours de chant en lui-même avec les favoris. Quels sont-ils cette année, les favoris? Puis on écoutera quelques extraits, Flavien. Le trio de tête, c'est quoi?
3: Si on se base sur les parieurs, il y en a donc trois gros: la Finlande, l'Australie et la Grèce, qui ont fait beaucoup d'effets, notamment pendant les demi-finales.
0: Et lequel on écoute alors? La Finlande peut-être?
3: Eh bien, oui, la Finlande, le premier.
0: Allez.
3: Et puis après la Grèce, votre préféré.
0: Ok, la Finlande, c'est parti.

0: alors là, la Finlande, il y a du violon, une grosse mise en scène. Sympa, regardez.
1: Il y a du violon, la prestation est assez, ouais, c'est assez épique. Petite chose à noter, la violoniste jouera son violon en live, en tout cas une partie de la chanson en live. Elle a eu une dérogation de la part des organisateurs pour jouer sa chanson en live.
0: D'accord.
1: Tous les autres participants, c'est du playback. Si
0: d'accord,
1: vous voyez quelqu'un sur la scène, okay, avec un instrument, c'est du playback, c'est la bande son qui tourne.
0: D'accord.
1: Sauf pour la Finlandaise qui aura le droit à un petit micro sur son violon. C'est très épique. Alors la mise en scène n'a pas beaucoup changé depuis la sélection nationale finlandaise. On n'est pas très surpris, mais c'est très efficace. Ça reste bien en tête. Ça peut vraiment faire mouche demain soir.
0: Bon, vous l'avez dit, Flavien, on va écouter mon chouchou, la Grèce.
1: Voilà.
0: Allez.
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0: Alors, en régie, je vous cache pas que mon choix est totalement incompris.
1: Mais
0: il faut avoir l'image avec.
1: Oui, voilà, je comprends. C'est un peu le sentiment qu'au début que j'ai eu. Je n'aimais pas cette chanson au début. Mais Fabien, à côté de moi, l'adore aussi. C'est son
0: Fabien,
1: chouchou,
0: c'est
1: je crois aussi.
0: Okay.
1: Je vais vous, il va vous en parler un peu de cette chanson.
3: Oui, non, mais c'est mes 12 points, effectivement. Je trouve que Ferto, qui en français veut dire apportez-moi ça, c'est une chanson qui, sous des airs un petit peu fun, parle de la surconsommation, du fait d'avoir manqué. Je l'ai rencontré en interview à Aquilas. Mm-hmm. Il me dit, il a une vingtaine d'années, il me dit, moi j'ai grandi sous la crise financière en Grèce, ma mère m'a élevé seule avec ma sœur, et c'était compliqué, mais elle a toujours tout fait pour nous. Et d'ailleurs, il y a un passage assez émouvant dans la chanson où il s'adresse à elle pour la remercier, pour lui dire maintenant je vais subvenir à nos besoins. Et donc il y a ce mélange un petit peu de fun, d'émotion, et puis surtout il a une bonhomie, il a quelque chose de très sympathique, ça crève l'écran, et je trouve que voilà, ça pourrait faire du bien dans cette édition anniversaire très ternie d'avoir un petit peu de sourire et de légèreté.
1: Il faut que les gens de la régie aillent écouter, aillent voir la prestation vidéo, ils vont être conquis, j'en suis sûr.
0: Tout mis sur ici.fr, hein, même pour ceux qui nous écoutent,
1: pas.
0: Si vous voulez écouter la Finlande, l'Australie qu'on n'a pas eu le temps d'écouter, ou la Grèce, mon chouchou, je l'aurais dit, direction ici.fr. Flavien Groyer, vous nous avez concocté des articles bien documentés. En tout cas, merci à tous les deux d'avoir été avec nous ce midi dans la France.
1: Avec plaisir.
3: Merci.
0: Et puis je vous souhaite un bon concours.
1: Merci beaucoup. Ça va être très sympa quand même.
0: Même
1: on va s'amuser.
0: Voilà, même si l'ambiance n'est pas à la fête, on va quand même trouver le moyen de s'amuser. Rendez-vous 21h. Merci beaucoup à vous deux. Bon concours. Flavien Groyer, votre série sur les concours qui ont marqué la France est disponible sur ici.fr. La grande finale de l'Eurovision, c'est donc demain sur France 2 à 21h, à suivre en direct sur ici.fr.
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0: C'est pas vrai, le rendez-vous anti-arnaque comme tous les jours pour terminer cette émission. Au Drazo, les escrocs ont trouvé une nouvelle célébrité pour tenter de nous piéger. C'est Emilien, l'ancien champion de l'émission Les 12 coups de midi.
5: Oui, je suis tombée l'autre jour sur cette vidéo. On va l'écouter. Elle est à peu près partout en ce moment sur les réseaux sociaux.
6: Il y a 20 minutes, j'ai pris votre téléphone, je me suis inscrite et j'ai déposé 250 euros. Ouvrez l'application et voyez combien vous avez déjà gagné.
5: Ce visage qui s'affiche, vous le connaissez, c'est celui d'Emilien, quelqu'un qui nous est très familier, puisqu'il a crevé l'écran pendant quasiment 2 ans, recordman, le plus grand gagnant de l'histoire des jeux télévisés en France. Sauf que là, ce n'est pas le vrai Emilien qui nous parle. La vidéo est générée par intelligence artificielle. D'ailleurs, le jeune homme lui-même a averti il y a quelques jours, ne tombez pas, dit-il, dans ce piège grossier.
0: Et quel est le piège? C'est quoi cette histoire d'application?
5: C'est une histoire d'argent, parce que si je clique sur la vidéo, j'atterris sur un site qui imite, mais alors quasi parfaitement, le site du journal Le Figaro. Logo, code couleur, tout y est. Mais là non plus, ce n'est pas Le Figaro. Je vous lis le titre. La Banque de France poursuit le jeune prodige Emilien pour ses déclarations en direct à la télévision. Et là, on me met les soi-disant déclarations. Emilien, paraît-il, a dégainé une application. Donnez-moi 250 euros, dit-il. J'en tirerai 12 à 15 millions, oui, en 3 à 4 semaines. Et bien sûr, tout en bas de l'article, on me met le lien vers l'application en question. Là, attention, vous dites, bon, c'est quand même un peu gros cette histoire. Ça ne l'est pas tant que ça. Je vous parlais l'autre jour de cet homme qui a perdu 350 000 euros piégé par une fausse interview d'un faux Jean Reno. Eh bien, c'est exactement la même chose. Emilien Jean Reno, c'est juste le point de départ. Et la suite est ultra convaincante, avec des faux conseillers en investissement très crédibles qui vous dépouillent de toutes vos économies.
0: Merci Audrazo, c'est c'est pas vrai. Je vous souhaite pour ma part un très bon week-end et je vous dis à lundi l'après-midi pour Sur Musique sur ICI.
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8: Profitez de ce week-end de prolongé pour remonter le temps et parcourez avec Madame de Sévigné le trajet qu'elle empruntait depuis Donzère jusqu'à Grignan lorsqu'elle rendait visite à sa fille, la comtesse de Grignan, au travers d'un jeu de pistes numérique et ludique. Suivez le parcours inédit 100% connecté, un jeu de pistes en totale autonomie à télécharger sur votre smartphone depuis l'application Baludique. Et une fois arrivé à Grignan, bien vous pourrez découvrir l'eau de Hongrie. La marquise utilisait cette eau de qui à l'époque était son parfum, mais aussi son remède contre les maladies et soi-disant le secret de la longévité. À découvrir sans plus tarder dans votre parfumerie Brin d'Arôme à Grignan. En Ardèche, à Jaugeac, la visite commentée d'1h30 à travers les rues médiévales en forme d'étoiles du village. Vous découvrirez l'héritage des seigneurs de Jaugeac et de leur château pittoresque du Chastelas, sa rivière et son ancien volcan. Tous les renseignements, Office de tourisme Ardèche des sources et volcans de Jaugeac.
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0: Prêtez-nous votre agenda. On en fera bon usage en y ajoutant une date du festival Culturissimo qui se déroule partout en France jusqu'au 30 juin. Une centaine de lectures proposées par les espaces donc culturels Leclerc. Événement totalement gratuit avec, comme chaque année, un très très beau casting, notamment mercredi 20 mai, la semaine prochaine, à Saint-Paul-les-Romans. C'est Elena Noguera et le guitariste Laurent Guillet qui donneront une lecture spectacle autour de l'univers intime de Frida Kahlo dans un spectacle qui tourne depuis déjà 2 ans. On retrouve l'actrice au micro de Patrice Caillet.
1: Elena Noguera, bonjour.
2: Bonjour.
1: Est-ce que les lettres vous permettent de montrer ce que ces tableaux ne montraient pas?
2: Ah, ça dépend de la manière dont on regarde les tableaux. Mais en tout cas, c'est une manière de faire un portrait, comme on dit, en creux, c'est-à-dire il n'est pas complet. On a pris dans ces correspondances qui sont très très nombreuses, on a pris quelques lettres, enfin 45. Ce sont des lettres adressées à ses amis, à ses amis I, à son docteur qui est devenu son ami, à son mari, à ses amants, à ses maîtresses, à ses amis d'enfance. Et mise côte à côte et dans l'ordre chronologique, ça fait un portrait de Frida Kahlo à travers son accident, son histoire d'amour avec Diego Rivera, la difficulté de l'amour avec lui, sa difficulté à supporter les douleurs suite à son accident, les opérations, sa difficulté d'être femme peintre, puisqu'en plus on est dans les années 1930. Ce qui en ressort surtout, c'est cette capacité qu'elle a à dépasser toujours les difficultés de la vie et on assiste à une joie de vivre qui dépasse toutes les difficultés.
1: C'est une mise en espace plutôt qu'une mise en scène. Comment, Elena Noguera, en tant qu'actrice, vous fabriquez une sorte de film intérieur pour que le public voit Frida sur scène en vous?
2: Alors, il y a quand même y a un dispositif qui fait qu'au début, le public assiste à une esquisse, c'est-à-dire une petite transformation. Donc, je mets des signaux qu'elle portait, des fleurs dans les cheveux, j'ai un grand jupon mexicain. Donc, il y a comme ça quelques éléments qu'on est tous habitués de voir d'elle.

0: Donc petit à petit, il y a une petite transformation qui fait que le dispositif fonctionne. C'est entre le théâtre et la lecture, puis il y a un musicien sur scène avec moi qui lui accompagne à la guitare et donc apporte aussi de l'émotion au texte. Il y a des chansons, donc j'interprète des chansons au milieu, il y a des petites respirations.
1: Qu'est-ce que l'épistolaire de Frida Kahlo a réveillé chez vous, que vous n'aviez peut-être pas anticipé d'ailleurs ?
0: Alors j'ai trouvé des points communs, bien que j'ai pas du tout la même vie dure, mais je pense avoir en commun une facilité à finalement prendre la vie du bon côté et à pas trop me baigner dans les difficultés, dans les épreuves de la vie. Ça m'a fait du bien à moi aussi d'habiter dans les chaussures de Frida Kahlo pendant maintenant presque 2 ans, parce que quelque chose de plus autoritaire en moi, qui sans doute je laissais endormi, s'est révélé et qui est vertueux, en tout cas pour moi. Parfois, ça m'aide à mieux me défendre dans la vie.
2: Elena Noguera et le guitariste Laurent Guillet qui nous offrent, avec le festival Cultirissimo, cette lecture des lettres de Frida Kahlo. Ce sera donc à la salle Jean Villard de Saint-Paul-les-Romans, mercredi 20 mai. Retirez vos invitations dans vos espaces culturels Leclerc.
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0: Ce qui s'est passé hier est inacceptable. On ne perdra pas la guerre contre le narcotrafic, réagit le ministre de l'Intérieur ce matin à Nantes. Laurent Nunez, au lendemain d'une fusillade qui a causé la mort d'un jeune de 15 ans, sur fond de règlement de compte, probablement lié au trafic de drogue. Les deux autres blessés sont, eux, hors de danger. La rave party illégale en Lozère, en train de tourner court. Un millier de personnes réunies pour danser depuis hier, mais surpris par le froid et la neige, ils sont en droit de faire demi-tour. Deux teufeurs victimes d'hypothermie et deux autres qui s'étaient perdus après être partis à pied ont été pris en charge par les autorités. Deux orques et 12 dauphins du parc de loisirs Marineland d'Antibes, fermés depuis janvier 2025, vont être transférés d'ici le mois de juin vers l'Espagne. L'état des bassins où vivent les animaux est jugé très dégradé. L'usine Stellantis de Rennes-Lajanet va produire bientôt au moins un modèle du groupe chinois Dongfeng, destiné au marché européen. Une information de nos collègues de France Info. Un accord qui permet aux constructeurs automobiles Stellantis de pallier au manque d'activité de cette usine française. L'interdiction de la vente des huiles tisane bonbons au CBD à partir d'aujourd'hui. Certains de ces produits présentent des taux de THC supérieurs à ce qui est annoncé sur l'étiquette, ce qui peut conduire à des surdosages. Et puis en foot, qui de Saint-Etienne ou Rodez aura le privilège de jouer le barrage pour la montée en Ligue 1? Les deux clubs de Ligue 2 s'affrontent ce soir à 20h30 et c'est évidemment à suivre sur ici.fr.
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2: Les nuages restent encore dominants cet après-midi sur la Drôme et l'Ardèche. Alors on arrive à avoir quelques rayons de soleil, mais également on a encore quelques averses, parfois orageuses, en espérant qu'il n'y ait pas de grêle cette fois-ci. Vous avez un petit mistral en plus qui souffle à 50 km/h et puis des maximales fraîches pour la saison. On est 10 degrés en dessous des normales de saison. Il fait cet après-midi de 12 à 15 degrés en pleine, 6 degrés vers 1000 mètres. La nuit prochaine, le ciel se dégage, mais il restera des zones plus nuageuses, comme sur l'ouest ardéchois, où il pourra neiger, et entre la région valentinoise et le Vercors, ou encore sur le Diois, où quelques averses sont envisagées après minuit. La neige remplace la pluie au-dessus de 1000 mètres d'altitude.
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1: À la Veine d'Orniac, en Ardèche, explorer la préhistoire autrement, en partant à la recherche d'un mystérieux objet dans la cité de la préhistoire. Vous remontez le temps, vous interrogez les habitants du musée et vous trouvez le contenu du coffre mystérieux. Un voyage dans le temps pour petits et grands qui devront revêtir les habits, s'emparer des outils de nos ancêtres pour traverser les âges anciens. Pour cela, ils seront accompagnés par un archéologue et sa machine à remonter le temps. Saurez-vous résoudre l'énigme ? Une activité à faire en famille à la Veine d'Orniac. Et si on redécouvrait le livre, l'olivier et ses produits au moyen d'un parcours sensoriel, à votre rythme, à l'aide de votre smartphone et du guide de l'exposition, avec un livret spécial pour les enfants, pour une visite ludique et familiale. Ça se passe à la Maison des Huiles et Olives de France, place de la Libération à Nyons, en Drôme Provençal. Et l'entrée est gratuite.
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0: Cette fusillade est manifestement liée au trafic de drogue, affirme Laurent Nunez, le ministre de l'Intérieur, arrivé en milieu de journée à Nantes au lendemain d'une fusillade mortelle qui a emporté un jeune de 15 ans. Celui-ci s'est dit déterminé dans la lutte contre le narco-banditisme. Deux autres mineurs âgés de 13 et 14 ans ont également été blessés, dont un gravement, mais ils sont désormais hors de danger. Des festivaliers trempés et pour certains en hypothermie, la rave party en Lozère tombe littéralement à l'eau. 1500 personnes qui s'étaient réunies dans le nord du département à 1300 mètres d'altitude ont été surpris par la neige et sont en train de plier bagages. Le Charles de Gaulle, le porte-avions français, se trouve à quelques heures de navigation du détroit d'Ormuz près de l'Iran, annonce Alice Ruffo, ministre déléguée auprès de la ministre des Armées. L'Iran, qui de son côté affirme désormais laisser passer davantage de bateaux, une trentaine hier. Le cours du pétrole, donc de l'essence à la pompe, reste néanmoins élevé aujourd'hui. La légende du football anglais David Beckham et son épouse Victoria, l'ex-Spice Girl, rentre dans le cercle très sélect des milliardaires. Selon un classement publié aujourd'hui par le Sunday Times, le footballeur devient le premier sportif britannique milliardaire. Et puis la Ligue 2, pas de milliardaire, est terminée, mais il reste encore les barrages avec le deuxième tour des playoffs ce soir entre Saint-Etienne et Rodez. Les deux clubs s'affrontent à 20h30. Le vainqueur affrontera le 17e de Ligue 1 dans une double confrontation à partir du 21 mai. Et la dernière journée de Ligue 1, c'est bien sûr dimanche. Tout ça est bien sûr à suivre sur ici.fr.
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2: Les nuages restent encore dominants cet après-midi sur la Drôme et l'Ardèche. Alors on arrive à avoir quelques rayons de soleil, mais également on a encore quelques averses, parfois orageuses, en espérant qu'il n'y ait pas de grêle cette fois-ci. Vous avez un petit mistral en plus qui souffle à 50 km/h et puis des maximales fraîches pour la saison. On est 10 degrés en dessous des normales de saison. Il fait cet après-midi de 12 à 15 degrés en pleine, 6 degrés vers 1000 mètres. La nuit prochaine, le ciel se dégage, mais il restera des zones plus nuageuses comme sur l'ouest ardéchois, où il pourra neiger, et entre la région valentinoise et le Vercors, ou encore sur le Diois, où quelques averses sont envisagées après minuit. La neige remplace la pluie au-dessus de 1000 mètres d'altitude.
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2: Profitez de ce week-end de prolongé pour remonter le temps et parcourez avec Madame de Sévigné le trajet qu'elle empruntait depuis Donzères jusqu'à Grignan lorsqu'elle rendait visite à sa fille, la comtesse de Grignan, au travers d'un jeu de pistes numériques et ludiques. Suivez le parcours inédit 100% connecté, un jeu de pistes en totale autonomie à télécharger sur votre smartphone depuis l'application Baludique. Et une fois arrivé à Grignan, bien vous pourrez découvrir l'eau de Hongrie. La marquise utilisait cette eau de senteur qui à l'époque était son parfum mais aussi son remède contre les maladies et soi-disant le secret de la longévité. À découvrir sans plus tarder dans votre parfumerie Brin d'Arôme à Grignan. En Ardèche, à Jaugeac, la visite commentée d'1h30 à travers les rues médiévales en forme d'étoiles du village. Vous découvrirez l'héritage des seigneurs de Jaugeac et de leur château pittoresque du Chastelas, sa rivière et son ancien volcan. Tous les renseignements, Office de tourisme Ardèche des sources et volcans de Jaugeac.
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1: Ce qui s'est passé hier est inacceptable. On ne perdra pas la guerre contre le narcotrafic, réagit le ministre de l'Intérieur ce matin à Nantes. Laurent Nunez, au lendemain d'une fusillade qui a causé la mort d'un jeune de 15 ans, sur fond de règlement de compte probablement lié au trafic de drogue, les deux autres blessés sont hors de danger. Un jeune de 20 ans interpellé alors qu'il se rendait à la free party interdite en Lozère en possession d'une centaine de grammes de kétamine. Il a été condamné en comparution immédiate aujourd'hui à 6 mois de prison avec sursis, nous indique le parquet de Mans. La fête a débuté hier. Elle a pris fin en milieu de journée en raison des conditions météo dantesques avec notamment de la neige. Deux orques, 12 dauphins du parc de loisirs Marineland d'Antibes, fermé depuis janvier 2025, devraient être transférés d'ici la mi-juin vers l'Espagne. L'état des bassins où vivent les animaux est très dégradé. Le gouvernement français a donné son feu vert. L'usine Stellantis de Rennes-la-Jeannet va produire au moins un modèle du groupe chinois Dongfeng destiné au marché européen, selon l'information de nos collègues de France Info. Un accord qui permet aux constructeurs automobiles français de redonner de l'activité à son usine. L'interdiction de la vente des huiles, tisanes, bonbons au CBD à partir d'aujourd'hui. Certains de ces produits présentent des taux de THC supérieurs à ce qui est annoncé sur l'étiquette, ce qui peut conduire à des surdosages. Et puis le dénouement en Ligue 2, Saint-Etienne ou Rodez, qui de ces deux clubs aura le privilège de jouer le barrage pour la montée en Ligue 1. Les deux clubs s'affrontent en pré-barrage ce soir à 20h30 et c'est à suivre évidemment sur ici.fr.
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3: La météo, c'est tout de suite avec un ciel qui se dégage la nuit prochaine, mais qui restera quand même plus nuageux, comme sur l'ouest ardéchois, où il pourra neiger d'ailleurs. Également entre la région valentinoise et le Vercors, où il y aura beaucoup de nuages, ou encore sur le Diois, où quelques averses seront envisagées après minuit, avec une neige qui remplace la pluie au-dessus de 1000 mètres d'altitude. Ouais, tout de même. Samedi, période ensoleillée, passage nuageux se partage le ciel en matinée, avec quelques averses toujours possibles jusqu'à la mi-journée, puis du mieux, en seconde partie d'après-midi, il faudra être patient, avec un mistral toujours à 50 km/h. Dimanche, le début d'un mieux, avec un temps bien ensoleillé, parfois un petit peu voilé, et une hausse des maximales en journée, 17 à 20 degrés en pleine.
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0: Daphné Michelin, Philippe Costa.
1: Bonjour Daphné Michelin.
2: Bonjour Philippe.
1: Pourquoi Daphné, la Drôme comptait-elle autant de mariniers alors qu'elle n'a pas de mer ?
2: Non, mais elle a un fleuve.
1: Alors c'est vrai qu'elle a un joli fleuve.
2: Et parce qu'ici, voilà, l'eau est en fait une route, une voie de circulation très fréquentée à travers les siècles. Mmh. Et dans la vallée du Rhône, entre Valence et Tain-l'Hermitage, et bien au-delà, et bien le fleuve a longtemps été l'un des grands axes de circulation en France. Bien avant, les routes modernes ont transporté tout par bateau, du bois, du vin, des pierres, du sel et parfois même des voyageurs. Et oui, si l'on en croit d'ailleurs le récit de la marquise de Sévigné, le fleuve, le Rhône, était très très mouvementé pendant sa traversée. Et puis surtout, il ne faut pas oublier la rive d'en face quand même, parce que je vous parle de la Drôme, mais entre Tournon-sur-Rhône et la Voulte-sur-Rhône, Ardéchois et Dromois vivent au même rythme.
1: Donc le Rhône n'est pas une frontière là.
2: Non, c'est un lien. Hein. Cela s'ajoute à la rivière Isère aussi, il ne faut pas l'oublier, qui rejoint le Rhône à Valence.
1: Mais c'est vrai que ça fait beaucoup d'eau au même endroit.
2: Et donc, beaucoup de circulation.
1: Oui.
2: Résultat, un véritable carrefour fluvial et des mariniers en nombre.
1: Alors concrètement, qu'est-ce qu'ils faisaient les mariniers à cette époque ?
2: Tout. Ils pilotaient des embarcations parfois impressionnantes. Alors ils avaient des barques, des sapines. Alors les sapines sont des bateaux en bois, à fond plat, en sapin,
1: d'accord,
2: tout simplement.
1: Okay, okay.
2: Et même des bateaux tirés depuis la berge, car remonter le Rhône contre courant, eh bien, était un exploit. On appelait ça le halage.
1: Avec des chevaux ?
2: Oui, et parfois même des hommes, Philippe. Un métier donc difficile, dangereux, mais essentiel. Et aujourd'hui encore, eh bien, leur présence se lit dans le paysage, puisqu'on trouve des croix de mariniers dans plusieurs musées. On en a à Serrières, à Mours-Saint-Eusèbe, par exemple, érigées pour protéger ceux qui partaient, eh bien, sur le fleuve.
1: Un peu comme des repères.
2: Plutôt comme des témoignages de foi et de mémoire. Et en fait, ces croix, elles étaient installées sur les barques à l'avant.
1: Moi, j'aime bien les parallèles avec notre époque actuelle. C'est un petit peu, c'était les routiers de l'époque, quoi.
2: Mais exactement, voilà. Et d'ailleurs, il y en avait autant que sur l'autoroute. Alors, la Drôme n'a pas de mer, Philippe, mais elle a un fleuve puissant, vivant et des hommes pour le dompter.
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1: 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Ça se passe à la Maison des Huiles et Olives de France, place de la Libération à Nyons, en Drôme Provençal. Et l'entrée est gratuite.
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0: plein feu sur le Festival de Cannes aujourd'hui, dans l'humour en tube. Fred Ballard a croisé, sur la croisette, un monstre sacré et très regretté du cinéma français. Pas hyper fan des mondanités.
1: Profite le festival, profite Cannes, monte les marches.
2: Non, j'aime pas les marches. Il y a que des cons qui montent les marches.
3: Son enthousiasme débordant et son humeur joyeuse nous manquent cruellement. Mais heureusement pour nous, les guignols ont immortalisé Jean-Pierre Bacri et son franc-parler. Jamais avare de compliments, Jean-Pierre.
2: Hier, ce putain d'escalier, on a vu que Laetitia Casta. J'ai rien contre, mais elle est pas actrice. Elle fait la pub de crème à la con pour s'enlever les comédons du pif ou des savons intimes pour se nettoyer la foune.
3: Mais comme quoi, on peut commencer par des pubs peu glorieuses et finir actrice. Hein. Le monde du cinéma est magique et le Festival de Cannes attire parfois des critiques très marrantes.
4: J'y suis allé pour observer un peu ce qui se passe et vraiment un maximum d'opulence. Mais on n'imagine pas à quel point il y a des petits jets qui survolent Cannes, qui atterrissent à Nice. Ensuite, ils viennent en hélicoptère, ils logent dans des palaces en front de mer pour présenter des films sociaux, souvent. Mais en fait, quand ils pensent, c'est un peu des riches qui vont au cinéma pour voir d'autres riches en train de jouer des pots. Puis dire à l'un d'entre eux, bravo, t'as très bien fait le pauvre cette année, tu mériterais d'être encore plus riche.
3: Voilà, bah quand on prend de la montée des marches et qu'on n'est pas invité aux projections du jour, on peut compter sur Paco Pérez pour nous résumer le Festival de Cannes en trois vannes. On lui décerne la palme d'or du LOL. Oh bah oui, à l'unanimité.
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2: Vous écoutez ici Drôme Ardèche, premier sur l'actu locale en Drôme Ardèche, il est 17h. Dylan Prieur.
3: Une quarantaine d'opposants à la déviation de Saint-Péray manifestent devant le tribunal de Valence cet après-midi. Ils sont rassemblés pour soutenir 7 de leurs camarades interpellés hier dans la Drôme après le blocage du pont Mistral. Un juge de la liberté et de la détention doit décider s'ils passeront ou non le week-end en prison avant un passage en comparution immédiate prévu lundi. C'est du jamais vu dans les actions de désobéissance civile, réagit Maude Grard, conseillère régionale Les Écologistes dans la Drôme. Armes à la main et paquetage sur le dos. 250 militaires du SPAHI ont traversé le Rhône pour un exercice grandeur nature pendant 3 jours. Fantassins, réservistes et même corps d'armée étrangers participent à un déploiement en Ardèche. De quoi évaluer leur capacité à se déployer lors de missions opérationnelles. Pour le capitaine François, il commande le 7e escadron.
4: Alors on va venir tester effectivement à la fois des capacités techniques, tactique, tester le style de commandement, la réactivité de l'ensemble de la chaîne de commandement de l'escadron et en même temps effectivement l'endurcissement moral, physique de nos hommes à l'épreuve du terrain et de la météo.
5: À pied, avec des voitures, comment ça se passe ?
4: Alors c'est un exercice qui se fera exclusivement à pied, justement dans cette idée de tester notre résistance physique à l'épreuve du terrain. Donc effectivement la reconnaissance se fera entièrement à pied.
3: Mais les militaires passent la nuit au château de Crussol ce soir avant de donner l'assaut fictif demain matin dans les ruines. Une fusillade manifestement liée au trafic de drogue. C'est ce qu'avance le ministre de l'Intérieur, Laurent Nunez, en déplacement à Nantes cet après-midi. Après les coups de feu qui ont coûté la vie à un jeune de 15 ans hier soir, 2 autres mineurs de 13 et 14 ans sont maintenant hors de danger, selon le procureur de Nantes. Une cellule psychologique a été ouverte. Les suspects, eux, sont toujours recherchés. Flavie Flamand annonce porter plainte contre Patrick Bruel pour viol, un homme qui a pillé mon adolescence, écrit l'animatrice dans un post Instagram cet après-midi. Pour que la vérité éclate, ajoute-t-elle, le chanteur déjà visé par 2 autres plaintes pour tentative de viol déposées plus tôt cette semaine. La pluie a sonné la fin de la fête en Lozère. Plusieurs centaines de teufeurs trempés ont quitté cet après-midi une rave party organisée dans ce département voisin de l'Ardèche. Environ 1500 fêtards s'étaient réunis depuis hier sur la commune de Saint-Privat-le-Faux. La neige qui a recouvert le site en a fait fuir la plupart dès ce matin. 2 personnes en hypothermie ont été prises en charge par les secours. Sous les averses ou non, ce soir, le stade Pompidou sera rempli pour le dernier match de saison régulière du VRDR. Les Damiers 4e de Pro D2 de rugby accueillent Aix-en-Provence. Match à enjeu car en cas de victoire, les Drômois joueront un quart de finale à domicile la semaine prochaine. En cas de défaite, ce sera à l'extérieur. Résultat donc ce soir après la rencontre à vivre sur ICI Drôme Ardèche à partir de 20h30. Bon, est-ce qu'il pleut ce soir au stade ou pas ?
2: Ah bah, c'est compliqué à dire, Dylan, parce que le ciel est bien capricieux. Ça alterne bien entre peut-être petites éclaircies, mais aussi orages, averses orageuses un peu partout sur nos 2 départements. En tout cas, ce qu'on peut dire, c'est que les températures sont bien fraîches. Seulement 10 degrés à Montélimar, 12 à Valence. Je rappelle que nous sommes en vigilance jaune orage. Demain, la vigilance sera levée. Il fait seulement 5 degrés à Saint-Agrève en ce moment. Il a même neigé sur certaines régions ardéchoises tout à l'heure.
3: Donc un parapluie et une bonne veste, quoi,
2: voilà,
3: ce soir.
2: Voilà.
3: Bon, au moins, on est sûr.
2: Globalement. Et puis demain, le ciel se partage aussi entre éclaircies et passages nuageux. Quelques averses en matinée en vallée du Rhône, des Cévennes au plateau ardéchois. Il neigera à partir de 1200 mètres. Les températures demain pour les maximales en vallée du Rhône et du Diois au Baronnie entre 14 et 16 degrés, 9 degrés seulement dans le Vercors demain.
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2: Ravie de passer la fin d'après-midi avec vous en ce début de week-end, peut-être si vous avez la chance d'en avoir un. Bon vendredi sur ICI Drôme Ardèche avec les indémodables britanniques de Depeche Mode. Bah oui, ça se démode pas. 1981, Just Can't.

0: Depeche Mode à l'instant sur votre radio. Il est 17h07.
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0: Jouer ensemble dans un peu plus d'une demi-heure toute la semaine et jusqu'à dimanche. Vous jouez pour vous inscrire à notre grand tirage au sort qui aura lieu lundi matin pour remporter une plancha, une très très belle plancha. Alors restez bien à l'écoute pour le jeu Drôme Ardèche. Il y aura aussi l'invité coup de cœur. Aujourd'hui, je reçois dans une petite demi-heure aussi Frédéric Schmitt, programmateur du festival La Belle Vendangeuse. Un festival éclectique qui met à l'honneur théâtre, musique ou encore conte. Piégon, il sera notre invité tout à l'heure. Et puis, bien, dans quelques minutes, votre chronique sur l'Eurovision. Bah oui, l'Eurovision, c'est déjà demain. Alors, on replonge dans les meilleurs moments de l'Eurovision avec Flavien Groyer dans quelques minutes. Restez avec nous. Tout de suite, c'est Christophe Maé avec La Lune. Très belle fin d'après-midi. À vous, à l'écoute d'ici Drôme Ardèche.

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1: Christophe Maé, à l'instant, sur votre radio qui fête l'Eurovision, 70 ans d'Eurovision, ces concours qui ont marqué la France, votre chronique inédite cette semaine, à l'occasion de l'anniversaire de la compétition. La finale, eh ben, c'est samedi, demain, à Vienne, en Autriche. Flavien Groyer nous refait vivre l'édition, cette fois, 2019.
2: Bilal Hassani, perruque blonde sur la tête, garde le sourire après la finale. Pourtant, il vient de subir une vague de haine en ligne sans précédent. Quelques semaines plus tôt, Bilal Hassani, 19 ans, révélé par The Voice Kids, est plébiscité par le public français qui le choisit pour représenter la France. Le public jeune et queer le suit sur YouTube et adhère à sa formule fétiche.
3: Bonsoir Paris,
2: yeah. Fabien Randane, journaliste à 20 minutes et spécialiste de l'Eurovision.
4: Bilal Hassani se produit avec des perruques d'ailleurs. Il a un nom pour chacune et il joue la carte de la figure androgyne qui assume sa féminité, sa masculinité.
2: Bilal Hassani va réaliser son rêve, participer au plus grand concours du monde avec sa chanson « Roi ».
4: La chanson raconte cette volonté, ce côté très décidé de ne pas se laisser abattre par l'adversité.
2: Mais sur les réseaux sociaux, les insultes racistes, homophobes et les menaces de mort pleuvent.
4: Certains le jugent pas assez français, trop homo pour représenter son identité marocaine. Ça va jamais.
5: C'est dur quand on est en train de réaliser ses plus grands rêves de devoir se faire taper dessus tout le temps, toute la journée.
4: Sa chance, d'une certaine manière, c'est d'être très bien entouré, notamment par sa maman, sa communauté, qui fait que ça l'aide à tenir le cap.
2: Le jeune artiste reste digne, se coupe des réseaux sociaux et se produit sur la scène de l'Eurovision.
4: Vraiment, à la fin de cette prestation, je me souviens, j'étais avec une partie de la délégation française, moi j'en avais les larmes aux yeux. Il a toujours gardé la tête haute et ça, c'est assez admirable.
2: Bilal Hassani termine 16e. Depuis, la haine en ligne ne s'est jamais vraiment arrêtée. Le chanteur est toujours victime de cyberharcèlement régulier.
1: Une histoire à lire et à réécouter sur ici.fr. La finale, c'est samedi soir demain. À suivre, bien évidemment, sur France Télé. Ce sera à partir de 21h. Tout de suite, Lionel Rich, évidemment, pour vous donner un petit peu de baume au cœur.

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1: Faut que tu m'aimes, c'était Stilto. À l'instant, à venir, un petit point trafic à 18h30. Ce sera après Queen et Eddie Mitchell. Restez bien avec nous.
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0: Elle donne envie de se prélasser au soleil, cette chanson Rio Grande d'Eddie Mitchell à l'instant. Il est 17h32.
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0: Un petit point sur vos conditions de circulation. Eh bien, rien de bien méchant ce week-end du pont de l'Ascension. Ça roule plutôt bien. Un léger embouteillage à signaler au sud de Montélimar sur la Nationale 7 en direction du sud, au niveau de la zone industrielle côté Rhône. Et puis sinon, rien à signaler. Même à Valence, ça roule bien. Alors, on en profite. Appelez-nous toutefois si vous constatez un incident sur votre trajet. 04 75 40 10 10, ici Drôme Ardèche, à votre service.
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0: Les épines du cœur, Vanessa Paradis, à 17h35 sur votre radio préférée. Laquelle? Bah, ici Dromardèche, évidemment.
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0: Dromardèche, tous les jours, donne la parole à ceux qui font vivre le territoire. Ils sont à notre micro et aujourd'hui, on accueille Frédéric Schmitt. Vous êtes comédien et programmateur du festival La Belle Vendangeuse à Piégon. Bonjour Frédéric.
2: Bonjour Camille.
0: Ce festival existe depuis 5 ans, c'est la 5e édition. Et puis aujourd'hui à notre micro, vous représentez le Centre Artistique de Piégon qui lui-même fête les 60 ans de sa création cette année.
2: Oui, tout à fait. C'est un centre artistique qui a été créé donc il y a 60 ans par un artiste peintre, Jean-Pierre Achenberger. Il a fait de ce lieu vraiment un lieu d'accueil pour tous les artistes.
0: Tout d'abord, Frédéric, j'ai une petite question sur ce nom, ce très joli nom, La Belle Vendangeuse. Pourquoi ce festival s'appelle ainsi?
2: Bah écoutez, il fait vraiment référence à une œuvre de l'artiste Jean-Pierre Eichenberger, qui a fait une œuvre monumentale à l'entrée du village de Piégon, qui fait 15 mètres de long sur près de 10 mètres de haut. Et c'est une vendangeuse qui est gravée en fait dans la pierre locale, la pierre filiable, et c'est vraiment magnifique. Donc c'est en référence à cette œuvre monumentale qui a été offerte par l'artiste des lieux, donc c'est une belle référence.
0: Donc un événement culturel éclectique dans ce charmant petit village de la Drôme provençale qui célèbre les arts vivants sous toutes ses formes. Éclectique, c'est le mot, puisqu'il y a du théâtre, de la musique, des conférences, des lectures et des contes. Le festival a démarré hier soir, Frédéric, et il va donc courir jusqu'à dimanche.
2: Donc à partir d'aujourd'hui, donc 18h, nous aurons une performance artistique qui va mêler de la peinture, de la musique et des voix, de la poésie qui sera lue. Et en soirée, nous aurons des contes galants de Voltaire avec un accompagnement au clavecin. Et nous enchaînerons demain, samedi, avec une lecture interprétée par Marc-Henri Boisse sur un texte méconnu de Jules Verne qui s'appelle « Sans dessus dessous », où c'est l'histoire en fait d'une compagnie américaine qui veut racheter le Groenland. Donc c'est vraiment tout à fait d'actualité. Nous aurons une conférence sur la vie et la mort d'une citadine au temps du Moyen-Âge, au temps de Saint-Louis, donc très intéressant. Et le soir, à 20h30, nous aurons un festival de oud par un magnifique musicien et chanteur, un virtuose du oud, qui nous offrira son récital avec une vue sur la magnifique Drôme provençale. Alors, le festival est soit au centre artistique, on bénéficie également d'une magnifique petite chapelle romane du XIIe siècle, dans laquelle il y aura deux événements, un samedi matin et un dimanche matin. Là, vous parlez du concert qui aura lieu dimanche matin avec un trio, donc piano, violoncelle, violon. Vous aurez un concert de Joseph Haendel et Brahms. Et puis, nous aurons également du théâtre visuel avec de la chanson, un spectacle qui s'appelle « Les petits riens qui font les grands tout » par une compagnie locale qui s'appelle « Révolte ». Et nous terminerons dimanche soir au centre artistique par un récital de piano.
0: L'objectif de ce festival, on le comprend en dévoilant cette programmation avec ces textes méconnus par exemple, c'est peut-être de surprendre, de peut-être aller mélanger des choses qui font partie du patrimoine universel et peut-être aussi surprendre avec des propositions un petit peu plus méconnues.
2: Oui, en tous les cas, c'est le terme que vous avez employé au tout début, c'est vraiment l'éclectisme. Donc c'est de varier les formes artistiques et les entremêler et de provoquer des rencontres entre artistes et puis d'ouvrir en fait ces formes-là au public et faire découvrir quoi. Tout à fait.
0: Est-ce qu'il faut réserver?
2: Oui, il faut réserver. On a commencé hier. Alors moi je joue également dimanche à 18h une pièce avec un deuxième comédien où nous jouions à Paris dernièrement qui s'appelle 1, 2, 3 Tchékov en ouverture du festival. Nous le rejouons également dimanche à 18h. Oui, il vaut mieux réserver, effectivement, pour chaque événement.
0: Eh bien, merci beaucoup Frédéric. On vous souhaite une très belle continuité et fin de festival pour ce beau week-end qui s'annonce donc du côté de Piégon. Au revoir Frédéric.
2: Au revoir Camille, merci.
0: Et la réservation est donc conseillée par téléphone. Vous pouvez retrouver toutes les infos pratiques sur le site centre-artistique-piégon.fr. Votre jeu de l'après-midi, le Drôme ou Ardèche, le jeu qui mêle chauvinisme territorial et culture générale, patrimoine et puis surtout cadeau. 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Vous jouez donc, vous nous appelez pour jouer au Drôme Ardèche et puis pour vous faire patienter, vous repartirez avec votre flacon d'herbe de Provence bio produite en Drôme. 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

0: Miami Sound Machine avec Conga. Est-ce que cette musique va refaire revenir le soleil? Bah, c'est ce qu'on va découvrir tout de suite, peut-être. Avec notre jeu de Romo Ardèche et puis aussi cette inscription pour cette plancha. Bonjour Chantal.
1: Bonjour.
0: Bonjour. Vous avez peut-être envie de faire des grillades?
1: Oui, j'aimerais bien en faire si c'est pas trop mauvais.
0: Bah oui, parce qu'en fait, c'est vrai que là, en ce moment, on parle de plancha, oui. Mais on se dit qu'avec le temps, c'est pas
1: terrible, hein, mais ça va revenir.
0: Ouais, dans 2-3 jours, je crois que ça
1: la
0: va
1: pluie a fait du bien, ça a reverdi, c'est magnifique.
0: C'est vrai, voilà. Vous nous appelez de Saint-Marcel-les-Valences.
1: C'est ça.
0: Et vous avez donc envie de jouer au Dromo Ardèche pour tenter de vous inscrire. Le tirage au sort aura lieu lundi matin à 8h25, c'est précis.
1: Très bien.
0: Voilà.
1: Pas de problème.
0: Alors, vous connaissez le principe du jeu?
1: Oui, j'écoute souvent.
0: Super. Vous avez donc 5 secondes pour répondre à ma question.
1: D'accord.
0: Vous êtes prête?
1: Alors, je suis prête. Allez-y.
0: Alors, allons-y. Une randonnée atypique dans les gorges d'un de nos deux départements vous propose de découvrir le canyon des Gueulards. Un cadre enchanteur, une curiosité géologique. Ce canyon, il se situe dans la Drôme ou dans l'Ardèche?
1: Je crois que c'est dans la Drôme.
0: Alors, on va vérifier si c'est dans la Drôme.
1: Oui, bravo.
0: C'est effectivement au sud, le sud Vercors, dans les gorges de l'Omblaise, précisément.
1: Voilà, il me semblait, oui, c'est ça, j'ai entendu parler de ça, oui.
0: Ah, bah, bon,
1: c'est parfait. Si
0: vous êtes, une vraie dromoise, alors?
1: Ah, une vraie. J'aime bien l'Ardèche quand même. Hein.
0: Bon, ça va, vous n'êtes pas chauvine.
1: C'est bon aussi. Non. Voilà, j'aime bien les deux.
0: Vous êtes une gentille auditrice, parce que des fois, il y en a qui sont un petit peu. Ils préfèrent.
1: Chauvin, oui, comme on dit, des fois. Non, il y a de jolis coins partout, en fait.
0: Bah, bien sûr, on a une très, très belle région. Bah, alors, voilà. Chantal, bravo, vous êtes inscrite. Alors, déjà, vous repartez avec votre petit pochon d'herbes de Provence bio, produite justement en Drôme.
1: Oui.
0: Pour accompagner cette plancha, ça fait déjà ça de prix pour l'été. Et puis, le tirage a lieu lundi à 8h25. Et alors, je vous précise une petite info, vous devrez, si vous êtes appelé, décrocher avant le terme de la 4e sonnerie. C'est très précis. Hein.
1: Ça va être noté, ça va être marqué, je serai là. Voilà, on verra.
0: Merci beaucoup, Chantal. Petite question, quelle est votre radio locale en Drôme Ardèche?
1: Ici, Drôme Ardèche, évidemment.
0: Évidemment. Et puis The Bee Gees aussi approuve ici de Drôme Ardèche. C'est la réponse aussi qu'il donne avec Too Much Heaven à 17h53. Très belle soirée à l'écoute de votre radio préférée qui vous couvre de cadeaux.

0: Les Bee Gees, les Australiens des Bee Gees avec Too Much Heaven. Cette chanson était sortie 9 mois après Night Fever en 1978 avec ses frères Gibb, australiens. Dans quelques heures, vous aurez l'occasion de retrouver le Verdaire en direct sur Isidro Mardèche à 20h30, mais on en parle juste tout à l'heure avec le journal, puisque vous écoutez Isidro Mardèche et puis qu'il est 18h dans quelques secondes.
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0: Vous écoutez ici Dromardèche, premier sur l'actu locale en Dromardèche, il est 18h. Dylan Prieur.
6: Une quarantaine d'opposants à la déviation de Saint-Péray ont manifesté devant le tribunal de Valence cet après-midi vers 15h30. Ils se sont rassemblés pour soutenir 7 de leurs camarades interpellés hier dans la Drôme après le blocage du pont Mistral. Un juge de la liberté et de la détention doit décider s'ils passeront le week-end en prison avant un passage en comparution immédiate prévu lundi. Du jamais vu dans les actions de désobéissance civile, réagit Maud Grard, conseillère régionale Les Écologistes dans la Drôme.
7: Là, c'est extrêmement grave ce qui se passe. On n'a jamais vu ça dans les actions de désobéissance civile. On a des personnes qui sont venues pacifiquement étendre une banderole sur le pont Mistral hier à Valence et qui, contrairement aux autres personnes militantes qui sont allées faire la même chose du côté Ardèche, n'ont pas été libérées de leur garde à vue. Et surtout, on apprend aujourd'hui que la procureure de la Drôme, finalement, fait du zèle jusqu'à demander une incarcération. Donc, la politique, clairement, qui est... intimé sans doute de très haut du gouvernement, c'est de mettre la pression sur toute opposition politique jusqu'à faire cette stratégie du choc carcéral en essayant de faire peur aux gens, de les mettre en prison parce qu'ils ont une opinion qui dérange, en l'occurrence de dire qu'on ne peut pas détruire nos territoires en toute impunité de manière irrégulière comme ça et passer en force sur des projets qui sont parfaitement absurdes.
6: La conseillère régionale annonce saisir le rapporteur spécial sur les défenseurs de l'environnement de l'ONU ce soir pour dénoncer cette situation. Le château de Crussols sera bien gardé ce soir. Plus de 250 militaires du 1er régiment des Spahis de Valence vont y passer la nuit. Fantassins, réservistes et même corps d'armée étrangers participent à un exercice grandeur nature ce week-end en Ardèche. Un assaut fictif sera donné dans les ruines demain à l'aube. Puis les soldats reprendront leur itinéraire en passant notamment à Toulon ou à Alboussière jusqu'à dimanche. L'animatrice Flavie Flamand a déposé une plainte pour viol à l'encontre du chanteur Patrick Bruel. Elle l'a annoncé sur ses réseaux sociaux cet après-midi. Un homme qui a pillé mon adolescence pour que la vérité éclate. Selon Mediapart, les faits se seraient déroulés alors que Flavie Flamand avait 16 ans. Le chanteur confirme avoir eu une relation épisodique avec l'animatrice, mais en étant parfaitement certain de ne l'avoir ni droguée ni agressée. 12 dauphins et 2 orques toujours enfermés à Marineland vont être transférés en Espagne. Feu vert du gouvernement donné cet après-midi pour un échange prévu d'ici le mois de juin. Le parc d'attractions à Antibes avait fermé il y a plus d'un an après l'interdiction des spectacles et de la détention des cétacés inscrits dans la loi sur le bien-être animal. C'est la fête ce soir au Stade Pompidou pour le dernier match de saison régulière du VRDR en Pro D2 de rugby. Concert, arrivée des joueurs par le parvis, maillot collector. Le club célèbre ses 10 ans ce soir pour la réception d'Aix-en-Provence, 3e du classement. Match qui déterminera si les Drômois, 4e, joueront un quart de finale à domicile. Rencontre à suivre bien sûr dès 20h30 sur ici Drôme Ardèche avec Clément Arnal et Valérie Lombardo sur place. Est-ce qu'il va faire beau ce soir, oui ou non?
0: C'est la question.
6: Je veux savoir.
0: Vous voulez savoir, Dylan, mais le problème, c'est que un coup il y a du gris, un coup il y a du bleu. On ne sait plus trop quoi penser. Mais ce qu'on peut dire, c'est que le ciel est un petit peu capricieux, partagé entre éclaircies et quelques petites averses orageuses. Qu'en ce moment, il fait 13 degrés à Montélimar, 14 degrés à Aubenas, et seulement 6 degrés à Saint-Agrève quand même. Et qu'il y a quelques averses prévues pour la nuit.
6: Alors, écharpe,
0: prudence.
6: Les bottes. Voilà. Je prends tout.
0: Ouais, on prend tout.
6: Par sécurité.
0: Et on tient un peu bon parce que ça va remonter certainement dimanche. Demain, le ciel sera toujours un peu partagé entre ces éclaircies, ces passages nuageux, quelques averses en fin de matinée prévues en vallée du Rhône et des Cévennes au plateau Ardéchois. Et puis les maximales pour les températures demain, ce sera entre 14 et 16 degrés, donc sensiblement la même chose qu'aujourd'hui, un tout petit peu plus haut, seulement 9 degrés dans le Vercors demain.
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0: Youpi, c'est le week-end. On le passe ensemble jusqu'à 19h. On va parler de sport dans quelques instants. Ce sera juste après. France Gall, elle est là. Très belle soirée à vous. À l'écoute d'ici Drôme Ardèche.

0: Gall à l'instant, elle là, elle là. Il est 18h09 sur votre radio ici Drôme Ardèche.
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0: On va parler handisport et plus précisément de paracyclisme dans quelques minutes. Anaïs Vincent, championne drômoise de seulement 26 ans, sera notre invitée. Elle va tout nous dire sur cette pratique du paracyclisme et elle vient de remporter de belles victoires en Italie. Elle se prépare aussi cette année en 2026 pour les championnats du monde aux États-Unis. Autre proposition sportive en plein air, cette fois en Ardèche, avec un trial de moto vintage tout ce week-end à Rochepol. On en parle tout à l'heure avec Éric Bunel. Vos coulisses télé aussi arrivent avec Patrice Gascoigne, avec donc ce soir Pékin Express qui reprend sur M6. On vous dit tout dans les coulisses télé avec Patrice Gascoigne, mais tout de suite c'est Benabar, ça faisait longtemps, tiens, quoi qu'on en dise.

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1: 100% sport, on s'intéresse à tous les sports sur ici Drôme Ardèche et on fait aussi des portraits d'athlètes inspirants. Aujourd'hui, on est en compagnie d'Anaïs Vincent qui n'a que 26 ans, mais retenez bien son nom. Elle est montilienne et elle est championne de paracyclisme avec un palmarès déjà impressionnant. Elle est avec nous aujourd'hui au téléphone. Bonjour Anaïs.
2: Bonjour.
1: Alors vous êtes déjà venue à notre micro, notamment l'année dernière, suite à de belles victoires. Vous allez nous expliquer un petit peu ça. Pour donner deux, trois éléments biographiques, vous êtes passionnée de sport nature depuis votre plus jeune âge, mais votre vie a basculé en 2021. Vous êtes devenue paraplégique suite à un accident et vous avez découvert lors de votre longue rééducation le handbike, c'est du vélo à bras, où on est totalement couché à l'horizontale. Et en 2024, vous avez participé à vos premiers Jeux Olympiques. Aujourd'hui, on se parle puisque vous avez une actualité. Vous venez de remporter en Italie votre 6e victoire en 6 courses. Est-ce que vous pouvez nous expliquer un petit peu ce qui vient de se passer pour vous ?
2: Déjà, on s'est bien entraîné tout l'hiver. Ça, il faut le préciser, c'est un travail continu. On essaye d'être toujours régulier dans l'entraînement. Et là, c'était les premières courses de paracyclisme. On a eu 2 manches de Coupe du Monde, une en Belgique puis en Italie la semaine dernière, avec donc 6 courses et donc 6 victoires. Donc ça prouve que l'entraînement porte ses fruits, qu'il y a de la progression et que je vais vers le meilleur.
1: Alors, enchaîner 2 Coupes du Monde, j'imagine que déjà, effectivement, il faut s'entraîner et que c'est pas un morceau si peu significatif. Mais alors là, pour l'année 2026, on est quand même sur une année chargée. Anaïs, vous êtes très très active.
2: Oui, la saison son plein, donc la fin du mois, on sera dans le Gard, pas très loin de la Drôme, donc presque à domicile pour les championnats de France. Un parcours qui est accessible à tous, vous pouvez venir. Et ensuite, on va enchaîner pour le championnat d'Europe en Italie. Et le gros objectif de la saison, ça sera aux États-Unis avec les championnats du monde. Et j'espère faire mieux que les années précédentes où l'année dernière, j'ai eu 2 médailles d'argent.
1: Ces championnats du monde, ils sont une sorte d'étape préliminaire pour votre objectif, le grand objectif 2028 pour les Jeux Olympiques de Los Angeles.
2: Voilà, tout à fait. Le gros objectif, c'est les Jeux. C'est vrai qu'à Paris, j'ai été déçue du résultat. J'ai fait 2 cinquièmes places et j'espérais mieux. Mais j'ai envie de revenir. Je m'entraîne plus. C'est vrai que c'est allé très vite depuis que je pratique. Je me suis consacrée pleinement, tout mon quotidien rythmé pour progresser dans le vélo. Il y a aussi du travail sur le matériel, sur la machine, pas seulement sur l'entraînement physique. Et j'ai envie de tout mettre de mon côté pour être présente aux Jeux de Los Angeles en 2028 et donner le meilleur de moi-même.
1: Un dernier mot de ce sport, le paracyclisme dans la région étendue, on va dire, Auvergne-Rhône-Alpes, qui est plutôt bien représenté. Peut-être un mot des endroits où on peut éventuellement venir vous rencontrer, assister à des courses, puisque vous participez régulièrement au cours de vos entraînements à des événements locaux, en fait.
2: Oui, tout à fait. On a une très belle région, Auvergne-Rhône-Alpes, qui nous permet de s'entraîner sur des super routes. Autant au plat, dans des côtes, on a des très beaux cols. On a fait d'ailleurs en septembre dernier les fêtes majeures, c'est plus au niveau des Alpes, mais c'est quand même proche de la maison. On a la chance aussi d'avoir de belles cyclosportives qui nous permettent de faire des compétitions et de se confronter aussi à des valides, comme la Corima qu'on a fait en mars. Un parcours qui était très bien organisé, qui est ouvert en e-sport. On a différentes cyclos, différents événements qui permettent de nous retrouver et de nous faire des entraînements à côté du circuit traditionnel de paracyclisme.
1: Merci beaucoup Anaïs de nous avoir partagé votre passion du paracyclisme et puis surtout on vous souhaite un très beau, une très belle saison qui bat son plein, notamment dès le mois de mai où on va vous retrouver dans le Gard. On peut vous suivre sur vos réseaux sociaux et notamment sur votre site internet où vous partagez des photos et puis vos dates. Donc je pense que si les gens sont intéressés, qu'ils n'hésitent pas à vous suivre et peut-être pourquoi pas se déplacer pour aller vous voir.
2: Merci beaucoup et au plaisir de se voir peut-être sur les routes.
1: Avant de retrouver un autre sport, rien à voir, on va être en plein air avec de la moto vintage, une course à points. On va tout vous dire dans quelques instants avec mon invitée. un trial de moto vintage à Rochepol. Eric Bunel sera avec nous dans quelques minutes, juste après Modern Talking. You're my heart, you're my soul, à 18h17 sur votre radio, ici, Dromardèche. Très belle soirée.

0: Modern Talking, You're My Heart, You're My Soul, à l'instant sur votre radio, il est 18h20.
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0: 100% sport s'intéresse à tous les sports et aujourd'hui on va parler moto avec ce trial vintage qui a lieu ce week-end le 16 et 17 mai du côté de Rochepol. Je suis en compagnie d'Éric Bunel. Bonjour Éric.
2: Bonjour.
0: Vous êtes trésorier du motoclub de Rochepol et vous organisez cette course vintage trial classique. C'est la 20e édition cette année.
2: C'est vrai, la 20e.
0: Donc joyeux anniversaire à vous déjà.
2: Bah, merci.
0: Déjà, on va peut-être commencer par un petit peu de vocabulaire. Le trial, en anglais, c'est cette discipline de course à points.
2: C'est ça. C'est-à-dire que le gagnant, c'est celui qui a le moins de points. Et c'est une course où chaque zone, il faut poser le minimum de pieds. L'idéal, c'est de ne pas en poser du tout. Donc, c'est de 0 à 5 points. Un pied, un point. Deux pieds, deux points. Trois pieds, trois points. Et un échec, c'est 5 points. Donc, celui qui arrive à faire les 17 zones avec le moins de points possible a gagné.
0: Alors, le parcours est de 45 km comprenant 17 zones. Utilisé dans le même sens les deux jours sur deux boucles de 30 et 15 km, ça se passe dans les monts ardéchois. Peut-être un mot du parcours ?
2: Ben, le parcours, c'est principalement dans des petits chemins à travers la montagne ardéchoise, sur quatre communes, Rochepol, Devesset, Lafare et Saint-Georges-d'Andorre.
0: Mmh. Peut-être un mot des catégories et puis du nombre de participants. Je suis aussi intriguée par le terme de vintage. Qu'est-ce que ça implique concrètement pour les motos ?
2: Alors les motos, c'est des motos qui sont dans les années 80, pour les plus modernes, on va dire. Et il y a trois catégories, c'est post-80, pré-80 et pré-65.
0: Ah oui.
2: Donc on trouve des motos des années 50, des motos bécanes, des BSA, des motos anglaises. Dans la catégorie pré-80, on va plutôt trouver des Bultaco, des motos espagnoles. Et dans la post-80, c'est plutôt des Fantic et des Montesa.
0: J'imagine que l'intérêt aussi pour le public, le grand public qui viendrait vous voir, pour ceux qui nous écouteraient, qui seraient intéressés, c'est de à la fois d'en prendre plein les yeux côté sportif, mais aussi esthétique.
2: Alors ce qui est intéressant, c'est qu'il y a à peu près 150 pilotes, donc 150 motos. Et comme c'est des motos qui sont restaurées par des passionnés, c'est des motos qui sont en bon état, mais des vieilles motos. En général, l'âge moyen est aussi assez élevé, on va dire. La plupart viennent surtout pour faire une grande balade dans ces paysages majestueux d'Ardèche. Et pour le public, il n'y a pas de souci. Il y a à peu près la moitié des zones qui sont accessibles par le public. Le départ se fait au domaine de Rochepol. Il y a une zone juste devant, une zone un peu artificielle pour la solde du parcours d'ailleurs. Et il y a quelques zones qui sont pas très loin aussi pour aller voir.
0: Donc ça se passe samedi et dimanche. On va peut-être donner les horaires pour les départs.
2: Alors les premiers départs pour demain, c'est 10h. Et les premiers départs dimanche, c'est 9h du matin. Et donc ça va s'échelonner jusqu'à en gros 11h. Et les premiers retours, à mon avis, seront vers 15h au centre.
0: Donc il y aura aussi de quoi se restaurer, avoir des temps
2: alors,
0: de convivialité.
2: Tout à fait, le domaine de Rochepol, il y a un bar, il y a un restaurant, il n'y a pas de problème. En plus, pour le week-end, il y a un food truck qui s'est installé sur le parking.
0: Merci beaucoup Eric pour nous avoir présenté ce trial classique. Et puis on le précise, hein, c'est vraiment une course à points, donc il n'y a pas de notion de vitesse. Là l'idée c'est des passionnés qui sont là pour s'amuser avant tout et partager leur passion avec le public.
2: Et juste à noter qu'il y a quand même des Anglais qui viennent, on doit en avoir 4, il y a des Italiens, des Suisses et des Allemands. C'est quand même un trial international.
0: Un trial international au cœur de notre belle Ardèche. Merci beaucoup Eric.
2: Exactement. Il n'y a pas de quoi.
0: On vous souhaite du beau temps pour ce week-end.
2: Oui, apparemment c'est prévu. Par contre, là il neige, mais ça va le faire.
0: Ouais, on croise les doigts de pied.
2: Merci.
0: Merci. Au revoir Eric.
2: Allez, bonne journée. Au revoir.

0: George Harrison, My Sweet Lord, à l'instant, avant de faire un petit point route à 18h30, et ben, restez avec nous, puisque ça arrive dans quelques instants, ici dans Mardèche, à votre service.
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0: Gloria, soirée mondaine à l'instant sur votre radio. Ici Drôme Ardèche, il est 18h32.
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0: Un petit point sur vos conditions de circulation dans la région. Eh bien écoutez, ça roule plutôt bien en ce long week-end pont de l'Ascension. Un petit embouteillage à Pierrelatte sur la route des Blaches qui jouxte la N7. C'est un tout petit embouteillage, voilà. Sinon même à Valence, ça roule bien, on en profite donc.
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0: Avant de retrouver vos coulisses télé, on va parler de Pékin Express ce soir. Vous allez retrouver One Republic et tout de suite, c'est Julien Clerc sur votre radio. Très belle soirée et très bon week-end à vous.

0: Eh bien, c'était One Republic. Tout de suite, les coulisses télé avec Patrice Gascoin qui va nous parler d'une fameuse émission sur M6.
1: C'est déjà la demi-finale de la saison 22 de Pékin Express intitulée Au Royaume des Dragons. Saison qui a rajouté une petite règle pour bien compliquer la vie des candidats.
2: Vos chauffeurs n'auront pas le droit d'utiliser de GPS.
3: Il va falloir qu'on se débrouille avec cette carte.
4: Cette année, vous savez, c'est les deux derniers qui vont au duel final.
5: La journée va être très longue.
1: La journée va être très longue, raison de plus pour vous installer confortablement dans votre canapé pour déguster ce soir Pékin Express, d'autant que l'on approche du but de la finale. J'ai voulu en savoir plus sur les coulisses de ce tournage de cette saison 22, qui s'est déroulé sur trois pays, qui s'est retrouvé au milieu de violentes manifestations lors du passage au Népal, mettant potentiellement en danger les candidats et l'équipe de production. C'est ça, Pékin Express, des conditions difficiles pour ceux qui courent, qui participent, mais aussi pour ceux qui produisent le programme de M6. D'ailleurs, si beaucoup d'émissions adoptent des caméra plus petite, plus légère, plus moderne pour tourner, eh bien Pékin Express fait de la résistance, comme nous le raconte Stéphane Rothenberg.
6: Alors c'est vrai que, assez bizarrement, Pékin Express reste avec, sur vraiment la technique, avec des grosses caméras, on les voit parfois à l'image, hein, les grosses caméras XD-CAM, alors qu'on sait que ça s'est beaucoup miniaturisé. On le reste pour plein de raisons. Les caméramans considèrent que c'est beaucoup plus adapté de travailler avec ces grosses caméras, même s'ils galèrent dans les voitures. Ils considèrent que, même vis-à-vis des autorités quand ils se font arrêter, etc., ou parce qu'on a quand même beaucoup de police qui nous regardent, hein, parce qu'on est quand même, on part comme dans les pays qui sont pas toujours faciles. Si jamais tu commences à tourner avec des mini-caméras, les gens peuvent éventuellement pas trop te prendre au sérieux. Ces grosses caméras, ça légitime un peu. Alors que techniquement, aujourd'hui, on pourrait faire sans doute Pékin avec un matériel beaucoup plus léger. On a déjà ça. C'est plein de galères pour nous. C'est des caméras qui sont des caméras extrêmement solides. C'est ça aussi l'avantage. Ce sont des 4x4 de la télé. Elles sont de moins en moins utilisées dans les autres programmes. On fait des choses beaucoup plus légères, mais qui sont des caméras beaucoup plus fragiles, pas adaptées. Et donc, finalement, ces caméras, elles ont plus de 10 ans. Elles sont des caméras numériques qui ont 10 ans. Et c'est très surprenant, mais elles sont tellement fiables, tellement solides. L'optique est magique. Bon, que même si c'est une galère en voiture, finalement, techniquement, nous, on n'est pas tellement à la pointe de ce côté-là, mais pour des raisons, parce que c'est super fiable.
1: Grâce à Stéphane Rothenberg, vous en savez plus sur les vieilles mais solides caméras de Pékin Express qui se poursuit ce soir sur M6. Quant à moi, vieux mais solide, je vous retrouve demain pour de nouvelles coulisses télé.
0: Vos coulisses télé à retrouver tous les jours sur votre application ICI et sur ICI.fr. Dans quelques instants, votre chronique ICI, ça marche. Je suis en compagnie dans quelques minutes de Valérie Dumesny, directrice générale de Locavert.

0: UB40 and Chrissy Hynde, I Got You Babe à l'instant. Il est 18h45, c'est l'heure de votre chronique ici. Ça marche et mon invité du jour s'est posé cette question, pourquoi casser le verre alors qu'il peut être réutilisé? Bonjour Valérie.
1: Bonjour.
0: Valérie Dumesny, vous êtes donc directrice générale de Locavert. Le projet s'appelle Ma bouteille s'appelle Reviens. Vous êtes basée à Chabeuil.
1: Oui, c'est ça.
0: Et effectivement, ce projet est né d'un constat de territoire. Pourquoi casser ce verre alors qu'il peut être utilisé jusqu'à 40 fois, de ce que j'ai compris. Vous allez nous expliquer le concept de votre entreprise responsable.
1: Oui, bien sûr, avec plaisir. Alors du coup, le projet Ma bouteille s'appelle Reviens est né en 2017, effectivement, ce constat de territoire, notamment avec des brasseurs. Pourquoi casser ce verre alors qu'on pourrait le laver et le réutiliser, comme ça se fait dans d'autres pays, comme en Allemagne par exemple. Et donc, la boucle du réemploi, la consigne, certains anciens et même moins anciens connaissent, hein, ça existait déjà il y a longtemps. Donc là, l'objectif, ça a été de remettre en place cette boucle de réemploi qui n'existait plus du tout. Et jusqu'à aujourd'hui, en 2026, où du coup, on a cette unité de lavage qui est basée à Chabeuil, qui a été installée en 2019. Et qui lave des bouteilles, donc c'est des bouteilles spécifiques, mais qui depuis sa création a lavé plus de 5 millions, presque 6 millions maintenant, de bouteilles en verre.
0: Alors l'idée c'est d'enrayer l'utilisation inutile de matières premières et fabriquer, aussi acheter des bouteilles neuves, enfin éviter de faire venir les bouteilles de trop loin et d'essayer de, au maximum, rester en circuit court.
1: Voilà, c'est ça exactement. Il y a plein d'effets positifs. Ça règle un peu, largement la problématique d'approvisionnement, hein, pour les producteurs, parce que le verre neuf dépend du monde extérieur, et notamment par exemple en période de guerre, c'est très compliqué. Le gaz est très cher, et puis ça vient chercher du sable aussi, donc ça bouffe vraiment les ressources naturelles. Ça permet de créer une structure locale, territoriale. Nous, on est une coopérative, hein, donc du coup, les parties prenantes sont les acteurs du territoire qui créent des emplois qui sont non délocalisables, parce que bien sûr nous, à partir du moment où l'usine est implantée, nos emplois sont locaux. On a en plus un volet entreprise d'insertion où un tiers de notre équipe, donc aujourd'hui on est 17 personnes, donc 7 personnes sont en insertion professionnelle, ce qui leur permet de retrouver le chemin de l'emploi. Et puis, au-delà de ça, du coup, c'est aussi des économies d'eau, des économies de gaz à effet de serre, etc. Parce que du coup, laver une bouteille est beaucoup moins énergivore que de la créer, en fait, et de la casser, en fait.
0: Donc, il y a toute une
1: chaîne. Il y a plusieurs aspects environnementaux, économiquement, écologiquement et socialement, c'est une plus-value très, très forte.
0: Alors, je voulais vous poser une dernière question sur peut-être la sensibilisation des consommateurs, effectivement, aux enjeux du réemploi. Quels sont cette vision que vous avez depuis que vous êtes implanté sur le territoire, les retours que vous avez des personnes qui se déplacent par rapport au point de collecte, aux consignes, etc. Une prise de conscience peut-être, ou en tout cas un élan?
1: Oui, bien sûr, ça répond, hein, parce que nous, on a une croissance.

0: quand même chaque année, mais pas encore assez. Nous, on a besoin d'atteindre un certain seuil de volume pour être rentable. Donc voilà, il faut que les consommateurs aillent de plus en plus vers ce chemin-là. Et donc, on sait, d'après les sondages, que tout le monde est prêt, mais il y a aussi cette démarche à faire. Donc, il faut repérer sur les bouteilles en verre le pictogramme du réemploi qui spécifie où c'est marqué dessus « Ramenez-moi pour réemploi » pour qu'ils puissent arriver chez nous et qu'ensuite, nous, on les revende aux producteurs. Donc, aux consommateurs d'acheter ces contenants-là et ensuite de les ramener en point de collecte. Et la petite cerise sur le gâteau, c'est aussi comme une coopérative. On est toujours en recherche de capital. Et donc, toute personne physique ou morale peut investir à partir de 100 euros dans nos structures pour donner de l'élan et continuer à nous permettre de créer ce trou là sur le réemploi qui certes existe maintenant depuis 7 ans mais qui a besoin de continuer à se faire quoi.
1: On continue les efforts tous ensemble et puis il n'y a pas de petites contributions. C'est important de le rappeler. Non mais c'est vrai. Merci beaucoup Valérie pour donc Locavert. Ma bouteille s'appelle Reviens. Vous avez un site internet où c'est très bien expliqué d'ailleurs. Je crois que si je me trompe pas, qui s'appelle ma-bouteille.org. C'est ça?
0: Exactement, exactement.
1: Et bien, elle s'appelle Reviens, cette bouteille.
0: Elle s'appelle Reviens, exactement. À bientôt.
1: Merci à Valérie, à bientôt. Ici, ça marche, votre chronique à retrouver tous les jours sur ICI, l'application ICI et sur ICI.fr. Tout de suite, un petit peu de musique avec Bernard Lavillier, notre Stéphanois préféré qui nous chante On the Road Again, On the Road peut-être du réemploi. En tout cas, on remercie Valérie pour cette belle intervention. Ma bouteille s'appelle Reviens, pensez-y au réemploi. Les consignes en verre, c'est tous les jours.

0: Lavilliers, On The Road Again à l'instant. Il est 18h53 sur votre radio. 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

0: Pascal Obispo, à l'instant avec Plus que tout au monde.
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0: Vous écoutez ICI Drôme Ardèche, premier sur l'actu locale en Drôme Ardèche, il est 19h. Toute l'info en France, votre point info avec la rédaction d'ICI, tout de suite le flash.
2: Il a vu son ami mourir dans ses bras. Hier soir, un adolescent de 15 ans a été abattu en bas de chez lui dans le quartier de Port-Boyer à Nantes. Probable victime collatérale d'un règlement de compte sur un point de deal. Le ministre de l'Intérieur était sur place tout à l'heure. Dylan a 17 ans, il s'est senti particulièrement démuni. Il raconte ses derniers instants tragiques à Caroline Félix de ICI Loire-Océan.
3: Moi, quand je suis arrivé, ils étaient déjà tous criblés de balles. Mais il a rendu son dernier souffle dans mes mains. Et voilà.
4: D'accord. Est-ce que tu... C'est toi qui as fait un massage cardiaque, c'est ça?
3: Non, moi j'y connais rien en tout ça. Si j'y connaissais quelque chose, j'aurais pu essayer. Moi, je l'ai juste pris, essayer de le rassurer un peu dans ses derniers instants. Et les derniers trucs qu'il aurait dû voir, c'est pas moi et une cage d'escalier. Il aurait dû voir ça, être avec sa mère, son père, ses sœurs. Et franchement, mes condoléances à la famille. Hein. Je souhaite à personne de vivre ça. Ouais. À aucune mère de perdre son enfant. Parce que vraiment, ça fait mal. En plus, ce petit-là, c'était victime collatérale. Il ne vend pas de drogue, il n'a jamais vendu de drogue de sa vie. Et j'ai parlé avec sa famille, avec ses potes. Et même hier, quand je l'ai croisé, il ne vendait pas de drogue. C'est-à-dire, c'était un petit, il n'avait vraiment rien à voir dans tout ça. Il aurait dû rentrer chez lui hier. Ça aurait pas dû se passer comme ça.
2: Elle avait d'abord témoigné anonymement pour le journal Mediapart. L'animatrice star Flavie Flamand a finalement décidé de rendre sa plainte pour viol contre Patrick Bruel publique. Tristan Barrault, elle le fait sur Instagram ce soir. Le chanteur, lui, nie les faits.
5: Trois petits paragraphes et notamment cette phrase. J'ai de nouveau rendez-vous avec mon passé et un homme qui a pillé mon adolescence. Flavie Flamand avait déjà révélé dans un livre il y a 10 ans avoir été victime de viol de la part du photographe David Hamilton à l'âge de 13 ans. Aujourd'hui donc, c'est au sujet de Patrick Bruel que l'animatrice souhaite que la vérité éclate. Je joins ma voix à celle des autres femmes qui s'élèvent. Ce sont ses multiples témoignages dans la presse qui ont poussé Flavie Flamand à raconter son histoire à nos confrères de Mediapart. 1991, elle a 16 ans, elle a rencontré Patrick Bruel un peu plus tôt sur le tournage d'une émission télé. Elle dit se souvenir de boire un thé chez le chanteur, puis de se réveiller hallucinée quand elle voit Patrick Bruel lui reboutonner son pantalon. C'est 15 ans plus tard, en 2006, qu'elle dit avoir compris ce qu'il s'est passé en recroisant Patrick Bruel qui lui lance « Tu te souviens, on a couché ensemble ?» Flavie Flamand est aujourd'hui convaincue d'avoir été droguée puis violée par le chanteur. Ce soir, Patrick Bruel réfute par la voix de ses avocats. Il assure ne l'avoir jamais droguée et ne lui avoir jamais imposé aucun rapport sexuel.
2: La justice prononce la relaxe générale pour France Télévisions dans l'affaire du reportage de complément d'enquête sur Gérard Depardieu. Celui-ci montrait l'acteur tenir des propos particulièrement choquants à l'encontre d'une jeune fille. La diffusion avait entraîné une intense polémique. La star de cinéma estimant qu'il s'agissait d'un montage illicite. Yann Moix, qui avait filmé la scène en question, a fait appel de cette décision. Gérard Depardieu s'était lui retiré de la procédure. Le groupe Pierre et Vacances, Center Parcs, touché par une cyberattaque. 1,6 million de réservations sont concernées. Les données touchées concernent des numéros de téléphone ou des noms, mais pas de coordonnées bancaire, indique le groupe qui a porté plainte. Kitsch, mais ultra populaire. Demain soir, c'est la finale de l'Eurovision à Vienne, en Autriche. La France qui est représentée par Monroe, une jeune chanteuse lyrique de 17 ans, qui va chanter le titre « Regarde », la France qui n'a plus remporté la compétition depuis 1977. Et si l'on en croit Flavien Groyer, eh bien on est mal parti. Trois pays se détachent clairement et ce n'est pas la France.
6: Oui, l'Australie d'abord. Delta Goodrem chante Eclipse, un titre porté par une prestation explosive, très eurovisionnesque. Il faut vraiment la voir s'élever sur cette plateforme qui émerge de son piano doré. Notre chouchou, c'est la Grèce. On le verrait bien prendre la deuxième place du concours. Avec Ferto, Akilas, jeune artiste queer, dénonce la société de consommation et promet à sa mère de subvenir à ses besoins alors qu'ils ont manqué de tout durant son enfance. La mise en scène est très fouillée et bourrée de facéties. Mais le pays qui a toutes les chances de l'emporter, c'est la Finlande, 20 ans après son premier sacre. Pete Parkkonen au chant, Linda Lampenius au violon. Il livre un show épique, passionné et maîtrisé de bout en bout.
7: Ah, ils sont bien, hein.
2: À retrouver, toutes ces infos à retrouver sur ici.fr, évidemment. Et puis en football ce soir, eux, ils jouent bien du foot. La Ligue 2 est terminée, mais il reste encore les barrages avec le deuxième tour des playoffs ce soir entre Saint-Etienne et Rodez. Les deux clubs qui s'affrontent à 20h30. Le vainqueur affrontera le 16e de Ligue 1 dans une double confrontation la semaine prochaine, bien, pour monter en Ligue 1, justement. Et tout ça est à suivre, évidemment, sur ici.fr.
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8: La météo, c'est tout de suite avec un ciel qui se dégage la nuit prochaine, mais qui restera quand même plus nuageux, comme sur l'ouest ardéchois, où il pourra neiger d'ailleurs. Également entre la région valentinoise et le Vercors, où il y aura beaucoup de nuages, ou encore sur le Diois, où quelques averses seront envisagées après minuit, avec une neige qui remplace la pluie au-dessus de 1000 mètres d'altitude. Ouais, tout de même. Samedi, période ensoleillée, passage nuageux se partage le ciel en matinée, avec quelques averses toujours possibles jusqu'à la mi-journée, puis du mieux, en seconde partie d'après-midi, il faudra être patient, avec un Mistral toujours à 50 km/h. Dimanche, le début d'un mieux, avec un temps bien ensoleillé, parfois un petit peu voilé, et une hausse des maximales en journée, 17 à 20 degrés en pleine.
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9: Bonsoir à tous, les années 80 sont à l'honneur jusqu'à 20h, c'est en musique, en anecdotes et en souvenirs. Et vous savez quoi? Moi, perso, je m'en lasse pas. Une heure de 100% années 80, c'est un soin quotidien qui donne le sourire jusque derrière les oreilles. Ce soir, ça commence comme ça.

0: Diana Ross, c'était Chain Reaction.
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0: Un titre écrit composé par les Bee Gees en 1985 pour Diana Ross. Et bah, du coup, je me suis demandé ce que devenaient les Bee Gees, qu'on a tant aimé, notamment dans les années 80. Ils étaient trois, il en reste un seul, Barry Gibb. Il vit en Floride, dans une villa de 1500 mètres carrés, dans laquelle il a installé un studio, et son dernier album, plutôt country, date de 2020. Bah voilà, 100% années 80, c'est aussi prendre des nouvelles de ceux qu'on a aimés, puis qu'on aime toujours, comme Phil Collins. Another Day in Paradise. Tout de suite.
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0: Sandy Stevens, c'était « J'ai faim de toi ». Ça, c'est le tube de l'été 88 qu'on a tous adoré. Au départ, c'est un jingle publicitaire pour une marque de yaourt. Eh ben oui, interprété par Sandy Stevens, jeune écossaise installée à Paris, qui a déjà classé quelques titres dans le top 50. Le jingle devient une chanson et bingo, numéro 1 du top 50 et dans les 10 meilleures ventes pendant 12 semaines. Allez, maintenant, on va rajouter du groove. Earth, Wind & Fire dans un instant.
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0: Vous écoutez Isidro Mardèche, 100% années 80, ça continue dans une minute après quelques infos.
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2: 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Et une fois arrivé à Grignan, bien vous pourrez découvrir l'eau de Hongrie. La marquise utilisait cette eau de senteur qui à l'époque était son parfum mais aussi son remède contre les maladies et soi-disant le secret de la longévité. À découvrir sans plus tarder dans votre parfumerie Brin d'Arôme à Grignan. En Ardèche, à Jaugeac, la visite commentée d'1h30 à travers les rues médiévales en forme d'étoiles du village. Vous découvrirez l'héritage des seigneurs de Jaugeac et de leur château pittoresque du Chastelas, sa rivière et son ancien volcan. Tous les renseignements, Office de tourisme Ardèche des sources et volcans de Jaugeac.
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0: Philippe Lafontaine, c'était Cœur de Loup.
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0: Demain, c'est la finale du concours Eurovision. Qui sont les favoris? Quelles sont les chances de Monroe pour la France? On en parle après 20h avec Émilie Mazoyer. Je serai en direct de Vienne pour vous donner les tout derniers potins. Et du coup, on se souvient qu'en 88, à Dublin, c'est Céline Dion pour la Suisse qui remporta le concours. Les Anglais étaient seconds, le Danemark troisième. La France était représentée par Gérard Lenormand et le Luxembourg par Lara Fabian. Mais nous, on se souvient de la gagnante. Ne partez pas sans moi.
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1: Il est 20h sur votre radio, ici, l'heure de retrouver Émilie Mazoyer.
2: La météo, c'est tout de suite avec un ciel qui se dégage la nuit prochaine, mais qui restera quand même plus nuageux, comme sur l'ouest ardéchois, où il pourra neiger d'ailleurs. Également entre la région valentinoise et le Vercors, où il y aura beaucoup de nuages, ou encore sur le Diois, où quelques averses seront envisagées après minuit, avec une neige qui remplace la pluie au-dessus de 1000 mètres d'altitude. Ouais, tout de même. Samedi, période ensoleillée, passage nuageux se partage le ciel en matinée, avec quelques averses toujours possibles jusqu'à la mi-journée, puis du mieux, en seconde partie d'après-midi, il faudra être patient, avec un Mistral toujours à 50 km/h. Dimanche, le début d'un mieux, avec un temps bien ensoleillé, parfois un petit peu voilé, et une hausse des maximales en journée, 17 à 20 degrés en pleine.
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0: Zaz, bon sourire sur votre radio ici de Romardèche, il est 20h35.
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0: Et bonsoir à tous les amateurs de rugby. Soirée de fête au stade Georges Pompidou. Le VRDR 4e de Pro D2 reçoit Provence Rugby, 3e au classement. Une rencontre digne des phases finales alors qu'on connaît les 6 qualifiés. L'enjeu ce soir, c'est de savoir à quelle place tout ce beau monde va finir. Et c'est tout sauf anodin. On va y revenir. Direction les travées bien remplies du Pompidou. Bonsoir Valérie Lombardo.
2: Oui, bonsoir Clément. Bonsoir à toutes et à tous.
0: Le public prend place en ce moment autour de vous. Alors dans quelles conditions va se jouer ce match?
2: Eh bien écoutez, pour l'instant dans d'excellentes conditions. On a eu quelques frayeurs il y a 10 minutes, un quart d'heure avec une petite averse. Elle a été de courte durée, fort heureusement. Pour l'instant, la pluie s'est arrêtée. Il n'y a quasiment pas de vent. La pelouse est en excellent état. C'est donc dans des conditions quasi idéales que va se disputer cette rencontre, alors que les deux équipes sont en train d'en terminer avec l'échauffement sur la pelouse du stade Pompidou et que les 9300 à 9400 spectateurs attendus ce soir sont en train petit à petit de se mettre en place dans les tribunes, dans les gradins et dans les deux virages. Et oui, les deux virages, parce que ce soir exceptionnellement même le virage nord a été ouvert au public pour que l'ambiance soit celle des grands soirs à l'occasion de cette 30e et dernière journée du championnat de Pro D2, en tout cas de la saison régulière. Une affiche de gala entre cette équipe du Valence Roman Drôme Rugby et cette formation de Provence Rugby managée par un certain Philippe Saint-André. Oui, le Romanais qui revient un petit peu sur ses terres ce soir, lui le Drômois d'origine, pour ce match qui va bien sûr décider des places définitives des deux clubs à l'occasion de cette saison 2025-2026. Mais voilà, l'ambiance monte petit à petit et ça va chauffer. On peut faire confiance aux supporters et notamment au 16e damier qui est en place et qui tout à l'heure va nous déployer un tifo géant juste avant l'entrée des joueurs pour marquer notamment le 10e anniversaire du club, Clément.
0: Oui, soirée exceptionnelle. Ce soir, coup d'envoi dans un peu plus de 20 minutes maintenant pour cette soirée historique, hein, l'anniversaire du club, les 10 ans. Coup d'envoi dans plus de 20 minutes pour ce VRDR Provence Rugby. À quelle place vont finir les Damiens? On vous donnera évidemment tous les résultats sur les autres pelouses, sur votre radio ici, Dromardèche, également sur ici.fr.
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0: Guetta et Olivia Newton-John, Summer Nights.
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0: Allez, un peu moins de 15 minutes avant le coup d'envoi de ce dernier match de saison régulière de Pro D2. Le VRDR reçoit Provence Rugby. On rappelle que Valence Roman est qualifié pour les phases finales pour la première fois de son histoire. Et on pouvait difficilement faire meilleur cadeau pour l'anniversaire du club. Le VRDR fête son 10e anniversaire ce soir, Valérie Lombardo.
2: Oui, effectivement, Clément, et justement, pour célébrer ce 10e anniversaire, eh bien, figurez-vous que 45 anciens joueurs du club qui ont participé à cette belle aventure pendant ces 10 dernières années, 45 joueurs du club qui ont répondu à l'invitation du VRDR sont en train, à l'instant même, de faire un tour d'honneur ici du stade Pompidou avec les noms qui sont cités par Emmanuel Chalamet s'occupe bien entendu de l'animation du stade Pompidou avant chaque rencontre. Voilà donc 45 anciens joueurs qui font un tour d'honneur. C'est une belle image effectivement pour fêter ce 10e anniversaire du VRDR, aventure qui a commencé en 2016 en Fédéralune, et aujourd'hui, vous l'avez dit, pour la première fois, les damiers qui vont disputer les phases finales de ce championnat de Pro D2 avec sur les épaules, Clément, un maillot collector qui est magnifique sur fond noir et en représentation dorée. On aperçoit le Vercors, la tour Jacquemart de Romans, le kiosque Péné de Valence, et à l'intérieur du numéro figurent tous les noms des joueurs qui sont passés par le club drômois depuis 10 ans. Un maillot collector qui s'est arraché juste avant le début du match à la boutique du club. Effectivement, les spectateurs sont allés très vite acheter ce maillot collector qui restera gravé bien sûr dans l'histoire du club. Voilà en tout cas ce 10e anniversaire qui est en train d'être célébré. La fête se poursuivra bien sûr après la rencontre avec un feu d'artifice, et puis la saison prochaine, notamment début de saison prochaine, notamment on célébrera encore ce 10e anniversaire puisque le club est né donc en juillet 2016 et s'apprête donc à avoir 10 ans. Et quelle plus belle fête effectivement que ce match ce soir qui pourrait propulser les hommes de Fabien Fortassin sur le podium de ce championnat de Pro D2.
0: Et on espère que voilà, la force des anciens va aider Valence Roman à remporter ce match. Un peu plus de 10 minutes, hein. On est à peine plus de 10 minutes avant le coup d'envoi. On monte progressivement en température, mais avant ça, on va débrancher un petit peu avec France Gall.

0: Jean-Pierre Madère, un pied devant l'autre. Il est 20h56 sur votre radio, ici Drôme Ardèche.
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0: Et coup d'envoi imminent pour ce VRDR Provence Rugby. Dernier match de phase régulière de Pro D2. Les Drômois, c'est sûr, joueront les phases finales pour la première fois de leur histoire. L'enjeu ce soir, Valérie, c'est de savoir à quelle position.
2: Tout à fait, c'est en quelque sorte une finale pour le podium ce soir que disputent les joueurs de Fabien Fortassin, de Scott Newlands et de Romain Terrain. C'est un vrai huitième de finale et on espère que ce huitième de finale se clôturera par une victoire qui propulsera les joueurs du VRDR vers un quart de finale à domicile la semaine prochaine à la troisième ou à la quatrième place. C'est tout l'enjeu de cette rencontre effectivement, Clément, face à une équipe texane en Provence qui elle aussi a un sacré enjeu de taille à relever ce soir, puisque les hommes de Philippe Saint-André, eh bien, en cas de victoire et si dans le même temps Colomiers ne l'emporte pas à Grenoble, pourraient se qualifier directement pour les demi-finales. Donc voilà, un enjeu de taille, une affiche de gala qui devrait tenir toutes ses promesses. Pour l'instant, le temps est de la partie, même si le ciel est en train tout d'un coup là depuis quelques minutes se noircir très sérieusement au-dessus du Stade Pompidou. On espère que ça va tenir. En tout cas, il y a le 16e Damier qui a sorti son tifo avec le chiffre 10, tifo rouge et noir, avec les Damiers, avec ce chiffre 10 qui représente bien entendu le 10e anniversaire du club, puisque ce soir, on le rappelle, le Valence Romand Drôme Rugby célèbre aussi ses 10 ans après la création et la fusion entre le Valence Sportif et l'USRP. C'était en 2016. Il s'en est passé des choses depuis, avec notamment un titre de champion de France de national en 2023. La remontée en Pro D2 et cette troisième saison consécutive, la cinquième de l'histoire en Pro D2 pour les Damiers. Cette troisième saison consécutive qui, on l'espère, va s'achever en apothéose, Clément, pour les coéquipiers ce soir de Louis Marou. Le coup d'envoi dans trois petites minutes. Maintenant, on peut rappeler peut-être quelles sont les rencontres que l'on va suivre de très près à l'occasion de cette soirée.
0: Oui, on va suivre d'abord Brive-Nevers, Oyonnax-Aurillac, également Grenoble-Colomiers, tous les prétendants au play-off qui peuvent encore bouger, puisque Vannes, l'épouvantail de championnat, ça ne va pas bouger, c'est sûr. Tout le reste, vous l'avez dit, notamment Provence qui pourrait ravir la deuxième place à Colomiers. Tout le reste, ça va bouger forcément ce soir. Et c'est ça qu'on va suivre en priorité. On va aussi suivre le bas de classement avec Mont-de-Marsan qui reçoit Agen ce soir. Autre match, Angoulême qui reçoit Béziers. Les 21 reçoivent Dax. Et puis Biarritz reçoit également Carcassonne. On va également suivre le score au football. Nos amis les Verts de la SS Saint-Etienne qui jouent ce soir un match aller pour décrocher une place de barragiste. Un match d'accession en Ligue 1 contre Rodez. Une équipe très en forme en cette fin de saison en Ligue 2.
2: Ouais. Et Clément, c'est le feu d'artifice de début de match ici au Stade Pompidou.
0: Magnifique.
2: On sait qu'il y aura un feu d'artifice pour clôturer la soirée. Mais il y a déjà un premier feu d'artifice
0: qui
2: est gâté pour célébrer l'entrée des joueurs sur la pelouse. On a décidément mis les petits plats dans les grands ce soir, du côté du VRDR, avec les applaudissements du public qui est aux anges. Vous l'imaginez, alors il y a très exactement ce soir 9300 spectateurs dans ce magnifique stade Pompidou. 9300 spectateurs avec le virage nord qui était exceptionnellement ouvert. 9300 spectateurs, c'est l'affluence record pour le Valence Romand Drôme Rugby en Pro D2. Et c'est l'équipe d'Aix-en-Provence qui va donner le coup d'envoi à l'instant. Voilà, c'est fait par l'intermédiaire de son demi d'ouverture, Caleb Mouns, avec une première réception qui n'a pas été assurée malheureusement par les Damiers. Ce ballon qui est toujours en faveur de la formation provençale qui ce soir évolue avec un maillot jaune, short blanc, chaussette blanche pour les joueurs d'Aix-en-Provence qui, dès les premières secondes de cette rencontre, viennent s'installer dans les 22 mètres de l'équipe du VRDR avec une première mêlée à l'avantage des hommes de Philippe Saint-André. Voilà donc les Provençaux qui ont bénéficié certes d'une mauvaise première réception sur le coup d'envoi de la part des Drômois. Mauvaise première réception qu'il va vite falloir oublier pour se mettre en confiance. Et on va suivre bien sûr cette première mêlée en faveur de l'équipe provençale dans les 22 de la formation drômoise, alors que Clément, la pluie refait son apparition.
0: Ah, la pluie, on va la voir souvent ce soir, je crois. Ils annonçaient du beau temps, ça risque d'être compliqué.
2: Ouais, on pensait s'en être débarrassé. Non, attention à cette première offensive de la part des Aixois qui sont à 5 mètres de la ligne d'en-but des Damiers, mais qui viennent de commettre un en avant. Voilà, plus de peur que de mal pour la défense du VRDR qui va bénéficier de la remise en jeu et de l'introduction sur la mêlée à venir. La pluie donc qui tombe à nouveau, c'est bien malheureux bien sûr pour les gens qui ne sont pas à l'abri. On pense à tous les spectateurs qui sont dans les gradins, qui sont dans les virages nord et les virages sud. Bon, on espère qu'ils ont pensé à amener le parapluie, le kawé ce soir, parce que j'ai l'impression qu'on va avoir souvent des petites averses comme ça pendant toute la rencontre. La première mêlée avec l'introduction en tout cas pour les Damiers par l'intermédiaire de Matteo Rodor. On vous donnera la composition de l'équipe drômoise sans surprise dans quelques instants après cette première mêlée pour Matteo Rodor. Le ballon qui est joué au pied par Lucas Méret, qui va trouver une première touche au-delà de ses 22 mètres. Une équipe du VRDR qui se présente ce soir avec à l'arrière Joris Moura, Paul Marsan et Thomas Rosier-Rosel, Dylan Idrissi et Louis Marou au centre, Lucas Méret et Matteo Rodor à la charnière, Mathieu Vachon, Tembelani Boli, Louis Suo en troisième ligne, Hugo Fabregue, Ryan McCauley dans la cage, et en première ligne Kevin Goz, Dorian Marco Pena et Andrea Pontanier. La touche, la première touche de cette rencontre, elle est effectuée par le talonneur de l'équipe de Provence Rugby avec, attention, le trois quarts centre de cette équipe de Provence, Bitouniata, qui est doté d'une puissance assez exceptionnelle, qui vient de traverser le terrain sur une vingtaine de mètres pour mettre en bonne position encore son équipe, les joueurs de Provence Rugby qui se montrent les plus menaçants là pour l'instant dans ces premières minutes avec Bitouniata également. Ah oui, il est dur à arrêter lorsqu'il est lancé, le trois quarts centre fidjien de cette équipe de Provence Rugby. Les joueurs de Sébastien Foissier, de Julien Dupuis et de Philippe Saint-André qui sont encore en possession du ballon sous les poteaux à une dizaine de mètres de la ligne d'en-but de la formation drômoise. Les joueurs de Provence Rugby qui ont mis la main sur le ballon pour l'instant dans ces quatre premières minutes avec de nouveau un en avant, le ballon qui est perdu, le ballon qui va glisser, oui c'est sûr là, de plus en plus. On l'a vu une nouvelle fois sur cette offensive en faveur des joueurs d'Aix-en-Provence qui depuis le coup d'envoi donc occupent les 22 mètres de la formation drômoise qui a pour l'instant fait le dos rond et a du mal à se sortir proprement de ces 22 mètres. Il y a une nouvelle mêlée là avec une introduction en faveur des Drômois. Il y a deux terribles mêlées qui s'affrontent ce soir ici sur cette pelouse du stade Pompidou avec le ballon qui va être introduit donc à nouveau par Matteo Rodor. Il va falloir sécuriser ce ballon dans les pieds peut-être de la troisième ligne pour permettre à Matteo Rodor de dégager son équipe ou à Lucas Méret de donner un petit peu d'air à sa formation. Voilà la mêlée qui est en place, qui est stable, le ballon qui sort pour Tembelani Boli qui repart en percussion le troisième ligne sud-africain, voilà, qui est vite stoppé par un joueur de Provence Rugby. Le ballon qui est conservé par les Damiers au sol, pour l'instant on passe par le sol là du côté de l'équipe drômoise avec la pluie qui continue de tomber. Bon, elle n'est pas extrêmement forte, mais c'est sûr qu'elle va rendre peut-être le jeu un petit peu plus difficile que prévu avec ce ballon glissant. Les Damiers qui parviennent à se dégager et qui, pour la première fois de la rencontre, viennent dans la moitié de terrain de l'équipe d'Aix-en-Provence. Voilà, on a fait le dos rond, on a peut-être laissé passer l'orage, mais attention, ça va vite revenir. Ouais, elle est très joueuse cette équipe d'Aix-en-Provence avec un coup de pied à suivre de Finao là qui renvoie les Damiers dans leurs 22 mètres. Lucas Méret est sous la pression avec Dylan Idrissi, puis Thomas Rosière qui dégage un petit peu en catastrophe. Ouais, c'est dur ce début de match pour les Damiers qui sont dominés par cette équipe de Provence Rugby, mais il faut souligner que le vent lui aussi s'est levé. Il a fait son apparition, tout comme la pluie. Et pour l'instant, eh bien, ce vent, Clément, il souffle en faveur de l'équipe d'Aix-en-Provence. Donc c'est un petit peu logique aussi que cette formation managée par Philippe Saint-André occupe le plus souvent la moitié de terrain de l'équipe drômoise après tout juste 6 minutes de jeu. On va suivre ce lancer en touche là pour les Provençaux parce qu'ils sont encore dans les 22 mètres du VRDR avec un ballon qui est bien capté par la deuxième ligne de cette équipe aixoise. Le ballon porté qui est en train de se former. Voilà le groupé pénétrant qui avance pour les joueurs d'Aix-en-Provence qui sont donc toujours dans les 22 mètres. Attention au Damier de ne pas se mettre à la faute. Et finalement, voilà, il est bien défendu ce groupé pénétrant et ce ballon porté puisque le ballon va revenir au Damier avec une nouvelle mêlée et une introduction qui va être favorable à Matteo Rodor. 7 minutes quasiment que cette rencontre a démarré ici au stade Pompidou, 0-0 bien sûr entre le VRDR et Aix-en-Provence, avec pour l'instant Clément donc un début de match dominé par les hommes de Philippe Saint-André devant plus de 9300 spectateurs, on le rappelle, affluence record pour un match de Pro D2 ici au stade Pompidou. 7 minutes de jeu, et si on allait voir ce qui se passe ailleurs un petit peu.
0: Et oui, et ça va pas plaire à nos amis aixois. Colomier qui vient de marquer un essai transformé sur la pelouse de Grenoble. Grenoble 0, Colomier 7 pour l'instant. Autre match qui nous intéresse, c'est Brive qui reçoit Nevers, et c'est bien Nevers qui a ouvert le score, et c'est non transformé, 5-0 pour Nevers. Je rappelle que Brive est derrière le VRDR, 6e position, et Lorne justement sur notre 4e place. Voilà un résultat qui nous arrange, hein, Brive qui pour l'instant est mené sur sa pelouse contre Nevers. Et on le disait, les Aixois, eux, lorgnent sur la place de Colomiers. Eh bien, Colomiers est en train de mener 7-0 sur la pelouse de Grenoble. Autre match qui nous intéresse, Oyonnax Aurillac, toujours 0-0. Et Mont-de-Marsan est mené sur sa pelouse face à Agen, un essai transformé. 7-0 du coup pour Agen contre Mont-de-Marsan. Un petit tour du côté du ballon rond. Le football, la Saint-Etienne, ouais, toujours 0-0 à Geoffroy Guichard contre Rodez, équipe très surprenante de cette fin de championnat. On rappelle que c'est une place se joue pour aller disputer un barrage contre le barragiste de Ligue 1, hein, une place, ouais, pour jouer sa chance en Ligue 1. Toujours 0-0 entre Saint-Etienne et Rodez.
2: Ouais, il y a beaucoup de matchs en jeu ce soir, que ce soit pour le ballon ovale ou le ballon, effectivement, avec les Verts qui jouent au stade Geoffroy Guichard ici au stade Pompidou. Après très exactement 8 minutes et 30 secondes de jeu, le score est toujours de 0-0 entre les Damiers et cette équipe d'Aix-en-Provence qui domine au niveau territorial pour l'instant. Une équipe aixoise qui joue avec l'avantage du vent depuis le coup d'envoi donné tout à l'heure par monsieur Ludovic Kerr. Monsieur Ludovic Kerr qui dirige les débats ce soir, ce n'est pas n'importe qui. C'est un arbitre de top 14, hein, arbitre de top 14 qui a dirigé notamment la finale du championnat de France il y a 2 ans entre Toulouse et l'UBB au Stade de France. Donc la Ligue nationale de rugby qui a ce soir désigné l'un des meilleurs arbitres français pour diriger ce match en jeu entre les Damiers et cette formation aixoise qui continue de mettre sous pression pour l'instant la défense du VRDR dans ses 22 mètres. Une équipe aixoise qui va même bénéficier d'une première pénalité sifflée justement par monsieur Ludovic Kerr, puisque on s'est mis en position de hors-jeu du côté de la défense drômoise, et les aixois, eh bien, vont bien sûr prendre les points à l'occasion de cette première tentative de pénalité. Et c'est l'arrière et international portugais de cette équipe d'Aix-en-Provence, Manuel Varero, qui va tenter cette première pénalité. Une première pénalité qui est quasiment un cadeau offert au jeune arrière âgé seulement de 21 ans. Il a inscrit 70 points depuis le début de la saison, Manuel Varero. Et donc, il a l'occasion là de débloquer le compteur dans cette rencontre après 10 minutes de jeu. Première tentative de pénalité. Et ça passe entre les perches pour Manuel Varero. Ce sont donc les joueurs d'Aix-en-Provence qui sont les premiers à scorer dans cette rencontre ici ce soir au Stade Pompidou, avec cette pénalité donc de l'arrière portugais de cette équipe d'Aix-en-Provence, Manuel Varero. VRDR 0, Aix-en-Provence 3. Mais pour l'instant, il faut bien reconnaître que ça reflète la physionomie de ces 10 premières minutes. dominé copieusement par les hommes de Philippe Saint-André. On attend la réaction des Damiers. On attend ce que les Damiers viennent occuper à leur tour la moitié de terrain de cette équipe d'Aix-en-Provence. Pour l'instant, les Aixois continuent de déplacer le ballon avec le jeu au pied là de Caleb Mouns. C'est Lucas Méret qui lui répond. Ça va revenir encore dans les 22 mètres avec Joris Moura qui récupère ce ballon au sol et qui va assurer peut-être ce coup de pied pour trouver une touche qui est rapidement jouée dans les 40 mètres d'Aix-en-Provence avec encore là un jeu au pied d'Arthur Covil, le ballon qui n'est pas récupéré par Nadir Boedger qui commet un en avant. Monsieur l'arbitre a laissé l'avantage, mais il va revenir bien entendu à cet en avant de Nadir Boedger, qui est une vieille connaissance ici du Stade Pompidou, le numéro 14 et 3 carrel de cette équipe d'Aix-en-Provence, puisqu'il jouait avec les Damiers, notamment lors de la saison 2020-2021. Nadir Boedger, qui a, on peut le dire, explosé avec les Damiers il y a 5 ans, avant de rejoindre cette équipe d'Aix-en-Provence, le jeune 3 carrel de l'équipe de Provence Rugby. Mêlé dans les 40 mètres du VRDR, c'est Matteo Rodor qui va introduire ce ballon. Début de match, on le rappelle, hein, compliqué pour l'instant pour les coéquipiers de Louis Marot qui sont sous la pression de cette équipe aixoise qui pour l'instant déplace parfaitement le ballon et occupe parfaitement la moitié de terrain adverse avec un avantage à venir là sur la mêlée. Il y aura une pénalité à suivre si l'avantage n'est pas profitable. Attention à ce coup de pied à suivre d'Arthur Coville, justement ballon récupéré par Joris Moura et monsieur Ludovic Kerr qui va revenir à la pénalité parce que sur la mêlée qui a précédé ce coup de sifflet, ce sont les Damiers qui ont été mis à la faute par la mêlée aixoise, très lourde, très puissante, très expérimentée. Et c'est donc une deuxième pénalité sifflée contre le VRDR depuis le début de la rencontre. Pénalité qui se situe à une trentaine de mètres sur la gauche des perches dromoises. Mais cette fois-ci, on ne va pas prendre les points. Mais c'est la pénaltouche qui est choisie par Caleb Mouns, le demi d'ouverture néo-zélandais de cette équipe d'Aix-en-Provence qui, avec son pied gauche, trouve une touche à une dizaine de mètres de la ligne d'embut du VRDR avec donc une nouvelle fois une possession intéressante là pour les coéquipiers de Taimana Harrison, le troisième ligne et capitaine britannique de cette équipe d'Aix-en-Provence, avec ce lancer en touche, le ballon qui est récupéré dans l'alignement par les joueurs aixois, mais la touche n'est pas droite. La touche n'est pas droite, indique monsieur Ludovic Kerr, et le ballon va revenir au Damier sur la mêlée à suivre. Les Damiers qui s'encouragent. Là, on a vu notamment Louis Marou, le capitaine, qui est venu haranguer un petit peu ses joueurs pour les encourager. C'est vrai que ce début de match est compliqué. Ils s'y attendaient sans doute, les Damiers, mais peut-être plus compliqué que prévu pour les hommes de Fabien Fortassin, de Romain Terrain et de Scott Newlands, même s'ils ont affaire ce soir à bien sûr l'une des plus grosses cylindrées de ce championnat de Pro D2, cette équipe d'Aix-en-Provence qui vise la deuxième place ce soir pour se qualifier directement pour les demi-finales. La mêlée à suivre dans les 22, le ballon qui sort pour Matteo Rodor, qui peut servir Lucas Méret, le jeu au pied de Lucas Méret à hauteur de la ligne médiane, c'est récupéré par Manuel Varero. Attention, il part tout seul, il remonte le ballon tout seul, Manuel Varero, il est stoppé à l'entrée des 22 mètres, ballon qui est toujours à l'avantage des Aixois avec Yannick Youyout, le numéro 5 et deuxième ligne de cette formation d'Aix-en-Provence qui essaie de déplacer le jeu sur la largeur avec la montée agressive de la défense du VRDR qui ne se laisse pas surprendre. Ça va repartir maintenant de l'autre côté avec les Aixois qui rentrent à nouveau dans les 22 mètres avec Nadir Boedger notamment qui est servi sur son aile qui s'est poussé en touche par Louis Suho, mais les Aixois ont commis un en avant. Et c'est vrai qu'il y a pas mal d'imprécisions, pas mal de ballons tombés depuis le début de cette rencontre, tout simplement parce que le ballon est rendu glissant par la pluie, même si pour l'instant les averses se sont arrêtées ici au Stade Pompidou. En tout cas, on vient de dépasser Clément le premier quart d'heure de jeu dans cette rencontre, un petit peu plus de 15 minutes que ce match a démarré ici au Stade Pompidou devant 9300 spectateurs et pour l'instant ce sont les joueurs d'Aix-en-Provence, on le rappelle, qui mènent au tableau d'affichage sur le score de 3-0 grâce à une pénalité de leur arrière international portugais Manuel Varero.
0: On va faire un petit tour, on va en profiter, un petit tour sur les autres pelouses. Biarritz qui mène 7-5 contre Carcassonne. Nevers qui est en train de gagner sur la pelouse de Brive, 10-0. Grenoble-Colomiers, 7-10 pour Colomiers. Oyonnax-Aurillac, 7-0 pour Oyonnax. Ça ne fait pas nos affaires, je vais y revenir tout de suite. Vannes gagne sur sa pelouse à domicile contre Dax, 7-0. Béziers mène à l'extérieur contre Angoulême, 7-0 également. Agen-Mont-de-Marsan, 14-7 pour Agen à l'extérieur. Et donc ce match qu'on suit en direct, Valence Roman Rugby contre Provence Rugby. Un point au classement en direct, on va regarder un petit peu ce que ça donne en direct, évidemment c'est amené à changer, mais pour l'instant c'est la mauvaise opération pour Valence Roman qui glisse à la 5e place. Et oui, puisque Oyonnax est en train de, pour l'instant, de remporter son match, les brivistes eux sont toujours 6e. Valérie.
2: Ouais, sans surprise Oyonnax hein, qui devrait de toute façon l'emporter ce soir à domicile face à Aurillac, et même vraisemblablement il y a de fortes chances avec le bonus offensif. Bon, la surprise pour l'instant c'est Brive hein, qui est mené sur sa pelouse par Nevers, même si les brivistes ont fait souffler bon nombre de cadres pour ce dernier match de la saison et risquent de peut-être une mauvaise surprise face à cette équipe de Nevers et Colomiers qui mène de 3 petits points je crois du côté de Grenoble. Voilà, en tout cas ça entretient le suspense pour
0: Brive. Il n'y a que 10-0 pour Nevers sur la pelouse de Brive, mais il y a eu un essai refusé du côté de Nevers, donc voilà Brive qui subit en ce début de match.
2: Ouais, Brive en difficulté, et Brive qui a voulu faire souffler ses cadres pour le barrage et qui va peut-être le regretter. En tout cas les brivistes pourraient terminer 6e ce soir, se déplacer chez le 3e, pourquoi pas ici au stade Pompidou. Ce serait le barrage rêvé, en tout cas Fabien Fortassin nous l'a encore confirmé et confié cette semaine. Le manager de l'équipe drômoise aimerait tant recevoir cette équipe de Brive samedi prochain ici au stade Pompidou à partir de 18h30, dans la mesure où il estime finalement que parmi les 6 premiers, c'est sans doute cette équipe de Brive qui est la plus à la portée des Damiers. Pour l'instant, on n'en est pas encore là. Les Damiers sont menés par cette équipe d'Aix-en-Provence. Des Damiers qui pénètrent pour la première fois de la soirée là, dans les 22 mètres adverses. Eh bien, il aura fallu attendre 18 minutes de jeu pour voir les coéquipiers de Louis Marou venir enfin s'installer dans les 22 mètres adverses. C'est dire si la domination est territoriale pour l'instant de la part de cette équipe d'Aix-en-Provence, mais parfois il suffit d'une occasion ou deux. On sait que cette équipe du VRDR est très pragmatique, très clinique depuis quelques semaines. Elle fait preuve d'une grosse maîtrise et marque souvent des points sur cet amphore. Alors on espère ce soir qu'il y aura encore effectivement beaucoup de réalisme et qu'elle sera très froide, cette formation drômoise, lorsqu'elle viendra jouer dans les 22 mètres adverses. En tout cas, le ballon il a été sorti des 22 par les joueurs aixois, mais c'est un lancé en touche malgré tout en faveur des Damiers que s'apprête à jouer là Dorian Marcopena, le talonneur. Voilà la belle prise de balle à deux mains de Ryan McCauley et le premier ballon porté pour les Damiers à la 19e minute de jeu ici au stade Pompidou, avec le public qui pousse, le ballon porté qui avance de quelques mètres, ballon en tout cas toujours à l'avantage des Damiers. Ça s'écroule, l'avantage est en faveur des Drômois. Les Aixois se sont mis à la faute. Il y aura une pénalité à venir pour les Damiers si cet avantage n'est pas profitable aux coéquipiers de Louis Marou. Le ballon est pour l'instant est conservé au sol par les avants Drômois, voilà, qui partent en percussion, qui essaient de franchir cette défense d'Aix-en-Provence. Voilà les Damiers qui rentrent à nouveau dans les 22 mètres avec ce ballon pour Kevin Goss. Ouais, non, l'avantage n'est pas profitable. On va revenir à la pénalité. Et que va-t-on décider du côté des Damiers? La pénale touche ou les 3 points? Pour l'instant, on n'a pas vu Fabien Fortassin faire de signe sur le bord du terrain. Le manager drômois, Lucas Méret, s'est emparé du ballon. Et visiblement, ça va être la pénale touche qui est choisie par les Damiers. Non, oui, effectivement. Oui, c'est la pénale touche qui est choisie par les Damiers, qui se sentent forts sur les ballons portés. Eh bien là, il va falloir le démontrer, puisque cette touche, elle est à 5 mètres de la ligne d'en-but d'Aix-en-Provence. Voilà donc, Clément, la première véritable occasion pour les Drômois depuis le début de cette rencontre, après un petit peu plus de 20 minutes, 21 minutes de jeu pratiquement dans ce match. La première occasion pour les Damiers, cette touche à 5 mètres de la ligne d'en-but adverse. Allez, le lancer de Dorian Marco Pena. Il en est à 15 et le talonneur drômois, pourquoi pas un 16e sur ce lancer et peut-être ce ballon porté à suivre alors que la pluie de nouveau se met à tomber ici au stade Pompidou. Allez, le lancer à assurer, le ballon, oui, bien capté par Ryan McCauley, le groupé pénétrant qui s'organise. Allez, 9000 spectateurs qui poussent derrière les damiers pour aller franchir. L'embus est bien défendu pour l'instant par la défense d'Aix-en-Provence, mais le ballon est toujours à l'avantage des Drômois qui ne sont plus qu'à 2 mètres seulement de la ligne d'embus de Provence Rugby. Le ballon qui est conservé dans les bras de Dorian Marco Pena. Pour l'instant, il n'arrive pas à franchir les derniers centimètres qui le séparent de la ligne d'embus. Les damiers toujours en possession du ballon avec une série de pick and go qui viennent pilonner cette défense de Provence Rugby. Va-t-elle craquer la défense d'Aix-en-Provence sous la pression des damiers qui mettent en danger pour la première fois de cette soirée la défense d'Aix-en-Provence? Les damiers qui poussent, qui repartent avec ce ballon, qui tente de franchir cette ligne en force. Est-ce qu'ils vont y parvenir? Ils sont au sol pour l'instant. Monsieur Ludovic Kerr qui se baisse, n'a pas levé le bras pour valider cet essai. L'essai n'est pas validé. Non, le ballon a été bien défendu. Eh oui, bien défendu par les joueurs d'Aix-en-Provence. Et donc, occasion malheureusement qui n'est pas convertie par les coéquipiers de Louis Marou. C'est en tout cas ce qu'indique Ludovic Kerr, l'arbitre de cette rencontre, qui est en train d'expliquer sa décision au capitaine drômois Louis Marou, et le ballon qui est récupéré par Aix-en-Provence. Mais voilà une première occasion, voilà une première situation très intéressante qui va vraisemblablement lancer complètement les damiers pour la suite de cette rencontre. 22 minutes de jeu, on rappelle que le score, il est de 3-0 hein, seulement, 3 petits points inscrits dans ce match qui était attendu comme très accroché, et effectivement c'est le scénario à laquelle nous assistons pour l'instant dans ce début de match. 3 petits points seulement, une pénalité à la 10e minute de l'arrière d'Aix-en-Provence et des damiers qui retrouvent leur jeu là depuis 4 à 5 minutes maintenant, avec un ballon dans les bras de Louis Marsan qui est en train de semer la panique dans la défense adverse. Louis Marsan qui porte un masque de protection ce soir, et oui, parce qu'il a été victime d'une grosse blessure la semaine dernière avec 20 points de suture à hauteur du nez, hein. Ouais, une blessure impressionnante. Mais Louis Marsan, c'est un sacré gaillard, et ce soir il tient malgré tout sa place avec un masque de protection face à cette équipe de Provence Rugby, alors que les damiers reviennent s'installer dans les 22 mètres adverses. Ouais, c'est une période euphorique là, depuis quelques minutes pour les hommes de Fabien Fortassin avec Matteo Roder. Voilà les damiers qui sont bien lancés dans cette partie et qui vont essayer de scorer, de marquer sur ce temps fort. Le jeu est arrêté, indique l'arbitre monsieur Ludovic Kerr, qui va faire relever tout le monde et qui va vraisemblablement ordonner une mêlée dans quelques secondes. On voit deux joueurs qui ont du mal un petit peu à se relever, Kevin Goss du côté de la formation drômoise et le talonneur Romain Latterade pour cette formation de Provence Rugby. Kevin Goss, hein, il faut le souligner, qui dispute seulement son 3e match de la saison ce soir et qui surtout, eh bien, est titulaire pour la première fois depuis 20 mois. Eh oui, c'est la première fois depuis 20 mois que Kevin Goss débute une rencontre au poste de pilier droit. La dernière fois qu'il avait été titulaire, Kevin Goss, c'était en septembre 2024, ici même, face à l'équipe de Béziers. C'est un grand moment pour lui, d'autant qu'il est en train, vraisemblablement ce soir, de disputer son tout dernier match sous le maillot à damier. Kevin Goss, lui qui prendra sa retraite sportive chez les professionnels, en tout cas à l'issue de cette saison, et qui dispute son dernier match ce soir sous le maillot à damier, ici au stade Pompidou, avec un ancien joueur qui, on le verra peut-être à la fin du match, hein, qui lui a réservé une petite surprise. C'est Alexis Armary, un ancien capitaine du VRDR, champion de France en 2023, champion de France de national, puisque Kevin Gauze était venu assister au dernier match d'Alexis Armary la saison dernière à Tarbes, et il avait promis de venir lui aussi assister au dernier match de Kevin Gauze au Stade Pompidou, ici avec le maillot à damier. Paris qu'il a relevé, puisqu'Alexis Armary, on l'a vu avant le début de ce match, il est bien dans les tribunes ce soir pour venir voir son ancienne équipe. Allez, la mêlée dans les 22 mètres de Provence Rugby qui s'écroule, qui va être à rejouer alors que l'on atteint bientôt la 25e minute de jeu. Déjà dans cette première mi-temps, ça passe très vite. C'est vrai que ce match est agréable, on ne s'ennuie pas. Et puis, il y a une grosse, très grosse ambiance dans ce stade Pompidou, puisqu'il y a une hola qui est en train de se mettre en place. La hola ici au stade Pompidou à la 25e minute de jeu dans cette rencontre. La hola pour pousser les damiers qui depuis une dizaine de minutes ont relevé la tête après un premier quart d'heure compliqué, dominé très nettement par l'équipe de Provence Rugby. Voilà les damiers qui ont relevé la tête, qui sortent la tête de l'eau et qui viennent investir les 22 mètres adverses, même si là le ballon il est dégagé par le demi de mêlée Arthur Coville qui renvoie les Drômois dans leurs 40 mètres avec une touche rapidement jouée par l'arrière Joris Moura. Attention à ne pas prendre de risques trop inconsidérés de la part là de l'arrière Drômois qui vient se mettre sous pression. Attention au contre-ruck là pour les joueurs de Provence Rugby sur ce ballon perdu par l'arrière Drômois qui aurait dû vraisemblablement dégager ce ballon au pied à moins que là au lieu de se mettre en difficulté, et du coup les damiers se font pénaliser sur cette action, trop vouloir en faire peut-être, les damiers se font pénaliser par monsieur Ludovic Kerr. Et c'est donc une troisième pénalité en faveur de l'équipe de Provence Rugby qui ne va pas prendre les points mais qui va jouer la pénale touche toujours par l'intermédiaire de son demi d'ouverture et gaucher, le néo-zélandais Caleb Moons qui va trouver une touche à une dizaine de mètres de la ligne d'embut du VRDR. Et bien voilà le jeu qui va très vite d'un camp à l'autre alors qu'il y a un premier changement qui se prépare du côté de l'équipe drômoise. Et peut-être qu'il y a déjà quelques signes, non pas de fatigue, mais peut-être de blessure pour Kevin Gauze, puisque Gareth Milasinovic rentre sur le terrain. Ouais, Gareth Milasinovic qui rentre sur le terrain et c'est Kevin Gauze qui va céder sa place. Kevin Gauze qui doit sans doute être touché. Ouais, parce que là, il ne serait pas sorti si tôt dans ce match. Le pilier droit de l'équipe drômoise, âgé de 33 ans, qui, on l'a dit, dispute ce soir son dernier match sous le maillot à damier. Le dernier match pour Kevin Gauze, qui doit être vraisemblablement très ému. Le joueur drômois, lui qui a connu toute l'aventure du VRDR depuis une dizaine d'années. Et là même, me semble-t-il, peut-être les larmes aux yeux, le pilier drômois. En tout cas, Kevin Gauze vient d'être remplacé par Gareth Milasinovic après 26 minutes de jeu dans cette rencontre, alors que les joueurs d'Aix-en-Provence sont en train là de faire très mal à la défense drômoise sur un ballon porté. Il y a un avantage en cours pour les joueurs de Philippe Saint-André qui ont encore le ballon en leur possession à quelques mètres seulement de la ligne d'embut de l'équipe drômoise. Ça joue là-bas sur le côté fermé, c'est bien défendu pour l'instant par la défense du VRDR. Les applaudissements que vous entendez derrière moi, c'est pour saluer la sortie de Kevin Gauze alors que les damiers sont en danger toujours dans leurs 22 mètres et le ballon qui est sorti en touche. Oui, Kevin Gauze qui est visiblement boîte bas et qui a dû quitter la pelouse. On sait qu'il n'a pas été épargné par les blessures au cours de ces dernières saisons. Et là, c'est sans doute la blessure de trop pour le pilier drômois, qui donc ne portera plus le maillot à damier, puisqu'on le disait tout à l'heure, il fait ses adieux ce soir au Stade Pompidou et il fait ses adieux au VRDR après avoir connu toutes les belles aventures du club drômois au cours de ces 10 ans, et notamment le titre de champion de France en 2023. Alors que les affaires du VRDR se compliquent à l'instant également par un premier carton jaune pour le deuxième ligne australien Ryan McCauley sur le dernier ballon porté. Monsieur Ludovic Kerr qui sanctionne le deuxième ligne de l'équipe drômoise. Et voilà les Damiens qui sont réduits à 14 contre 15 pendant les 10 prochaines minutes avec Avenir. Eh bien, à lancer en touche à 5 mètres de la ligne d'embut de l'équipe drômoise. Une belle occasion pour les joueurs de Provence Rugby. Et 10 prochaines minutes qu'il va falloir gérer du mieux possible là pour les Damiers avec ce ballon capté en touche par les joueurs de Provence Rugby. Le groupé pénétrant qui est en train de se construire, de se former, qui avance. Ah, c'est dur pour la défense drômoise et les joueurs Provence Rugby qui vont inscrire le premier essai de cette rencontre après 28 minutes de jeu. Il faut bien reconnaître que cet essai récompense la domination de l'équipe entraînée par Philippe Saint-André depuis le début de cette rencontre. 28e minute, donc l'essai sur ce ballon porté en faveur des joueurs de Provence Rugby qui mènent désormais sur le score de 8 à 0 inscrit par le talonneur Romain Latorade. C'est son 9e essai personnel de la saison au talonneur de l'équipe de Provence Rugby qui permet donc à sa formation de prendre 8 points d'avance face à l'équipe drômoise en attendant la transformation de Caleb Moons, le demi d'ouverture et buteur néo-zélandais de cette équipe. Caleb Moons avec son pied gauche, auteur de 94 points depuis le début de la saison. Il est sur la droite en regardant les poteaux de l'équipe drômoise. Le ballon qui s'élève et qui passe entre les perches, ça fait 2 points de plus. Et ouais, et ça fait déjà 10 à 0, Clément. Et oui, 10 à 0 pour Provence Rugby.
0: C'est la mauvaise opération.
2: Première demi-heure difficile. Hein. Première demi-heure difficile pour les hommes de Fabien Fortassin, dominé pour l'instant par cette équipe aixoise. Allez, on va voir ce qui se passe un petit peu sur les. Sur les autres stades de cette ultime journée de la saison régulière, Clément.
0: Et on y va, et je disais mauvaise opération, puisque dans le top 6, ouais. Le reste, ça s'impose. Hein. Oyonnax qui mène toujours 7 à 3 à domicile contre Aurillac. Provence Rugby, donc, qui pour l'instant nous passe devant, enfin reste devant nous au classement avec pour l'instant cette victoire. Il y a également, heureusement, par contre, que Brive, qui est juste derrière nous, est largement mené sur sa pelouse, 15-0 pour Nevers, un effet refusé pour Nevers également. Oyonnax 7 à 3, je le disais, contre Aurillac. Colomiers 17 à 7 sur la pelouse de Grenoble. Colomiers qui assure aussi sa deuxième place pour le moment. L'épouvantail de ce championnat, Vannes gagne logiquement contre Dax à domicile, 12-0 pour le moment. Angoulême-Béziers 7 partout. Mont-de-Marsan perd 7 à 14 à domicile contre Agen et 10-0 du coup pour Provence Rugby sur la pelouse de Valence Roman. Côté football, ouais. C'est la mi-temps à Geoffroy Guichard. Ça vient de reprendre à Geoffroy Guichard, toujours 0 à 0 entre l'AS Saint-Etienne et Rodez.
2: Ouais, et la grosse surprise pour l'instant de cette 30e journée, effectivement, c'est Nevers, vous l'avez dit, qui mène à Brive 15 à 0. Il faut croire que les brivistes ont peut-être décidé de faire des calculs pour finir
0: finalement à la sixième place.
2: Mmh. Ouais, c'est assez surprenant parce qu'on sait que le sixième va se déplacer chez le troisième. Mais bon, c'est peut-être le calcul effectué par les brivistes parce que c'est vrai aussi que le troisième contre le sixième, le vainqueur ne jouera pas à Vannes en demi-finale. Donc c'est peut-être l'équipe à éviter. Alors que là, les Provençaux sont encore dangereux aux abords des 22 mètres hein, du VRDR. Ouais, c'est vrai que cette première mi-temps, pour l'instant, elle est dominée. Il n'y a absolument rien à dire par cette équipe de Provence Rugby. On a vu tout à l'heure un sursaut des Damiers pendant 5 à 10 minutes. Mais là, ça revient encore dans les 22 de la formation drômoise, une équipe de Provence Rugby qui a le maximum de ballons à exploiter pour l'instant depuis le début de la rencontre, et une équipe de Provence Rugby qui vient encore là sous les poteaux avec cette mêlée à jouer à 5 mètres encore de la ligne d'embut de la formation drômoise. Voilà monsieur Ludovic Kerr qui appelle le ballon, la mêlée qui va être donc à jouer dans quelques secondes et qui est à l'avantage de cette équipe d'Aix-en-Provence hein, avec notamment Arthur Coville qui va introduire ce ballon, Arthur Coville, qui est l'un des joueurs les plus expérimentés ce soir sur la pelouse. C'est un garçon qui compte plus de 115 matchs en top 14 avec notamment le Stade français. Arthur Coville qui introduit ce ballon, la mêlée donc sous les poteaux. Ah, et ça sort pour le troisième ligne centre de l'équipe aixoise, et ça va à dame. C'est Tornikae Jalagonia, le troisième ligne centre géorgien, qui vient porter un coup dur à l'équipe dromoise avec ce deuxième essai. Ouais, c'est dur. Ça fait 15 à 0, Clément, pour cette équipe d'Aix-en-Provence après seulement, j'allais dire, 32 minutes de jeu. Et ça va faire même 17 à 0 parce que la transformation va être une formalité pour Caleb Moons, le demi d'ouverture néo-zélandais de cette équipe de Provence Rugby. Voilà qui est fait. Ça fait 17 à 0. Incroyable. Ouais, c'est vrai que c'est un scénario que l'on n'a pas connu cette saison au Stade Pompidou. Alors, les Damiers avaient été en difficulté au début mars face à l'équipe de Vannes, le leader incontesté du championnat. Il n'y avait pas eu une telle différence entre les deux équipes. Là, pour l'instant, c'est vrai que les Damiens ne sont pas dans le match. Ils ne sont pas dans le match. Et pour l'instant, ils sont copieusement dominés par cette équipe de Provence Rugby. On le disait tout à l'heure, il y a eu 5-10 minutes de sursaut, d'orgueil de la part des Dromois aux alentours de la 20e minute. Ça n'a pas duré bien longtemps parce que cette première mi-temps, elle voit pour l'instant les joueurs de Provence Rugby confisquer le ballon. Elle voit pour l'instant les joueurs de Provence Rugby jouer beaucoup mieux dans l'alternance avec le jeu au pied, avec également des attaques tranchantes de la part de leurs trois quarts, et pour l'instant une équipe du VRDR qui n'arrive pas véritablement à mettre la main sur le ballon, même si là Andréa Pontanier sonne un petit peu la charge, le pilier de l'équipe dromoise, pour essayer de remettre dans le bon chemin son équipe, avec là malheureusement une passe qui n'arrive pas directement dans les bras de Dylan Idrissi, le ballon qui est au sol, qui est récupéré par les joueurs de Provence Rugby, dégagé au pied par Caleb Moons, qui renvoie les Dromois dans leurs 22 mètres avec le ballon qui est récupéré par Joris Moura. Attention à ne pas prendre de risque. Joris Moura qui est poussé en touche par un joueur de Provence Rugby. Le ballon qui est récupéré par les Aixois, Clément. Les Aixois qui vont même inscrire un troisième essai sur ce ballon récupéré, alors que dans les tribunes vous entendez des sifflets, oui, parce que il y a peut-être eu au départ de l'action un plaquage un petit peu haut tout de même sur Joris Moura. Ouais, c'est ce que le public du Stade Pompidou réclame sur cette action. Il semble qu'il ait été pris un petit peu haut, Joris Moura, sur la réception du ballon. C'est pour ça qu'il y a un arbitrage vidéo qui a été demandé. Et donc, M. Ludovic Kerr va revoir cette action au ralenti avec Joris Moura qui récupère ce ballon qui est pris par le trois quarts de l'équipe d'Aix-en-Provence, en l'occurrence Léo Drouet. Ouais, il y a un plaquage haut de Léo Drouet sur Joris Moura. Ouais, logiquement, là, M. Ludovic Kerr devrait revenir à la faute. Ouais, il a été pris à hauteur du visage, là, Joris Moura, par Léo Drouet. Effectivement, ouais, il est poussé en touche, bousculé en touche, me semble-t-il, irrégulièrement par le trois quarts de l'équipe de Provence Rugby. Monsieur Kerr revoit cette action au ralenti. Ouais. Est-ce que c'est évident? Ça n'a pas l'air complètement évident quand on revoit l'action au ralenti. Mais Monsieur Ludovic Kerr s'est sans doute fait une idée avec ses deux assesseurs. Quelle va être la décision de cet arbitre, Ludovic Kerr, de cet arbitre de top 14, on le disait tout à l'heure, hein, Monsieur Ludovic Kerr, qui arbitre au plus haut niveau depuis 2017. Il n'y a pas essai. Ouf. Effectivement, il suit un petit peu notre ressenti et le ressenti du public, Ludovic Kerr, et je peux vous dire qu'il y a un grand ouf de soulagement dans les tribunes, parce que c'était limite, c'était très limite, cet essai refusé par l'arbitre, et en tout cas ça permet au Damier de conserver encore un espoir et de garder confiance de garder peut-être intacte leur chance dans cette rencontre. En tout cas, il ne reste plus que 5 minutes à jouer dans cette première mi-temps. On rappelle le score hein, pour l'instant. On peut le rappeler parce que c'est assez rare, c'est quasiment du jamais vu depuis le début de la saison au Stade Pompidou. Les Damiers qui sont menés pour l'instant 17 à 0 par cette équipe de Provence Rugby, et des Damiers qui, on l'espère, vont réussir à débloquer leur compteur avant la fin de cette première mi-temps. Ça serait bon pour le moral tout de même pour les coéquipiers de Louis Marou qui vont bénéficier là d'une pénalité pour une faute aixoise. On rappelle que les Damiers jouent à 14 hein, depuis pratiquement 10 minutes maintenant. Ryan McCauley devrait revenir sur la pelouse dans 1 minute et 30 secondes. Il va enlever son chasuble, le deuxième ligne australien, d'ici quelques instants pour revenir disputer les 3 dernières minutes de cette première période. Et donc à 14 contre 15, eh bien les Damiers ont encaissé. Eh oui, ce deuxième essai, ils ont même encaissé deux essais, hein, les Damiers. Eh oui, puisque le premier a été marqué à la 28e minute, à 14 contre 15. Les Drômois ont tout simplement encaissé 14 points face à cette équipe de Provence Rugby. Le carton jaune a donc coûté très très cher aux hommes de Fabien Fortassin, qui malgré tout, là, ont peut-être l'occasion de réagir avec un lancer en touche à un peu plus de 5 mètres de la ligne d'embut d'Aix-en-Provence. Allez, c'est le moment pour débloquer le compteur du côté de l'équipe drômoise pour se remettre dans le droit chemin avec ce ballon porté. Allez, les Damiers qui poussent, les Damiers qui sont tout près de la ligne d'embut. Est-ce que Dorian Marco Pena va conserver le ballon pour aller aplatir dans l'embut et inscrire son 16e essai? Pour l'instant, la défense d'Aix-en-Provence résiste face à la pression exercée par la formation drômoise. Et oui, c'est l'essai.
0: Magnifique.
2: Voilà le premier essai inscrit par les Damiers à la 37e minute. On le sentait venir, cet essai. Le voilà qui redonne espoir. Et c'est Andrea Pontanier, le pilier gauche de l'équipe drômoise, qui a inscrit cet essai, me semble-t-il. C'est lui en tout cas qui a été annoncé, Andrea Pontanier. Et comble de l'histoire, eh bien Andrea Pontanier vient de marquer son essai contre ses futurs coéquipiers, puisqu'on le sait, la saison prochaine, Andrea Pontanier ira jouer à Aix-en-Provence. Voilà donc le pilier gauche drômois qui marque un essai contre ses futurs coéquipiers et qui permet pour l'instant donc à son équipe de reprendre espoir dans cette rencontre. Les Damiers ne sont plus menés que 17 à 5 et peut-être 17 à 7 si Lucas Méret passe sa transformation. C'est fait. Et bien voilà, les Damiers qui relèvent la tête dans ces dernières minutes. Clément, ici au Stade Pompidou, on va vivre les deux dernières dans le temps réglementaire. Allez, plus que, j'allais dire, 10 points de retard pour les coéquipiers de Louis Marou, qui sont de nouveau à 15 sur le terrain, puisque Ryan McCauley a fait son retour sur la pelouse. Andrea Pontanier, donc, qui inscrit son deuxième essai personnel de la saison. Le jeune pilier gauche de l'équipe drômoise, qui dispute non pas son dernier match puisqu'il jouera le barrage, c'est une certitude, mais qui dispute lui aussi peu à peu ses dernières minutes avec le club drômois avant donc de prendre la direction de la Provence la saison prochaine. 2 minutes à jouer dans le temps réglementaire au cours de cette première mi-temps. 17 pour Aix-en-Provence, 7 pour le VRDR. Le ballon pour l'instant à l'avantage des joueurs de Provence Rugby avec un jeu au pied dans les 22, bien récupéré par Joris Moura avec Lucas Méret. Attention, ouais, attention à ne pas prendre de risque parce qu'il y a un joueur d'Aix-en-Provence qui vient tout de suite défendre la plaquer le demi d'ouverture de l'équipe drômoise. Ce ballon est malgré tout conservé pour l'instant au sol par les Damiers et par les avants de l'équipe drômoise qui sont dans leurs 22 mètres avec le jeu au pied de pression à venir de Matteo Rodor. Voilà qui va être fait par le demi de mêlée de l'équipe drômoise qui va essayer de mettre en difficulté le réceptionneur du ballon du côté de Provence.

l'avantage avec la puissance de leurs avants, et notamment le capitaine Taïma Harrison, ancien international anglais, lui qui a remporté le grand chelem avec le 15 de la Rose en 2007. Taïma Harrison qui est venu apporter son expérience à cette équipe de Provence Rugby, qui conserve le ballon dans ses dernières secondes avec un coup de pied à suivre, et Joris Moura qui se couche sur ce ballon pour le pousser en touche alors que la sirène vient de retentir ici au stade Pompidou. On joue les toutes dernières secondes dans les arrêts de jeu au-delà du temps réglementaire, avec une dernière possession à venir pour les joueurs de Provence Rugby. Se lancer en touche à une dizaine de mètres de la ligne d'embut de l'équipe dromoise, de Romain Latorade à venir. Les joueurs de Provence Rugby qui sont en train de se parler pour sans doute mettre une combinaison en place sur ce lancer en touche du talonneur de l'équipe de Provence Rugby. Alors il va falloir défendre fort là du côté des damiers pour conserver ce score au tableau d'affichage. On le rappelle, hein, pour l'instant 10 points de retard pour les damiers. Il ne faudrait pas en avoir plus avant de rentrer au vestiaire. Le ballon qui est bien récupéré par les joueurs de Provence Rugby qui s'organisent autour de ce ballon porté. Attention aux Provençaux qui sont encore en possession de ce ballon et qui vont tenter peut-être d'y aller en force avec le ballon. Le jeu qui est déplacé sur la largeur, séquence de jeu qui se succède pour les joueurs de Provence Rugby qui vont tenter d'y aller en force par l'intermédiaire notamment de leur trois carrés. Nadir Boadjer, c'est bien défendu par les damiers. Le coup de sifflet de monsieur l'arbitre, et non, la défense dromoise qui est malheureusement pénalisée une nouvelle fois. La défense dromoise qui est pénalisée, c'est une pénalité en faveur d'Aix-en-Provence sous les poteaux. Pénalité pour les hommes de Philippe Saint-André. On s'est mis à la faute du côté des Dromois. Oui, à force d'être mis sous pression, eh bien, on commet des fautes. Pénalité donc pour Aix-en-Provence, qui va peut-être la jouer à la main, cette pénalité. C'est, semble-t-il, la décision qui a été prise par les joueurs d'Aix-en-Provence, donc qui choisissent la mêlée. Oui, on a choisi la mêlée. On a choisi la mêlée parce que on se sent fort dans ce secteur depuis le début de la rencontre du côté d'Aix-en-Provence. La mêlée sous les poteaux à 5 mètres, allez, de la ligne d'embut des damiers. La dernière occasion de cette rencontre. On joue depuis 42 minutes dans cette première période. 17 à 7, on le rappelle, pour Provence Rugby sur la pelouse du stade Pompidou devant 9300 spectateurs ce soir. Stade qui affiche complet, stade à guichet fermé, et les damiers qui vont devoir tout donner pour défendre leur embut là sur cette mêlée à l'avantage des joueurs de Provence Rugby. Ce ballon introduit par Arthur Coville. La mêlée qui va devoir être rejouée. Oui, les deux paquets d'avant se sont écroulés. Elle est à rejouer. Cette mêlée, elle est bien sûr extrêmement importante du côté des damiers. Il va être primordial de rentrer au vestiaire avec ces 10 points d'écart, parce que 10 points d'écart, c'est parfaitement jouable en seconde mi-temps pour les coéquipiers de Louis Marou. On a vu des damiers renverser des situations bien pires que celle-là depuis le début de la saison. On sait que cette équipe, elle a beaucoup de caractère. On sait que cette équipe, poussée par le 16e homme ce soir, elle peut renverser des montagnes. Elle peut complètement renverser des scénarios, des situations difficiles. Mais il va être important de ne pas rentrer avec plus de 10 points de retard au vestiaire. Attention à ce ballon qui sort pour le troisième ligne centre Jalagonia, auteur d'un essai déjà tout à l'heure. Les joueurs de Provence Rugby qui déplacent ce ballon sur la largeur. La défense dromoise qui coulisse bien. Il va falloir être très attentif pour défendre une nouvelle fois sur cette dernière séquence en faveur des joueurs de Provence Rugby, alors que l'on joue la 44e minute dans cette première mi-temps avec ce nouveau temps de jeu, et les joueurs de Provence Rugby qui sont à quelques centimètres seulement de la ligne d'embut du VRDR avec la puissance. Attention, ce ballon sur la largeur, et ouais, il y a la supériorité numérique effectivement, et l'essai qui est inscrit par les joueurs, me semble-t-il, de Provence Rugby. Cet essai effectivement qui est validé par l'arbitre, et ouais, il y avait un surnombre sur les extérieurs pour les joueurs de Provence Rugby qui inscrivent donc un troisième essai dans les arrêts de jeu de cette première période, Clément. Et là, c'est un coup dur effectivement pour les damiers, parce que le score désormais est de 22 à 7 en faveur des joueurs d'Aix-en-Provence.

0: avant la tentative de transformation de Caleb Mounz pour cette équipe provençale. Il est complètement, pratiquement sur la ligne de touche. Caleb Mounz, elle n'est pas facile, cette transformation pour le buteur néo-zélandais de l'équipe provençale avec son pied gauche, Caleb Mounz, qui prend tout son temps pour retenter cette transformation. Cette première mi-temps aura duré 45 minutes et ça passe entre les perches. Ah, ça passe entre les perches et ça fait 24-7. C'est donc le score à la mi-temps, Clément, ici au Stade Pompidou. Première mi-temps pour le moins difficile pour les Damiers, ouais, qui ont été copieusement dominés par cette équipe de Provence Rugby. 3-1 et une équipe de Provence Rugby hein, qui a fait l'étalage de tout son talent et de toutes ses qualités. Il va falloir vraiment eh bien, que les Damiers nous offrent une véritable révolte en deuxième mi-temps pour renverser la situation dans une rencontre qui malheureusement est bien mal engagée pour l'instant pour les hommes de Fabien Fortassin. À tout à l'heure.
1: Et on l'espère cette révolte, hein, puisqu'il y a de la place, il y a des résultats qui sont en notre faveur sur les autres terrains. On va commencer par Biarritz Carcassonne, 12-10 pour les Biarrots. Brive qui perd 7-22 contre Nevers sur sa pelouse. Grenoble s'incline pour l'instant 12-20 contre Colomiers. Et cette surprise pour l'instant, Oyonnax mené 8-7 sur sa pelouse contre Aurillac. Ça fait clairement nos affaires. Vannes mène 19-0 contre Dax. Angoulême-Béziers 10-7 pour Angoulême. Mont-de-Marsan mène 24-14 à domicile contre Agen. Et donc 7-22 pour Valence Roman contre Provence Rugby.
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0: Donna Lewis, I Love You Always Forever sur votre radio ici de Romardèche. Il est 21h56, c'est l'heure déjà de retrouver le résumé de cette première mi-temps VRDR Provence Rugby.
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2: Première tentative de pénalité et ça passe entre les perches pour Manuel Varero. Ce sont donc les joueurs d'Aix-en-Provence qui sont les premiers à scorer. Et les joueurs Provence Rugby qui vont inscrire le premier essai de cette rencontre après 28 minutes de jeu. Le ballon qui s'élève et qui passe entre les perches, ça fait 2 points de plus. Et ouais, et ça fait déjà 10 à 0. Le troisième ligne centre géorgien qui vient porter un coup dur à l'équipe dromoise avec ce deuxième essai. Ouais, c'est dur. Ça fait 15 à 0. Le demi d'ouverture néo-zélandais de cette équipe de Provence Rugby. Voilà qui est fait. Ça fait 17 à 0. Incroyable. Et oui, c'est l'essai.
0: Magnifique.
2: Voilà le premier essai inscrit par les Lamiers à la 37e minute. On le sentait venir. Cet essai, le voilà qui redonne espoir. Et c'est Andrea Pontanier. Et peut-être 17 à 7 si Lucas Méré passe sa transformation. C'est fait. Et bien voilà, les Damiers qui relèvent la tête. Et ouais, il y a la supériorité numérique, effectivement. Et l'essai qui est inscrit par les joueurs, me semble-t-il, de Provence Rugby. Cet essai, effectivement, qui est validé par l'arbitre. Et ouais, il y avait un surnombre. Et ça passe entre les perches. Ah, ça passe entre les perches et ça fait 24 à 7. C'est donc le score à la mi-temps.
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0: parfaite pour moi.
1: Amir, à l'imparfaite, il est 22h05 sur votre radio, ici Dromardèche.
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1: Et on va retrouver tout de suite Valérie Lombardo au Pompidou. Valérie, il va falloir se réveiller après cette première mi-temps très difficile pour Valence Roman.
3: Ah oui, c'est le moins qu'on puisse dire, Clément. Il va falloir une vraie révolte de la part des Damiers. Il va falloir faire tout simplement ce que Provence a réalisé la semaine dernière contre le leader Vannes. Souvenez-vous, les Provençaux étaient menés 24-0 à la mi-temps et ils ont finalement gagné le match 34-31. Eh bien voilà, c'est peut-être le défi proposé et à relever pour les Damiers. En sont-ils capables? On se souvient, il y a quelques semaines, qu'ils avaient vécu une première mi-temps très difficile contre Oyonnax et qu'ils avaient renversé complètement la situation en deuxième mi-temps. Alors ce soir-là, il y avait beaucoup de vent. C'est vrai que les joueurs d'Aix-en-Provence ont joué avec l'avantage du vent en première mi-temps. En général, c'est plus facile. Malheureusement, le vent, il s'est calmé. Il n'y en a presque plus dans cette deuxième mi-temps. Donc on ne peut pas dire que les Damiers vont jouer avec l'avantage du vent. Ça ne va pas vraiment les pousser. Mais on espère quand même que le caractère de cette équipe va permettre aux coéquipiers de Louis Maroux de redresser la tête, de reprendre un petit peu espoir, parce que là c'est vrai que c'est dur, hein. 17 points à remonter contre cette équipe de Provence Rugby qui est sûre de son jeu ce soir, hein, qui a vraiment réalisé une première mi-temps quasi parfaite, une équipe de Provence Rugby impressionnante qui reste sur 4 victoires consécutives, une équipe d'Aix-en-Provence qui avait sans doute aussi le goût de la revanche en tête, parce que rappelez-vous, hein, en septembre dernier, c'était l'un des tout premiers matchs de la saison, les Damiers étaient allés s'imposer au stade Maurice David pour la première fois de leur histoire sur le score 33-30, et pour l'instant les joueurs d'Aix-en-Provence sont en train donc de prendre leur revanche face aux joueurs drômois, sans qu'il n'y ait pour l'instant absolument rien à dire. Il n'y a pas eu photo, comme on dit, pendant les 40 premières minutes. On espère qu'il y aura plus de matchs, plus de ténacité, plus de volonté de la part des Damiers, plus d'intelligence peut-être aussi dans le jeu, plus de précision, notamment sur les renvois qui ont été assez catastrophiques lors de la première mi-temps. Il y a eu beaucoup de déchets et puis surtout une équipe drômoise dominée dans le domaine physique, notamment battue dans les duels par cette équipe surpuissante d'Aix-en-Provence qui a fait parler son talent, ses qualités pour l'instant faire la course en tête dans cette rencontre. On le rappelle, 24-7 au tableau d'affichage pour les hommes de Philippe Saint-André. Lui, le Romanais, qui va peut-être gâcher la fête ce soir de Valence Roman ici au stade Pompidou. 3 essais à 1 pour cette équipe d'Aix-en-Provence qui continue de mettre le danger là à la reprise de cette seconde période dans les 22 de l'équipe drômoise. Ce sont des joueurs provençaux à nouveau survoltés qui ont démarré cette deuxième mi-temps pied au plancher pour peut-être se mettre à l'abri au cours de cette seconde période. Une équipe d'Aix-en-Provence qui pousse, qui continue de pousser dans cette seconde période. Alors Clément, qu'il y a Alexis Armari qui vient nous rejoindre et on va lui donner le micro il y a dans quelques secondes. Alexis Armari qui, vous le savez, est le capitaine qui a remporté le titre de champion de France de national, c'était en 2023. Lui, le Tarbé qui avait soulevé le bouclier avec le VRDR il y a 3 ans et qui est venu ce soir parmi les 45 anciens joueurs du VRDR pour célébrer le 10e anniversaire du club. Bonsoir Alexis.
4: Bonsoir Valérie.
3: On est content, très content de vous avoir à nos côtés là pendant quelques secondes. Présent donc ici au stade pour le 10e anniversaire du club et malheureusement, pour l'instant, un match bien compliqué pour vos anciens coéquipiers, Alexis.
4: Oui, voilà, aujourd'hui,
0: on attendait un match un peu de fête, mais voilà, les joueurs de Provençaux sont venus avec aussi beaucoup d'intention. Mais bon, on a nos joueurs d'Amiens qui lâchent rien. Il reste encore voilà, une mi-temps pour remonter au score, et on est tous là pour les soutenir et on y croit fort. Oui.
3: C'est la puissance pour l'instant de cette équipe d'Aix-en-Provence qui fait la différence selon vous?
0: Oui, voilà. Bon, on connaît l'équipe de Aix. Voilà, c'est très gaillard, très puissant, des grosses secondes de ligne. Mais bon, j'ai confiance en nos Damiers. Et comme me le disent tous les supporters depuis cette saison, on a l'habitude d'avoir un sursaut d'énergie en fin de match. Donc on y croit jusqu'au bout.
3: Qu'est-ce qui leur a manqué selon vous en première mi-temps? Plus de précision.
0: Oui, de la précision, voilà, un peu de. Voilà, là, j'espère que M. Kerr va revenir sur cette action parce que j'ai l'impression que le joueur de Romain est mal en point. Bon, le jeu continue et. Oui, voilà, en première mi-temps, un peu de. Ouais, manque de précision. C'est dommage, on a un ballon porté à 5 mètres, on n'arrive pas à concrétiser. Mais voilà.
3: Et des duels gagnés par les Provençaux le plus souvent.
0: Aussi, voilà. Ouais. C'est, voilà, il ne faut pas non plus tout négliger. C'est une grosse équipe d'Aix-en-Provence qui est venue ce soir. Ils vont chercher peut-être aussi une seconde place avec une victoire et une défaite de leur concurrent direct. Donc bon, il faudra tout jouer, voilà, jouer notre bateau jusqu'au bout.
3: Vous êtes heureux, j'imagine, fier d'être là ce soir, Alexis, pour ces 10 ans du VRDR.
0: Bien sûr. Voilà, j'étais pas revenu ici depuis 2 ans. C'était pour le dernier match de la première saison en Pro D2 après mon départ face à Aurillac. Et voilà, maintenant on voit une équipe ici de Valence Roman qui excelle, qui va jouer des phases finales. Pour nous, tous les anciens joueurs, c'est une grande fierté de voir le club évoluer à un tel niveau. Quand on a connu, voilà, tous les moments difficiles, moi le premier, 2 ans en Pro D2, redescendre, réussir à remettre le club à son niveau. Et maintenant, voilà, grâce à tout ce qui a été construit par les présidents, par Fabien Fortassin et son staff, c'est très, très heureux d'aller voir à ce niveau-là.
3: Vous êtes revenu voir d'anciens coéquipiers et notamment Kevin Goz.
0: Bien sûr, voilà. Pour l'anecdote, voilà, tous les anciens joueurs nous étions invités aujourd'hui pour fêter ces 10 ans du club. Voilà, un petit clin d'œil, je vois Florian Gouman aussi qui rentre aujourd'hui, ouais. qui est un des plus anciens,
3: un des plus anciens
0: de cette équipe. Vrai. Mais voilà, je ne pensais pas pouvoir venir parce que moi, pour ma part, je joue dans un petit club de Fédéral 3. On est encore qualifié en phase finale. Je pensais être absent, mais bon, pour Kevin Goss, qui est un super ami à moi, je voulais faire ce petit clin d'œil. Lui il me l'a fait pour mon dernier match professionnel à Tarbes la saison dernière. Donc voilà, c'était normal et logique pour moi de venir aujourd'hui.
3: Pour son dernier match à lui.
0: Exactement. Ben, j'espère que s'il gagne confortablement, j'espère que ce ne sera pas son dernier match pour recevoir ici à Pompidou un match de barrage. Mais bon, voilà, il faut laisser place au jeu.
3: Merci beaucoup, Alexis.
0: Merci à vous.
3: Une petite visite. Merci beaucoup. Bonne continuation. Alexis Armari, donc capitaine du VRDR. En 2023 pour cette formidable épopée, on le rappelle, hein, du club drômois en national qui s'était achevé par le titre de champion de France face à l'équipe de Dax au stade Maurice Trélu de Tarbes. On a été très contents donc de revoir et de recevoir à notre micro l'ancien capitaine du Valence Roman Drôme Rugby, Alexis Armari, qui continue de jouer, hein, nous l'a précisé il y a quelques instants, en Fédéral 3 avec le club de ses débuts, Argelès-Gazos. Pendant ce temps-là, eh bien, la rencontre entre les Provençaux et les Damiers continue. Rassurez-vous, Clément, il ne s'est rien passé. En tout cas, pas d'évolution du score pendant cette intervention d'Alexis Armari à notre micro. Mais les joueurs de Provence Rugby continuent de mettre la pression devant la ligne d'en but de l'équipe drômoise. Et oui, elle continue de faire parler sa puissance physique, son explosivité, cette équipe de Provence Rugby. Et elle continue de mettre en difficulté le VRDR qui défend très bien encore sur cette action, qui va devoir s'employer encore pour éviter d'encaisser peut-être un quatrième essai dans cette rencontre. Les Damiers qui sont en train de défendre sur leur ligne, ça pousse encore pour les joueurs provençaux qui vont bénéficier d'un avantage, c'est ce qu'indique monsieur l'arbitre, mais il n'y aura pas besoin de revenir à cet avantage puisque le quatrième essai est validé en force par cette équipe de Provence Rugby, Clément. Et c'est inscrit à nouveau par le talonneur romain Latorade. C'est un doublé pour lui ce soir après 48 minutes de jeu dans cette rencontre. Et ça commence à faire lourd.
1: Ça commence beaucoup
3: à faire très lourd. Ouais, ça fait 29-7 désormais. Ça fait même un bonus offensif pour l'instant pour l'équipe de Provence Rugby. Ouais, les Provençaux du Romanais Philippe Saint-André sont en train malheureusement de gâcher la fête ce soir ici à Pompidou pour le dernier match de la saison régulière, pour le 10e anniversaire du club. Mais pour l'instant, que dire si ce n'est s'incliner face à la force, face au talent de cette équipe de Provence Rugby qui mène tout naturellement au score 29 et sans doute 31. Voilà qui est fait puisque l'essai est transformé 31-7 pour Aix-en-Provence, alors que tous les finisseurs du côté de l'équipe drômoise sont en train de rentrer. Hein. On a aperçu notamment tout à l'heure Florian Gouma, Esteban Chouto, Sacha Inoumi, Thomas Luzero, Ben Neysero, Axel Bruchet, Gareth Milosinovic. Voilà, ils sont tous rentrés ce soir pour cette rencontre, comptant pour la 30e journée de championnat qui malheureusement tourne au vinaigre pour les hommes de Fabien Fortassin, les Damiers qui sont largement menés donc sur leur pelouse ici à Pompidou, 31-7 par cette terrible équipe d'Aix-en-Provence.
1: Et un point sur les autres pelouses, et c'est peut-être la pire position pour l'instant pour nos Damiers. Biarritz gagne 29-10 à domicile contre Carcassonne. Brive est mené 7-22 par Nevers. Grenoble est mené 27-10 par Colomiers sur sa pelouse, la pelouse de Grenoble. Oyonnax gagne 19-8 contre Aurillac. Oyonnax qui avait mal commencé, qui se ressaisit contrairement à Valence, et ça ne fait pas nos affaires puisque Oyonnax passe devant le VRDR à la 4e position. Le VRDR qui glisse 5e, c'est peut-être la pire des positions, puisque si ça reste comme ça, Valence jouera son quart de finale jeudi et à l'extérieur, pour une première précision. Deuxième précision, si jamais Valence l'emporte, ils affronteront l'épouvantail de ce championnat, Vannes, en demi-finale.
3: Oui, effectivement, c'est l'un des pires scénarios qui se dessine pour l'instant pour les Damiers, qui donc iraient jouer leur quart de finale à Oyonnax jeudi soir à 21h. Effectivement, puisque l'équipe d'Oyonnax va s'imposer, c'est une quasi-certitude face à l'équipe d'Aurillac.
1: C'était accroché quand même, c'était accroché en première mi-temps, mais un carton jaune vient d'être distribué à Aurillac. Oui, effectivement, ça ressemble à un vrai réveil du côté d'Oyonnax.
3: Ouais. Ça veut dire que les Damiers retrouveraient leur ancien manager, hein, Johan Autier, qui a conduit notamment les Damiers au titre de champion de France en 2023. Mais ce serait cette fois-ci sur la pelouse du stade Charles Maton, où les Damiers n'ont jamais réussi à s'imposer depuis leur retour en Pro D2. Mais c'est vrai aussi qu'à chaque fois que les Drômois sont allés à Oyonnax, ils ont fait tourner leur effectif et ils ne sont jamais vraiment allés jouer dans l'Ain avec leur cadre et avec leur effectif au complet. Bon, on n'en est pas encore là, mais visiblement ça en prend tout de même le chemin, hein, ce barrage à l'extérieur et ce barrage du côté d'Oyonnax jeudi à 21h. Alors que Provence Rugby recevrait de son côté Brive samedi prochain à 18h30, puisque l'équipe de Colomiers est en train de s'imposer à Grenoble et va donc vraisemblablement se qualifier directement pour les demi-finales. Voilà donc le visage du top 6 qui prend forme au fil des minutes maintenant au cours de cette soirée, même s'il reste encore pas mal de temps. Il reste 29 minutes à jouer encore dans le temps réglementaire. Mais comment faire pour remonter 24 points face à cette équipe de Provence Rugby? C'est quasiment mission impossible qui est proposée là aux Damiers. On espère malgré tout un sursaut et on ne le voit pas pour l'instant, ce sursaut, puisque le ballon est capté, le ballon est confisqué, j'allais dire, la plupart du temps depuis cette reprise de cette deuxième mi-temps par cette formation Aix-en-Provence. C'est vrai qu'il y a eu peu de ballons à exploiter pour l'instant pour les coéquipiers de Ryan McCauley. Louis Marou, le capitaine, est sorti, il a été remplacé il y a quelques minutes. et les Damiers qui sont toujours en difficulté dans cette seconde période avec la formation de Provence Rugby qui continue de monopoliser le ballon à la hauteur de la ligne médiane avec notamment son arrière international portugais Manuel Varero. Le ballon toujours en faveur des hommes de Sébastien Foissier, Julien Dupuis avec le trois quarts centre fidjien Bitou Niyata qui franchit la ligne d'avantage, qui rentre dans les 40 de l'équipe dromoise. Ballon perdu, récupéré par les Damiers alors que Dylan Idrissi reste au sol du côté de l'équipe dromoise. Là, il ne faudrait pas qu'il y ait des blessés par contre pour la suite de cette saison et pour le quart de finale. Voilà Dylan Idrissi qui se remet sur ses deux jambes, qui reprend sa place, oui, victime d'une crampe, visiblement le trois quarts centre de l'équipe dromoise, alors que là monsieur Ludovic Kerr vient de siffler une pénalité en faveur des joueurs d'Aix-en-Provence sur les 40 mètres de l'équipe dromoise, puisque la défense des Damiers pénalisée pour une situation de hors-jeu, pénalité pour les Provençaux qui vont tranquillement souffler et prendre les points. Ils viennent d'indiquer les poteaux, les joueurs d'Aix-en-Provence, et ils vont tenter de rajouter 3 points de plus au tableau d'affichage. C'est l'arrière international portugais, on en parlait il y a un instant, Manuel Varero, qui va tenter cette pénalité. Il est à 40 mètres face au poteau de l'équipe dromoise. On rappelle le score pour l'instant, 31-7 en faveur de l'équipe d'Aix-en-Provence, 4-1. Il y a même dans le bonus offensif pour l'instant pour les hommes de Philippe Saint-André, qui ne sera vraisemblablement pas suffisant pour accrocher la deuxième place puisque l'équipe de Colomiers est en train de s'imposer. On va suivre cette pénalité de l'arrière d'Aix-en-Provence, le pied gauche, le ballon qui s'élève très haut dans le ciel et qui passe entre les perches. Ça fait 3 points de plus pour l'équipe d'Aix-en-Provence qui mène désormais 34.
1: Et petit point classement, Valérie. Points d'écart. Petit point classement, vous le disiez, hein, vous avez vu juste, vous disiez que Jonas a se dirigé vers une victoire, hein, un quatrième essai a été inscrit pour Oyona, on est à 24-8, et derrière nous, Brive qui commence à revenir quand même à la sixième position, Brive qui refait petit à petit son retard sur à domicile contre Nevers, 14-22, deux essais à 3. On rappelle que si Brive s'impose avec le bonus offensif et que si Valence perd sans aucun bonus, les brivistes nous repassent devant.
3: Absolument. Oui, mais les brivistes repasseraient devant le VRDR en cas de victoire avec le bonus offensif contre l'équipe de Nevers. Bon, ils en sont un petit peu loin encore pour l'instant, nos amis brivistes. Hein.
1: Ils se rapprochent. Ils en sont encore loin. C'est peut-être la seule option qui nous reste en termes de mouvement, puisque voilà, comme vous le disiez, Oyonnax a l'air d'être beaucoup plus sérieux en deuxième mi-temps. On ne laisse aucune chance à Aurillac. Et vous le disiez, Provence Rugby.
3: Ça semble jouer du côté de Grenoble également.
1: Oui, ça semble jouer. Vous le disiez, Provence Rugby qui fait tout pour prendre cette deuxième place, mais Colomiers ne leur laisse aucune chance. Ils jouent à Grenoble. Ils sont en train de s'imposer très largement, 27-10, du côté de Colomiers à Grenoble. Donc ça devrait peut-être rester assez figé. On commence à avoir une idée de ce qui nous attend la semaine prochaine.
3: Oui, effectivement, on a une idée un petit peu plus précise de ces fameux matchs de barrage, de ces fameux quarts de finale qui se profilent à l'horizon pour les clubs qui sont dans le top 6 du championnat, excepté Vannes qui a depuis déjà plusieurs semaines son billet assuré pour les demi-finales. On a dépassé la 55e minute de jeu ici au Stade Pompidou. Il reste 25 minutes à jouer. 27 points de retard, on le rappelle, au tableau d'affichage. Est-ce que pour l'instant on se dirige vers l'une des plus sévères défaites du VRDR à domicile ? Il faudra aller chercher un petit peu dans les archives pour voir ça. Mais c'est vrai que c'est rare, c'est très rare de voir les Damiers dominer de la sorte sur leur pelouse. Les Damiers qui, on le rappelle, Clément, n'ont concédé qu'une seule défaite sur leur terrain depuis le début de la saison. En tout cas, cette saison, c'était face à l'équipe de Vannes le 6 mars dernier. Et Vannes l'avait emporté 36-26, seulement 10 points d'écart entre le VRDR et le leader incontestable de ce championnat. Et ce soir, c'est une défaite beaucoup plus lourde qui se dessine pour l'instant pour les hommes de Fabien Fortassin. Il faudra aller chercher dans les archives. Mais on espère que les Damiers vont tout de même pouvoir réduire un petit peu le score pour que cette défaite soit moins lourde à digérer, même si là c'est une nouvelle pénalité qui est accordée aux Provençaux par monsieur Ludovic Kerr. Mais on va surtout là s'attarder à un joueur au maillot à damier qui reste au sol pour l'instant, parce que là oui, c'est pas le moment d'avoir des blessés du côté de l'équipe drômoise avant d'aller disputer ce quart de finale vraisemblablement à l'extérieur. Et là c'est Gareth Milasinovic qui est touché. Gareth Milasinovic qui reste au sol pour l'instant, le pilier droit du VRDR, ce qui va peut-être obliger Kevin Gauss à revenir sur la pelouse, alors qu'on pensait ne pas le revoir, Kevin Gauss, hein, puisqu'il était sorti en se plaignant d'une blessure en première période. Bon, ça semble aller mieux pour Gareth Milasinovic. Bon, c'est qu'il est, il est costaud, dur à cuire le Britannique. Il va reprendre sa place avec le numéro 23. Voilà, Kevin Gauss a remis sa chasuble. Plus de peur que de mal, visiblement, pour Gareth Milasinovic, qui va pouvoir reprendre sa place alors que la pénalité est jouée par les Provençaux qui ramènent le jeu dans les 30 mètres de l'équipe drômoise avec un lancer en touche à venir pour le talonneur romain Lattera, d'auteur d'un doublé ce soir dans cette rencontre ici au stade Pompidou. Un deuxième essai de Romain Lattera qui a un petit peu éteint malheureusement l'ambiance ici au stade Pompidou. C'est vrai que les 9300 spectateurs qui assistent ce soir à ce match, cette affluence record dans l'histoire du club en Pro D2, eh bien pour l'instant 9300 spectateurs qui ont pris un sacré coup de froid tout à l'heure sur le quatrième essai de l'équipe provençale qui a peut-être et vraisemblablement scellé le suspense malheureusement dans cette rencontre ici au stade Pompidou. On joue la 58e minute dans cette rencontre, 34 pour Provence Rugby, 7 petits points on le rappelle pour les Damiers, un essai d'Andrea Pontanier transformé par Lucas Méré et une équipe de Provence Rugby qui continue de confisquer, de monopoliser le ballon et de dominer cette seconde période. Les Damiers tombent sur plus fort qu'eux ce soir, et quand on est battu par plus fort, eh bien, il faut tout simplement le reconnaître et ne pas être trop déçu, parce que les Damiers font ce qu'ils peuvent dans cette rencontre, mais ce soir, eh bien, ils tombent face à une équipe de Provence Rugby qui a élevé le niveau très haut de son jeu. L'équipe de Provence Rugby qui a mis la barre très haute ce soir en venant ici au stade Pompidou et qui donc pour l'instant est en train de s'imposer avec le bonus offensif. On le rappelle, 4 essais à 1 pour les coéquipiers de Tenaï Harrison, le troisième ligne et capitaine de cette équipe d'Aix-en-Provence, alors que l'on atteint tout doucettement l'heure de jeu dans cette rencontre ici au Pas à Pompidou. Il reste 20 minutes à jouer, Clément. Et donc, les Damiers sont toujours largement menés 34-7 par cette équipe de Provence Rugby.
1: Et on fait un petit tour, on en profite, un petit tour sur les autres pelouses. Biarritz mène toujours contre Carcassonne 34-15. Brive qui revient contre Nevers 21-22. Troisième essai inscrit par les brivistes à l'instant. Colomiers domine toujours Grenoble à l'extérieur 27-10. Oyonnax 24-8 à domicile contre Aurillac. Vannes 33-0 contre Dax. Angoulême, Béziers 10 partout. Mont-de-Marsan qui gagne 36-14 contre Agen. Et donc le VRDR pour l'instant largement défait à domicile. Un petit mot de foot, c'est assez dingue ce qui se passe chez nos amis de Saint-Étienne. La place de barragiste, le match contre l'Access Match en Ligue 1 va se jouer au tir au but. Tir au but à Geoffroy Guichard entre l'AS Saint-Étienne et Rodez, nos amis avéronnais qui font vraiment une saison magnifique. Tir au but, ça vient de commencer à Geoffroy Guichard pour un place en Access Match.
3: Alors que les Damiers sont peut-être tout prêts d'aller inscrire un deuxième essai, Clément, la réaction des Drômois avec peut-être là le deuxième essai sous les poteaux pour l'instant. Il n'est pas validé par monsieur l'arbitre. Si, ça y est, monsieur Ludovic Kerr qui s'est mis à genoux pour valider cet essai. Voilà qui allez, redonne un petit peu d'espoir à l'équipe drômoise dans cette deuxième mi-temps. Deuxième essai pour les Damiers qui permet eh bien, aux Drômois de revenir à 34-12. Et c'est le talonneur remplaçant Sacha Idoumi qui vient inscrire cet essai. 34-12 et vraisemblablement 34-14 d'ici quelques instants, puisque la transformation devrait être une formalité pour l'arrière de l'équipe drômoise, Joris Moura, qui est le buteur maintenant de cette équipe du VRDR, puisque Lucas Méré est sorti au cours de cette seconde période, hein, et que la charnière est pour l'instant composée de Matteo Rodor et de Thomas Luzero. Et c'est Joris Moura qui prend le jeu au pied et qui inscrit 2 points supplémentaires. Ça fait 34-14 et donc 20 points d'écart dans cette rencontre ici à Pompidou. Voilà, ça fait
1: pourquoi pas,
3: eh bien tout simplement 3 essais transformés d'écart quasiment entre les deux équipes. Ça redonne un petit peu d'espoir aux hommes de Fabien Fortassin pour les 19 dernières minutes de cette rencontre. On peut faire confiance au Damier pour tout donner. On sait que cette équipe a énormément de caractère, on sait que le Money Time lui sourit très souvent au cours de cette saison. On sait que les Damiers sont capables de finir très fort ce match. On sait aussi que cette équipe d'Aix-en-Provence est capable à tout moment de venir porter le danger dans la défense drômoise. En tout cas, ce ballon est récupéré sur le renvoi de Caleb Oumouns par les avants d'Aix-en-Provence, puis par les Damiers maintenant, qui ont récupéré ce ballon. Allez, c'est là qu'il faut enflammer ce match maintenant du côté de l'équipe drômoise. C'est là aussi qu'il faut se réveiller dans les tribunes, alors qu'il y a deux joueurs qui sont en train de s'expliquer là de l'autre côté de la pelouse. Axel Bruchet notamment et Bitouni Yata, le trois quarts centre fidjien. Ouais, ils se sont pris par le col pour s'expliquer là, les deux garçons. Le trois quarts centre fidjien et le troisième ligne de l'équipe drômoise. Il y a aussi Thomas Luzero là qui se fait soigner. Monsieur Ludovic Kerr qui intervient pour siffler une pénalité en faveur des Damiers. Voilà la tension qui monte un petit peu entre les deux équipes. Bon, c'était très calme pour l'instant. Ça s'est joué dans un très très bon état d'esprit. Mais là, on sent qu'il y a la tension un petit peu qui monte des deux côtés. En tout cas, monsieur Ludovic Kerr n'a pas sorti de carton, mais siffle une pénalité en faveur des Damiers qui permet à Matteora avec son pied gauche d'aller trouver une touche dans les 40 mètres de l'équipe d'Aix-en-Provence. Allez, les Damiers qui s'encouragent. Là, on aperçoit notamment l'un des plus anciens de cette équipe, Florian Gouma, qui harangue ses coéquipiers. Et le lancer en touche qui va être joué par Issa Mamel, qui est rentré en cours de partie. Issa Mamel qui dispute son premier match au Stade Pompidou, sous les couleurs du VRDR. Il avait disputé ses 2 premières feuilles de match à l'extérieur, à Nevers et à Dax. Lui, l'ex-talonneur de Brive, et donc fait ses grands débuts devant son public ce soir au Stade Pompidou, à l'occasion de ce 10e anniversaire du club. Le ballon pour les Damiers, dans les mains de Thomas Rosière, qui libère son ballon avec Thomas Luzero maintenant. Puis Mathieu Vachon, le troisième ligne centre de l'équipe drômoise. Ouais, ça défend très fort aussi. Ça défend très fort du côté de l'équipe de Provence Rugby, pas facile de franchir la ligne d'avantage avec les Damiers qui sont toujours sur les 40 mètres de l'équipe adverse, avec Matteo Rodor qui va retrouver Thomas Rosière. Allez, les Damiers qui avancent, qui font circuler ce ballon sur la largeur avec Florian Gouma, ballon qu'on essaie de venir gratter au sol du côté de Provence Rugby, mais qui est toujours à l'avantage des Damiers. Ah, malheureusement, les Drômois qui commettent un en avant. Ouais, en avant là de Louis Suot, qui permet aux joueurs de Provence Rugby au pied de renvoyer les Damiers dans leurs 22 mètres. Et les Drômois qui repartent avec un jeu au pied de Thomas Luzero. Long jeu au pied de Thomas Luzero, alors que Mathieu Vachon est pris de violentes crampes là dans les 40 mètres de l'équipe de Provence Rugby. Les Damiers qui sont à 14 là pour l'instant, en attendant le retour de leur troisième ligne, avec un ballon dans les bras de Matteo Rodor. Long jeu au pied du demi d'ouverture de l'équipe drômoise, hein, puisque Matteo Rodor est passé du numéro 9 au poste de numéro 10 dans cette deuxième mi-temps, après la sortie tout à l'heure de Lucas Méret. Ballon bien récupéré par les joueurs d'Aix-en-Provence. Jeu au pied également. C'est une partie de ping-pong là entre les deux équipes avec ce ballon qui est remonté maintenant par l'arrière drômois Joris Moura, alors que l'on va rentrer dans le dernier quart d'heure de cette rencontre d'ici quelques petites secondes et que le score est toujours, je vous le rappelle, de 34 à 14 pour cette équipe d'Aix-en-Provence. 20 points de retard pour les Damiers face à cette formation entraînée notamment par le Romanais Philippe Saint-André. Et encore un en avant, encore un en avant du côté de l'équipe romoise. Et oui, c'est ce manque de précision malheureusement aussi qui pénalise les Damiers depuis le début de cette rencontre. En avant et donc mêlée à venir en faveur des joueurs d'Aix-en-Provence. Dernier quart d'heure, un quart d'heure encore à jouer dans cette rencontre dans le temps réglementaire ici au Stade Pompidou, Clément. Et donc toujours ces 20 points de retard pour les Damiers face aux Provençaux.
1: Ah, c'est dur, l'intensité de play-off, on ne les connaissait pas. On les découvre un petit peu avec cette dernière journée de championnat. On va faire un petit tour sur les autres pelouses. Biarritz mène 34 à 15 contre Carcassonne. C'est assez fou entre Brive et Nevers. Les Brivistes qui reviennent un petit peu de nulle part. 21 à 22, 3 essais partout. Colomiers ne tremble pas sur la pelouse de Grenoble. 34 à 10 pour les Hauts-Garonnais. Oyonnax non plus ne tremble pas, 26 à 8 à domicile contre Aurillac. 4 essais inscrits, Van termine comme il a joué toute la saison, 40 à 0 à domicile contre Dax. Angoulême 15, Béziers 10, Mont-de-Marsan mène 43 à 14 contre Agen. Et puis Valence Roman largement dominé par Provence Rugby. Un petit mot du football, où est-ce qu'on en est à des tirs au but? Saint-Étienne Rodez, une place à gagner pour un access match de Ligue 1. C'est toujours les tirs au but, 3 partout. C'est un match assez fou qui se passe du côté du stade Geoffroy Guichard. On retourne à Pompidou, Valérie.
3: Oui, effectivement, pour le dernier quart d'heure de cette rencontre, alors que Mathieu Vachon vient de quitter ses coéquipiers sous les applaudissements du public. Voilà, il y a pas mal de turnover maintenant du côté de l'équipe drômoise pour essayer d'amener un petit peu de sang neuf, de sang frais dans ce dernier quart d'heure pour essayer, pourquoi pas, de limiter les dégâts, de remonter un petit peu au tableau d'affichage. Cette équipe de Provence Rugby qui est en train de s'assurer une troisième place au classement. Une équipe de Provence Rugby qui va vraisemblablement accueillir le CA Brive samedi prochain à partir de 18h30 au stade Maurice David, alors que les Damiers, eux, vont sans doute se diriger du côté d'Oyonnax dans l'Ain pour retrouver la bande à Johan Autier, l'ancien manager de l'équipe drômoise. Et ce match se jouera jeudi soir à partir de 21h. 14 minutes encore à jouer avec un lancer à venir pour les joueurs d'Aix-en-Provence dans les 22 mètres de l'équipe drômoise. Le ballon porté pour les hommes de Julien Dupuis et de Sébastien Foissier. Bien défendu pour l'instant par les Damiers, malheureusement, qui se mettent à la faute. Il y a un avantage en cours en faveur de Provence Rugby. Et donc, la pénalité à venir pour les joueurs d'Aix-en-Provence dans les 22 mètres du VRDR. Que va-t-on décider du côté de l'équipe provençale? Peut-être d'aller en touche. Voilà, on est en train de discuter, de parlementer pour l'instant du côté de la formation provençale. Non, finalement, on décide de prendre les points pour assurer les 4 points de la victoire qui sont extrêmement importants pour cette équipe d'Aix-en-Provence ce soir. La pénalité à venir, donc, pour cette équipe de Provence Rugby. Pénalité qui se situe à quelques 25 mètres, légèrement à gauche des poteaux de la formation du VRDR, les Damiers, qui pour l'instant comptent, on le rappelle, 19 victoires et 10 défaites depuis le début de la saison. La saison historique pour l'instant, saison qui va, quoi qu'il en soit, rester gravée à jamais dans l'histoire du club, même si c'est une défaite qui se profile ce soir pour les Damiers, alors que la pénalité et non pas transformé. Non, on pensait que ça passait entre les perches. Non, on le passe légèrement à côté. On en reste donc sur ce score de 34 à 14. Toujours ces 20 points de retard pour les Damiers alors qu'il reste très exactement 12 minutes à jouer dans le temps réglementaire. Oui, effectivement, cette saison qui restera, quoi qu'il arrive, historique et gravée à jamais dans l'esprit de ce groupe et de ce staff qui n'a peut-être pas fini de nous surprendre. On l'espère, en tout cas, ouais, il y aura encore à minima un match à disputer la semaine prochaine. Et sait-on jamais, sur 80 minutes, tout est possible avec cette équipe. Elle nous l'a prouvé depuis le début de la saison. Et même si ce soir c'est compliqué, plus compliqué que prévu, même si ce soir on aurait espéré rêver un plus beau scénario, eh bien on sait que cette équipe ne lâchera rien la semaine prochaine pour essayer de finir en apothéose cette saison 2025-2026 et cette troisième saison consécutive en Pro D2 avec à sa tête le manager Fabien Fortassin qui, vous le savez, rejoindra le CA Brive la saison prochaine. Qui sera son successeur? On ne le connaît pas encore, mais on sait que les dirigeants drômois sont en train de très sérieusement avancer sur le dossier et on pourrait connaître le nom du futur manager la semaine prochaine. On va bien sûr se tenir au courant de ce dossier très important qui verra donc un staff un petit peu recomposé pour la saison prochaine. On sait aussi que le recrutement est quasiment bouclé pour la saison 2026-2027 avec l'arrivée de 4 joueurs en plus de celle de Marco Tolaigne, le troisième ligne de Montpellier qui a signé il y a plusieurs mois. On sait qu'il y a 4 autres joueurs qui vont venir renforcer l'effectif du VRDR la saison prochaine avec notamment, on peut l'annoncer puisque c'est quasiment fait, hein, le pilier gauche de l'AS Béziers, Marc Trotte, qui est un sacré joueur. Il y a également un jeune pilier géorgien de l'AS Clermont-Ferrand qui doit rejoindre les rangs de la formation drômoise. Et puis sans doute un arrière ailier qui s'appelle Thomas Zénon et qui joue actuellement du côté de Brive, qui joue d'ailleurs ce soir avec les brivistes contre Nevers. Et puis il y a un quatrième joueur qui va venir en renfort. Il s'agirait a priori d'un jeune espoir, un jeune deuxième ligne qui viendrait du sud-ouest de la France. On en saura un petit peu plus là également la semaine prochaine vraisemblablement sur ce recrutement qui est désormais bouclé pour la saison prochaine. On est entré dans les 10 dernières minutes de ce match ici au stade Pompidou avec des changements qui se succèdent. Là c'est Joris Moura qui quitte ses coéquipiers, l'arrière drômois, et c'est le capitaine Louis Marou qui refait son retour sur la pelouse des Damiers qui vont tout donner bien sûr dans ces 9 dernières minutes. Mais les Damiers qui ne pourront pas renverser, on le sait, la situation dans cette rencontre maintenant, et qui vont subir leur deuxième défaite de la saison à domicile après celle encaissée donc contre Vannes le 6 mars dernier sur le score de 36-26. Les Damiers qui vont donc terminer, oui, cette saison régulière avec 19 victoires et 11 défaites avec pour l'instant 84 points. C'est bien sûr un record ce nombre de points pour le club drômois à l'occasion de cette cinquième saison de Pro D2. 9 minutes à jouer dans cette rencontre ici à Pompidou. On rappelle le score, Clément, avant d'aller faire un petit tour sur les autres stades. 34 pour Aix-en-Provence, 14 pour les Damiers.
1: Et on va sur les autres pelouses. Biarritz mène toujours 41-15 contre Carcassonne. Brive Nevers toujours 21-22 pour les brivistes. Grenoble Colomiers, Grenoble largement dominé par Colomiers. Les Haut-Garonnais sont en train de gagner 34-17 à Grenoble. Oyonnax, notre probable futur adversaire, a un match bien différent du nôtre. Eux aussi, ils avaient mal commencé contre Aurillac et ils reversent complètement la vapeur en deuxième mi-temps. 33-18 pour Oyonnax. Vannes 40-0 à domicile contre Dax. Angoulême-Béziers 18-15. Mont-de-Marsan est en train de l'emporter 43-21 contre Agen. Donc le Valence Roman Drôme Rugby qui est largement mené à domicile contre Provence. Un petit mot de foot pour terminer. Saint-Etienne qui décroche sa place pour l'accès match de Ligue 1.
3: Au tir au but, hein, Clément.
1: Au tir au but 7-6, c'était assez dingue. Ouais. Rodez qui a failli continuer sa saison miraculeuse, mais non, ce sont bien nos amis, nos voisins stéphanois qui pourront défendre, qui auront une chance de monter en Ligue 1, soit contre Nice, soit contre Auxerre.
3: Une séance de tir au but complètement folle, visiblement, au stade Geoffroy Guichard, et donc qui a tourné en faveur de l'AS Saint-Etienne, effectivement, qui pourra disputer, oui, un match de barrage, vraisemblablement contre la JOCR, pour essayer de remonter en Ligue 1. Et c'est tout le malheur qu'on souhaite à nos amis stéphanois. Ici au stade Pompidou, il reste 7 minutes à jouer dans le temps réglementaire, avec toujours donc ces 20 points d'avance pour l'équipe d'Aix-en-Provence. Une fin de match maintenant, oui, qui eh bien, ne nous offre plus aucun suspense, puisqu'on le sait déjà depuis un bon moment dans cette partie, hein. Aix-en-Provence va s'imposer, une équipe d'Aix-en-Provence qui avait déjà fait la différence à la mi-temps, hein, puisqu'à la pause, les Provençaux menaient 24-7 déjà face au Damier, puis 31-7, puis 34-7. Hein, il y a eu jusqu'à 27 points d'avance pour cette équipe d'Aix-en-Provence, et les Damiers qui sont revenus à l'heure de jeu avec ce deuxième essai inscrit par Sacha Idoumi, le talonneur drômois, qui par la même a inscrit, eh bien, tout simplement son troisième essai personnel de la saison. Oui, troisième essai personnel pour

0: pied rasant au sol de Dylan Idrissi, récupéré dans les 22 mètres par les joueurs de Provence Rugby qui le remontent tout de suite par l'intermédiaire de Nadir Bouedjder. Hein, Nadir Bouedjder qui, on le rappelle, eh bien, avait disputé une saison complète avec cette équipe drômoise en 2020-2021 avant de rejoindre cette équipe de Provence Rugby. Nadir Bouedjder, hein, qui a fait petit à petit son chemin avec cette équipe de Provence Rugby. La 75e minute de jeu dans cette rencontre, les 5 dernières minutes dans ce stade Pompidou superbe ce soir, qui affiche complet, on le rappelle, 9300 spectateurs qui assistent à cette rencontre, affluence record pour les Damiers dans ce championnat de Pro D2, avec la percussion, la charge là de Florian Gouma, le relais maintenant des trois quarts de l'équipe drômoise, avec notamment Louis Maroux qui malheureusement au contact commet un en avant et perd ce ballon, le capitaine de l'équipe drômoise. Ce sera donc une mêlée à l'avantage des joueurs d'Aix-en-Provence. On sent bien sûr qu'il n'y a plus la même volonté du côté de l'équipe drômoise au cours de cette fin de match. On va attendre bien sûr tranquillement les dernières minutes, avec Sacha Idoumi là qui a été légèrement touché lors de la dernière action, mais qui va reprendre sa place au poste de talonneur. Voilà, petite tape dans la main avec Tambellani, Boli, les Damiers qui vont se replacer pour disputer cette mêlée. On va rentrer bientôt dans les 4 dernières minutes de cette rencontre et on aperçoit en grande discussion le staff au complet de l'équipe drômoise sur le bord de la touche. Fabien Fortassin, Romain Terrain, Scott Newlands qui sont en train de discuter, qui sont en train peut-être de parler déjà, eh bien, de ce quart de finale que les Damiers vont aller donc disputer jeudi soir au stade Charles Maton d'Oyonnax dans l'un match dont le coup d'envoi sera donné à 21h pour ce match couperé entre les joueurs d'Oyonnax et les Drômois. Les deux équipes qui vont se retrouver après avoir remporté chacun leur match au cours de la saison régulière. On se souvient qu'en début de saison, les Damiers s'étaient largement inclinés à Oyonnax avec une équipe remodelée puisque de nombreux cadres avaient été laissés au repos. Et lors du match retour, il y a quelques semaines, c'était au mois de mars, les Damiers avaient rendu eh bien, à Oyonnax une belle revanche, puisque le VRDR s'était assez nettement imposé également face à l'équipe entraînée par notamment Johan Autier. Large défaite des Damiers qui avaient renversé complètement la vapeur, la situation au cours d'une deuxième mi-temps complètement folle. Et donc, eh bien, il y aura une belle entre les deux équipes et cette belle sera jouée donc à quelques 200 km, 2 heures de route de Valence d'ici quelques jours. C'est vrai qu'il y aura très peu de temps pour préparer ce match, hein, puisque on est déjà samedi demain et ça va très vite venir, ça va très vite arriver ce quart de finale jeudi prochain. C'est pour cela aussi que le manager des Damiers aurait souhaiter que le scénario soit différent ce soir pour accrocher la troisième place bien sûr et pouvoir bénéficier d'une semaine complète pour préparer un barrage qui aurait pu avoir lieu samedi prochain. Ce ne sera pas le cas malheureusement pour les Damiers, puisque les plans du club drômois ont été fortement contrariés ce soir par cette excellente équipe d'Aix-en-Provence qui va donc s'imposer pour la 7e fois de la saison à l'extérieur. Les hommes de Philippe Saint-André qui vont donc jouer un barrage à domicile. Ce sera face à Brive samedi prochain, en tout cas s'il n'y a pas de grosses modifications sur les autres stades à l'occasion de cette 30e journée de championnat. Et j'ai l'impression que les positions sont bien en place maintenant, hein, Clément, dans cette fin de soirée.
1: Les positions sont bien en place, effectivement. Mais Brive qui vient quand même de finir par gagner son match à la sirène à domicile contre Nevers. Il passe une pénalité à la sirène, 31-29, score final sur le gong pour Brive. Grenoble est toujours largement défait à domicile contre Colomiers, 17-39. Colomiers donc qui est directement en demi-finale, deuxième position. Oyonnax toujours 33-18 contre Aurillac. On se dirige, comme vous venez de le dire,

0: faire un quart de finale du côté de l'Ain. Angoulême gagne 18 à 15 contre Béziers. Mont-de-Marsan gagne 50 à 21 contre Agen. Et puis on le rappelle que les Verts de Saint-Étienne vont disputer un barrage d'accession en Ligue 1. Ils viennent de s'imposer au tir au but. Un match fou à Geoffroy Guichard, 0-0. Ça s'est joué au pénalty, 7 buts à 6. On retourne avec vous, Valérie.
1: Allez, ouais, allez, les dernières secondes et peut-être la dernière occasion pour les Damiers dans ce match avec un lancer à 5 mètres de la ligne d'en but de Provence Rugby pour aller chercher peut-être un troisième essai dans cette rencontre et réduire un petit peu l'écart entre les deux équipes. Le ballon récupéré par Louis Suo, le ballon porté pour les Damiers qui est en train de progresser. Allez, peut-être le dernier coup de rein, le baroud d'honneur des hommes de Fabien Fortassin dans les dernières secondes de cette rencontre. Pour l'instant, les Damiers sont toujours en possession du ballon sur la ligne quasiment de l'équipe de Provence Rugby et ils vont tenter d'y aller en force en venant pilonner cette défense avec cette séance de pick and go pour les Damiers. Allez, en force peut-être pour aller franchir cette ligne d'en but pour la troisième fois de la soirée, alors que vous l'entendez derrière moi, la sirène vient de retentir. On joue les arrêts de jeu dans cette rencontre. Il y a un avantage en cours pour les coéquipiers de Louis Marou. C'est ce qu'indique l'arbitre, monsieur Ludovic Kerr. Pour l'instant, le ballon, il est toujours en faveur des Damiers qui tentent, allez, d'aller arracher ce troisième essai pour que la défaite soit un petit peu moins dure, peut-être à digérer pour les Damiers ce soir devant leur public. Le ballon toujours en faveur des Dromois. La défense d'Aix-en-Provence qui résiste, le bras levé toujours de monsieur l'arbitre. Et ouais, il va revenir à la pénalité parce que l'avantage, il n'est pas favorable pour l'instant. Peut-être qu'il va l'être là, oui, sur ce ballon qui va sur la largeur. Oui, voilà, il y a le surnombre là-bas sur l'aile. Et c'est Paul Marsan. Voilà, Paul Marsan qui vient malgré tout inscrire le troisième essai. Oh, qui n'atténuera pas la déception. Non, c'est Thomas Rosière, pardon. C'est Thomas Rosière qui inscrit ce troisième essai. Voilà, ça fait 34 à 19. Et c'est terminé. Voilà, l'essai de Thomas Rosière qui est marqué. Il va quand même y avoir la tentative de transformation de Matteo Rodor, bien entendu. Voilà, on se serre la main, on se félicite du côté d'Aix-en-Provence, bien sûr, avec cette victoire. Matteo Rodor qui tente la transformation. Ça passe entre les poteaux. Voilà, ça fait 34 à 21. Et c'est le score final. C'est le score final. Clément ici au stade Pompidou avec cette défaite malheureusement des Damiers, 34 à 21, rien à dire, les plus forts l'ont emporté ce soir. Victoire un peu plus logique de la part de cette équipe de Provence Rugby et donc le VRDR qui va finir 5e du championnat et qui ira donc disputer son quart de finale jeudi prochain à Oyonnax à partir de 21h au stade Charles Baton. Voilà, malheureusement la fête qui est un petit peu gâchée ce soir, et oui, par les hommes de Philippe Saint-André qui s'impose logiquement à l'occasion de cette soirée au cours de laquelle, vous le savez, le club dromois célèbre son 10e anniversaire et on est en train de mettre en place eh bien une peut-être dernière surprise pour les Damiers sur cette pelouse du stade Pompidou. Pour l'instant, les deux équipes sont encore sur le terrain. Clément, allez, peut-être les résultats définitifs à venir maintenant de cette 30e journée de championnat avant de revenir ici à Pompidou.
0: Je vous donne les résultats rapidement, quasiment tout est fini. Biarritz a gagné 41-15 contre Carcassonne-Brive, l'a emporté sur Le Gong 31-29 contre Nevers-Colomiers. C'est en train de se terminer, il reste quelques secondes, l'a emporté à Grenoble 39-17. Oyonnax s'est fait rejoindre en fin de match quand même par Aurillac, il reste 2 minutes à jouer, 33 à 25 pour Oyonnax à domicile. Vannes l'emporte 47-0 contre Dax à domicile et finit très bien sa saison. Angoulême-Béziers 18-15. Mont-de-Marsan finit bien avant de descendre, 50-21 contre Agen. Et puis je rappelle que Saint-Etienne jouera un match d'accès en Ligue 1 après une victoire complètement folle, après une séance de tirs au but à domicile contre les Aveyronnais de Rodez.
1: Ouais. Ici donc au stade Pompidou, pour l'instant les deux équipes sont encore sur la pelouse parce qu'on est en train de mettre en place, j'ai l'impression, eh bien le feu d'artifice de clôture de cette soirée ici à Pompidou, alors que les damiers voilà sont en train malgré tout eh bien de se féliciter.
0: Ça reste la fête. Ça reste la fête au Pompidou malgré tout. C'est quand même voilà, historique,
1: oui,
0: anniversaire. Ça reste une première.
1: Absolument. Alors bien sûr, tout le monde aurait espéré un scénario différent, hein. Une victoire pour justement cette soirée du 10e anniversaire. Mais malgré tout, effectivement, vous l'avez dit, puis on en a parlé tout à l'heure, hein, cette saison, quoi qu'il arrive, restera à jamais gravée dans l'histoire du club, parce que. Le 29 août dernier, lorsque la saison a démarré ici avec la réception de l'US Dax,
0: on aurait tout signé.
1: Si on avait dit à Fabien Fortassin, si on avait dit au co-président du VRDR, Jean-Pierre Cheval et Laurent Beaugirot, que le 15 mai 2026, ils joueraient pour une place sur le podium, je pense qu'ils ne l'auraient pas cru. En tout cas, ils auraient signé dès demain. Donc c'est absolument incroyable ce qui est arrivé au VRDR cette saison. C'est quand même le petit poussé du top 6, hein, le club Bromois, il ne faut pas l'oublier, au milieu des Colomiers, des Vannes, des Oyonnax, Brive et autres Aix-en-Provence. Le VRDR est le petit poussé du top 6 et même s'il y a défaite ce soir, cette saison restera quoi qu'il arrive exceptionnelle et elle n'est pas terminée, Clément, puisque on l'a dit, on le répète depuis tout à l'heure, le VRDR a encore un match à jouer jeudi prochain, au moins un match à jouer jeudi prochain à Oyonnax pour ce quart de finale. Et sur un match, on le sait, tout reste possible, tout reste permis, parce que les damiers, ils vont aller à Oyonnax avec leur cadre, avec la meilleure équipe possible, et on ne sait pas ce qui peut se passer sur la pelouse synthétique du stade Charles Maton. On n'a peut-être pas fini donc vivre de grandes émotions.
0: Et Oyonnax a été accroché ce soir contre Aurillac, valeureuse équipe de Cantalou. Donc ça ne fait qu'appuyer ce que vous dites. Tout est jouable, évidemment. Ouais. On aurait préféré Oyonnax qui nous chippe ce soir à l'avantage du terrain. Ouais. Mais tout reste possible.
1: Tout est possible, effectivement. Et là, il y a une image sympathique, hein, sur le terrain. Il y a les 23 joueurs, les 40 même quasiment de l'effectif, qui sont en cercle autour de Fabien Fortassin. Au milieu de ce cercle, il y a Fabien Fortassin, le manager du VRDR, qui est en train de parler. Il est en train de dire quelques mots à ses joueurs, sans doute leur dire que c'est pas grave d'avoir perdu ce soir contre plus fort. Il faut maintenant oublier cette défaite, oublier ce match et se concentrer sur le 31e match de la saison qui n'était pas prévu en août dernier lorsque le championnat a été lancé. Voilà, il faut maintenant tout de suite se mettre dans la peau eh bien, d'un barragiste qui ira jouer sa chance sur 80 minutes la semaine prochaine, jeudi prochain au stade Charles Maton. Voilà le discours sans doute très fort là de Fabien Fortassin au milieu de ses joueurs dans ce cercle-là, sur la pelouse du stade Pompidou, le discours du manager Dromois, un des derniers de la saison, voilà, qui se termine à l'instant. Les damiers qui sont tous regroupés, les 23 qui étaient alignés ce soir sur la feuille de match, plus ceux qui n'étaient pas dans le groupe et qui ont participé à cette saison assez exceptionnelle qui a démarré le 29 août dernier, on le rappelle, par la réception et la victoire face à l'US Dax, et qui se poursuit donc ce soir avec ce dernier match de la saison régulière. Des damiers qui vont faire un tour d'honneur ce soir, même s'ils ont été battus 34-21 par cette excellente équipe d'Aix-en-Provence managée par le Romanais Philippe Saint-André, la surprise des Damiers qui va bientôt débuter. C'est ce que l'on peut lire sur l'écran géant ici installé dans le virage nord. La surprise qui est pour l'instant bien installée sur la pelouse. Il y a une immense banderole blanche qui a été installée sur toute la longueur du stade. Une banderole qui doit faire 100 mètres de long, une dizaine de mètres de large, banderole blanche, en tout cas plastique blanc. Et sur ce plastique, j'ai l'impression que c'est un feu d'artifice qui est en train de se préparer pour clôturer cette saison, alors qu'on aperçoit également Fabien Fortassin qui est en train de répondre, bien sûr, en direct à nos confrères de Canal+, qui, on le sait, retransmettent tous les matchs du championnat de Pro D2. Voilà les mots du manager des Damiers que l'on retrouvera et que l'on va retrouver dans les prochaines minutes lors de la conférence de presse. Et on est très impatient, bien sûr, d'entendre les premiers mots du manager du VRDR qui vit ses derniers instants avec ce club après trois saisons passées avec les Damiers. Les Damiers qui sont en train de faire donc un tour d'honneur pour saluer les 9300 spectateurs présents ce soir ici au stade Pompidou, on le rappelle, affluence record en Pro D2 au stade Pompidou pour le club drômois, le tour d'honneur qui se poursuit pour les Damiers. Et donc le classement final qui est connu maintenant, Clément, pour cette saison régulière de Pro D2, puisque c'est Vannes qui termine donc premier.
0: Mm-hmm. Colomiers deuxième.
1: Ouais.
0: Provence rugby troisième. On le fait ensemble. Ouais. Qui le fait? Vous voulez le faire? Oyonnax quatrième. Non, mais je vais continuer le classement, Valérie. Oyonnax qui termine donc quatrième, qui nous chipe la place avec sa victoire contre Aurillac. Valence, donc Valence Roman, nous sommes bien cinquième. Et Brive ferme cette marche des playoffs à la sixième position. On vient d'entendre le manager d'Oyonnax en réaction. Je peux vous dire qu'il n'est pas. Alors il est content de récupérer l'avantage du terrain, mais bon, il ne crie pas victoire trop vite. Il s'attend à une belle opposition de style ce jeudi. Ouais.
1: Ah mais il peut s'attendre à une belle opposition parce que les Damiers ont joué crânement leur chance, c'est sûr, face à cette équipe d'Oyonnax. On peut préciser dans le classement, Clément, bon, on le savait depuis quelques semaines que Carcassonne est relégué, Carcassonne jouera en national, et c'est donc Mont-de-Marsan qui termine 15e, sans surprise, et qui disputera l'access match pour sauver sa peau dans ce championnat de Pro D2 contre Narbonne ou Nice, contre le finaliste du championnat national, puisque la finale opposera demain à Bourg-en-Bresse dans l'Ain aussi le stade niçois à Narbonne, et le perdant de cette finale recevra Mont-de-Marsan pour essayer de soit de monter en Pro D2, soit de rester en Pro D2 pour Mont-de-Marsan. Voilà encore des confrontations qui s'annoncent extrêmement intéressantes pour cette fin de saison. Le stade Pompidou est toujours plein comme un œuf, puisque tout le monde attend bien sûr le feu d'artifice de clôture, alors que les joueurs au maillot à damier, eux, continuent leur tour d'honneur pour saluer bien sûr le public, pour saluer le 16e Damier, le club de supporters du Valence Roman Drôme Rugby qui grandit de jour en jour, qui compte désormais 250 adhérents et qui sera présent, ça c'est sûr, qui sera présent jeudi prochain au stade Charles Maton pour aller soutenir les Damiers, et ils en auront bien besoin, les hommes de Fabien Fortassin, pour essayer de réaliser un exploit du côté d'Oyonnax et pour pourquoi pas se qualifier pour une demi-finale qui les opposerait là. Ouais, non. C'est ça, c'est le pire des scénarios à l'équipe de Vannes. Ouais. Oui. Ça serait une demi-finale du côté du Morbihan. Et là, ce ne serait pas un cadeau, c'est une certitude. C'est le scénario que redoutait Fabien Fortassin. Eh bien, voilà, il faut en passer par là. Mais c'est vrai que déjà, il y a un adversaire à battre qui sera redoutable jeudi prochain, ça c'est sûr.
0: On peut s'applaudir bien. Le Nac a bien réagi, qui était fortement challengé par Aurillac. Deuxième mi-temps, ils ont été impériaux. Les joueurs de Yona, trois essais inscrits, ou beaucoup plus même. En trois essais inscrits, dont un dans les arrêts de jeu. Trois essais inscrits juste avant la sirène, un petit peu comme ce qu'on a vu à Valence-Roman. Yona qui termine bien, contrairement à Valence-Roman.
1: Ouais, effectivement. Effectivement, et les Damiers qui ont déjà en tête hein, ce déplacement à Oyonnax, c'est sûr. Alors la bonne nouvelle, c'est que ce soir, il n'y a pas eu de joueurs qui ont écopé d'un troisième avertissement. Et il n'y a visiblement pas de blessure non plus du côté de l'équipe drômoise.
0: Ça a été dur quand même dans l'engagement ce soir.
1: Comment ?
0: Ça a été dur quand même dans l'engagement ce soir. On voit l'intensité des playoffs.
1: Oui. Ça a été terrible, ça a été très intense effectivement, mais j'ai pas l'impression qu'il y ait de bobos méchants du côté des Drômois. On fera le point tout à l'heure avec le manager du VRDR lors de la conférence de presse d'après-match, mais j'ai l'impression qu'il n'y a pas de joueur qui devrait déclarer forfait pour la semaine prochaine. Et puis il y aura un retour, il y aura le retour d'Ilias Panderashvili, qui a purgé son match de suspension ce soir. Et on sait que le troisième ligne géorgien est un cadre extrêmement précieux du côté de l'équipe drômoise. Et Fabien Fortassin va pouvoir bénéficier de son retour donc la semaine prochaine pour aller défier cette équipe Toyona. Voilà en tout cas le tour d'honneur qui est en train de se terminé pour les joueurs drômois qui sont en train de passer juste devant nous là en bas de la tribune présidentielle, en bas de la tribune d'honneur. Voilà, applaudi bien sûr par le public. On aperçoit juste devant Joris Moura, Paul Marsan notamment. Voilà des joueurs au maillot à damier qui ont malgré tout le sourire hein, même si ce soir, ils ont dû s'incliner face à l'équipe de Provence Rugby. Voilà, Ben Neysserou, Ilias Panderashvili, justement, qui doit lui penser à son retour hein, la semaine prochaine sur la pelouse de Yona. Voilà, non seulement les 23 joueurs qui ont participé à la rencontre ce soir, mais les 40, 41, 42 joueurs qui ont joué au moins une minute au cours de cette saison qui a ce tour d'honneur. Et qui vont aller se positionner juste à l'entrée du tunnel pour sans doute apprécier ce qui va se produire sous nos yeux d'ici quelques petites secondes. Ce feu d'artifice qui va venir clôturer cette soirée et qui va venir marquer le 10e anniversaire du club Aventure qui avait démarré en 2016 en Fédéral 1. Qui s'est poursuivi par une finale perdue, une première finale perdue face à Rouen. À Rouen, c'était au stade Jean Laville à Guignon. Une finale perdue en 2019, 30 à 25. Mais une montée obtenue juste avant cette finale face à l'équipe de Blagnac, ici même, devant plus de 10 000 spectateurs en 2019. Il y a eu ensuite deux saisons très compliquées en Pro D2, une première saison où les Damiers ont été repêchés puisque c'était l'époque du Covid et le championnat n'avait pas pu aller à son terme. Et la saison suivante, les Damiers avaient terminé 15e et étaient redescendus en national. En 2021-2022, le club drômois avait été battu en demi-finale par Soyaux Angoulême. Et en 2023, c'est bien sûr l'année du titre pour les Damiers, champion de France de National en mai 2023 face à l'équipe de Dax au stade Maurice Trélu de Tarbes. Et on a reçu d'ailleurs, hein, vous avez pu l'entendre tout à l'heure si vous étiez avec nous, Alexis Armari, le capitaine d'alors, qui avait soulevé le bouclier, lui le tarbé, sur la pelouse du stade Maurice Trélu, bouclier qui lui avait été remis par son père, l'ex-pilier international, Louis Armari, sans doute l'un des moments les plus forts de ces 10 années pour les Damiers que ce titre de champion de France. Et puis c'est les trois dernières saisons là qui viennent de s'écouler avec une 11e place en 2024, une 8e place la saison dernière et une 5e place cette saison. Vous voyez donc la progression constante du VRDR sous la houlette de Fabien Fortassin. 11e, 8e, puis 5e. Et donc, ce quart de finale qui se profile. Le noir, le Stade Pompidou est dans le noir, Clément. Le noir total.
0: Avant la lumière.
1: Le spectacle qui va pouvoir commencer d'ici quelques petites secondes. Ce feu d'artifice pour clôturer donc cette saison 2025-2026, puisque c'était ce soir bien sûr le dernier match de la saison au Stade Pompidou. On espérait peut-être un quart de finale la semaine prochaine. Ici même, malheureusement, il n'aura pas lieu. C'est donc devant 9300 spectateurs et devant ce magnifique spectacle qui s'annonce et ce magnifique feu d'artifice que va s'achever ici au Stade Pompidou cette saison 2025-2026 qui restera quoi qu'il arrive gravé dans l'histoire du club, alors qu'il y a pour l'instant une vidéo qui retrace un petit peu ces 10 années du club drômois qui est en train d'être diffusée sur l'écran géant ici au Stade Pompidou, installé dans le virage nord. On aperçoit notamment là Alexis Armary qui soulève le bouclier. C'était en mai 2023 et on aperçoit également quelques images des plus belles victoires, des plus grands succès du club drômois au cours de ces saisons en Pro D2 mais aussi en National. De belles images qui sont donc partagées ce soir par ces 9300 spectateurs réunis ici dans les tribunes du Stade Pompidou, toujours dans le noir total avant donc le grand feu d'artifice qui va venir mettre un terme à cette soirée. Voilà ce que l'on pouvait dire, Clément, sur ce vendredi 15 mai 2026, cette 30e journée, cette dernière journée de la saison régulière. On joue les prolongations. Ce soir, il est 23h passées de 13 minutes et tout le monde est encore en place. Voilà la vidéo qui s'achève et vraisemblablement, d'ici quelques petites secondes, maintenant, les premiers feux d'artifice qui devraient s'élancer, monter dans le ciel ici au-dessus du Stade Pompidou. Voilà, c'est parti. Et tout ça en musique. En musique pour ce spectacle de fin de saison qui marque le dernier match de la saison régulière des Damiers, mais qui marque aussi, bien sûr, et surtout, le 10e anniversaire du club. Voilà donc le spectacle auquel sont en train d'assister les 9300 spectateurs présents ce soir ici au Stade Pompidou. Un spectacle pyrotechnique en musique, applaudi. Vous l'entendez derrière moi par les 9300 spectateurs présents ce soir au Stade Pompidou. Voilà donc la soirée qui s'achève avec énormément de sourires, qui s'achève dans la fête, même si la victoire a échappé ce soir aux hommes de Fabien Fortassin. Le feu d'artifice, vous l'entendez derrière moi, le feu d'artifice qui vient mettre un terme donc à cette saison 2025-2026, en tout cas ici à Valence, mais une saison que l'on va poursuivre ensemble sur Ici Drôme Ardèche, puisqu'on vous donne rendez-vous maintenant jeudi prochain, le 21 mai, à partir de 21h, pour ce quart de finale très attendu du côté d'Oyonnax dans l'Ain. Clément, voilà le feu d'artifice et la soirée qui va s'achever à Pompidou.
0: Merci Valérie, merci beaucoup de nous avoir fait vivre ce match. C'est l'heure pour nous de nous quitter, 23h15. On va se passer quand même les meilleurs moments de ce match, le best-of de ce match Valence-Roman contre Provence Rugby, lourde défaite donc ce soir de Valence-Roman qui va quand même décrocher sa place, sa 5e place de play-off et qui se déplacera jeudi. On vous retrouve jeudi, Valérie, à Oyonnax, le best-of.
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1: Première tentative de pénalité et ça passe entre les perches pour Manuel Varero. Ce sont donc les joueurs d'Aix-en-Provence qui sont les premiers à scorer. Et les joueurs Provence Rugby qui vont inscrire le premier essai de cette rencontre après 28 minutes de jeu. Le ballon qui s'élève et qui passe entre les perches, ça fait 2 points de plus. Et ouais, et ça fait déjà 10 à 0. Le troisième ligne centre géorgien qui vient porter un coup dur à l'équipe dromoise avec ce deuxième essai. Ouais, c'est dur. Ça fait 15 à 0. Le demi d'ouverture néo-zélandais de cette équipe de Provence Rugby. Voilà qui est fait. Ça fait 17 à 0. Incroyable. Et oui, c'est l'essai.
0: Magnifique.
1: Voilà le premier essai inscrit par les Lamiers à la 37e minute. On le sentait venir. Cet essai, le voilà qui redonne espoir. Et c'est Andrea Pontanier. Et peut-être 17 à 7 si Lucas Méret passe sa transformation. C'est fait. Et bien voilà, les Damiers qui relèvent la tête. Et ouais, il y a la supériorité numérique, effectivement. Et l'essai qui est inscrit par les joueurs, me semble-t-il, de Provence Rugby. Cet essai, effectivement, qui est validé par l'arbitre. Et ouais, il y avait un surnombre. Et ça passe entre les perches. Ah, ça passe entre les perches et ça fait 24 à 7. C'est donc le score à la mi-temps. Le quatrième essai est validé. Quatrième essai validé en force par cette équipe de Provence Rugby. Clément, et c'est inscrit à nouveau par le talonneur romain Latorade. Voilà qui est fait puisque l'essai est transformé. 31 à 7. De l'arrière d'Aix-en-Provence, le pied gauche, le ballon qui s'élève très haut dans le ciel et qui passe entre les perches, ça fait 3 points de plus pour l'équipe d'Aix-en-Provence qui mène désormais 34. Monsieur Ludovic Kerr qui s'est mis à genoux pour valider cet essai. Voilà qui redonne un petit peu d'espoir à l'équipe dromoise dans cette deuxième mi-temps. Et c'est Joris Moura qui prend le jeu au pied et qui inscrit 2 points supplémentaires. Ça fait 34 à 14. C'est Thomas Rosière qui inscrit ce troisième essai. Voilà, ça fait 34 à 19 et c'est terminé. Voilà l'essai de Thomas Rosière qui est marqué. 34 à 21 et c'est le score final. C'est le score final, Clément, ici au stade Pompidou.
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0: Ici Drôme Ardèche, il est 23h20. Merci d'avoir suivi avec nous. Je le rappelle, ce match Valence-Romans Rugby contre Provence Rugby, défaite des Valentinois romanais. Mais nous jouerons jeudi prochain en play-off contre Oyonnax à l'extérieur. Tout de suite, c'est Electric Light Orchestra.
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1: La place du village, c'est notre rendez-vous quotidien avec les frères Jean-Noël et Philippe de Paris à la rencontre des Savoyards et Hauts Savoyards. Et aujourd'hui, c'est Philippe qui est avec nous. Philippe, vous nous racontez une très étonnante visite sous terre à Ugine.
2: Ah oui, on est à Ugine, en Savoie, et c'est une rencontre absolument étonnante. Et ce jour-là, on est accompagné par Rudy Lauberton, qui nous fait pénétrer, Laurent, carrément sous la montagne. En fait, nous sommes dans des tunnels de la guerre. Il nous conduit dans des abris anti-aériens de la Seconde Guerre mondiale. Des abris construits juste avant la guerre. Et comme il nous dit, comme on avait des usines sidérurgiques juste à côté, les avions pouvaient les bombarder. Voilà pourquoi il y a des tunnels. Et là, il nous conduit dans un tube qui lui appartient. 90 mètres de long, 2,50 mètres de diamètre. Et il nous dit là, on est juste au-dessous du centre-ville d'Ugine. Juste au-dessus de nous, on a même le musée du Crécherel. Et c'est là que Rudy nous explique qu'il a un jour décidé d'occuper ces tunnels. Il avait pourtant déjà entendu que ces tunnels avaient déjà servi de cave à affinage pour les bons fromages de chez nous.
1: Bon, le suspense a assez duré, Philippe. Qu'est-ce qu'il y fait exactement?
2: Eh oui, qu'est-ce qu'il y fait? Et c'est là qu'il nous fait découvrir une étonnante ferme, l'Aubricole. Tenez-vous bien, l'Aubricole.
1: Ah oui.
2: Et oui, Rudy élève des vers. Il y cultive aussi des endives et des champignons. Et là, il nous raconte comment il a découvert la lombriculture. C'est l'élevage des vers de terre, hein, pour mettre dans les lombris composteurs. Vous avez peut-être ça chez vous.
1: À la différence de vous, vous voulez descendre les vers.
2: Vous voulez descendre. Et il s'agit donc de ces déchets organiques, le compost, vous savez tout ce que c'est. Oui. Et donc, il va récupérer le terreau, mais aussi, tenez-vous bien, le jus fait par les vers, qui dit-il, c'est le meilleur engrais naturel, le jus de vers. Non, vous ne savez pas trop ce que c'était. Et bien, ce sont ces vers de terre que vous mettez justement dans votre compost. Il y a aussi le jus, il ne faut pas l'oublier. Et Rudy nous explique que le vers l'occupe surtout l'été, parce que l'hiver, qu'est-ce qu'on en fait des vers? On n'en fait rien. Et pendant l'hiver, il s'est donc mis à cultiver des endives. Et puis, donc, du mi-novembre jusqu'au mois de mars. C'est vrai que pour que l'endive soit bien blanche, nous dit-il, pour qu'elle n'ait pas d'amertume, elle doit rester totalement dans le noir. Et là, c'est l'endroit idéal.
1: Alors, les vers, l'endive, mais il y a aussi les champignons.
2: Eh oui, les champignons, des amis du noir aussi. Ils cultivent les fameux rosés des prés, mais aussi la pleurote. L'endroit est parfait, nous dit-il, 15 degrés, 85% d'humidité. Et là, il nous fait quelques confidences. Le champignon de Paris pousse sur du fumier de cheval, la pleurote sur du peuplier broyé, et le fameux shiitake, ce champignon étonnant, sur du chêne broyé. Le shiitake, vous savez qu'il a des vertus magiques, il fait pousser les dents, pousser les cheveux, et empêche de vieillir.
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3: C'est la Camille Minute, votre chronique de la joie et de la bonne humeur. Aujourd'hui, on va parler des red flags. Alors c'est quoi un red flag? Un red flag, c'est littéralement un drapeau rouge. Dans la vraie vie, ça veut dire attention, danger, fuis, cours. Ne réponds pas à ce message. Le red flag, c'est le petit signal que ton cerveau voit, mais que ton cœur ignore, en disant « Non mais ça va, je gère, on va gérer ». Le red flag, c'est pas encore une catastrophe, c'est l'annonce de la catastrophe. C'est le teaser du film d'horreur. Il dit « Je suis pas jaloux ». Par exemple, si le mec il dit « Je suis pas jaloux », mais il connaît l'heure de ta dernière connexion avant tout le monde, il est jaloux. Okay ? Si elle te dit « Ah mais moi je suis très cool », mais qu'elle fouille dans ton téléphone, même quand il est éteint, elle est pas cool. Un red flag, c'est pas un défaut, c'est un avant-goût du problème. C'est quand quelqu'un te dit « Ah, moi je suis comme ça » et que toi, au lieu de partir, tu réponds « Ah, bah parfait !» Non, fuis, cours ! Bref, les red flags, c'est simple. Si tu te dis « Ça va sûrement passer », eh ben ça passera pas. Voilà, c'est aussi simple que ça. Alors maintenant, ce que je vais faire, c'est que je vais vous lister, parce que l'être humain va toujours trop loin, des red flags vraiment exagérés, des red flags qu'on voit sur les réseaux sociaux qui sont vraiment... Ça va beaucoup trop loin. Une fois, j'ai vu une vidéo, il y a une nana, elle a sorti. Moi, j'ai un red flag. Mon red flag, c'est les mecs qui tiennent la barre du métro dans le métro. Donc maintenant, en fait, faut choisir entre tomber par terre ou être célibataire. Il y a un mec, il a dit, une fille qui finit son assiette, c'est un red flag. Frérot, elle a juste faim. Hein. C'est pas toxique, c'est la dalle, ça s'appelle. Après, il y a des red flags. Et quelqu'un dit, moi, mon red flag, c'est quelqu'un qui met son réveil à 6h du matin, même le week-end. Excuse-le d'être pauvre, hein, il veut bosser, ce monsieur-là. Il y a quelqu'un qui a dit, voilà, moi, mon red flag, une personne qui aime l'eau plate. Donc, en fait, si t'aimes pas les bulles, t'es toxique, quoi, t'es dangereux. J'ai vu aussi, mon red flag, c'est quelqu'un qui répond trop vite au message, ou trop lentement. Le bon timing, c'est jamais bon, quoi. Il y a un mec, il a dit, moi, mon red flag, c'est une fille qui dit « on verra ». C'est pas un red flag, ça. C'est une promesse honnête. Et j'espère qu'elle le verra pas, le mec. À ce rythme-là, respirer va devenir un red flag. Bientôt, il aspire par le nez, c'est un red flag. Les gens, ils veulent plus une relation, ils veulent un CV sans défaut. Et même là, ils trouveront un red flag dans la photo. Avant, on cherchait l'amour. Maintenant, on cherche la faute. C'est bien ça, le problème.
0: 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Wikizef, petit guide à l'usage des étrangers du sud du péage d'Arras en vacances dans notre belle région.
4: Votre cousine a décidé d'organiser son anniversaire, seulement les temps sont durs. Elle voudrait réunir la famille, mais faire ça à moindre frais. Vous savez, les réceptions dans les grandes familles, ça fait vite cher, hein, que la famille proche, ils sont 25. Deux, trois cousins en plus avec les gosses, on monte vite à 50. Alors elle a une idée. Elle se dit, je vais faire à manger des pentières au four avec des saucisses au barbecue. Et ils ramèneront chacun une ou deux bouteilles. Et là, votre cousin, il dit, Vadius, ça va faire une paire de bouteilles. Ne paniquez pas, Wikizef est là pour vous aider. Votre cerveau s'est mis en route à essayer de compter. Et vous ne parvenez pas à trouver comment une trentaine d'adultes en ramenant une ou deux chacun, voire trois, on arrive à une simple paire.
5: Définition.
4: Une paire de bouteilles ? Beaucoup de bouteilles. C'est simple, hein. Mais attention, quand on dit une paire de bouteilles, c'est quand on sait qu'il va y en avoir beaucoup, peut-être même de trop, mais on ne sait pas combien. Et en acceptant ce qui va par paire naturellement, les chaussures, les tototes, les chaussettes, les prunes et les jumeaux. Par contre, à un colloque de jumeaux, on peut dire, des jumeaux là-bas, il va y en avoir une paire. Et si on va par là, dans le dressing de votre femme, je suis sûr que des chaussures, il y en a aussi une paire.
5: Exemple.
4: Une paire de manifestants selon la police, une belle paire de manifestants selon les syndicats. Je crois qu'on a fait le tour. Depuis le temps des Wikizef, je crois, j'en ai fait une paire, je suis sûr.
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1: Mon linge pue. J'ai beau le laver, mais quand je le sors, il sent mauvais. J'ai changé de lessive, mais rien n'y fait. Les fringues, les serviettes, les draps, tout pareil. Alors, c'est apparemment lavé, c'est propre, ça dégage une odeur de renfermé dans une mouchette de l'humidité, de moisi. Alors, j'ai demandé à ma maman le pourquoi du comment, elle m'a demandé de me raconter comment je faisais. Bah, moi, je fais tourner la machine la nuit, pour profiter de l'électricité moins chère, et comme j'ai pas le temps le matin, je sors le linge en rentrant chez moi le soir. Et ben voilà, je vous raconte pas ce qu'elle m'a mis. Laisser le linge dans le tambour, même une heure de trop, ça favorise la stagnation de l'humidité et la prolifération des mauvaises odeurs. Alors en hiver, c'est vrai, hein, c'est tentant de remettre à plus tard la sortie du linge, surtout là, aujourd'hui, il y a du vent, il pleut, mais la chaleur résiduelle, associée à une ventilation quasi nulle, eh ben ça transforme le tambour fermé en serre à bactéries. Même le synthétique qui sèche plus vite, ça n'y échappe pas. Alors dès la fin du cycle, chez moi, il me joue la truite de Schubert, eh ben il faut sortir les textiles immédiatement, les secouer énergiquement pour les détasser, c'est comme ça qu'on dit, et les installer sur l'étendoir en les espaçant au maximum. L'aération du linge, ça empêche la prolifération des bactéries, et c'est ça qui donne ces mauvaises odeurs. Eh ben merci ma maman.
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2: Je marche à côté d'une jeune femme qui est habillée vraiment très rétro.
3: Bonjour.
2: Bonjour. C'est très joli votre tenue.
3: Merci beaucoup.
2: Vous me parlez un peu de votre inspiration ?
3: Oui, en fait, je m'inspire énormément donc de la mode des années 20, 30 aux années 60. Et j'aime porter donc des pièces d'époque et des pièces aussi de belle qualité avec de la bonne matière. Donc on en parle justement à l'instant.
4: On parlait de l'importance des belles matières et elle me parlait de son manteau qui est en laine et cachemire et qu'elle avait trouvé pour quelques euros au fripe.
2: Et puis, si je peux me permettre, il y a aussi un côté par conséquent très féminin.
3: Oui, aussi. Ouais. Bah, j'aime énormément tout ce qui touche à la féminité. Je trouve que c'est quelque chose de très beau. De ne pas en avoir honte, en fait. Je pense qu'il y a une espèce de honte de la féminité qui s'est développée. Je l'ai remarqué très tôt, même quand j'étais au collège. Et simplement, les choses féminines étaient vues comme moins bien, comme moins intéressante, moins intelligente. Et on va dire que le vêtement n'est pas une personnalité à proprement parler, mais le vêtement sert à sublimer. Et la féminité, je trouve qu'elle sublime tout le monde, même parfois les hommes aussi.
2: Et vous ?
4: Moi, je pense que la féminité, moi, avant, j'ai jamais porté de pantalon avant mes 20 ans. Donc, au collège, j'étais souvent assez moquée. Bon, je pense qu'on a eu un peu le même parcours, mais j'étais souvent assez moquée parce qu'on me disait que soit j'essayais de faire trop fille, soit j'essayais de faire un peu nunuche, etc. Il y avait un peu cette haine de tout ce qui touchait aux filles. C'était souvent un peu décrié, on disait oh, mais ça c'est un truc de fille, et du coup il y avait cette tendance à vouloir être pas comme les autres filles et à vouloir se démarquer, et du coup maintenant c'est bien quand on est adulte de pouvoir l'assumer et puis de trouver des copines aussi où on peut l'assumer.
2: Oui, oui, aussi.
4: Ça aide beaucoup.
2: Est-ce que pour terminer on pourrait tenter une petite description?
3: Bien sûr. Alors, je porte un très long manteau marron avec un béret assorti, une robe longue à carreaux marron également, avec une ceinture en cuir toujours marron, une chemise ancienne à col, alors je ne sais pas si on la voit bien, mais blanche, des gants...
2: Dentelle.
3: Oui,
2: dentelle. Des gants magnifiques.
3: Des gants, je crois, qui datent des années 70, marron et beige. Chaussures aussi des années 70, marron. Un maquillage, donc, un rouge à lèvres couleur brique. Et les yeux assortis dans des tons marrons également.
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5: La Côte de Lumière en Vendée, Côte de Jade au sud de l'estuaire. Pourquoi ces jolis noms pour parler de nos côtes? La réponse avec Lucie Miossec et son pourquoi des choses.
6: Et oui, on connaît la Côte d'Azur dans le sud, qu'on appelle comme ça pour le bleu azur de ses eaux. On connaît la Côte de Granit Rose, qu'on appelle comme ça... Je vous fais pas de dessin parce qu'il y a du granit rose, voilà. Mais alors, la Côte de Jade, vu qu'on n'y trouve pas de jade, d'où peut venir ce nom? Eh bien, apparemment, d'une paire de chaussettes. Je vous explique ça juste après. Mais déjà, il faut savoir pourquoi on donne des noms aux côtes. Pour ça, retour au début des années 1900.
5: Les lignes de chemin de fer se développent en France, Lucie, et avec elles arrivent les touristes.
6: La France est bordée de côtes qui font rêver. Alors, chaque région cherche à faire rêver encore plus les touristes pour les faire venir. C'est pour ça qu'on se retrouve avec des côtes qui s'appellent comme des pierres précieuses ou des métaux précieux. Argent, émeraude, améthyste et jade. Allez, chose promise, chose due, vous allez rigoler, c'est à cause ou grâce à des chaussettes que la côte de Jade s'appelle la côte de Jade. Parce qu'au moment où toutes les côtes alentour avaient déjà un nom, il a fallu trouver un nom à celle qui s'appelle aujourd'hui la côte de Jade. Ça, c'était dans les années 30. Le maire de la Bernerie, Louis Gauthier, avant d'aller au conseil pour voter justement sur le fait d'avoir un nouveau nom pour cette côte, eh ben, il aurait regardé ses chaussettes et il aurait eu une illumination. Mes chaussettes sont de la même couleur que l'eau de la côte. Et là, à ce moment-là, il aurait demandé à sa femme, mais de quelle couleur sont mes chaussettes? Et là, sa femme aurait répondu, bah, c'est couleur jade. Bim, bam, boum, voilà comment la côte de Jade est née. Jade, parce que l'eau de cette côte est caractérisée par ses nuances de vert. Vert clair, vert foncé, selon le temps, selon les saisons. C'est quand même très joli comme nom. Alors on peut se réjouir que le maire de la Bernerie ait eu des chaussettes vertes ce jour-là.
5: Oui, vous avez raison Lucie Messec, et des fois voilà, ça tient pas à grand-chose.
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2: Complètement gaga avec Olivier Glin. Alors bonjour Olivier, on parle d'eau aujourd'hui ?
1: Vouille, sagasouille. Bonjour les amis, aujourd'hui on va voir des mots qu'on en trouve nulle part ailleurs. Chez nous, dans le parler gaga, on a des termes pour tout. Et pour patauger dans l'eau ou la gadoue, on n'a pas un mot, mais trois. Bassouiller, gabouiller et gassouiller. Oui, trois verbes pour exprimer le bonheur de tripoter de la flotte ou de barboter dans la boue liquide. Et comme on est généreux hein, quand même, on ne s'est pas arrêté là. Et on a même des noms qui vont avec. On appelle ça des déverbaux, car ces noms viennent des verbes. On a la bassouille, la gassouille et la gabouille. Ces mots sont employés dans la Loire, mais également dans le Lyonnais et le Beaujolais, et puis de façon plus générale dans une bonne partie de la région Rhône-Alpes. Voici une maxime qui nous est donnée par Jean-Baptiste Martin. T'as beau gabouiller la bassouille, t'en feras pas rien des œufs à la neige. La plupart du temps, c'est juste remuer l'eau, éclabousser, patauger. Bref, faire ce que les mamans, elles y trouvent à redire quand les enfants reviennent avec le pantalon trempé. Et s'il y a des gens qui aiment bien gassouiller, ce sont bien les enfants. Les matrues, il n'y a pas besoin de faire grand-chose pour leur faire plaisir. Tu sors une petite bassine, tu mets un peu d'eau au fond et c'est parti pour la gassouille. C'est que ça peut gassouiller jusqu'à l'évaporation totale. La gassouille, c'est révélateur de la personnalité profonde des gens. Hein. Comme le dit l'adage, dans la gassouille, il y a deux sortes de gens. Ceux et ceux qui y tombent et ceux et celles qui t'y poussent. Bon, la nage n'existait pas hein, jusqu'à aujourd'hui, mais mieux vaut tard que jamais. Ou alors celui-ci, d'adage. Quand t'as les pieds dans la gabouille, c'est pas le moment de chercher tes pantoufles. Et oui, chez nous, la gassouille, c'est souvent un souvenir d'enfance. Mais entre nous, on est tous encore un peu des garagnas. Hein. On y aime bien parfois encore. Quel plaisir de gassouiller un peu.
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3: C'est un événement littéraire dont on vous parle dans Toujours à la page. La sortie du nouveau roman de Marion Fayolle. Autrice et illustratrice drômardéchoise, plusieurs fois primée au festival d'Angoulême. Marion Fayolle a rencontré l'année dernière un immense succès avec son premier roman poétique et poignant, Du même bois, dans lequel elle évoquait l'histoire d'une ferme ardéchoise, génération après génération. Petit fruit, c'est le nom de ce second titre, est paru chez Gallimard. Et c'est l'histoire d'une femme à qui, mois après mois, la nature refuse d'offrir un enfant. Tandis qu'elle brasse questionnement, chagrin, culpabilité, son mari reste imperméable à ses émotions. Jusqu'au jour où s'impose chez eux un inconnu, un étranger, un homme qui dit pourtant reconnaître en la femme son amour de jeunesse perdu. D'ailleurs, c'est étrange, ses mains à lui sont de la couleur de la robe de la femme. Et il ne cesse de vouloir la dessiner, la croquer sous tous les angles. En résulte un curieux ballet, un poétique triangle amoureux auquel nous allons assister. Marion Fayolle.
4: Le livre parle en effet du désir d'enfant, même si je pense qu'il parle du désir, du manque, de l'absence, de manière peut-être beaucoup plus large que simplement le manque de l'enfant. En tout cas, cette femme, elle est en proie à une forme d'obsession. Chaque mois, elle a envie d'avoir un bébé dans le ventre et chaque mois, c'est un échec. Et dans son couple vient apparaître une sorte d'étranger. Donc, elle attend un enfant et l'enfant n'arrive pas. Et il y a quelqu'un qui vient se glisser dans leur maison alors même qu'ils essaient de le rejeter. Donc, c'est aussi une sorte d'ambivalence entre ce qu'elle désire et qui vient pas et ce qu'elle rejette et qui vient. Et pour moi, les trois personnages du livre sont tous des personnages qui sont un peu enfermés. Ça m'intéressait d'avoir trois personnages qui finissent par se parler, par quelque chose de commun. Et ce commun, je pense qu'il est à la fois la question de l'obsession et la question de l'absence ou du manque ou du fantasme aussi.
3: Il y a quand même quelque chose d'un peu surnaturel qui relève du conte ou de la poésie dans ce que vous écrivez.
4: Quand j'écris, je me sens proche de la poésie plus que du roman d'une certaine façon. Et c'est très important pour moi que l'espace du livre, comme dans l'espace des dessins, soit pas exactement l'espace de la réalité, en tout cas qu'il y ait toujours une part de symbolique ou de surréalisme qui vienne créer un espace qui est celui du livre et qui est un petit peu à côté du réel pour peut-être être plus réel que le réel. Et c'est important pour moi que mes livres contiennent plusieurs discours, enfin qu'en tout cas on puisse les lire Et puis en plus les relire et puis encore les relire comme s'il y avait plusieurs couches et que le lecteur puisse aussi glisser sa propre voix à l'intérieur de ce que je propose.
3: On ne sait précisément où l'action se déroule, ni à quelle époque, mais comme toujours avec Marion Fayol, la nature est partout. Elle traverse les personnages et son écriture pose des images, des émotions, un rythme aussi. Elle offre comme un moment en suspens, hors du temps. Marion Fayol révèle une nouvelle fois que son talent d'écrivaine n'a rien à envier à celui de dessinatrice dans ce petit fruit paru chez Gallimard.
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5: 6h20, c'est votre rendez-vous. Les gens d'ici, tous les jours, nous mettons en lumière une personnalité qui fait briller notre région. Elle se confie au micro de Romain Bruno. Et aujourd'hui, direction la Tour Eiffel, à la rencontre d'une guide qui propose une visite immersive avec l'aide d'un casque de réalité virtuelle pour redécouvrir l'histoire de la Dame de Fer. Et depuis cette semaine, cette visite a été réactualisée pour plus de surprises. Romain, vous êtes bien devant la Tour Eiffel, elle est belle, hein?
6: Oh, qu'est-ce qu'elle est belle. En plus, je la regarde, cette Tour Eiffel, face à moi, en effet. Et j'ai à mes côtés, c'est Vladina, les cofondatrices et guide chez Viality Tour, qui propose... Ah, j'en dis pas plus, tiens, elle va nous expliquer. Bonjour Vladina.
7: Bonjour Romain.
6: Vous nous proposez une expérience immersive.
7: Absolument, puisqu'on propose une expérience au pied de la Tour Eiffel, mais à une autre époque. On la connaît, la Tour Eiffel du 21e siècle, mais est-ce qu'on connaît la Tour Eiffel du 19e siècle? Eh ben non, c'est ce qu'on vous propose de voir avec nos casques de réalité virtuelle.
6: Donc, on est avec vous, on enfile un casque, on s'arrête de temps en temps et on découvre quoi dans ce casque?
7: Alors d'abord, on découvre le chantier, la construction, et après on découvre l'exposition universelle et la Tour Eiffel dans son écrin d'origine, au cœur de cette exposition qui a marqué les esprits à l'époque.
6: Alors, si nous sommes aujourd'hui ensemble, c'est qu'il y a de la nouveauté.
7: Absolument, puisque c'est une visite qu'on a créée il y a déjà quelques temps et qu'on met à jour à chaque fois au fur et à mesure des remarques et des évolutions technologiques. Et là, c'est encore plus immersif avec des meilleures qualités d'image, avec plein de petits détails aussi qu'on rajoute au fur et à mesure, pour les petits, pour les grands, pour les goûts de tous.
6: Et ce qui est intéressant, c'est que vous êtes à nos côtés, vous en tant que guide, pour nous expliquer ce que l'on voit à travers le casque.
7: Tout à fait, je vous explique un petit peu ce que vous voyez autour de vous, à quoi correspondent les différents bâtiments, ce que sont en train de faire tous ces personnages qui forcément ont des réactions très différentes de celles que nous on a au 21e siècle. Et les gens posent des questions, réagissent, interagissent. Donc c'est vraiment une visite interactive aussi avec le guide et avec les autres participants du groupe.
6: Vladina, elle vous est venue comment cette idée de visite immersive avec un casque de réalité virtuelle?
7: C'est une idée qu'on a eue donc avec Michel, le cofondateur, parce que moi je suis guide à la base conférencière, je fais des visites plutôt traditionnelles. Et lui est une personne qui a toujours beaucoup de mal à se projeter. Comme il est plutôt à l'aise avec toutes les nouvelles technologies, on s'est dit qu'on allait combiner nos compétences. Moi, la guide, lui, voilà la réalité virtuelle. Et ça a donné Viality Tour.
6: C'est officiel, on peut voyager dans le temps grâce à vous et grâce à la technologie que vous avez mise comme ça à la portée de tous. Et je sens qu'on se reverra parce qu'au-delà de la Tour Eiffel, vous proposez une autre destination, ça s'appelle le Louvre.
7: C'est une autre aventure, voilà, c'est une autre histoire qu'on découvrira ensemble plus tard.
6: Merci beaucoup Vladina.
7: Mais de rien, avec grand plaisir, et je vous attends sur le Champ de Mars.
6: Voilà, venez tous franchement visiter et découvrir, redécouvrir la Tour Eiffel autrement.
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1: J'avoue, j'ai un faible pour les Vosges discrètes. Ce ne sont pas forcément les Vosges célèbres, hein, du côté de Gérardmer, de la Bresse. Ce ne sont pas les Vosges tranquilles, comme j'aime les appeler, du côté de Rambervillers. Ce ne sont pas les Vosges historiques, du côté de Senon ou de Moyen-Moutier, ni même la plaine des Vosges, à Vittel, Neufchâteau, Contrex et Ville. Non, les Vosges discrètes, ce sont les Vosges, allez, on va dire, entre Remiremont et Plombières, entre le Val d'Ajol et le Saint-Mont. Ici, il y a Éloy, Vecoux, Saint-Amé, Girmont-Val d'Ajol, et c'est d'une grande beauté. Entre forêts fournies, où le sapin commence à abdiquer sa royauté vosgienne au profit des feuillus, on trouve des chênes, des hêtres qui font aussi leur place et leurs longues branches font jouer la lumière sur la route, du côté de la feuillée Dorothée par exemple, avant de découvrir plus loin une carte postale, le Val d'Ajol et son église. Il y a ici le Saint-Mont, lieu mythique dont on dit que les Gaulois avaient fait une forteresse face aux Romains avant que Saint-Romaric n'en fasse une forteresse de la foi. On sent au Saint-Mont, comme à Sion d'ailleurs, de ces forces qui viennent du plus profond de la terre et de l'histoire, qui font vibrer l'âme avant de partir je ne sais où dans les nuées du ciel. Ici, dans les Vosges secrètes, il y a l'élégance toute aristocratique de Remiremont, la ville des femmes, des chanoinesses, ces dames abbesses qui ont tellement imprimé leur marque, notamment l'envie de beauté qu'on retrouve non seulement autour de l'église Saint-Pierre, dans le quartier des chanoinesses, mais aussi partout dans la ville. Ben oui, à Remiremont, les monuments ne sont pas juste utiles, on sent qu'ils ont été faits pour être beaux. Ici, c'est l'antique beauté de Plombières. Plombières, autour de son clocher pointu, dans sa vallée d'histoire, qui se souvient avoir vu passer Voltaire, Beaumarchais, Rabelais, et qui se sent prête à soigner ou même apaiser juste, qui voudra s'offrir une bulle où on est ici tout à soi. Juste ça, être à soi, c'est si rare. Les Vosges discrètes, c'est un joli chemin découvert au-dessus de Vecoux ou dans la forêt près de Saint-Amé. C'est un rayon de soleil au-dessus de Éloy ou une bonne table au Val d'Ajol. Un moment vosgien est tellement fin bien que je vous souhaite de le découvrir ou d'y revenir.
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2: Avaler des légumes aux ados, c'est souvent mission impossible.
3: Parce que c'est pas bon.
2: Et si en plus les légumes sont moches, bah là c'est carrément la guerre.
4: Oh, toi, file dans ta chambre, avec ça saute. Dépêche-toi, allez, housse.
2: Carottes tordues, navets craquelés, patates trop grosses ou trop petites, difficile de leur faire avaler tout ce qui sort des standards parfaits des supermarchés.
5: Non, j'ai pas faim.
2: Du coup, les légumes moches finissent à la poubelle. Pourtant, ces légumes-là ont autant de goût, voire plus de caractère. Mais non, non, non, ils ne rentrent pas dans le moule. Comme dans la vie, ce qui n'est pas dans la norme est souvent mal perçu. Et dans l'alimentation, bah, carrément jeté.
6: Je me rappelle dans le temps que, quand j'étais petite, qu'on ne gaspillait rien.
2: Au lycée d'Avier à Joigny, on a décidé de casser les codes et de ne rien gaspiller avec une soupe un peu spéciale.
7: Tiens, ça c'est de la soupe au chou.
2: Alors, elle n'est pas forcément au chou, mais tous les mercredis, entre 10h-10 et 10h10, c'est l'effervescence dans la cafétéria. Des centaines d'ados, des cuillères qui s'agitent, des verres de soupe qui disparaissent en un clin d'œil, 150 portions englouties avec le sourire. Le secret ? Une soupe préparée avec des légumes moches. C'est tellement bon. Bah oui, des carottes difformes, des pommes de terre irrégulières transformées en un délice réconfortant.
8: Avant, j'étais moche. Ma vie était un enfer.
2: Et puis l'équipe choc de l'association Lycévasion, née en 2025, est arrivée et elle a tout changé. Avec cette idée choc, et si on montrait que moche ne veut pas dire mauvais? Et ça marche, les élèves adorent, tout se passe comme sur des roulettes au lycée Louis Davier. Voilà un geste d'éducation de bon goût, doublé d'un geste solidaire et anti-gaspi, qui met dans le mille. Du coup, j'ai envie de m'y mettre aussi. Allez, sauvons les légumes moches.
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9: Ce sont les chemins qui étaient empruntés par les pèlerins, qu'on appelle les Miquelots, qui sillonnaient toute l'Europe pour aller au Mont-Saint-Michel. Et les chemins de Saint-Michel, il y en a un qui passe notamment à Mortain.
3: En fait, il y a des chemins de Saint-Michel un peu partout en France ?
9: Oui, un peu partout. Si vous voulez, c'est l'équivalent des chemins de Saint-Jacques, de Compostelle. C'est juste que les chemins de Saint-Michel sont plus anciens théoriquement que les chemins de Saint-Jacques. C'est que les chemins de Saint-Jacques, ils ont été popularisés, beaucoup plus.
3: Ah, mais là, c'est plus dégagé, j'ai l'impression.
9: Alors là, c'est le bas de la Grande Cascade. Vous voyez la passerelle un petit peu plus bas ?
3: Ouais.
9: Et c'est de là qu'on a le meilleur point de vue.
3: D'accord,
9: allons-y.
3: Juste
9: derrière.
3: Donc là, on descend. On a une belle vue sur... Là, c'est la Canse.
9: C'est la Canse, oui.
3: Qui est plus large que le Canson.
9: Exactement. Alors, la Canse, on l'appelle aussi la rivière dorée. Elle emmène avec elle des sédiments argileux qui donnent une couleur dorée.
3: Ah oui, c'est pour ça que là, ça fait un peu doré,
9: oui,
3: justement,
9: c'est
3: là-bas.
9: Ça.
3: On est au pied d'un gros rocher. On a la marque du GR blanc et rouge et c'est indiqué GR 22. Donc là, on emprunte une passerelle qui passe au-dessus de la Canse, qui est beaucoup plus grande que toutes les passerelles qu'on a empruntées jusque-là, forcément, puisque, on le disait, la Canse est plus large. On a la cascade en face de nous.
9: Donc voilà, avec une puissance relativement incroyable, hein, on s'en rend bien compte ici avec les dernières précipitations, c'est... Il y a du débit.
3: Elle est plus resserrée aussi.
9: Oui, elle est plus resserrée, alors elle repart de plus haut, elle est en virage.
3: Donc forcément, l'eau prend de la vitesse, là.
9: Oui.
3: Et donc là, on voit les rochers un peu typiques aussi du massif armoricain.
9: Un peu rouge-marron, aussi très ciselé.
3: C'est un vrai toboggan. Il n'y a personne qui l'a pris en toboggan ?
9: Non, c'est fortement déconseillé.
3: Et là, il y a de beaux reflets du soleil encore sur la Canse qui poursuit sa route après. Une espèce de cheminement boisé, puisqu'il y a des bois tout autour. Là, on reprend des escaliers qui nous permettent de quitter le lieu de cette grande cascade, de la voir aussi avec un autre point de vue. Vous les avez découverts il y a longtemps, vous, ces cascades-là ?
9: Je les connais depuis que je suis enfant. En fait, ma famille est originaire en fait, du Mortainais en partie. Et on venait ici les dimanches après-midi en famille. Je pense que tous les Mortainais sont fiers de leur cascade et de leur patrimoine. C'est quand même un patrimoine naturel exceptionnel. On est connu et les gens viennent aussi pour ces cascades.
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2: Oh, ce vin-là, il est ben trop bon pour la modurer.
10: En Périchon dans le texte.
2: À modurer le vin, ça veut dire y rajouter de l'eau. Je vous avoue que je connaissais pas ce mot-là, puis que je l'ai trouvé dans mes livres. 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Des gros rouges que tâchons les nappes et le fond des verres. 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Oh, c'est plus fort que moi. Je peux pas boire du vin de marchand. C'est épais, ça saoule et ça tache le fond du verre et devient noir et bleu. Quand que ça pendait à la moustache, on croit voir goûter du sang de bœuf. Pour moi, bon gens, v'là ma consigne. Gardez le corps solide et sain, buvez surtout du vrai vin de vigne, du vin de chez nous, du jus de raisin. 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Le jour qu'on n'y donnera plus à boire du vin de marchand.
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11: Les petits bonheurs, généralement, ce sont des sourires qui se récoltent tous les jours au hasard des rencontres. Il suffit d'un micro ici, de ne surtout pas prendre de rendez-vous et de ne pas se présenter. Ça marche très bien à Megève, par exemple. Nous sommes donc en Haute-Savoie, sur les hauteurs de Megève, au Mont d'Arbois, pendant que des chevaux sont en train de monter dans une bétaillère.
12: Bonjour.
11: Bonjour. Matin de bonne heure, venez vous occuper des bêtes.
12: C'est ça, on vient les mettre au chaud, ouais.
11: Ah, c'est-à-dire que là, ils quittent la montagne?
12: Ouais, ce coup-ci, ouais, c'est bon. Ce coup-ci, on va les ramener, on va les mettre en pension pour cet hiver, ouais. Ils ont passé tout l'été en montagne, donc ce coup-ci, ça y est. Ils vont aller se mettre au chaud pour l'hiver.
11: Ah oui, ils font toute la saison, là, ici?
12: Ouais, ceux-là, ils font toute la saison ici. Il y en a qui sont là pour la monte, il y en a qui sont là pour l'attelage, et puis vu que nous, on est élevage, il y en a, ils sont juste là pour grandir.
11: Vous, c'est pas juste un loisir, c'est votre métier?
12: Ouais, moi, c'est mon métier, ouais. Je suis cocher palefrenier. Ouais.
11: Quand vous dites pour l'attelage, c'est les calèches qu'on peut voir à Megève, par exemple?
12: Exactement, c'est ça.
11: Donc, les chevaux, quand ils sont pas attelés, on les voit ici, sur les hauteurs de Megève?
12: Ouais, c'est ça. Nous, on en a l'Alpette, comme là en face, en haut de la côte 2000. On en a aussi au Mont d'Arbois, là, juste derrière. Et puis, après, au fur et à mesure de la saison, on les fait redescendre petit à petit. Puis là, ils atteignent leur point le plus bas sur Megève. Puis après, on les change de département et puis voilà.
11: Donc là, ils montent dans le bus?
12: C'est ça, ouais. Ils montent dans le bus. Là, je vais en mettre 4. Là, après, j'ai mon patron qui va arriver. Il va prendre le reste. Et puis après, on va prendre un camion et une remorque. Puis on y charge tout dedans. Puis lui, il part cet après-midi.
11: Et là, ils partent où, hein, en résidence d'hiver?
12: Ils partent dans l'Allier, ceux-là. Ils partent dans l'Allier. Ils ont des gros champs de plusieurs hectares où c'est qu'ils ont du foin, des abris pour eux, de l'eau à volonté. Et puis voilà.
11: L'Allier, donc en Auvergne, si je ne m'abuse, il fait pas beaucoup plus chaud qu'ici l'hiver.
12: Non, il fait pas beaucoup plus chaud, mais par contre, ils auront plus d'herbe qu'ici, on va dire. Ils auront moins de neige, ils auront un peu plus de foin, un peu plus d'eau, parce que nous, ici, c'est qu'on est tout de suite dans la neige, et puis nous, on n'a pas assez de foin pour tous les nourrir l'hiver, donc on préfère les mettre en pension. C'est beaucoup plus agréable pour eux. Puis pour nous, l'hiver, on a déjà bien assez de boulot comme ça, donc au moins, ils sont un peu tranquilles aussi de leur côté.
11: Alors justement, vous faites quoi l'hiver si vous avez plus de chevaux?
12: Alors, c'est pas qu'on en a plus, c'est qu'on en a moins. Toute la partie élevage, en fait, part tout en pension, et en fait, l'hiver, nous, on fait énormément de calèches sur Megève. On a des grosses calèches qui montent jusqu'à 12 personnes. C'est qu'on fait les fondus en calèche en soirée ou midi, et on fait juste des balades en calèche.
11: Bon, vous, j'imagine que le cheval, c'est une passion, on fait pas ce métier-là par hasard.
12: Mon grand-père était déjà éleveur de chevaux. Là, maintenant, je bosse chez un ami de mon grand-père. Puis voilà, après, on fait ça par passion. De toute façon, c'est pas par l'argent qu'on va le faire, hein, comme dans tout métier agricole.
11: Même à Megève.
12: Même à Megève, l'agricole, ça reste l'agricole, à Megève ou pas.
11: Je peux vous demander votre prénom?
12: Moi, c'est Mathieu, moi.
11: Et c'est quoi le dernier petit bonheur de Mathieu, s'il vous plaît?
12: Mon dernier petit bonheur, c'est d'avoir fait un galop sur les crêtes de la côte 2000 en plein été avec le soleil couchant. Et ça, je pense que je m'en souviendrai jusqu'à ma mort.
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13: Bonjour à toutes et tous, Thierry Sagarloïto pour Affaires Classées, le podcast. Nous sommes en juin 1884. Un vieil homme habitant le village souletin d'Escioul est sauvagement assassiné dans une auberge du village voisin de Lannes en Barytous. Qui lui en voulait donc et pourquoi? Réponse dans un instant.
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13: Au village souletin d'Escioul vivait naguère un certain Joseph Larras. Cet ouvrier d'origine espagnole, âgé de 58 ans, était vaillant, bien que de santé assez faible. Sa sobriété et ses habitudes économes le rendaient, disait-on, à l'abri du besoin. D'origine modeste, Joseph n'hésitait jamais à faire état du fruit de son labeur, des espèces sonnantes et trébuchantes qu'il trimballait fièrement dans sa ceinture. Le soir venu, au troquet du coin, cela devenait même un sujet de plaisanterie. Combien avait-il exactement dans sa poche? 1600, 1800 francs? Nul ne savait vraiment. Nous sommes en 1884 et pour l'époque, ce joli pécule a de quoi susciter l'admiration, la jalousie, voire même aiguiser l'appétit de sujets peu fréquentables. Joseph eut un jour le malheur de prêter une somme d'argent à une certaine Madeleine. L'intéressé était connu dans les environs et pour cause. Elle tenait dans le village de Lannes en Barytous un cabaret où les hommes du canton venaient volontiers s'encanailler lorsqu'ils le pouvaient. Des dames de joie y servaient de l'alcool à volonté avant de faire commerce de leur charme. Ladite Madeleine flaira sans peine le pigeon. Malgré son inconduite notoire, elle put approcher Joseph et le convaincre de lui prêter une petite partie de son bas de laine. Les mois passèrent et le brave ouvrier eut toutes les peines du monde à se faire rembourser. Le 1er juin, il finit par se rendre chez sa débitrice, laquelle, pas gênée pour deux sous, le reçut très amicalement en lui offrant à boire et à manger. La nuit suivante s'avéra cauchemardesque pour le pauvre Joseph, qui fut pris de fortes douleurs au ventre.
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13: 3 jours durant, Joseph fut contraint de garder le lit, incapable de tenir sur ses 2 pieds. Quand son médecin se présenta, il diagnostiqua sans mal une tentative d'empoisonnement. Un crime très en vogue à l'époque. Il lui fallut une bonne semaine pour se rétablir.

0: eut l'idée de solliciter l'aide d'un certain Bidard. Et selon le plan ourdi par la maquerelle du village de Lannes, le Basque devait se rendre au domicile du vieux Larras afin de lui demander un petit service. Bidard, recherchant soi-disant un guide connaissant comme sa poche les routes du royaume d'Espagne, devait accompagner deux dames qui se disaient désireuses de faire un pèlerinage à Saint-Jacques-de-Compostelle. L'idée consistait donc à mettre le marché en main à Joseph. Ah, la belle histoire. Sachant la perversité de sa voisine, Bidard eut un mauvais pressentiment et il se garda bien d'honorer la mission. Deuxième échec pour Madeleine, qui ne songea pas un instant à lâcher prise. Elle revint à la charge le lendemain, mais Bidard ne bougea pas.
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0: Peu importe, le 22 juin, la tenancière de cabaret change son fusil d'épaule. Elle recrute cette fois deux autres acolytes, Thérèse et Jeanne-Marie, qui iront frapper séance tenante à la porte du vieux Larras afin de lui demander de l'aide. Prétextant se rendre demain à Raqqa, les deux dames ont pour mission de convaincre le futur pigeon de leur montrer la route. Moyennant finance, évidemment. Flairant l'entourloupe, Larras refuse. Il profite de cette visite inattendue pour leur demander de passer le mot à Madeleine, qu'elle se dépêche d'éteindre sa dette, sans quoi il n'hésitera pas à la traduire en justice au tribunal d'Oloron. Ne voyant rien venir, l'ouvrier espagnol se présente le lendemain dès 7h chez la Madeleine, laquelle l'envoie promener au motif qu'elle dort et qu'il vaudrait mieux qu'il revienne à 16h. Assuré que Jo Larras se pointera ce soir, la tenancière de cabaret lui prépare cette fois un comité d'accueil plutôt musclé. Elle sollicite une nouvelle fois ses deux complices, Thérèse et Jeanne-Marie, afin qu'elles lui prêtent main forte. Et le plan fonctionnera à merveille. Tout commence vers 15h30. La fille aînée de Madeleine, postée en sentinelle sur le chemin, court à l'auberge afin de prévenir les trois mégères de l'arrivée imminente du vieil homme. Quelques instants plus tard, Larras frappe à la porte de l'auberge. L'endroit a l'air désert. Il entre. À peine franchit-il le seuil que Madeleine se rue sur lui afin de le jeter au sol, tandis que Jeanne-Marie claque la porte et ferme le loquet intérieur. Les deux dames empoignent violemment Joseph, le tirant dans une chambre de la maison. Mais vous l'avez compris, le pire est à venir.
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0: Thérèse, la troisième comparse, les rejoint. Elle s'empare des jambes de Joseph tandis que Jeanne-Marie lui maintient les bras. Madeleine exulte. Elle peut enfin faire la peau de son créancier et pour cela, elle l'étrangle de toutes ses forces avant de s'emparer d'une corde qu'elle a préparée pour l'occasion. Quelques minutes plus tard, le vieux Joseph pousse son dernier souffle. L'horrible Madeleine va enfin pouvoir s'emparer de la fameuse ceinture qui recèle les économies du malheureux. Le fameux magot caché n'était donc pas une légende. La tenancière sans scrupule arrache les liasses de billets. Elle en distribue quelques-uns à ses deux complices. 35 francs pour Thérèse, 25 francs pour Jeanne-Marie et le reste pour Madeleine. Leur bonheur sera pourtant de courte durée car, et elle ne l'avait pas prévu, il y avait un témoin dehors et c'est très gênant. Marc, un domestique trentenaire, a scruté le manège depuis la maison voisine. Il a vu l'arrivée du vieux Larras, il a surtout entendu ses cris et, ne le voyant pas reparaître, il a décidé d'aller jeter un œil dans l'auberge de l'horreur. Madeleine l'accueille, pas gênée pour deux sous. Aucune émotion ne traverse son visage. Marc jette un rapide coup d'œil, sans résultat. Il quitte les lieux, puis fait un rapide tour de maison, quand soudain, il aperçoit par une fenêtre le corps du malheureux gisant au sol d'une chambre du rez-de-chaussée. Le jeune domestique fait part de la macabre découverte à sa maîtresse, laquelle s'empresse d'alerter monsieur le maire. Le soir même, les gendarmes rappliquent à l'auberge de Lannes, suivi du juge de paix et du

0: procureur. La perquisition commence. Elle durera toute la nuit.
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0: Après de longues recherches, on finit par retrouver le cadavre du vieil homme. Il a été enveloppé dans un sac de toile, dissimulé entre le matelas et la paillasse d'un lit où dormait, détail macabre, le plus jeune fils de la maîtresse des lieux. Surprise en quasi flagrant délit, croyez-vous que les trois femmes avoueraient leur forfait? Même pas! Elles commencent par nier effrontément l'assassinat de leur proie, avant de se rejeter mutuellement les responsabilités les unes sur les autres. Les gendarmes n'auront pourtant guère de mal pour les confondre. Les trois mégères n'ont même pas eu le temps de dépenser l'argent qu'elles ont volé et qui traîne dans leur poche. La fouille des lieux livrera un autre indice. L'arsenic utilisé lors de la tentative d'empoisonnement du vieux Joe repose dans une boîte en métal. Détail accablant. Embarrés tous, comme en saoule, l'arrestation des trois mégères criminelles sème l'émoi. On savait certes que Madeleine traînait une sale réputation de mère maquerel, mais de là à assassiner de sang-froid un vieil homme sans défense parce qu'il a eu le tort de réclamer le remboursement d'un prêt, somme toute modeste, il y a un pas. Voilà 10 ans que Joseph habitait la France. Le décès de son épouse n'a sans doute rien arrangé à son tempérament radin. N'ayant plus de contact avec ses trois enfants, il tuait donc le temps dans les troquets du coin, parlant sans doute beaucoup trop de ses économies planquées dans sa ceinture. Moralité, ton secret est ton sang, et si tu le partages, tu meurs. Le procès s'ouvre à Pau, devant la cour d'assises des Basses-Pyrénées, en décembre 1884. Verdict, Madeleine finira ses jours en prison, au bagne. Ses deux comparses purgeront, elles, 20 ans au cachot.
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0: Trois mégères dans le box, nous étions en 1884 sur les hauteurs de Soule et aux confins avec la vallée du Barétous. Je vous propose dans un prochain épisode d'aller dans la cour de l'hôpital de Bayonne un après-midi de mars 1980. Soudainement, en milieu d'après-midi vers 16h, une voiture explose. C'est la voiture du sous-préfet. Pourquoi cette explosion et par qui? Réponse dans un prochain numéro intitulé « Cheval de Troie ». À bientôt.
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1: Il neige, souffle. 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Les premiers signes de vie captés en 2019 depuis un petit cirque sont devenus un intense festival où humains, aliens et autres créatures mythologiques dansent furieusement. Visa accordé à toutes celles et ceux qui ont la tête dans les nuages.

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2: Un auteur, compositeur et chanteur, depuis peu acteur, entré dans l'œil du grand public en 2019. Il avait alors 19 ans, bébé, et avait représenté fièrement la France à l'Eurovision.

0: s'en est passé des choses depuis pour Bilal Hassani. 3 albums, des tournées, des collaborations diverses et variées. Et toujours cette même idée, avancer, évoluer, se dépasser. Bilal Hassani vient de dévoiler une toute nouvelle chanson qui s'appelle « Beaucoup » et qui me laisse penser qu'il a beaucoup de choses à vous raconter. Ça tombe bien, il est ce soir l'invité de Décibel. Bilal Hassani, bonsoir.
1: Bonsoir Émilie Mazoyer.
0: Comment vas-tu Bilal ?
1: Ça va super, et toi ?
0: Moi ça va très bien, ravie de te voir en pleine forme.
1: Oui.
0: Avec plein de projets, ça c'est important. La nouvelle chanson s'appelle « Beaucoup », mais avant, pour savoir d'où on part, j'aimerais qu'on écoute ensemble la dernière chanson qu'on a écoutée quand tu étais là dans ce studio tous les deux. Elle s'appelle « La question ».
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En fait, t'avais prévenu dans cette chanson-là que t'allais sortir de la cage, sortir et casser les cases. Et donc, on est sur un gros changement d'ambiance puisque ta nouvelle chanson, beaucoup, c'est plutôt comme ça.